pardon. Est-ce que là, c'est mieux? Ça va? Il y a réciprocité entre espérance et la victoire du Christ. Parce que l'espérance permet aux chrétiens de garder le regard tourné vers le Christ, hein, qui est notre salut. Je tourne le regard vers Dieu, de qui vient mon salut, le psaume 121. Et la certitude de la victoire du Christ nourrit notre espérance. En même temps que l'espérance nous permet de nous ouvrir à l'action victorieuse de Jésus, hein, pour toute notre vie. Donc, ce sont deux réalités, deux notions qui se nourrissent, deux choses qui se nourrissent. Alors, je souhaite axer cet échange sur ce lien qu'il faut comprendre, qu'il faut cultiver. Alors, mon propos est structuré en trois parties. La première partie, je voudrais faire quelques considérations théologiques sur l'espérance et la victoire du Christ. Une deuxième partie où je parlerai de la victoire du Christ et l'espérance pour les apôtres et les premiers chrétiens, ceux qui nous ont devancés. Et puis, une troisième partie, une dernière partie, l'espérance à travers la conviction dans la victoire du Christ aujourd'hui. Puisque tout ce que nous pouvons dire, c'est de pouvoir le vivre et aujourd'hui. Alors, la résurrection du Christ, de Jésus, est au cœur de la foi chrétienne. Saint Paul nous disait, si le Christ n'était pas ressuscité, vaine serait notre foi. La résurrection est le cœur et en même temps est la source principale de l'espérance pour le chrétien. La résurrection de Jésus marque la victoire définitive de la vie sur la mort, du bien sur le mal, de l'amour sur la haine. Et cette victoire n'est pas seulement un événement du passé, c'est une réalité vivante qui se meut à travers les âges, c'est une réalité vivante qui transforme la perspective du chrétien. Perspective sur la vie, perspective sur la souffrance, sur les épreuves, sur l'avenir. Autrement dit, la résurrection du Christ transforme notre vision sur la vie. La résurrection du Christ transforme notre vécu même de la souffrance, de l'épreuve. Et la résurrection du Christ nous projette dans l'avenir. La vie éternelle, il est passé par là pour que nous aussi nous ayons accès à la vie nouvelle. Et puis, cette résurrection du Christ, elle a cette capacité de transcender le temps, c'est-à-dire qu'on est ici à Lourdes, on est... Marie est présentée ici lorsque le curé demande à Bernadette, mais il faut demander à la dame... quel est son nom, comment est-ce qu'elle s'appelle, elle dit, Marie se présente en disant, je suis l'Immaculée Conception. Je ne sais pas répéter dans le dialecte, même si c'est écrit un peu partout, mais en substance, Marie lui dit, je suis l'Immaculée Conception. J'ai été conçue sans péché, vous comprenez? Et le Concile Vatican II nous dit que, en fait, l'Immaculée Conception de Marie, c'est le fruit de l'événement pascal, c'est-à-dire la mort, la résurrection de Jésus, le sacrifice de Jésus sur le pied de la croix, sur la croix à Golgotha. Eh bien, la puissance de ce sacrifice, eh bien, va agir en amont pour pouvoir agir sur Marie à sa conception. Et puis il y a un grand saint, Saint Éphrem, qui va encore plus loin. Il dit que la mort de Jésus sur la croix va libérer Adam et Ève. Vous voyez que c'est pas juste un événement qui s'est passé il y a 2000 ans et qui reste cantonné là-bas. Hein, cet événement a la possibilité de remonter le temps pour exercer sa puissance, comme à descendre dans le temps jusqu'à nous. Donc c'est un événement vivant, c'est un événement agissant, transcendant les époques, et jusqu'à nous. Alors,
Le pape François, dans son dernier discours, nous a résumé tout ça, tout ce que je viens de dire, toutes ces réalités théologiques liées à l'espérance et à la victoire du Christ sur la croix. Alors peut-être qu'on n'a pas suivi, on n'a pas trop suivi parce qu'on était préoccupé par sa santé. Il est arrivé dans un fauteuil roulant, il avait le visage un peu tuméfié. On était rempli de compassion pour lui, donc on a moins fait attention à ce qu'il a dit. Mais en fait, ce qu'il a dit était très fort et très puissant. Et je voudrais juste tracer un petit trait pour ce qui nous intéresse ici. Alors le pape disait. Donc, c'est à Pâques dernier, hein, vous savez qu'il décédait lundi de Pâques. La lumière a vaincu les ténèbres. La vérité a vaincu le mensonge. Le pardon a vaincu la vengeance. Le mal n'a pas disparu de notre histoire. Il restera jusqu'à la fin, mais il n'a plus le dessus. Il n'a plus de pouvoir sur ceux qui accueillent la grâce de ce jour. Il a vaincu. Il a déraciné l'orgueil diabolique qui empoisonne le cœur de l'homme et sème partout la violence et la corruption. L'agneau de Dieu a vaincu. C'est pourquoi aujourd'hui nous proclamons le Christ, mon espérance, est ressuscité. Voilà ce que dit le pape François. Il relève tous les effets, tout le bénéfice, en fait, que l'humanité reçoit de cet événement pascal. Hein. Et il dit, le mal est vaincu, le pardon a vaincu la vengeance, hein. Les ténèbres sont vaincues, le mensonge est vaincu, il a déraciné l'orgueil diabolique qui empoisonne le cœur de l'homme. Même cet événement pascal a puissance, a force, sur le cœur de l'homme. Et il conclut en disant, le Christ, mon espérance, est ressuscité. Il fait ainsi le lien, hein, en disant, parce que nous croyons que le Christ est ressuscité, hein, parce que nous célébrons le Christ ressuscité, autrement dit, cette résurrection du Christ, cette victoire du Christ ressuscité, eh bien, nous projette en avant dans l'espérance. Hein, au point que le Christ lui-même devient sujet d'espérance, hein, plutôt, voilà, hein. Le Christ, mon espérance, a vaincu. Alors, l'expérience de la résurrection et de la victoire du Christ a été aussi vécue par les apôtres. Je voudrais aborder maintenant la deuxième partie. Pour les apôtres, cette victoire du Christ est quelque chose de fondamental. L'expérience pascale est quelque chose de fondamental. Et ils comprennent cela lorsque le Saint-Esprit vient à la Pentecôte. Parce qu'avant la Pentecôte, eh bien, rappelez-vous, hein, il rasait les murs, il se cachait des Juifs et tout cela. Hein. C'est seulement lorsque l'Esprit vient, l'Esprit qui les rend capables de comprendre ce qui s'est passé, de comprendre tout ce qu'il leur disait, tout ce qu'il annonçait, de comprendre tout l'enseignement qu'il leur donnait. C'est à ce moment-là que, eh bien, ils comprennent véritablement ce dans quoi ils se sont engagés. Qu'ils comprennent l'espérance qui est censée être la leur. Mais avant cela, eh bien, ils étaient comme aveuglés. Et à ce moment, eh bien, toute leur vie, toute leur existence, eh bien, va pointer vers cet événement pascal, mais en même temps être éclairée par cet événement pascal. On le voit avec les évangiles, quand les apôtres ou les disciples écrivent les évangiles, eh bien, l'évangile pointe toujours vers l'événement pascal. On le voit avec, par exemple, l'évangile de Jean. Lorsque Jésus dira chaque fois, mon heure n'est pas arrivée, mais lorsque je serai élevé de terre, eh bien, j'attirerai tous à moi. Et donc, on chemine avec Jean, on chemine petit à petit, on découvre l'identité du Christ jusqu'à la Pâque.
et à la Pâque, eh bien, cette identité devient totale, elle devient complète, et à ce moment, on saisit en fait à qui on a affaire. On pourrait avoir le même chemin pour l'évangile de Marc, où on a comme une gradation jusqu'à Golgotha, une gradation dans Jésus qui se dévoile à travers ses enseignements, à travers les actes qu'il pose, jusqu'à la Pâque. Et on retrouve aussi à travers la liturgie, toute la liturgie de l'Église en son cœur, eh bien, le mystère pascal. Jésus victorieux sur la croix. Jésus victorieux dans la résurrection. Alors je dis Jésus victorieux sur la croix, ça peut peut-être prêter à polémique, mais pour Saint Jean, eh bien, la victoire de Jésus se manifeste sur la croix. C'est lorsqu'il est élevé de croix, eh bien, qu'il attire tous par lui, qu'il réconcilie toute chose, qu'il réconcilie toute personne avec le Père. Mais en même temps, c'est aussi là qu'il déploie toute la puissance de l'amour, l'amour vis-à-vis du Père, et puis l'amour vis-à-vis de nous, qui sommes les destinataires de ce salut, de cette économie du salut. Et donc, la croix est véritablement un lieu de la victoire du Christ. Donc, désormais, toute la vie d'Église est illuminée par le mystère pascal. Alors, il en va de même pour l'histoire personnelle de l'apôtre Pierre. L'apôtre Pierre que j'aime beaucoup parce que je trouve qu'il est comme nous, quoi. Voilà. Par exemple, Paul, lui, il a eu une vision sur le chemin de Damas, il a eu des événements forts et tout, et donc qui ont fait qu'il a été complètement retourné et tout. Mais Pierre, je me sens plus proche de Pierre, voilà. Vous voyez dans les évangiles, il suit, il est gauche, il est de bonne foi, il prend des engagements, mais en même temps, bon, je me sens un peu comme ça. Après une retraite, je suis gonflé à bloc, et puis après quelques semaines, ce n'est plus le même feu. Il faut un feu à entretenir, et puis il a la main sur le cœur quand il pense quelque chose, il le dit. Bon, voilà, ça marche pas toujours, mais je m'identifie un peu à lui, pas parce qu'il est numéro un, mais parce que bon, c'est vraiment il est très humain, il se trompe, on le corrige, Jésus l'engueule, et puis bon, la seule fois où il dit quelque chose de sympa, de bien, c'est quand il dit à Jésus, tu es le Christ, tu es le Messie et tout ça, et Jésus lui dit, mais ça ne vient pas de toi, voilà, c'est bon donc voilà. Alors, ce Pierre, il quitte tout. On parle de sa belle-mère, donc il était marié. Il était pêcheur au bord du lac de Galilée, un petit village au bord du lac de Galilée. Et puis, il est séduit par Jésus qui lui dit « Suis-moi ». Alors, il s'en va, quoi. Et puis, je vous passe les événements de quand le maître dit « Je vais aller mourir à Jérusalem » et qu'il intervient et tout. Mais bon, et puis au dernier moment, il prend peur. Il prend peur, il dit « Je ne le connais pas ». Il m'arrive aussi de vouloir être un peu discret, de ne pas mettre mon habit ou de ne pas mettre ma croix et de vouloir raser un peu le mur pour qu'on me reconnaisse pas comme ça arrive, voilà. Ma façon à moi de dire, mais je ne le connais pas ou bien je suis pas avec lui, comme Pierre lorsqu'on prend Jésus. Et puis Jésus ressuscité se présente à eux, à lui et à ses compagnons, et puis les envoie à travers le monde. Ça se passe tant bien que mal, et puis ça finit à Rome, où il est crucifié. Il est crucifié, la tête en bas. Et quand on regarde cette histoire, à la façon purement humaine, on se dit, c'est un échec quand même. T'as tout abandonné, tu as abandonné femme, peut-être enfant, tu as suivi le maître et qui vous envoie ensuite, et puis ça finit comme ça, crucifié comme le maître, une espèce d'échec. Humainement, c'est un échec.
l'historien, le pur historien dirait, bon, voilà, ça a mal fini son histoire. Mais en réalité, ce n'est pas un échec. Il faut un regard de foi. Il faut regarder l'histoire des hommes dans la foi. Il faut ce regard d'espérance que nous donne le Saint-Esprit pour pouvoir comprendre ce qui se passe, pour pouvoir comprendre notre histoire. Parce que des fois, nous avons une mauvaise interprétation de nous-mêmes, nous avons une mauvaise interprétation de l'histoire, parce que, eh bien, il nous manque cette dimension de la foi. On analyse, si l'historien, purement l'historien regarde l'évangile, eh bien, il va pas y trouver grand-chose. Mais si l'homme de foi, la femme de foi, eh bien, se met à regarder l'évangile, eh bien, il va y trouver un trésor. Et donc, cette histoire de Pierre, qui est en apparence un échec, l'homme de foi, eh bien, il va se rendre compte que c'est une sémence de vie. Et la preuve, allez à cet endroit-là, vous trouvez une grande basilique avec des milliers de gens qui viennent prier aujourd'hui. C'est ce regard de foi dont il s'agit. Et c'est ce regard de foi, eh bien, qui nous fait plonger dans l'espérance. Et ce regard de foi, il permet de comprendre l'incursion de Dieu dans notre histoire humaine. Sinon, on ne voit pas Dieu passer. On ne voit pas Dieu à l'œuvre, on ne voit pas le Seigneur agir. On pense que eh bien tout va mal, tout est... J'ai une paroissienne à Pont qui est venue me voir en disant « Père, je déteste les gens. Je sens que je me sens pas bien parce que je commence à détester les gens. » J'ai dit « Pourquoi ?» Mais bon, dans la discussion, je me rends compte qu'elle est tout le temps devant sa télé. Donc je lui ai dit « Mais coupez votre télé. » Arrêtez votre télé. Arrêtez votre télé, prenez votre Bible, allez devant le Saint-Sacrement, allez prier un tout petit peu, pas beaucoup, mais un tout petit peu. Parce que vous ne pouvez pas grandir dans l'espérance si vous avez un regard purement humain, si vous avez ce regard de manipulation que nous donnent les médias et ainsi de suite. C'est un autre domaine, c'est une autre façon de voir la vie, c'est une autre façon d'interpréter notre histoire. Donc, ce regard de foi et d'espérance qui est en fait une ouverture à Dieu, une ouverture au plan de Dieu qui est en train d'agir dans notre histoire, qui est en train d'agir dans notre vie. Ce regard qui permet de faire le lien, entre un Dieu vivant, un Dieu présent, un Dieu agissant et le réel qui se déploie sous nos yeux. C'est ça notre espérance. Saisis cette présence de Dieu agissante qui nous accompagne dans notre histoire. Alors, je voulais quand même lever un petit équivoque qui pourrait subsister, que souvent on nous reproche, nous, en tant que chrétiens. Alors, quand je parle de victoire du Christ, alors je ne parle pas de triomphalisme chrétien, on est les plus beaux, on est les plus forts, on est les plus intelligents. Ce n'est pas de cela que je parle. D'ailleurs, le fil rouge de l'évangile est tout autre. Le fil rouge de l'évangile, c'est Jésus qui se donne en exemple et qui nous dit « Je suis doux et humble de cœur ». C'est lui que nous imitons. Donc, cette humilité. Et il y a quelques jours, dans l'évangile du dimanche, il disait « Je vous envoie comme des agneaux au milieu des loups. Nous sommes des agneaux envoyés au milieu des loups. C'est vrai que des fois, nous avons la tentation de vouloir être des loups parce que c'est plus aisé d'être des loups. Quand on est des loups, on arrive à imposer notre volonté aux autres, à avoir toujours raison, à prendre le dessus, à être les premiers servis. C'est une tentation. Mais nous ne sommes pas des loups, nous sommes des agneaux. Et l'agneau n'est victorieux que parce qu'il fait la volonté du Père. L'agneau est victorieux parce qu'il est fidèle à la volonté du Père. Voilà, donc je voulais lever cet équivoque-là par rapport à la victoire. Alors, comment est-ce que...
nous pouvons, nous, aujourd'hui, en tant qu'Église, en tant que chrétiens, allier victoire du Christ ressuscité, espérance. La victoire du Christ, ou plutôt l'espérance va nourrir la victoire de Jésus, va nourrir plutôt notre conviction à la victoire de Jésus, qui nous aide à nous attaquer au péché. L'espérance du Christ ressuscité, l'espérance dans le Christ ressuscité, nous pousse, nous entraîne, nous permet de lutter sur le péché. Alors, je vais prendre l'exemple d'une sainte que nous connaissons beaucoup, Thérèse de l'Enfant Jésus. Alors, c'est l'évêque Guy Gaucher qui, en 97, fin août 97, nous prêchait une retraite en tant que séminariste et qui nous racontait cette histoire. On a soumis une des premières lettres de Thérèse de l'Enfant Jésus à un graphologue, à la science d'un graphologue. Alors, un graphologue, c'est un spécialiste qui étudie l'écriture. Il est sollicité aujourd'hui, par exemple, par des entreprises. On soumet les écritures de ceux qui soumettent leur candidature, qui demandent un poste. Et donc, le graphologue va déterminer les traits de caractère à partir de l'écriture. Et donc, le père Guy Gaucher nous expliquait que, bien, ils ont fait ce travail, ils ont soumis une des lettres de Thérèse à la science d'un graphologue. Imaginez-vous le résultat, c'est une sainte quand même. Donc, ça devait être sympa, non? Eh bien, non. Le résultat, c'est personne irascible, égocentrique, et ainsi de suite. C'était pas très brillant. Et pourtant, Thérèse de l'Enfant Jésus finit sainte, déclarée sainte, grande sainte, et qui nous est donnée à imiter. Alors, qu'est-ce que cela nous dit? Qu'est-ce que cela nous enseigne? Le saint est en fait le croyant qui permet au Christ ressuscité d'agir en lui, au point de transfigurer même nos traits de caractère les plus détestables. Le saint, c'est celui qui permet à Dieu. C'est important le mot « permet ». Parce que des fois on permet, on recule, on avance, et puis on reprend nos billes, et puis... Celui qui permet à Dieu d'agir en lui, celui qui permet à Dieu d'opérer cette transfiguration sur ses traits de caractère. Ainsi, eh bien, nous prenons pouvoir, façon de parler, sur le pouvoir qui habite, le péché qui habite en nous. Ou autrement dit, nous permettons au Seigneur de transfigurer, de visiter nos travers pour les transfigurer. Nous permettons au Seigneur de nous donner la force nécessaire pour participer à toutes les transformations en nous. C'est une vraie victoire à emporter jour après jour, patiemment. Et des fois, il faut s'y reprendre, parce que du premier coup, ça marche pas. Il faut revenir. Il faut se relever. Il faut accepter chaque jour d'avancer. Alors, voir une telle histoire avec Thérèse de l'Enfant Jésus, eh bien, cela peut nous remplir d'espérance. Parce que des fois, quand on se regarde, on dit, ben dis donc, peut-être pas vous, hein, vous êtes des gens bien, mais moi, j'ai encore du chemin, mon Dieu. Alors,
Il ne faut pas perdre espoir. Il faut continuer d'espérer. Et c'est ce qui fait s'écrier le pape François dans sa dernière allocution. Le Christ, mon espérance, est ressuscité. C'est ce Christ qui est vivant en nous et qui nous permet de lutter, d'avoir le dessus sur le péché, qui nous bonifie. Et c'est ce qui nous permet de dire, nous aussi, nous serons des saints. Je ne sais pas si c'est votre objectif. Oui, parce qu'il ne faut pas avoir la marchandise au rabais. Il faut viser haut. Nous aussi, nous le serons. Et aussi de prendre les moyens qu'il faut pour pouvoir avancer. Un des moyens les plus courants et les plus puissants, c'est le sacrement de réconciliation. Et puis, garder le lien avec le Christ, c'est la prière. 5 minutes, 15 minutes, 20 minutes, 30 minutes, 1 heure, selon son activité, selon ses disponibilités. Garder le lien. Et puis, le lien à la parole de Dieu, à laquelle nous nous confrontons, c'est-à-dire nous laissons cette parole nous interroger quand elle doit nous interroger, nous réconforter quand elle doit nous réconforter, nous bousculer quand elle doit nous bousculer, nous faire peur quand elle doit nous faire peur. Confrontation à la parole de Dieu, à travers la fréquentation. Alors, la victoire du Christ nourrit notre espérance vis-à-vis du mal. Tout à l'heure, c'était le mal en nous. Je vais identifier le mal en dehors de nous, mais dont nous sommes aussi acteurs. Dans un premier temps, il est demandé aux croyants de rejeter le mal. Et ce choix, eh bien, il le renouvelle chaque jour. L'une des réalités à laquelle nous sommes souvent confrontés, eh bien, c'est la vérité, la justice, et à l'opposé, le mensonge. Le mensonge qui est utilisé comme argument, le mensonge qui est utilisé comme instrument de manipulation, les demi-mots, vous vous souvenez, dans le livre de la Genèse, au chapitre 3, on raconte la chute. Lorsque le serpent approche Adam et Ève, eh bien, il manipule les mots. Vraiment, Dieu vous a dit cela? Il vous a plutôt dit. L'usage de demi-vérité pour manipuler l'autre. J'ai été affligé ces derniers mois quand il y a eu le débat sur la fin de vie. Je ne dis pas que je suis pour ou contre, je ne donne pas mon avis, ce n'est pas mon avis, mais j'ai été un peu affligé par les débats. Surtout le débat sur la dignité. Ça revenait souvent comme un refrain. Il faut que les personnes meurent dans la dignité. Et on revenait, la dignité. Mais ce qu'on nous faisait comprendre, c'est que la dignité de la personne serait liée à son état de santé. La dignité de la personne humaine serait liée au fait qu'elle ait un pied en moins, une jambe en moins, ou un œil en moins, ou une oreille en moins. Ce qui est complètement faux. La dignité de la personne humaine est du fait qu'elle est créée à l'image de Dieu. Qu'elle soit malade, en bonne santé, qu'elle soit jaune, qu'elle soit noire, qu'elle soit blanche, qu'elle soit rouge, du fait que cette personne est créée à l'image de Dieu, eh bien, à lui aussi nous devons la dignité. Et si vous vous souvenez, il y a quelques années, avec le pape Jean-Paul II, les derniers JMJ qu'on a eu avec lui, il était malade. Il avait une maladie et qui le faisait trembler. Avec les cortisones qu'on lui donnait, il avait le visage boursouflé. Et le pape Jean-Paul II a demandé qu'on le montre comme ça à la télé. C'est votre pape malade, qui a perdu une partie de sa vie, de sa santé, qui a perdu une partie de sa vigueur,
mais c'est toujours votre pape. Et ce pape malade continue d'être avec vous, continue d'être avec les jeunes et continue d'attirer 1 million de jeunes à une veillée. Avait-il perdu sa dignité à ce moment-là? Voyez, il faut qu'on fasse attention aux débats, aux gens censés être intelligents, qui forment notre opinion à la télé. Attention aux mensonges. Thomas d'Aquin disait que dire la vérité à quelqu'un est un acte de charité. Mais là où on tue la vérité, on finit par tuer la justice. On finit par tuer l'espérance dans la personne humaine. Et on crée des frustrations. Cela finit en violence, en guerre, comme moyen d'expression. Attention aux manipulations. Cette année à Pentecôte, on a eu les premières communions sur ma paroisse en Pont-Saint-Esprit. L'église était bondée de monde. Les gens qui ont l'habitude de venir, ceux qui n'ont pas l'habitude de venir, les chrétiens pratiquants, non pratiquants, observants, sympathisants, je ne sais pas comment ils font, mais bon, c'est comme ça. Donc des fois, il y a des gens qui se présentent qui disent « Moi, je suis pas chrétien pratiquant, je suis chrétien sympathisant. » Bon, on dirait un club de foot. Donc, la lecture, je pense que c'était la deuxième lecture de ce dimanche, décrivait la scène de Pentecôte avec la première prédication de Pierre. Et puis, dedans, on présente la scène de prédication. Pierre va faire sa première prédication et on cite tous les peuples présents. Les Crétois, les gens de Rome, de Pamphylie, et puis on finit avec les Arabes. Alors, dans l'évangile, je parle d'ouverture, je parle aux gens qui ont fait la première communion, et je parle d'ouverture, et j'ai dit, regardez, c'est écrit, les Arabes, ils étaient là aussi. Et donc, voilà, je dis, c'est écrit. Et puis, une semaine plus tard, il y a un parent qui vient me voir, et me dit, Père Barnabé, au fait de la provoque, vous, hein? J'avais osé dire que oui, les Arabes étaient en première ligne. Ça, c'était au moment où, il y a, je crois, 2 ou 3 semaines, il y avait une polémique là sur les Arabes en France et tout ça. Donc, au fait de la provoque et tout, j'ai dit, bah, non, moi, c'était écrit. Je l'ai dit, ils n'ont pas cité de Gaulois, mais ils ont cité les Arabes. Et en général, j'essaie de rester proche à la parole de Dieu pour ne pas me faire, voyez, parce que, on est dans un pays difficile, donc c'est. Et là, j'ai dit, vous voyez, c'est écrit. Donc, eux aussi, eh bien, ils ont droit à l'évangile parce que ils étaient aux premières loges à Pentecôte. C'est là que tout a commencé, non? Ah oui, là, ils étaient là. Ils ont droit à l'évangile. Et donc, je lui dis, vous savez, l'année dernière, eh bien, on a fait la confirmation d'un arabe, intellectuel arabe. Et cette année, on a eu là le baptême des adultes à Pâques. Eh bien, il y avait une arabe parmi, et à la confirmation, il y avait une arabe. Bon. Et là, le pauvre. Fou. Qu'est-ce qu'on se marre des fois, hein? Et aucune société vraiment humaine ne se construit dans la haine, dans la détestation, dans, non. Aucune société vraiment humaine. Et c'est ça la Pentecôte. Vous voyez, c'est Saint Augustin qui fait le lien entre Babel et Pentecôte. Babel, c'est la division, c'est l'anti-évangile, c'est l'anti-Dieu. Et Pentecôte, c'est Dieu qui reconnaît chaque personne présente comme fils et fille. Et c'est ça notre espérance. Notre espérance n'est pas de diviser et de diviser les enfants de Dieu. Et c'est parce que notre monde ne va pas dans ce sens, ne croit pas en cette espérance que tout le monde se tape dessus, tout le monde se fait la guerre, on se fait des stratégies pour se faire la guerre. On est partenaire aujourd'hui, demain on n'est plus partenaire, on est ennemi, on se diabolise. On ne peut pas construire un monde comme ça. Ce n'est pas un monde qui est habité par l'espérance du Christ. C'est pas ça le chemin que nous avons choisi.
C'est pas ça l'évangile. Et donc, notre défi à nous chrétiens, c'est d'être présents dans ces lieux de débat, dans ces lieux de choix de notre projet de société, et de dire l'espérance dans le Christ ressuscité et ce que cela implique. Sinon, on bâtira une société sans nous, sans le Christ, sans notre foi. Devant avoir cette force, que vous voyez, c'était presque le dernier souffle du pape François. Le Christ, mon espérance, est ressuscité. Quelques heures plus tard, il s'est éteint. C'est notre héritage, ça. Et c'est ce que nous avons à transmettre au monde. Et c'est le fil rouge de notre histoire, c'est le fil rouge de notre existence, de notre projet de société. Je voudrais vous parler d'un point particulier. Notre espérance est fondée dans la victoire sur le mal comme réalité spirituelle. Là, on parlait de, là, je venais de parler du mal comme réalité sociale. Voilà. Là, je vais parler maintenant du mal comme réalité spirituelle. Alors moi, je suis originaire de la Côte d'Ivoire. Je sais que j'ai exercé comme prêtre en Afrique. Je fais plusieurs pays en Afrique. Et puis, j'ai exercé comme prêtre ici. J'ai fait mes études en Suisse. Donc, j'ai plusieurs approches. Alors, souvent, on essaie de caricaturer en disant... En Afrique, on voit le mal à tous les carrefours. On voit Satan à tous les carrefours, les esprits à tous les carrefours. En Europe, eh bien, il n'existe pas. Donc, il y a un équilibre à établir. Alors, il existe le mal. Et moi, j'ai été élevé dans une culture où on sait ce que c'est que le mal, le monde des esprits. C'est vrai, mes parents étaient chrétiens et tout, mais bon, avec tout ce qui se racontait aussi, on savait que, ben, on redoutait les forces du mal. Et puis, j'ai fait mon chemin de foi, je suis prêtre, tout. Et puis, m'arrivait d'aller, donc, je suis originaire du pays Baoulé, c'est les grandes savanes au centre de la Côte d'Ivoire. On a une belle basilique, hein, mais on a aussi encore les bois sacrés et tout ça. Donc, voilà. On pratique pas les deux, mais chacun dans son camp, quoi. Voilà. Et puis, les chrétiens redoutent énormément ceux qui vont dans les bois sacrés. Et puis, ceux qui vont dans les bois sacrés, ils rigolent de ceux qui vont à l'église. C'est comme ça, bon, voilà, parce que nous, les chrétiens aussi, nous rasons un peu les murs. Donc, on n'affirme pas la force dans le Christ ressuscité. Donc, voilà. Et donc, je vais au village. Et au village, eh bien, il arrive souvent qu'ils dansent. Ils dansent des masques, ils sortent des masques sacrés et tout. Donc, les masques sacrés, il n'y a que les initiés qui assistent à ces festivités. Et donc, quand ces festivités-là arrivent, eh bien, le village est bouclé, fermé, vous ne pouvez pas rentrer. Donc, moi, j'arrive, le village est bouclé. J'ai dit, mais qu'est-ce qui se passe? On me dit, il y a le masque qui est sorti, donc il faut que tu repartes d'où tu viens. Je dis, mais moi, c'est mon village. En plus, mon arrière-grand-mère est chef de terre, quoi. Donc, je suis un peu chez moi. Et donc, voilà. Donc, je n'étais pas content. Et donc, une autre fois, j'y vais. Et donc, j'appelle quelques personnes, je leur dis, allez voir ceux qui sont détenteurs de ces masques pour leur dire que il faut qu'ils s'arrangent pour ne pas déranger tout le monde. Bien sûr, mon arrière-grand-père faisait partie du club, mais moi, je fais plus partie du club, je suis d'un autre club. Et donc, qu'ils s'arrangent pour ne pas déranger les autres. On me dit, ah, il faut pas oser le dire. Sinon, on va te faire du mal, Et là, j'ai dit, ah non, je suis quand même près de Jésus-Christ, le Christ ressuscité, il est vivant. Donc je dis, allez leur dire, il faut qu'ils changent leurs habitudes, qu'ils ne dérangent pas ceux qui ne font pas partie du club d'initiés. Sinon, je vais affronter le masque et il sera perdant, parce que derrière moi, j'ai le Christ ressuscité.
On m'a dit, mais on ne peut pas aller leur dire ça. J'ai dit, allez leur dire, le père Barnabé dit que. Ils ont changé leurs habitudes. Voyez, quand on dit le Christ ressuscité est notre espérance, ce n'est pas de la blague. Hein? Ce n'est pas de la blague, c'est une réalité dans laquelle nous devons nous inscrire. Dans nos choix de vie, dans notre confrontation au monde, dans notre confrontation aux ténèbres. C'est vrai que les ténèbres, c'est dangereux, ça peut faire du mal. Mais le Christ est au-dessus. Il est au-dessus. Il a vaincu la mort. Maintenant, si c'est juste des paroles qu'on se raconte oralement juste pour faire sympa, avoir une belle liturgie, chanter des chants sympas, ben là, bon, voilà quoi. Bon, on retourne au village, chacun retourne à ses activités. On n'a pas le temps de... Ce n'est pas la peine de perdre notre temps à venir à l'aude, même si c'est sympa et tout. Voilà. Mais si c'est véritablement la réalité, alors nous devons nous revêtir des vêtements de cette espérance. Alors, cette victoire du Christ qui fonde notre espérance, nous sommes appelés à la vivre en Église et comme Église. On a une Église dont l'histoire, des fois, n'est pas évidente à porter. On a des scandales. On a des scandales liés aux mœurs. On a les paroisses qui se vident. Ma paroisse, la moyenne d'âge, je crois que ça doit être 70 ans. Hein, Catherine, ça doit être ça? Oui, à peu près. Oui, bon, on n'est pas les plus à plaindre. Hein, ça va. Il y en a qui sont encore plus vieux que nous. Donc, vous mettez en place une activité, une deuxième activité. À la troisième, on dit, on est fatigué. Donc, voilà. Donc, c'est pas très motivant. Et le nombre de vocations n'arrête pas de diminuer. On a de moins en moins d'ordinations sacerdotales. Les couvents se vident. Donc, le tableau n'est pas très reluisant. Hein. Alors, dans le diocèse d'Albi, non loin d'ici, j'ai un pote qui est prêtre. Il y a quelques années, il m'avait surpris. Pourtant, c'est un garçon bien quand même. Mais il m'avait surpris, il m'a dit, écoute Barnabé, la bête va mourir, hein, en parlant de l'Église. La bête va mourir et écoute, moi je fais du palliatif, quoi. Je l'accompagne pour sa belle mort. Mais il ne fait pas de baptême, il fait que des enterrements. Donc, lui, Philippe, qui s'appelle, je dirais pas le nom pour qu'on le reconnaisse pas, Philippe, il avait perdu toute espérance. La bête va mourir. Et ça m'avait marqué. Et donc, chaque fois que j'essuyais des échecs en tant que curé ou en tant que prêtre, ça revenait, cette phrase. Vous savez, des fois, des choses qui vous reviennent comme ça. Ouais, t'en fais pas. C'est parce que la bête est en train de mourir que ça marche pas. Et puis, depuis 2-3 ans, on se rend compte qu'il se passe des choses. Il se passe des choses. Alors que, en tant que prêtre, on disait, est-ce que ça vaut la peine? Donc, on s'inhibait un peu dans nos propositions. On n'osait pas proposer des choses. L'année dernière, on a osé proposer une retraite, tout un week-end, aux jeunes qui se préparaient au mariage. Et déjà dans l'équipe de préparation, c'était pas évident de faire passer une telle idée. Oui, mais si ça ne marche pas, si au milieu de la retraite ils en ont marre, qu'ils ont envie de partir, est-ce que vous savez tous les arguments qu'on sort pour ne pas bouger, vous savez, c'est, puis bon, on est quand même des gens intelligents et puis on est tolérants, on est ouverts, donc toutes ces idées là et si finalement donc j'ai réussi à faire passer l'idée de la retraite et puis nous avons eu la retraite à la fin de la retraite. Ils ont constitué un groupe WhatsApp. Ils n'ont pas arrêté de s'envoyer des chants, de s'envoyer des prières. Et le plus intéressant,
chaque fois qu'il y avait un mariage, il y avait au moins deux ou trois couples qui avaient participé à la retraite. Et puis, ils ont demandé, est-ce qu'on ne pourrait pas avoir une soirée louange, adoration? Des gens à qui on n'osait pas proposer.

0: En plus, c'est lui qui règle les saisons. Il ne demande que notre disponibilité. Et c'est cette disponibilité qu'il nomme au début de ce carrefour que j'ai nommé dans le titre « Ce que tu m'as donné, ce que tu as mis dans ma main, être dans la main du Seigneur, c'est bien cela. Être dans un projet, dans le projet d'espérance, parce qu'il s'est relevé d'entre les morts, parce qu'il a manifesté cette victoire, et que nous aussi, nous sommes héritiers de cette victoire. Voilà ce lien que je souhaitais faire entre la victoire du Christ et l'espérance qui est la nôtre comme chrétien.
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0: Il est 3 heures.
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Chant 26e. Tandis qu'ainsi, le long du bord, l'un devant l'autre, nous allions, souvent le bon maître disait « Prends garde, profite de mes avertissements. » Le soleil, qui déjà de ses rayons remplissant l'Occident, répandait sur l'azur du ciel une teinte blanche, me frappait l'épaule droite, et mon ombre faisait paraître la flamme plus rouge. Et en allant, je vis plusieurs ombres attentives à cet indice. Ce fut la cause pourquoi elles commencèrent à parler de moi et à dire « Celui-là ne paraît pas avoir un corps fictif ». Puis vers moi, quelques-uns, autant qu'ils pouvaient, s'avancèrent, ayant soin toujours de ne pas sortir des flammes. Ô toi qui, non par paresse, mais par respect peut-être va derrière les autres, réponds à moi qui brûle dans le feu et la soif. Non pas à moi seulement est de besoin ta réponse, tous ceux-ci en ont plus soif que d'eau froide l'Indien ou l'Éthiopien. Dis-nous d'où vient que tu fais de toi un mur devant le soleil, comme si tu n'étais pas encore entré dans les raies de ta mort. Ainsi me parlait l'un d'eux, et je me serais déjà fait connaître si je n'eusse été attentif à une autre chose nouvelle qui m'apparut alors. Par le milieu du chemin embrasé, venait à l'encontre de celle-ci une troupe qui attira mes regards. Là, je vis des deux parts les ombres se hâter et se baiser l'une l'autre sans s'arrêter, contentes d'une brève caresse. Ainsi, dans leur brune file, les fourmis museau à museau s'approchent l'une de l'autre, peut-être pour s'enquérir de leur route et de leur fortune. Sitôt qu'après l'accueil amical, elles se séparent, avant d'avoir achevé le premier pas, chacune à l'envi se fatigue à crier, la troupe nouvelle « Sodome et Gomorre » et l'autre « Dans la vache entre Pasiphaé, pour que le taureau court à sa luxure. Puis, comme des grues dont les unes volent au mont Riphée, les autres vers les sables, celle-ci fuyant le froid, celle-là le soleil, une troupe s'en va et l'autre vient, retournant avec larmes au premier chant et au cri qui plus leur convient, et se rapprochèrent de moi, comme auparavant, ceux qui m'avaient prié se montrant de visages attentifs à écouter. Moi qui deux fois avais vu leur désir, je commençais « Ô âme sûre, un jour de reposer en paix. Ni vers ni mur mes membres ne sont restés là, mais avec moi ils sont ici avec leur sang et leur jointure. D'ici en haut, je vais pour cesser d'être aveugle. Là est une dame qui m'en a obtenu la grâce, c'est pourquoi par votre monde je porte ce que j'ai de mortel. Mais... et que bientôt soit rassasié votre plus grand désir, de sorte que vous ouvre ces demeures le ciel qui, plein d'amour, souvent se dilate dans l'espace, dites-moi, afin que sur le papier je le retrace, qui vous êtes, et quelle est cette troupe qui s'en va derrière vous. Comme le rustique et grossier montagnard stupéfait se trouble, et regardant reste muet lorsqu'il entre dans une ville, ainsi en sa contenance se montra chaque ombre. Mais après qu'elles eurent secoué la stupeur qui dans les grands cœurs promptement se dissipe, « Heureux, » recommença celle qui la première nous avait parlé, « Heureux toi qui, pour mieux vivre, de nos régions consulte l'expérience. Gente qui ne vient pas avec nous, commis l'offense reprochée jadis à César triomphant, lorsqu'il s'entendit appeler reine. Pour cela, ils s'en vont criant Sodome, s'accusant eux-mêmes comme tu l'as ouï, et la honte au feu vient en aide. Notre péché fut hermaphrodite, mais parce que violant les lois humaines, nous obéîmes comme les bêtes à la convoitise, pour notre opprobre par nous est rappelé, quand nous nous séparons, le nom de celle qui se fit bête, s'enfermant dans une bête de bois. Maintenant que tu sais nos actes, et de quoi nous fûmes coupables, que si par notre nom tu voulais nous connaître, point n'est temps de le dire, et je ne saurais. Bien pour moi, satisferais-je ton vouloir, je suis Guido Guinicelli, et ici je me purifie parce que je me suis repenti avant le terme extrême. Tel que dans la tristesse de Lycurgue devinrent deux fils en revoyant leur mère, tel devins-je, mais avec moins de fruits, quand j'entendis se nommer lui-même mon père et celui des autres meilleurs que moi, qui jamais chantèrent de douces et gracieuses rimes d'amour. Et sans écouter ni parler, pensif, longtemps j'allais le regardant, et à cause du feu, je ne m'approchais pas plus. Quand de regarder je fus rassasié,
je m'offris à le servir avec cette affirmation qui fait croire. Et lui à moi, « Parce que j'entends, tu laisses en moi un tel vestige et si éclatant que le léthé ne peut ni l'effacer ni l'obscurcir. Mais si est vrai ce que viennent de jurer tes paroles, dis-moi quelle est la cause pourquoi, par ce que montre ton dire et ton regard, je te suis cher. Et moi à lui, vos doux vers, qui, autant que durera la langue moderne, rendront chers vos écrits. Ô frère, dit-il, celui que mon doigt t'indique, et devant il montra un esprit, fut meilleur artisan du parler maternel. En vers d'amour et prose de roman, il a surpassé tous, et laisse dire les sots qui croient que l'emporte celui de Limoges. Ô bruit, plus qu'au vrai ils prêtent l'oreille, et ainsi arrêtent leur jugement avant d'avoir écouté l'art ou la raison. Ainsi, pour Guitone, firent beaucoup d'anciens de voix en voix, lui donnant le prix jusqu'à ce que par plusieurs le vrai l'a vaincu. Maintenant, si t'es accordé un si grand privilège qu'il te soit permis d'aller au cloître dans lequel du collège le Christ est abbé, dis-lui pour moi des patères, autant qu'en avons besoin, nous de ce monde où n'est plus nôtre le pouvoir de pécher. Puis peut-être pour faire place à un autre qui était près de lui, il disparut à travers le feu, comme à travers l'eau le poisson qui descend au fond. Je m'avançai un peu vers celui qu'il m'avait montré et dis que mon désir préparait à son nom une gracieuse demeure. Il commença libéralement à dire « Tante m'abellis vostre cortues de man, qui euno me puos ne vuel a vos cobrire. Je suis Arnaut, que plore et ven cantan, concitos te vei las passada folor, et vei Josène lo jouet, qu'esper de nan, araos prec per aquela valor, que os guida al som de la scalina, sovigna aos atam de ma dolor. Ce qui signifie, tant me plaît votre courtoise demande, que je ne puis ni ne veux vous cacher mon nom. Je suis Arnaud qui pleure et vais chantant, par ce brûlant chemin, la folie passée, et je vois devant moi le jour que j'espère. Or, vous prie, par cette vaillance qui vous guide au sommet de l'escalier, de vous souvenir de ma douleur. » Puis il se cacha dans le feu qui les épure.

Chant 27e. Comme lorsqu'il vibre ses premiers rayons, là où son Créateur versa son sang, l'Èbre coulant sous la haute balance, et Canon il réchauffe les eaux du Gange, ainsi était le soleil, de sorte que le jour baissait, qu'en resplendissant de joie, l'ange de Dieu nous apparut. Hors de la flamme, sur le bord il se tenait et chantait « Beati mundo corde », ce qui signifie « Heureux les cœurs purs », d'une voix beaucoup plus vivante que la nôtre. Ensuite, « Plus loin ne va-t-on, âme sainte, si auparavant on ne sent la morsure du feu. Entrez-y, et au chant d'au-delà, ne soyez pas sourde. » Ainsi dit-il quand nous fûmes près de lui, par quoi je devins en l'entendant tel que celui qu'on met dans la fosse. Je tendis en avant les mains jointes et m'allongeai regardant le feu et vivement me représentant les corps humains que déjà j'avais vus brûler. Vers moi se tournèrent mes bons guides et Virgile me dit « Mon fils, souffrir ici l'on peut, mais non mourir. Souviens-toi si sur Gérion même, sauf je te guidais, que ferais-je maintenant que je suis plus près de Dieu? Tiens pour certain que fusses-tu 1000 ans dans le sein de cette flamme, elle ne pourrait te dépouiller d'un cheveu. Et si peut-être tu crois que je te trompe, approche-toi d'elle et que tes mains en fassent l'épreuve avec le bord de ta robe. Dépose désormais, dépose toute crainte. Avance et va avec confiance. Et moi, cependant, je m'arrête contre ma conscience. » Lorsqu'il me vit obstinément demeurer immobile, un peu troublé, il dit « Mon fils, entre Béatrice et toi est ce mur. » Comme au nom de Thisbé, Pyram près de la mort ouvrit les yeux et la regarda, alors que le mûrier devint vermeil, ainsi ma dureté s'étant amolie, je me tournai vers le sage guide, lorsque jouit le nom qui toujours germe en ma mémoire. Sur quoi il secoua la tête et dit « Comment ? Voulons-nous rester ici ?» Ensuite il sourit, comme on sourit à l'enfant que séduit une pomme. Puis devant moi, il entra dans le feu, priant Stas, qui auparavant nous avait longtemps séparés, de venir derrière. Quand je fus dedans, je me serais jeté dans du verre bouillant pour me rafraîchir, tant l'ardeur était sans mesure. Cependant le doux père, pour me réconforter, en allant parlait de Béatrice, disant « Il me semble déjà voir ses yeux. » Nous guidait une voix qui au-delà chantait, et nous, attentifs à la voix, dehors nous vîmes, là où l'on montait. « Venite benedicti patris mei », ce qui signifie « Venez, béni de mon Père », résonna au-dedans d'une lumière qui était là d'un éclat tel qu'elle m'éblouit et que je ne pus la regarder. « Le soleil descend, » ajouta-t-elle, « et le soir vient. Ne vous arrêtez point, mais hâtez le pas, tandis que l'Occident ne se noircit pas encore. » Le chemin montait droit à travers le rocher, se dirigeant de manière que par devant, je recevais les rayons du soleil déjà là. Et peu de degrés nous avions monté, lorsque par l'ombre qui derrière nous s'allongeait, moi et mes sages, nous nous aperçûmes que le soleil se couchait. Et avant qu'en toute son étendue immense, l'horizon eût pris une seule teinte et que partout la nuit se fût épandue. Chacun de nous d'un degré se fit un lit, la nature du mont nous ôtant le pouvoir plutôt que le désir de monter. Telles les chèvres, indociles et vagabondes sur les hauteurs avant d'être repues, paisibles deviennent en ruminant silencieuses à l'ombre, tandis que le soleil darde ses feux, gardé par le pasteur qui, appuyé sur sa houlette, veille à leur sûreté, est-elle le berger qui loge dehors, tranquille passe la nuit près de son troupeau, attentif à ce que point ne le disperse la bête féroce? Tels, tous trois, étions-nous alors, moi comme la chèvre et eux comme les pasteurs, d'ici et de là, serrés par les bords. Là, peu du dehors était à découvert, mais par ce peu, je voyais les étoiles plus brillantes et plus grandes que d'ordinaire elles ne le paraissent.
Ainsi ruminant et ainsi les regardant, me prit le sommeil qui souvent, avant qu'il soit, sait ce qui sera. À l'heure, je crois, où sur le mont commença à luire Cythérée, qui du feu d'amour toujours paraît ardente, il me semblait en songe voir une dame jeune et belle se promener dans une prairie, cueillant des fleurs, et chantant, elle disait « Sache quiconque demande mon nom, que je suis Lia, et je vais mouvant alentour mes belles mains pour me faire une guirlande. Pour me plaire au miroir, ici je me pars. Ma sœur Rachel du miroir, elle, jamais ne s'éloigne, et tout le jour elle est assise. À voir ses beaux yeux, elle se complaît comme moi, à morner avec les mains. Le voir est sa joie, et l'agir la mienne. Déjà, devant les lueurs de l'aube, d'autant plus douces aux voyageurs que moins loin ils sont de la patrie où ils reviennent, fuyaient de tous côtés les ténèbres, et avec elles mon sommeil. Par quoi je me levais, voyant les grands maîtres déjà debout. Ce doux fruit que sur tant de rameaux va cherchant le souci des mortels, aujourd'hui apaisera ta faim. Ces paroles m'adressa Virgile, et jamais don ne fit un plaisir égal. Tant désir sur désir il me vint d'être en haut, qu'à chaque pas ensuite pour voler, tant désir sur désir il me vint d'être en haut, qu'à chaque pas ensuite pour voler, je me sentais croître les ailes. Lorsque tout l'escalier au-dessous de nous eut été parcouru et que nous fûmes sur la dernière marche, Virgile sur moi fixa ses yeux et dit « Tu as vu, mon fils, le feu temporel et l'éternel, et tu es parvenu en un lieu où par moi-même plus rien je ne discerne. Par industrie et par art, ici je t'ai amené. Prends maintenant ton bon plaisir pour guide. Tu es hors des routes escarpées, hors des voies étroites. Vois le soleil qui reluit devant toi, vois l'herbe, les fleurs et les arbustes que cette terre produit d'elle-même. Tandis que plein de joie viennent les beaux yeux, dont les larmes me firent venir à toi, tu peux t'asseoir et ensuite aller à travers ces campagnes. N'attends plus mon dire ni mon signe, droit et saint est ton libre arbitre. Et ce serait une faute que de ne pas agir suivant son jugement. C'est pourquoi, souverain de toi-même, je te couronne et te mitre. »

0: Chant 28e. Désireux de reconnaître, au-dedans et autour, la divine forêt épaisse et verdoyante qui, aux yeux, tempérait le jour nouveau, sans plus attendre, je laissais le sentier et lentement, lentement, je pris par la campagne qui allait s'élevant et d'où s'exhalait une suave senteur. Un léger souffle, toujours le même, me frappait le front, pas plus doux qu'un vent, par lequel les rameaux agités se courbaient, tous du côté où le Saint-Mont projette sa première ombrée. Tant néanmoins ne s'inclinait-il que les petits oiseaux cessassent d'exercer tous leurs arts sur les cimes. Mais, avec des chants de joie, ils recueillaient les premiers souffles entre les feuilles, qui tenaient le bourdon dans leur concert, tel que celui qui se forme de rameau en rameau dans la forêt de pins sur le rivage de Chiassi quand le sirocco se déchaîne au dehors. Déjà, mes palans m'avaient porté si avant dans l'antique forêt que je ne pouvais plus voir par où j'étais entré. Quand voilà que d'aller plus loin m'empêcha un ruisseau dont, vers la gauche, les petites ondes ployaient l'herbe croissant sur les bords. Toutes les eaux, ici les plus pures, paraîtrait altéré par quelque mélange près de celle-là qui ne cache rien. Quoiqu'un peu brune, elle coule sous l'ombre perpétuelle qui jamais ne laisse pénétrer un rayon de soleil ou de lune. J'arrêtai mes pieds et des yeux je passai au-delà du ruisseau pour admirer la grande variété des frais mets. Là, comme apparaît subitement une chose qui, émerveillant, détourne de toute autre pensée, m'apparut une dame qui, seulette, allait chantant et cueillant ça et là les fleurs dont était diapré tout son chemin. Ô belle dame, qu'enflamment les rayons d'amour! Si j'en crois la ressemblance, qui d'ordinaire rend témoignage du cœur, qu'il te plaise, lui dis-je, t'approcher assez de ce ruisseau pour que j'entende ce que tu chantes. Tu me rappelles où et quelle était Proserpine quand sa mère la perdit et qu'elle perdit, elle, le printemps. Comme, sans s'élever de terre et tout en soi, glisse une dame qui danse, mettant à peine un pied devant l'autre, ainsi, sur des fleurs vermeilles et jaunes, vers moi glissa-t-elle, comme une vierge qui baisse ses yeux modestes, et elle satisfit mes prières, s'approchant assez pour que le doux son vînt à moi, avec le sens qu'il contenait. Dès qu'elle fut là où de ses ondes le beau fleuve baignait l'herbe, de lever les yeux, elle me fit la faveur. Je ne crois pas que tant de lumière brilla sous les cils de Vénus blessée par son fils, hors de toute sienne coutume. Sur l'autre rive, à droite, elle souriait, cueillant de ses mains les fleurs que la profonde terre produit sans semence. Deux, trois pas nous séparaient le fleuve, mais l'Hellespont, là où passa Xerxès, qui réfrène encore tout orgueil humain, ne fut pas plus en haine à Léandre, à cause de ses flots épandus entre Sestos et Abydos, que ne me l'était celui-là, pour ne point s'être ouvert alors. « Vous êtes nouveau ici, » commença-t-elle, « et peut-être parce que je ris en ce lieu choisi pour nid à la race humaine, quelque doute vous tient-il en étonnement. Mais le psaume d'Électasie répand une lumière qui peut éclairer votre intelligence. Et toi qui vas devant et qui m'as prié, parle si tu veux entendre, car je suis venu pour répondre à toutes les questions autant qu'il suffit. L'eau, dis-je, et le bruit de la forêt combattent en moi la foi récente en une chose qu'on m'a dite contraire à celle-ci. D'où elle, je dirais de quelle cause procède ce qui t'étonne. Et je dissiperai le brouillard qui t'offusque. Le souverain bien qui se complète en soi seul créa l'homme apte au bien et lui donna ce lieu pour art d'éternelle paix. Par sa faute, peu il demeura ici. Par sa faute, en pleurs et labeurs, il changea un vertueux rire en un doux jeu. Afin que le trouble qu'engendre au-dessous de ce lieu les exhalaisons de l'eau et de la terre qui suivent autant qu'elles peuvent la chaleur, ne nuisit point à l'homme, ce mont vers le ciel s'est tant élevé et de ce trouble est exempt depuis l'endroit où il se ferme. Or, parce que tout l'air se meut circulairement avec le premier mobile, si d'aucun côté ce cercle n'est rompu, sur cette hauteur que de toutes parts environne l'air pur, ce mouvement frappe et fait résonner l'épaisse forêt. Et tel est le pouvoir de la plante frappée, que de sa vertu elle imprègne le souffle, lequel ensuite en circulant la répand autour. Et l'autre terre, selon qu'elle y est apte par elle-même ou par son climat, conçoit et produit de diverses vertus des arbres divers. Cela entendu, on cesserait de s'étonner quand quelques plantes y poussent sans semences apparentes. Et tu dois savoir que la campagne sainte où tu es est pleine de toutes semences et qu'elle a en elle un fruit qui là ne se cueille point. L'eau que tu vois ne jaillit point d'une source que renouvelle des vapeurs que le froid condense, comme un fleuve qui perd et reprend haleine. Mais elle sort d'une fontaine perpétuellement durable qui, ouverte de deux côtés par le vouloir de Dieu, recouvre autant qu'elle verse. De ce côté de son cours, elle possède une vertu qui ôte la mémoire du péché. De l'autre, elle rend celle du bien qu'on a fait. Ici, elle s'appelle l'été, et là, Œnoé. Et point elle n'opère si auparavant d'ici et de là, on a goûté. La saveur surpasse tout autre. Eh bien, qu'il se puisse qu'apaiser soit ta soif, sans que je te découvre rien de plus, je te gratifierai encore d'un corollaire, et je ne crois pas que moins de prix ait pour toi mon dire s'il s'étend au-delà de ma promesse. Les antiques poètes qui chantèrent l'âge d'or et ses félicités sur le Parnasse songèrent peut-être de ce lieu. Innocente ici fut l'humaine racine, ici un printemps perpétuel, et toutes les sortes de fruits, ce fleuve est le nectar dont tous parlent. Je me retournai alors vers mes poètes, et je vis qu'ils avaient souri à ces dernières paroles. Puis sur la belle dame, je ramenai mes yeux. Chantant comme une femme éprise d'amour, elle continua après la fin de ces paroles. « Beati quorum tecta sun peccata », ce qui signifie « Béni soient ceux dont les péchés ont été couverts ». Et comme à travers les ombres sauvages s'en allaient seules des nymphes, désirant l'une fuir, l'autre voir le soleil, lors elle se mut, remontant le fleuve le long de la rive, et moi comme elle, à petits pas suivant ses petits pas, et entre les siens et les miens, il n'en était pas sans, lorsque les bords également se courbèrent, de sorte que je marchais vers le levant.
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1: Écoutons le Seigneur nous dire « Venez à moi, vous tous qui peinez, qui souffrez, et moi, je vous donnerai le repos. » Dans la confiance filiale, nous vous invitons à méditer le chapelet.

0: Fils et du Saint-Esprit. Amen.
1: Prions pour les personnes malades et handicapées et leur entourage et le rétablissement de celles qui commencent leur convalescence. N'oublions pas les malades dépressifs et leurs proches, qu'ils trouvent dans la prière courage et consolation. Prions pour les familles, pour un bébé décédé à sa naissance et pour ses parents, pour une famille qui revient d'étranger avec 6 enfants, sans travail et logement. Prions pour la France. Remercions pour les grâces obtenues. Prions pour les agonisants, pour tous les défunts et les âmes du purgatoire. Prions pour les personnes inhumées aujourd'hui.
2: Je crois en Dieu, le Père Tout-Puissant, Créateur du ciel et de la terre, et en Jésus-Christ, son Fils unique, notre Seigneur, qui a été conçu du Saint-Esprit, est né de la Vierge Marie, a souffert sous Ponce Pilate, a été crucifié, est mort et a été enseveli, est descendu aux enfers. Le troisième jour est ressuscité des morts, est monté aux cieux, est assis à la droite de Dieu, le Père Tout-Puissant, d'où il viendra juger les vivants et les morts. Je crois en l'Esprit Saint, à la Sainte Église catholique, à la communion des saints, à la rémission des péchés, à la résurrection de la chair, à la vie éternelle. Amen. Notre Père qui es aux cieux, que ton nom soit sanctifié, que ton règne vienne, que ta volonté soit faite sur la terre comme au ciel.
0: Donne-nous aujourd'hui notre pain de ce jour. Pardonne-nous nos offenses, comme nous pardonnons aussi à ceux qui nous ont offensés. Et ne nous soumets pas à entrer en tentation, mais délivre-nous du mal. Amen.
2: Je vous salue, Marie, pleine de grâce. Le Seigneur est avec vous. Vous êtes bénie entre toutes les femmes, et Jésus, le fruit de vos entrailles, est béni.
0: Sainte Marie, Mère de Dieu, priez pour nous, pauvres pécheurs, maintenant et à l'heure de notre mort. Amen.
2: Je vous salue, Marie, pleine de grâce. Le Seigneur est avec vous. Vous êtes bénie entre toutes les femmes, et Jésus, le fruit de vos entrailles, est béni.
0: Sainte Marie, Mère de Dieu, priez pour nous, pauvres pécheurs, maintenant et à l'heure de notre mort. Amen.
2: Je vous salue, Marie, pleine de grâce. Le Seigneur est avec vous. Vous êtes bénie entre toutes les femmes, et Jésus, le fruit de vos entrailles, est béni.
0: Sainte Marie, Mère de Dieu, priez pour nous, pauvres pécheurs, maintenant et à l'heure de notre mort. Amen.
2: Gloire au Père, au Fils et au Saint-Esprit,
0: comme il était au commencement, maintenant et toujours, dans les siècles des siècles. Amen.

0: Mystère douloureux. Premier mystère, l'agonie de Jésus. Seigneur, donne-moi de regretter mes péchés, de confesser mes fautes. Pardonne-moi.
1: Notre Père qui es aux cieux, que ton nom soit sanctifié, que ton règne vienne, que ta volonté soit faite sur la terre comme au ciel.
2: Donne-nous aujourd'hui notre pain de ce jour. Pardonne-nous nos offenses, comme nous pardonnons aussi à ceux qui nous ont offensés. Et ne nous laisse pas entrer en tentation, mais délivre-nous du mal. Amen.
1: Je vous salue, Marie, pleine de grâce. Le Seigneur est avec vous. Vous êtes bénie entre toutes les femmes, et Jésus, le fruit de vos entrailles, est béni.
2: Sainte Marie, Mère de Dieu, priez pour nous pauvres pécheurs, maintenant et à l'heure de notre mort. Amen.
1: Je vous salue, Marie, pleine de grâce. Le Seigneur est avec vous. Vous êtes bénie entre toutes les femmes, et Jésus, le fruit de vos entrailles, est béni.
2: Sainte Marie, Mère de Dieu, priez pour nous pauvres pécheurs, maintenant et à l'heure de notre mort. Amen.
1: Je vous salue, Marie, pleine de grâce. Le Seigneur est avec vous. Vous êtes bénie entre toutes les femmes, et Jésus, le fruit de vos entrailles, est béni.
2: Sainte Marie, Mère de Dieu, priez pour nous pauvres pécheurs, maintenant et à l'heure de notre mort. Amen.
1: Je vous salue, Marie, pleine de grâce. Le Seigneur est avec vous. Vous êtes bénie entre toutes les femmes, et Jésus, le fruit de vos entrailles, est béni.
2: Sainte Marie, Mère de Dieu, priez pour nous pauvres pécheurs, maintenant et à l'heure de notre mort. Amen.
1: Je vous salue, Marie, pleine de grâce. Le Seigneur est avec vous. Vous êtes bénie entre toutes les femmes, et Jésus, le fruit de vos entrailles, est béni.
2: Sainte Marie, Mère de Dieu, priez pour nous pauvres pécheurs, maintenant et à l'heure de notre mort. Amen.
1: Je vous salue, Marie, pleine de grâce. Le Seigneur est avec vous. Vous êtes bénie entre toutes les femmes, et Jésus, le fruit de vos entrailles, est béni.
2: Sainte Marie, Mère de Dieu, priez pour nous pauvres pécheurs, maintenant et à l'heure de notre mort. Amen.
1: Je vous salue, Marie, pleine de grâce. Le Seigneur est avec vous. Vous êtes bénie entre toutes les femmes, et Jésus, le fruit de vos entrailles, est béni.
2: Sainte Marie, Mère de Dieu, priez pour nous pauvres pécheurs, maintenant et à l'heure de notre mort. Amen.
1: Je vous salue, Marie, pleine de grâce. Le Seigneur est avec vous. Vous êtes bénie entre toutes les femmes, et Jésus, le fruit de vos entrailles, est béni.
2: Sainte Marie, Mère de Dieu, priez pour nous pauvres pécheurs, maintenant et à l'heure de notre mort. Amen.
1: Je vous salue, Marie, pleine de grâce. Le Seigneur est avec vous. Vous êtes bénie entre toutes les femmes, et Jésus, le fruit de vos entrailles, est béni.
2: Sainte Marie, Mère de Dieu, priez pour nous pauvres pécheurs, maintenant et à l'heure de notre mort. Amen.
1: Je vous salue, Marie, pleine de grâce. Le Seigneur est avec vous. Vous êtes bénie entre toutes les femmes, et Jésus, le fruit de vos entrailles, est béni.
2: Sainte Marie, Mère de Dieu, priez pour nous pauvres pécheurs, maintenant et à l'heure de notre mort. Amen.
1: Gloire soit au Père, au Fils et au Saint-Esprit,
2: comme il était au commencement, maintenant et toujours,
1: dans les siècles des siècles. Amen.

0: Deuxième mystère, Jésus est flagellé. Seigneur, apprends-moi la pureté dans mes regards, dans mes paroles, dans mes comportements. Apprends-moi à maîtriser mes instincts et à me modérer. Donne-moi la grâce du jeûne. Notre Père qui es aux cieux, que ton nom soit sanctifié, que ton règne vienne, que ta volonté soit faite sur la terre comme au ciel.
1: Donne-nous aujourd'hui notre pain de ce jour. Pardonne-nous nos offenses, comme nous pardonnons aussi à ceux qui nous ont offensés. Et ne nous laisse pas entrer en tentation, mais délivre-nous du mal.
0: Amen. Je vous salue, Marie, pleine de grâce. Le Seigneur est avec vous. Vous êtes bénie entre toutes les femmes. Et Jésus, le fruit de vos entrailles, est béni.
2: Sainte Marie, Mère de Dieu, priez pour nous, pauvres pécheurs. Maintenant et à l'heure de notre mort. Amen.
0: Je vous salue, Marie, pleine de grâce. Le Seigneur est avec vous. Vous êtes bénie entre toutes les femmes. Et Jésus, le fruit de vos entrailles, est béni.
2: Sainte Marie, Mère de Dieu, priez pour nous, pauvres pécheurs. Maintenant et à l'heure de notre mort. Amen.
0: Je vous salue, Marie, pleine de grâce. Le Seigneur est avec vous. Vous êtes bénie entre toutes les femmes. Et Jésus, le fruit de vos entrailles, est béni.
2: Sainte Marie, Mère de Dieu, priez pour nous, pauvres pécheurs, maintenant et à l'heure de notre mort. Amen.
0: Je vous salue, Marie, pleine de grâce. Le Seigneur est avec vous. Vous êtes bénie entre toutes les femmes. Et Jésus, le fruit de vos entrailles, est béni.
2: Sainte Marie, Mère de Dieu, priez pour nous, pauvres pécheurs, maintenant et à l'heure de notre mort.
0: Amen. Je vous salue, Marie, pleine de grâce. Le Seigneur est avec vous. Vous êtes bénie entre toutes les femmes. Et Jésus, le fruit de vos entrailles, est béni.
2: Sainte Marie, Mère de Dieu, priez pour nous, pauvres pécheurs, maintenant et à l'heure de notre mort. Amen.
0: Je vous salue, Marie, pleine de grâce. Le Seigneur est avec vous. Vous êtes bénie entre toutes les femmes. Et Jésus, le fruit de vos entrailles, est béni.
2: Sainte Marie, Mère de Dieu, priez pour nous, pauvres pécheurs, maintenant et à l'heure de notre mort. Amen.
0: Je vous salue, Marie, pleine de grâce. Le Seigneur est avec vous. Vous êtes bénie entre toutes les femmes. Et Jésus, le fruit de vos entrailles, est béni.
2: Sainte Marie, Mère de Dieu, priez pour nous, pauvres pécheurs, maintenant et à l'heure de notre mort.
0: Amen. Je vous salue, Marie, pleine de grâce. Le Seigneur est avec vous. Vous êtes bénie entre toutes les femmes. Et Jésus, le fruit de vos entrailles, est béni.
2: Sainte Marie, Mère de Dieu, priez pour nous, pauvres pécheurs, maintenant et à l'heure de notre mort.
0: Amen. Je vous salue, Marie, pleine de grâce. Le Seigneur est avec vous. Vous êtes bénie entre toutes les femmes. Et Jésus, le fruit de vos entrailles, est béni.
2: Sainte Marie, Mère de Dieu, priez pour nous, pauvres pécheurs, maintenant et à l'heure de notre mort. Amen.
0: Je vous salue, Marie, pleine de grâce. Le Seigneur est avec vous. Vous êtes bénie entre toutes les femmes. Et Jésus, le fruit de vos entrailles, est béni.
2: Sainte Marie, Mère de Dieu, priez pour nous, pauvres pécheurs, maintenant et à l'heure de notre mort. Amen.
0: Gloire au Père, au Fils et au Saint-Esprit,
2: comme il était au commencement, maintenant et toujours, dans les siècles des siècles.
0: Amen.

0: Jésus est couronné d'épines. Seigneur, apprends-moi à être doux et effacé, à reconnaître ma petitesse et à ne pas tomber dans l'orgueil.
1: Notre Père qui es aux cieux, que ton nom soit sanctifié, que ton règne vienne, que ta volonté soit faite sur la terre comme au ciel.
2: Donne-nous aujourd'hui notre pain de ce jour. Pardonne-nous nos offenses, comme nous pardonnons aussi à ceux qui nous ont offensés. Et ne nous laisse pas entrer en tentation, mais délivre-nous du mal. Amen.
1: Je vous salue, Marie, pleine de grâce. Le Seigneur est avec vous. Vous êtes bénie entre toutes les femmes. Et Jésus, le fruit de vos entrailles, est béni.
2: Sainte Marie, Mère de Dieu, priez pour nous pauvres pécheurs, maintenant et à l'heure de notre mort. Amen.
1: Je vous salue, Marie, pleine de grâce. Le Seigneur est avec vous. Vous êtes bénie entre toutes les femmes. Et Jésus, le fruit de vos entrailles, est béni.
2: Sainte Marie, Mère de Dieu, priez pour nous pauvres pécheurs, maintenant et à l'heure de notre mort. Amen.
1: Je vous salue, Marie, pleine de grâce. Le Seigneur est avec vous. Vous êtes bénie entre toutes les femmes, et Jésus, le fruit de vos entrailles, est béni.
2: Sainte Marie, Mère de Dieu, priez pour nous pauvres pécheurs, maintenant et à l'heure de notre mort. Amen.
1: Je vous salue, Marie, pleine de grâce. Le Seigneur est avec vous. Vous êtes bénie entre toutes les femmes, et Jésus, le fruit de vos entrailles, est béni.
2: Sainte Marie, Mère de Dieu, priez pour nous pauvres pécheurs, maintenant et à l'heure de notre mort. Amen.
1: Je vous salue, Marie, pleine de grâce. Le Seigneur est avec vous. Vous êtes bénie entre toutes les femmes, et Jésus, le fruit de vos entrailles, est béni.
2: Sainte Marie, Mère de Dieu, priez pour nous pauvres pécheurs, maintenant et à l'heure de notre mort. Amen.
1: Je vous salue, Marie, pleine de grâce. Le Seigneur est avec vous. Vous êtes bénie entre toutes les femmes, et Jésus, le fruit de vos entrailles, est béni.
2: Sainte Marie, Mère de Dieu, priez pour nous pauvres pécheurs, maintenant et à l'heure de notre mort. Amen.
1: Je vous salue, Marie, pleine de grâce. Le Seigneur est avec vous. Vous êtes bénie entre toutes les femmes, et Jésus, le fruit de vos entrailles, est béni.
2: Sainte Marie, Mère de Dieu, priez pour nous pauvres pécheurs, maintenant et à l'heure de notre mort. Amen.
1: Je vous salue, Marie, pleine de grâce. Le Seigneur est avec vous. Vous êtes bénie entre toutes les femmes, et Jésus, le fruit de vos entrailles, est béni.
2: Sainte Marie, Mère de Dieu, priez pour nous pauvres pécheurs, maintenant et à l'heure de notre mort. Amen.
1: Je vous salue, Marie, pleine de grâce. Le Seigneur est avec vous. Vous êtes bénie entre toutes les femmes, et Jésus, le fruit de vos entrailles, est béni.
2: Sainte Marie, Mère de Dieu, priez pour nous pauvres pécheurs, maintenant et à l'heure de notre mort. Amen.
1: Je vous salue, Marie, pleine de grâce. Le Seigneur est avec vous. Vous êtes bénie entre toutes les femmes, et Jésus, le fruit de vos entrailles, est béni.
2: Sainte Marie, Mère de Dieu, priez pour nous pauvres pécheurs, maintenant et à l'heure de notre mort. Amen.
1: Gloire au Père, au Fils et au Saint-Esprit,
3: comme il était au commencement, maintenant et toujours, dans les siècles des siècles. Amen.

0: Jésus porte sa croix. Quatrième mystère. Seigneur, donne-moi ta paix malgré les difficultés. Aide-moi à porter ma croix et à être patient dans les épreuves. Apprends-moi à ne pas alourdir le fardeau de mes frères, mais à les soulager dans leurs peines.
1: Notre Père qui es aux cieux, que ton nom soit sanctifié, que ton règne vienne, que ta volonté soit faite sur la terre comme au ciel.
2: Donne-nous aujourd'hui notre pain de ce jour. Pardonne-nous nos offenses, comme nous pardonnons aussi à ceux qui nous ont offensés. Et ne nous laisse pas entrer en tentation, mais délivre-nous du mal. Amen.
1: Je vous salue, Marie pleine de grâce. Le Seigneur est avec vous. Vous êtes bénie entre toutes les femmes, et Jésus, le fruit de vos entrailles, est béni.
0: Sainte Marie, Mère de Dieu, priez pour nous pauvres pécheurs, maintenant et à l'heure de notre mort. Amen.
1: Je vous salue, Marie pleine de grâce. Le Seigneur est avec vous. Vous êtes bénie entre toutes les femmes, et Jésus, le fruit de vos entrailles, est béni.
0: Sainte Marie, Mère de Dieu, priez pour nous pauvres pécheurs, maintenant et à l'heure de notre mort. Amen.
1: Je vous salue, Marie pleine de grâce. Le Seigneur est avec vous. Vous êtes bénie entre toutes les femmes, et Jésus, le fruit de vos entrailles, est béni.
0: Sainte Marie, Mère de Dieu, priez pour nous pauvres pécheurs, maintenant et à l'heure de notre mort. Amen.
1: Je vous salue, Marie pleine de grâce. Le Seigneur est avec vous. Vous êtes bénie entre toutes les femmes, et Jésus, le fruit de vos entrailles, est béni.
0: Sainte Marie, Mère de Dieu, priez pour nous pauvres pécheurs, maintenant et à l'heure de notre mort. Amen.
1: Je vous salue, Marie pleine de grâce. Le Seigneur est avec vous. Vous êtes bénie entre toutes les femmes, et Jésus, le fruit de vos entrailles, est béni.
0: Sainte Marie, Mère de Dieu, priez pour nous pauvres pécheurs, maintenant et à l'heure de notre mort. Amen.
1: Je vous salue, Marie pleine de grâce. Le Seigneur est avec vous. Vous êtes bénie entre toutes les femmes, et Jésus, le fruit de vos entrailles, est béni.
0: Sainte Marie,

0: pauvres pécheurs, maintenant et à l'heure de notre mort. Amen.
1: Je vous salue, Marie pleine de grâce. Le Seigneur est avec vous. Vous êtes bénie entre toutes les femmes, et Jésus, le fruit de vos entrailles, est béni.
0: Sainte Marie, Mère de Dieu, priez pour nous, pauvres pécheurs, maintenant et à l'heure de notre mort. Amen.
1: Je vous salue, Marie pleine de grâce. Le Seigneur est avec vous. Vous êtes bénie entre toutes les femmes, et Jésus, le fruit de vos entrailles, est béni.
0: Sainte Marie, Mère de Dieu, priez pour nous pauvres pécheurs, maintenant et à l'heure de notre mort. Amen.
1: Je vous salue, Marie pleine de grâce. Le Seigneur est avec vous. Vous êtes bénie entre toutes les femmes, et Jésus, le fruit de vos entrailles, est béni.
0: Sainte Marie, Mère de Dieu, priez pour nous pauvres pécheurs, maintenant et à l'heure de notre mort. Amen.
1: Gloire soit au Père, au Fils et au Saint-Esprit,
0: comme il était au commencement, maintenant et toujours,
1: dans les siècles des siècles.

0: Cinquième mystère, Jésus est crucifié. Merci Seigneur de tant m'aimer en donnant ta vie pour moi sur la croix, en me rachetant à la vie divine, en me donnant Marie, ta mère, pour prendre soin de moi et me guider sur la route. Guéris-moi, convertis-moi, attire et touche les cœurs de ceux qui se perdent loin de toi. Notre Père qui es aux cieux, que ton nom soit sanctifié, que ton règne vienne, que ta volonté soit faite sur la terre comme au ciel.
1: Donne-nous aujourd'hui notre pain de ce jour. Pardonne-nous nos offenses, comme nous pardonnons aussi à ceux qui nous ont offensés. Et ne nous laisse pas entrer en tentation, mais délivre-nous du mal. Amen.
0: Je vous salue Marie, pleine de grâce. Le Seigneur est avec vous. Vous êtes bénie entre toutes les femmes, et Jésus, le fruit de vos entrailles, est béni.
1: Sainte Marie, Mère de Dieu, priez pour nous pauvres pécheurs, maintenant et à l'heure de notre mort. Amen.
0: Je vous salue Marie, pleine de grâce, le Seigneur est avec vous. Vous êtes bénie entre toutes les femmes, et Jésus, le fruit de vos entrailles, est béni.
1: Sainte Marie, Mère de Dieu, priez pour nous pauvres pécheurs, maintenant et à l'heure de notre mort. Amen.
0: Je vous salue Marie, pleine de grâce, le Seigneur est avec vous. Vous êtes bénie entre toutes les femmes, et Jésus, le fruit de vos entrailles, est béni.
1: Sainte Marie, Mère de Dieu, priez pour nous pauvres pécheurs, maintenant et à l'heure de notre mort. Amen.
0: Je vous salue Marie, pleine de grâce, le Seigneur est avec vous. Vous êtes bénie entre toutes les femmes, et Jésus, le fruit de vos entrailles, est béni.
1: Sainte Marie, Mère de Dieu, priez pour nous pauvres pécheurs, maintenant et à l'heure de notre mort. Amen.
0: Je vous salue Marie, pleine de grâce, le Seigneur est avec vous. Vous êtes bénie entre toutes les femmes, et Jésus, le fruit de vos entrailles, est béni.
1: Sainte Marie, Mère de Dieu, priez pour nous pauvres pécheurs, maintenant et à l'heure de notre mort. Amen.
0: Je vous salue Marie, pleine de grâce, le Seigneur est avec vous. Vous êtes bénie entre toutes les femmes, et Jésus, le fruit de vos entrailles, est béni.
1: Sainte Marie, Mère de Dieu, priez pour nous pauvres pécheurs, maintenant et à l'heure de notre mort. Amen.
0: Je vous salue Marie, pleine de grâce, le Seigneur est avec vous. Vous êtes bénie entre toutes les femmes, et Jésus, le fruit de vos entrailles, est béni.
1: Sainte Marie, Mère de Dieu, priez pour nous pauvres pécheurs, maintenant et à l'heure de notre mort. Amen.
0: Je vous salue Marie, pleine de grâce, le Seigneur est avec vous. Vous êtes bénie entre toutes les femmes, et Jésus, le fruit de vos entrailles, est béni.
1: Sainte Marie, Mère de Dieu, priez pour nous pauvres pécheurs, maintenant et à l'heure de notre mort. Amen.
0: Je vous salue Marie, pleine de grâce, le Seigneur est avec vous. Vous êtes bénie entre toutes les femmes, et Jésus, le fruit de vos entrailles, est béni.
1: Sainte Marie, Mère de Dieu, priez pour nous pauvres pécheurs, maintenant et à l'heure de notre mort. Amen.
0: Je vous salue Marie, pleine de grâce.

0: grâce, le Seigneur est avec vous. Vous êtes bénie entre toutes les femmes, et Jésus, le fruit de vos entrailles, est béni.
1: Sainte Marie, Mère de Dieu, priez pour nous pauvres pécheurs, maintenant et à l'heure de notre mort. Amen.
0: Gloire au Père, au Fils et au Saint-Esprit,
1: comme il était au commencement, maintenant et toujours, dans les siècles des siècles. Amen.
2: Je vous salue, Joseph, vous que la grâce divine a comblé. Le Sauveur a reposé entre vos bras et grandi sous vos yeux. Vous êtes bénie entre tous les hommes, et Jésus, le Fils de votre virginale épouse, est béni. Saint Joseph, donnez pour Père au Fils de Dieu, priez pour nous maintenant, dans nos difficultés de famille, de travail, de santé, maintenant et à l'heure de notre mort. Amen.
0: Saint Louis-Marie Grignon de Montfort,
3: priez pour nous.
0: Saint Joseph,
3: priez pour nous.
0: Notre-Dame de Fidélité,
3: priez pour nous.
0: Au nom du Père, et du Fils, et du Saint-Esprit. Amen.

0: Il est 4 heures.
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2: Bonjour, bienvenue dans l'Histoire en musique. Aujourd'hui, nous allons parler de Charlemagne avec Emeline Picard, historienne, animatrice radio. Bonjour Emeline.
3: Bonjour Nicolas, bonjour à tous.
2: C'est un plaisir de vous recevoir à nouveau Emeline pour parler de ce grand personnage qu'est Charlemagne. Charles Ier, en quelques mots, est-ce que vous pouvez nous replacer ce personnage dans le contexte historique ?
3: Alors, contexte historique un peu troublé, et pourtant Charlemagne est très bien connu. Date de naissance très floue, comme les grands personnages de l'époque, hein, c'est tout à fait normal, autour de 748, mort en 814 à Aix-la-Chapelle. Donc on est à la charnière entre le 8e et le 9e siècle. Période troublée parce qu'a priori, peu de sources. Or, Charlemagne, vous allez le voir, est extrêmement bien connu. Et c'est un des grands personnages de l'époque, et j'allais dire aussi de notre époque. Toute notre histoire européenne est le fruit de toutes les décisions prises par Carolus Magnus, Charles le Grand. Pour une fois, le mythe rejoint l'histoire, et merci de me permettre de parler de celui qu'on connaît par les stéréotypes, hein, qui a inventé l'école, mais vous allez voir qu'il a inventé bien d'autres choses, en fait.
2: Non, mais c'est un plaisir de vous recevoir, je le disais, toujours. Conquérant, administrateur, fondateur, on va voir un peu qui était vraiment ce personnage. Alors, les Mérovingiens, avant peut-être...
3: Ces pauvres Mérovingiens, un mot pour ces pauvres Mérovingiens que l'on connaît généralement comme les rois fainéants, voilà, contre ceux qui avaient les culottes à l'envers. Bon, historiquement, il faut quand même remettre les choses aussi dans leur contexte. C'est la première dynastie qui réunit les territoires, qui commence à mettre en place une structure à la fois politique et religieuse très importante. Hein. On aura peut-être l'occasion de reparler de Clovis dans une autre émission. Mais c'est vrai qu'à la fin, les Mérovingiens perdaient de plus en plus le pouvoir au profit de ce qu'on appelait les maîtres du palais, des sortes de califes qui voulaient être califes à la place du calife, ou de premiers ministres qui rêvaient d'être président, si je prends une comparaison. Et dans ces maîtres du palais, une petite dynastie commence à faire son trou autour de Pépin le Bref. Alors le Bref, parce que de petite taille. Voilà, c'est à cette époque, les prénoms et les noms étaient souvent tous les mêmes. Voilà, liés au physique. Et donc, il y avait des surnoms qui permettaient de distinguer les uns et les autres.
2: Les pipinides, ces maires du palais.
3: Les maires du palais, exactement. Ouais. Et Pépin le Bref a le coup génial d'écrire une lettre au pape en disant, alors, qui doit avoir le pouvoir ? Celui qui est censé l'avoir ou celui qui l'a véritablement ? On y reviendra. La papauté répond tout de suite, il vaut mieux que celui qui ait le pouvoir, effectivement, en ait aussi le titre. Donc, une sorte de révolution au palais qui se passe relativement en douceur. Et Pépin le Bref prend le pouvoir, et les Carolingiens arrivent finalement à prendre finalement la suite de cette dynastie mérovingienne, mais celui qui va vraiment porter les Carolingiens à leur apogée, c'est le fils de Pépin le Bref, le petit-fils de Charles Martel.
2: Ah oui, parce qu'il ne vient pas par hasard, ce Pépin le Bref.
3: Ah non, il
2: ne
3: vient pas du tout par hasard.
2: C'est le fils de Charles Martel aussi, hein,
3: voilà, en ligne directe. Alors Charles Martel au service des Mérovingiens, on le connaît évidemment par la fameuse expédition de Poitiers, hein, qui arrête les avancées arabes au sud de la France. Alors, on pourra discuter effectivement de cette bataille de Poitiers ou cette bataille de Tours telle qu'elle est connue chez les anglo-saxons. En tout cas, on a là des hommes forts, des hommes qui savent à la fois défendre la religion et défendre aussi leurs intérêts dynastiques et qui sont finalement les ancêtres de nos états modernes d'une certaine manière, parce qu'ils ont une vision à très long terme qui n'est pas uniquement une vision, j'allais dire, dynastique. Et c'est ça qui fait un peu la différence entre les Mérovingiens et les Carolingiens.
2: Donc ce Charlemagne, fils, vous l'avez dit, de Pépin le Bref, de Bertrand de Lain, c'est ça, dite Berthe au grand pied, encore un attrait physique, et au singulier, je crois, au grand pied, elle n'avait qu'un grand pied. C'est ça.
3: Alors là, on a un petit peu de mal à concevoir le grand pied, comment dire, le grand pied unique.
2: Voilà, mais avec Pépin le Bref, ça devait faire un couple merveilleux.
3: Absolument extraordinaire. Bon, on soupçonne aussi des erreurs de copiste, hein, sur un certain nombre de de surnoms. Mais effectivement, il est au pouvoir. Alors, il est au pouvoir avec son frère.
2: Oui.
3: Voilà, Carloman. Mmh. Parce que là aussi, on est dans les tribus germaniques. Hein, il faut faire très attention, même si il y a la dimension romaine.
2: Allemand ou français, d'ailleurs. Voilà, on peut se poser la question. Allemand ou français,
3: ni l'un ni l'autre, oui, très cher, parce que là, vous êtes dans l'anachronisme pur. Alors, je sais que le grand jeu au 19e, ça va être pour les Allemands d'expliquer que Karl der Große est absolument allemand. Nous l'avons aussi annexé. Sa ville, c'est Aix-la-Chapelle. Mmh. Il est européen. Et d'ailleurs, la construction européenne ne s'y est pas, ne s'y est pas trompée en décernant des prix Charlemagne pour les logiques européennes et pour les grandes personnes.
2: D'un point de vue territorial, ça n'a rien à voir.
3: Ça n'a strictement rien à voir.
2: Clovis, parce que Clovis, en fait, c'est Ludwig, c'est Louis.
3: C'est Louis, exactement. C'est Louis, c'est donc là, ce sont des, j'allais dire, des relectures nationalistes a posteriori.
2: Et des traductions hasardeuses.
3: Et des traductions, effectivement, très hasardeuses.
2: Mmh. La jeunesse, avant un premier interlude musical, peut-être la jeunesse de Charlemagne.
3: Alors, assez peu connue. Je vous le disais, on te connaît très très bien parce que documents officiels, donc on a toute sa correspondance, on a des annales. Il va effectivement remettre au goût du jour une logique impériale qui est de consigner, voilà, année après année, les grandes, les grands événements de son règne. On a des Vita Caroli qui ont été écrites après sa mort, en particulier par Réginard. Donc on connaît très bien son règne, on connaît très bien ses mariages, on connaît très bien toute sa politique. Sa jeunesse se perd peu dans des récits mythologiques, hagiographiques. Il a très probablement reçu une éducation très soignée, qui est à la fois, franque et romaine, ce qui est assez particulier, c'est-à-dire militaire, évidemment, grand stratège, grand politicien, et puis en plus à bonne école avec son père et son grand-père, mais c'est un lettré, c'est-à-dire qu'il sait lire, qu'il sait écrire.
2: Ah, il sait lire et écrire.
3: Voilà, a priori, il a un intérêt, en tout cas très fort pour cette dimension, a priori peu utile, parce qu'à l'époque, c'est effectivement ceux qui ont le temps, donc plutôt les moines ou plutôt les femmes, qui étaient lettrés. En tout cas, hagiographie ou non, les textes relatent un grand roi intéressé. Et on a des signatures sur ces capitulaires qui montrent qu'il maîtrise une culture lettrée à minima. Très étonnant dans une époque où, a priori, ce qui est important pour un roi, c'est d'être un bon militaire.
2: De la lecture et de l'écriture. Rarement, finalement, la noblesse, même de haut rang, la pratique jusqu'à l'an 1000.
3: Tout à fait. Oui. Mais c'est en ça que Charlemagne est un peu une rupture, d'autant qu'il s'est entouré de conseillers, on y reviendra, et qu'il a compris, et c'est probablement l'un des premiers, qu'on ne règne pas et on ne construit pas un empire uniquement, même si c'est nécessaire, par le feu et par le sang, et que la dimension de la lettre est tout aussi importante.
2: Je vous propose une première introduction musicale avec la messe du pape Marcel de Palestrina.

0: Nous écoutions un extrait de la messe du pape Marcel de Palestrina. Émilie Picard, donc, ce Charles Ier d'ailleurs, pas Charlemagne, mais ce Charles prend le pouvoir avec son frère, donc.
1: Alors, logique franque, c'est-à-dire qu'on partage les héritages des territoires à égalité entre les hommes de la famille. Donc, il prend le pouvoir, évidemment, à la mort de son père, Pépin le Bref. Alors, il a la chance d'avoir un frère qui meurt très rapidement.
0: Oui, c'est une chance quand même.
1: Alors, c'est une chance dont on se pose. Voilà, on se pose effectivement un certain nombre de questions.
0: La providence. Sur,
1: voilà, on peut parler de providence. Est-ce qu'il l'a fait assassiner? Alors, là aussi, on peut toujours combler les blancs des annales et des textes. Les historiens auraient plutôt tendance à dire non, aussi étonnant que ça puisse vous paraître, dans la mesure où, et là aussi, ça peut peut-être paraître choquant, les textes de l'époque ne faisaient pas mystère des assassinats divers et variés. Ouais. Au sein d'une famille. Il y avait même une valorisation de la force et de la violence avec cette idée que le plus fort gagne. Donc, si Charlemagne avait tué son frère et avait régné, les sources en auraient probablement parlé.
0: C'est des vengeances, en fait, voilà. qui pour prouver d'ailleurs...
1: Dans une logique un peu germanique, vous prouviez que vous aviez la force nécessaire pour régner. Donc, vous prenez le pouvoir, y compris en tuant les uns et les autres. Donc, il est fort à parier que ça n'aurait pas été passé sous silence ou dénoncé dans des logiques chrétiennes qui commencent à se mettre en place. Donc, on peut partir sans avoir l'herméneutique du soupçon sur toutes les sources, qu'il arrive au pouvoir. Et de toute manière, Carloman ne l'aurait pas véritablement gêné. Il semblerait qu'il était beaucoup plus tourné vers la religion que vers le pouvoir politique. Donc, la providence a bien fait les choses. Mais par contre, dès qu'il est au pouvoir et qu'il a la plénitude de pouvoir, il se lance dans un projet politique qui est déjà bien affirmé. C'est ça qui est assez étonnant. C'est-à-dire qu'il est d'abord dans une logique d'expansion territoriale. Donc il veut conquérir. Il veut conquérir des territoires, déjà. Il veut consolider les territoires qu'il a hérités de son père. Et ce qui est intéressant, c'est qu'il le fait de plusieurs manières. Alors évidemment, il va des conquêtes militaires. Au sud, dans ce qu'on appelle aujourd'hui l'Italie, en Sac, en Espagne. Donc des conquêtes militaires sur lesquelles on reviendra aussi. Mais ne jamais oublier qu'il est aussi... à la mode germanique, dans des logiques de conquête ou de sécurisation des territoires par les mariages. Alors attention, il n'est pas polygame, notre ami Charlemagne. Il pratique, alors le concept historique me paraît absolument délicieux, une sorte de monogamie sérielle, c'est-à-dire qu'il épouse au fur et à mesure un certain nombre de princesses de haut rang qui disposent dans leur douaire de territoire qui peut l'intéresser, ce qui lui permet de, si vous voulez, sécuriser des alliances avec des aristocrates qui sont à la limite, aux marches de son empire, ça va donner le marquis. Et ça explique aussi pourquoi aucune de ses filles ne se sont mariées. Là aussi, on pourrait penser à une forme d'inceste. Alors, pas du tout. Vous avez les filles de Charlemagne qui vivent à la cour avec des amants, avec même en concubinage, avec des chevaliers dont elles ont des enfants. Donc, tout ceci n'est peut-être pas très moral. Mais en tout cas, dans des logiques de contrôle de territoire, ça se fonctionne extrêmement bien. Et quand vous regardez une carte, et c'est facilement trouvable, on se rend compte qu'une grande partie, vous posiez la question avant la pause, de la France, de la Belgique, de l'Allemagne, du nord de l'Italie, est contrôlée directement par Charlemagne, et que par un certain nombre de relations diplomatiques avec l'Empire byzantin en particulier, ou avec l'islam, avec le califat abbasside de Bagdad, il arrive finalement à maintenir la paix à ses frontières, avec des choses extraordinaires, des relations diplomatiques qui se traduit par l'arrivée d'un éléphant blanc offert par le calife de Bagdad dans des logiques de relations diplomatiques qui permettent d'ailleurs aux chrétiens de faire le pèlerinage à Jérusalem. D'accord. Donc vous voyez, quand on fait de Charlemagne une brute épaisse, alors c'est pas totalement faux pour les Saxons, on y reviendra peut-être, mais il a une vraie politique très lucide sur les territoires qu'on doit contrôler, les territoires qui méritent d'être protégés, et puis ceux qu'on laisse gentiment aux Byzantins et aux païens, parce que les musulmans ne sont pas véritablement identifiés à l'époque comme étant musulmans. On dit c'est assez curieux, ça ressemble, ils parlent aussi du Christ, donc c'est des sortes d'hérésies. Mais politiquement et diplomatiquement, on identifie bien effectivement ces ensembles.
0: Parce que l'islam est encore présent dans le sud de la France à cette époque-là. C'est pas parce que la bataille de Poitiers a eu lieu, enfin, il y a quand même une implantation encore dans le sud de la France.
1: Tout à fait, et donc aussi des relations qui ne sont pas uniquement militaires, mais aussi de diplomatiques, voire d'échanges un petit peu culturels. D'où la volonté en 778 de Charlemagne de lancer une expédition. C'est Roland. Toute la littérature s'est emparée d'un événement qui passe complètement sous les écrans radars à l'époque. Personne n'en parle, c'est bien après. Mais pour essayer d'avoir une frontière stable et de délimiter quel territoire appartient à qui. Là, on n'est peut-être pas tant dans des guerres religion que dans des relations de puissance à puissance.
0: Conquérant une assise territoriale, administrateur, on va y revenir un peu, ses rapports avec l'Église, avec la papauté à l'époque.
1: Alors ça, c'est assez extraordinaire parce que c'est l'un des premiers à, non pas instrumentaliser l'Église, mais avoir des relations très bien documentées, d'ailleurs, avec la papauté. Alors là, il faut peut-être expliquer deux, trois petites choses. L'Empire byzantin était considéré comme l'héritier de l'Empire romain. Voilà. Donc, en Occident, c'était les barbares. Or, à cette époque, depuis 792, l'Empire byzantin était tombé en quenouille. C'était une impératrice, l'impératrice Irène, qui s'était attribué le titre de Basileus, premier problème, et qui en plus, c'était les mœurs de l'époque, avait fait aveugler son fils pour conserver le pouvoir. Donc, les conseillers de Charlemagne, en particulier Alcuin, expliquent que l'Empire byzantin, ce n'est plus l'Empire. Donc, que l'Empire romain, finalement, était vacant. Et en l'an 800, l'idée est de restaurer le véritable Empire romain, d'accord, et donc de donner à Charlemagne le titre d'empereur.
0: D'accord.
1: Alors là, c'est une situation gagnant-gagnant, si vous me permettez un petit
0: Alors
1: peu les choses.
0: C'est une volonté d'avoir à nouveau un empire
1: Exactement.
0: D'Occident et face à un empire d'Orient.
1: Face
0: finalement.
1: À un empire d'Orient et puis de et restaurer une véritable
0: fort,
1: chrétienté.
0: Oui.
1: Voilà. Et le pape, propose une sorte d'échange, restauration de l'empire romain sous l'égide de l'Église catholique contre l'appui de la puissance montante carolingienne à une papauté qui est relativement fragile. Là aussi, un tout petit peu de géographie. Quand vous êtes à Rome, vous n'êtes quand même pas très loin de Byzance, vous n'êtes quand même pas très loin non plus des menaces musulmanes. Donc, l'appui politique et l'appui religieux vont effectivement de pair. Le 25 décembre de l'an 800, Charlemagne est à Rome et le pape Léon III a une idée géniale et qui va marquer finalement tout le Moyen-Âge, c'est-à-dire que c'est lui, le pape, qui va poser la couronne sur la tête de Charlemagne, qui est furieux parce que lui avait imaginé finalement une logique byzantine où c'est lui qui s'acclame et c'est le pape qui se prosterne. Le pape fait l'inverse, c'est-à-dire que c'est le pape qui fait l'empereur. Et à partir de ce moment-là, c'est pas tout à fait l'alliance du trône et de l'autel, mais vous avez quand même un lien très très fort entre les deux. Et Charlemagne utilise finalement ces deux dimensions. Il a un empire absolument gigantesque qu'il va gérer à partir de ce qu'on appelle des missi dominici, c'est-à-dire des envoyés qui vont parler au nom de l'empereur sur des territoires qui sont définis par avance, qui sont découpés d'ailleurs pas de manière assez proche de ce qu'on appelle aujourd'hui les diocèses. Et ces missi dominici vont toujours par pair et vous avez toujours un laïc et un ecclésiastique.
0: Pour éviter peut-être un peu de corruption aussi.
1: Surveillance réciproque, mais ce qui montre aussi l'interpénétration des deux pouvoirs dans la création de cet empire chrétien d'Occident.
0: Vous avez parlé tout à l'heure d'un personnage un peu important, Alcuin d'York, qui va peut-être nous amener à parler de cette renaissance carolingienne, de l'héritage de Charlemagne, mais je vous propose une nouvelle pause musicale avec la messe du pape Marcel de Palestrina.

0: Nous écoutions un extrait de la messe du pape Marcel de Palestrina. Émiline Picard, on a discuté de ce Charlemagne conquérant, administrateur effectivement, de ses liens avec l'Église, de l'empereur, du fondateur. On a parlé de personnages qui gravitent autour de lui, d'Alcuin d'York, d'Eginhard, en fait, d'intellectuels. Peut-on vraiment parler de Renaissance carolingienne ?
1: Alors tout à fait, c'est sûr que la Renaissance pour nous c'est le 16e oui. siècle. On oublie celle du 12e et on oublie cette Renaissance carolingienne absolument extraordinaire, qui a toute une renaissance, c'est-à-dire que les intellectuels, dont Alcuin d'York, et vous voyez à quel point on peut parler d'Europe, hein, vous avez ce qu'on pourrait appeler aujourd'hui un Anglais qui travaille, dans ce qui est aujourd'hui en Belgique, pour un empereur qui couvre ce qui est aujourd'hui la France, l'Italie et l'Allemagne, et qui redécouvre des textes anciens, qui les retraduit, qui les commente, et qui essaye réellement de rétablir pas simplement l'Empire d'un point de vue politique, mais aussi d'un point de vue culturel. Donc un vrai travail qui se traduit aussi en musique, qui se traduit par l'admonatio generalis, qui demande que chaque grande école et que chaque monastère se dote d'une école pour que les élites, et pas simplement les élites religieuses, soient formées à l'écriture, et à la lecture. C'est l'ancêtre d'une lettre qu'on appelle la Caroline, qui est la base de notre typographie aujourd'hui, parce qu'il s'agissait aussi d'avoir des textes qui soient compréhensibles et qui soient lus. Il y a des efforts effectivement de traduction. Donc on a une véritable renaissance carolingienne, y compris dans l'architecture, y compris dans la décoration. Aix-la-Chapelle est absolument étonnante, parce qu'on voit aussi que, contrairement à ce qu'on imagine, les échanges étaient extrêmement nombreux. On a des églises sur le modèle oriental, avec des mosaïques. On a l'impression de se retrouver à Ravenne ou à Byzance. Et en fait, on est tout simplement dans cette volonté d'asseoir le pouvoir par un discours artistique qui est politique et qui est effectivement d'une très grande beauté. N'oublions jamais que l'un des objectifs de Charlemagne dans cette logique impériale, c'est aussi de répandre la chrétienté. Donc il y a une volonté de conversion. Alors on parlait des Saxons et de la Saxe. Bon, alors c'est sûr que là, il y avait une logique un petit peu plus violente que la Renaissance carolingienne. On détruit le sanctuaire d'Immensul, on massacre tous ceux qui ne veulent pas se convertir. Et vous avez des capitulaires qui sont très fermes. Mais il se fait d'ailleurs taper sur les doigts par l'Église en disant non, on ne convertit pas en décapitant ceux qui ne veulent pas se convertir. C'est pas comme ça que ça fonctionne. Donc c'est quand même d'ailleurs assez intéressant sur les débats, y compris actuels. Mais vous avez cette renaissance par le cœur et par les âmes qui irrigue aussi le 11e et le 12e siècle, sans le travail de redécouverte de carolingien et de mise en manuscrit des textes anciens. Platon, Aristote, tous les philosophes que l'on trouve aujourd'hui n'existeraient pas. Donc c'est réellement central.
0: Et souvent, je me suis posé la question à titre personnel, justement j'en reviens à Alcuin d'York, n'est-ce pas lui finalement qui est à l'origine de toutes ces renaissances carolingiennes, davantage peut-être que Charlemagne de
1: Pars? Oui, il est très probable que le rôle d'Alcuin
0: est minoré,
1: même s'il faut faire aussi attention à la tentation médiévale, surtout dans les textes hagiographiques qui sont quand même la base de notre source, à finalement concentrer toutes les actions sur une personne. Voilà, vous avez alors c'est pas le Superman avant l'heure, mais quand vous lisez les biographies, vous avez l'impression
0: que c'est concentré sur Charlemagne. Par Eginhard aussi, il y a cette volonté de mettre en avant, il y a une propagande
1: complètement assumée. D'accord avec vous, mais Alcuin est une des grandes personnalité de l'époque, de ce conseiller laïque, toute proportion gardée, mais qui impulse par l'intermédiaire du politique finalement une vision totalement nouvelle de l'Église. Et n'oublions jamais qu'Alcuin suggère, ce que Charlemagne applique, une harmonisation dans les Bibles et les textes utilisés dans les Églises, une harmonisation des rites et de la liturgie, avec le chant grégorien, avec le rite romain, donc une remise en ordre. Alors on peut toujours mettre en regard la taille de l'Empire et les moyens dont il dispose, mais qui fonctionne, et qui honnêtement est la base d'une certaine unité européenne que l'on peut percevoir aujourd'hui.
0: Le développement de ce qu'on appelle Charlemagne invente l'école, parce qu'on sait bien que ce n'est pas le cas, mais c'est une volonté d'unification, c'est quoi l'idée finalement ?
1: une véritable volonté d'unification et de connaissance, comment dire, du texte, des textes religieux, parce qu'il y a vraiment une vraie dimension religieuse derrière ces écoles cathédrales qui se développeront évidemment un petit peu plus tard. L'idée, c'est d'avoir un clergé savant et des fidèles qui savent ce qu'ils croient et qui ne soient pas uniquement, j'allais dire, dans une foi de charbonnier, une foi d'obéissance. Donc, on est dans une période qui paraît d'une étonnante modernité quand on commence à creuser un peu cette renaissance carolingienne.
0: Héritage de Charlemagne et succession peut-être ?
1: Alors, colossal comme héritage. J'allais dire que toute la géopolitique européenne dépend de Charlemagne. Alors, c'est un grand mot pour une réalité très très simple. Charlemagne a un fils légitime, Louis le Pieux, d'accord, de toutes ces femmes qui permettent de faciliter un tout petit peu la transmission. Mais Louis le Pieux a trois fils légitimes, donc les petits-fils de Charlemagne, qui, en bonne logique germanique, hein, impensable autrement, réclament chacun une part de l'Empire. Donc on découpe en trois. Charles le Chauve obtient l'Ouest, Louis le Germanique obtient l'Est, Lothaire obtient le milieu, la Lotharingie, et vous avez en germe, globalement, toutes les guerres jusqu'à la Deuxième Guerre mondiale entre l'Allemagne, la France, et au milieu, une Lorraine, alors plus ou moins étendue, évidemment. À l'époque, ça va de la Belgique actuelle au nord de l'Italie, qui est aussi entre ces deux ensembles.
0: On oublie souvent de le dire, mais ça veut dire finalement qu'entre, allez, grossièrement 790 et puis même à sa succession avec son fils Louis le Pieux. Pendant environ 50 ans, la succession de Charlemagne administre quasiment une grande partie de l'Europe.
1: Tout à fait. Oui. C'est pourquoi vous avez Aix-la-Chapelle comme cœur battant de l'Europe, des prix Charlemagne pour les logiques européennes. Et pour ça que si Charlemagne a été l'objet peut-être de tensions nationalistes, chacun essayant de le tirer vers sa propre identité nationale, ça c'est le 19e, 20e qu'on a évoqué, aujourd'hui on le voit plutôt comme une figure qui permet de réconcilier tous ces peuples européens. Je parlais de Louis Germanique et de Charles Chauve, c'est là aussi dans le serment de Strasbourg suite au traité de Verdun, où on voit pour la première fois l'apparition d'une proto-langue française, d'une proto-langue allemande. Il n'empêche que tout cet empire multilingue fonctionnait extrêmement bien grâce à cette unité autour d'un homme, autour d'une religion, autour d'une renaissance, autour des livres. Et c'est peut-être un modèle qu'on pourrait approfondir aujourd'hui.
0: Certainement. Merci beaucoup de nous avoir éclairé sur Charlemagne, Émilie Picard. C'est toujours
1: Merci
0: un plaisir.
1: Infiniment.
0: Vous venez quand vous voulez. Et à très bientôt dans l'Histoire en musique.

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3: À Jérusalem, dans des temps très anciens, c'est la fête de Shavuot. C'est la fête où on va porter son offrande au temple. Alors il y a des juifs du monde entier qui sont ici. On entend parler toutes les langues, de l'araméen, de l'arabe, de l'hébreu, du grec, du latin. C'est un peu la fête, mais Marc, le jeune homme, lui, il marche, les épaules voûtées, le regard vers le sol, tranquillement, tristement, dans les rues de Jérusalem. Il n'a envie de rencontrer personne. Et pourtant, au détour d'une rue, devant lui, il y a le grand Pierre. Pierre, un des disciples préférés peut-être de Jésus. En tout cas, c'est le grand disciple avec ses mains épaisses de pêcheur. Et Pierre l'interpelle. « Qu'est-ce que tu fais ? Viens, avec les copains, on va prier. Rejoins-nous. » Mais moi, il faut que je vous raconte pourquoi Marc, il n'a pas envie de rencontrer des gens et surtout pas les disciples de Jésus. Parce que Marc, ça a été un membre de cette communauté, de ce groupe de copains qui suivait Jésus par mont et vallée. Mais les derniers temps de la vie de Jésus, c'est devenu de plus en plus tendu. Les autorités voulaient l'arrêter. Alors le groupe, tous les soirs, il sortait de Jérusalem pour pas se faire arrêter. Seulement, le soir de Pâques, Jésus a décidé de rester. Ils ont mangé ensemble, ils ont fêté Pâques. Jésus a eu des paroles assez étranges. En tout cas, Marc les a pas compris. Quelque chose comme « Je ne mangerai plus de ce pain, je ne boirai plus de ce vin jusqu'à ce que j'en bois à nouveau lorsque le royaume des cieux sera là. » Mais après tout, Marc avait l'habitude de ne pas comprendre les paroles de Jésus. C'était pas ça l'important. Ensuite, ils sont allés au jardin des Oliviers. Et là, le groupe a été pris d'une tristesse, d'une torpeur. Et puis Marc s'est endormi. Quand Marc s'est réveillé, il y avait du bruit, il y avait une foule, il y avait Judas qui est pourtant un des amis. Il était à la tête de soldats avec des torches, avec des bâtons. Et ils ont arrêté Jésus. Un soldat a vu Marc qui venait de se réveiller en sursaut. Il l'a attrapé par le vêtement. Et Marc, il a eu peur. Alors pour se libérer, pour s'enfuir, il a dégrafé son vêtement et il est parti, nu, dans les rues de Jérusalem. Maintenant, vous comprenez pourquoi Marc, il a plus envie de rencontrer les disciples de Jésus. Et puis, après tout, Jésus, il est mort. Pour lui, l'histoire, elle est terminée. Mais voilà qu'il y a Pierre qui est devant lui, il va bien falloir qu'il dise quelque chose. Et en fait, il ne dit rien, mais il suit Pierre à travers les rues de Jérusalem. Et ils arrivent devant une grande maison. Pierre rentre, Marc le suit, et au rez-de-chaussée, il y a les tables qui sont dressées. Sur les tables, il y a plein de victuailles, il y a des viandes, il y a des dattes, il y a du vin, tout pour faire la fête. Visiblement, la fête de Shavuot, ou de Pentecôte, c'est comme ça qu'on a traduit en français, elle va bien être célébrée par les copains du Christ. Mais Pierre ne s'arrête pas. Il monte l'escalier, et là, tous deux arrivent dans une très grande salle. Il y a plus de 120 personnes, des hommes, des femmes, des enfants. Et visiblement, tout le monde attend Pierre.

0: Alors Pierre, il entonne un psaume. Et les gens le reprennent. Chacun y va de sa parole, chacun y va de son chant. Et c'est un grand bruit, une grande fête, une grande joie, jusqu'à ce que se fasse un silence. Et dans ce silence, tout à coup, il y a comme un vent violent, comme une tornade, comme des flammes qui viennent se poser sur chacune des têtes. Et Marc regarde chacun. Les gens sont comme illuminés, ils sont comme joyeux. Et lui aussi, il ne s'est jamais senti aussi bien. Dans la foule, on entend un enfant qui crie « Alléluia !» Et les gens reprennent « Alléluia !» Et ça repart en chant, ça repart en fête, en joie. Si bien que personne, à part Marc, n'entend les coups frappés à la porte. Marc commence à trembler. À nouveau, il a peur des arrestations. Mais cette fois-ci, il ne va pas se dégonfler. Alors il descend l'escalier tout seul. Il ouvre la porte. Devant lui, c'est comme si tout Jérusalem et donc les Juifs du monde entier s'étaient réunis. Et il demande s'il s'est passé quelque chose, s'il y a eu un problème, parce qu'on a entendu beaucoup de bruit. Mais Marc les rassure, a priori rien d'inquiétant. Par contre, la fête est prête. Alors, il les invite à rentrer, à manger. Pierre et les autres disciples descendent l'escalier et ils se mêlent à la foule. Ça commence à parler. Les gens rentrent, sortent de la maison. Dans toutes les langues, on raconte ce qui s'est passé. Mais tout ce bruit, ça ne plaît pas à tout le monde. Bientôt, un petit groupe d'hommes s'approche et demande qui c'est le chef. On leur indique Pierre. Il s'approche de Pierre. « C'est vous, Pierre, le chef ?»« Oui, c'est moi, Pierre. » « Quelle honte, quel bruit, quel vacarme !» On dirait que vous êtes complètement sous. Eh bien, non, nous ne sommes pas sous, il est à peine 9h du matin. Beaucoup de gens ont entendu cette petite dispute et ils se réunissent autour de Pierre pour l'entendre. Alors Pierre se met à prêcher. Écoutez, Israélites, cet homme, ce Jésus de Nazareth, celui que vous avez fait tuer, eh bien, Dieu a brisé les mâchoires de la mort et la mort n'a pas pu le retenir. C'est de lui que le grand roi David disait « Mon corps repose en confiance. Oui, tu n'abandonneras pas mon âme à la mort. » Si nous sommes ici réunis, c'est parce que nous sommes témoins que Jésus a été relevé. Dieu l'a relevé. Et les gens sont touchés. Beaucoup demandent ce qu'il faut faire pour rejoindre ce groupe. Alors Pierre leur dit qu'il faut agir de façon juste, qu'il faut se faire baptiser pour se laver de ses péchés, et ensuite que chacun recevra l'Esprit Saint. Ces paroles plaisent. Et ce jour-là, c'est près de 3000 personnes qui rejoignent la communauté. Alors, il faut organiser, et chaque jour on prie ensemble, on va au temple, chacun avance bien pour pouvoir les distribuer à ceux qui en ont besoin. Beaucoup, beaucoup plus tard, certains diront que c'est lors de cette fête de Shavuot, de Pentecôte, que l'Église est née. Mais ce que je sais, moi, c'est que c'est ce jour-là que Marc a décidé d'en être.
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1: Chers auditeurs, bienvenue dans notre espace philo. Bonjour Jacques-Philippe Sauvé.
2: Bonjour Marguerite et bonjour à tous les auditeurs.
1: Nous nous intéressons aujourd'hui au mystère de la résurrection de Jésus que nous avons célébré il y a quelques semaines.
2: Eh oui.
1: Toujours en nous appuyant sur le livre de Frédéric Guillot, Catholics Without Dead, publié en 2015. Et toujours dans notre enquête sur les liens entre foi et raison, nous voudrions décrypter ce que peut dire la raison de ce mystère de la résurrection. Alors, est-ce qu'on peut trouver une preuve de la résurrection? On peut penser au Saint-Suaire, évidemment, mais
2: oui,
1: est-ce qu'il y a des faits historiques rapportés qui pourraient nous donner des pistes?
2: Voilà. Alors, en effet, Marguerite, nous pourrons d'ailleurs, je pense, consacrer un exposé au Saint-Suaire de Turin.
1: Si nous avons le temps.
2: Voilà. Mais enfin, en effet, le Saint-Suaire qui continue de gagner nos intelligences en recherche de Dieu, si tel est le cas, qui continue de nous imposer une perplexité, une admiration, est certainement un élément fondamental. Mais avant même, indépendamment de la question du suaire, nous pouvons dire qu'elle est un fait, mais attention, un fait qui n'est reconnaissable comme tel que parce qu'il confirme, accomplit, on pourrait dire ratifie, les prétentions, entre guillemets, divines de Jésus. Car il est remarquable, très important, de remarquer que chaque fois que Jésus parle de ce qui va lui arriver, il le dira d'ailleurs très simplement et fortement aux disciples d'Emmaüs, encore empêchés de le voir, de le reconnaître. N'avez-vous pas compris que tout cela devait arriver? Car c'était ainsi écrit dans les saintes, dans les Écritures. Tout cela s'est accompli selon l'Écriture. Le Christ a annoncé sa propre résurrection avec des succès divers, finalement, parce que sur le plan humain, nous nous rappelons de Thomas l'apôtre. Si je ne mets pas mes mains dans ses plaies, la trace des clous, je n'y croirais pas. D'ailleurs, c'est intéressant parce que le texte ne dit pas qu'il a mis effectivement ses mains dans les plaies de notre Seigneur. C'est le Christ qui l'invite, mets tes mains. Et saint Thomas dit, mon Seigneur et mon Dieu. Bon, ça lui aurait suffi, au fond. Bon, mais en tout cas, ici, Frédéric Guillot, veut répondre à l'objection de celui qui est ce qu'on pourrait appeler un fidéiste, un sceptique sur le plan religieux. La résurrection, dit-il, n'est pas un événement historique, il faut avoir la foi pour y croire. Autrement dit, alors évidemment que si quelqu'un nous demande « Vous n'avez pas la photo, là ?» D'abord, il n'y avait pas de portable à l'époque, mais même si appareil photo ou tout autre système avait existé, la question n'est pas celle du photographiable. L'opération, si on peut dire, alors là c'est le cas de le dire, l'opération du Saint-Esprit, de Dieu, par laquelle le Christ ressuscite, effectivement, jusqu'à preuve du contraire, aucun observateur intra, c'est-à-dire dans le tombeau, voyez, n'a assisté. Mais cela ne change strictement rien, car il y a une chose qui est tout simplement avérée, c'est que s'il n'y avait pas eu ce fait fondamental, il n'y aurait jamais eu de témoins, il n'y aurait jamais eu, par conséquent, de communauté chrétienne et transmission depuis la première communauté chrétienne jusqu'à l'actuelle. Quoi qu'on en pense, eh bien, il n'y aurait pas d'église. Autrement dit, la résurrection, la preuve de la réalité de la résurrection, il faut l'aborder comme ce sans quoi tout ce qui s'est passé après resterait totalement inexplicable, fou, absurde. Or, ça ne l'est pas. Et saint Paul, d'ailleurs, était très très clair sur ce point. Corinthiens 15, enfin, premier épître aux Corinthiens, chapitre 15, verset 14, « Si le Christ n'est pas ressuscité, notre prédication est vaine et notre foi aussi est vaine. » Saint Paul va plus loin en disant « Il est apparu à plus de 500 frères. » Saint Paul n'était vraiment pas enclin aux divagations et aux hallucinations. Hein. N'oublions jamais que Saint Paul, au départ, Shaoul, de Tarse,

0: cette expression, elle est cassée du chrétien. Hein. Du catho, enfin du chrétien, quoi. Il faut pas qu'il en reste un seul. Donc il est quand même pas vraiment suspect de complaisance. Et puis il a pas inventé une histoire où finalement il devient aveugle. Et puis c'est vraiment s'embarrasser d'une difficulté. Alors, comment croire qu'il puisse s'agir vraiment d'un fait? Alors on peut dire, avec les exégètes, certains exégètes contemporains comme Bultmann, mais aussi comme un auteur très important qui s'est signalé par un livre, alors qui s'appelle, entre autres, qui s'appelle La vie de Jésus, Ernest Renan. Oui. Mais alors Ernest Renan, il part du point de vue qu'on peut appeler le point de vue déterministe, mécaniste. Dans la nature, aucune chose telle que le miracle ne survient et ne peut survenir. Pourquoi ? Parce que la nature est soumise à des lois. La nature, c'est un enchaînement de phénomènes qui sont connectés entre eux d'après des règles nécessaires qu'on appelle des lois, et il n'y a aucune dérogation possible à ces lois. Bon. Mais tout ça, ça ne tient que si et seulement si on considère qu'il n'y a que la nature matérielle. Et que donc c'est la nature qui est l'absolu, ou même Dieu, enfin en tout cas, qu'il n'y a que la nature. Or, si l'on admet, ce qui n'est pas du tout interdit de faire, loin s'en faut, qu'il existe un être transcendant, créateur provident de l'univers, de la nature, eh bien, il n'y a aucune, nous dit Frédéric Guillot, aucune difficulté réelle à admettre que Dieu qui est créateur, eh bien, il peut créer ce qu'il veut, selon sa sagesse et sa bonté, mais il peut à tout moment suspendre, pour une raison divine, justement, les lois qu'il a lui-même établies, même pour un temps, ou en tout cas, en permettre aux hommes d'en approfondir le sens. Donc, cette critique déterministe, elle n'est en fait pas recevable. Et on pourrait dire, d'ailleurs, que dans la science actuelle, la plus actuelle, vous savez, qui concerne les phénomènes qu'on appelle les phénomènes quantiques, la physique quantique, il y a des choses absolument extraordinaires qui se passent, mais à une échelle qui est telle que nous ne pouvons pas l'appréhender. C'est dans la micro-réalité qui est imperceptible à l'œil nu et qui n'est véritablement agissante que selon un ordre qu'on appellera un ordre infinitésimal. Ça nous dépasse complètement. On est ramené à l'infiniment petit de Pascal. Bon. Mais ce qui est sûr, c'est que les témoins de la résurrection sont des témoins dont il n'y a aucune raison de douter véritablement.
1: Ils étaient d'abord sceptiques.
0: Sceptiques. Voilà, c'était des hommes sceptiques. Ben, on ne revient pas sur ce que certains apôtres même ont dit. C'était des femmes qui ont dit ça, c'est du radotage. Pff, on sait bien que c'est foutu, allez, on revient à nos affaires. Pff, quel désastre, quoi. C'est toujours pareil, les lois de la nature. C'est pas possible, votre histoire. Enfin, oui, ils sont désorientés, ils sont littéralement effondrés.
1: Il croyait à un sauveur du un peuple sauveur. Juif et il est mort sur la croix.
0: Il est mort sur la croix, ben ouais, c'est toujours la même histoire. Un homme, ça naît et ça meurt, ben lui aussi, allez, bon. Ils sont prêts pour l'athéisme le plus. le plus déterminé. Et puis là, d'un seul coup, on peut le dire vraiment, voilà, quelque chose s'est passé. Alors, il y a, avant de passer juste pour un dernier moment, donc ce fait des témoins, et puis après les témoins, il y avait donc, cher Marie-Bé,
1: justement ce retournement des apôtres.
0: Retournement des apôtres. Et là, voilà, il y a un passage très intéressant, on ne va pas le lire en entier, bien sûr, mais je vous en donne juste l'argument fondamental. Frédéric Guillot nous parle d'un changement brutal qui est hors de doute. Hors de doute, lorsque la majorité des historiens sont d'accord pour dire qu'un certain nombre de personnes ont dû vivre des expériences inhabituelles, au fond, que veulent-ils dire? Eh bien, ils veulent dire que les sources et les récits de personnes, alors d'apôtres, même de proches de Jésus, qui ont dit cela, eh bien, leurs récits sont trop nombreux et trop différents pour qu'il s'agisse d'une affabulation pure et simple. Il a bien fallu, en fait, comme d'ailleurs en philosophie et en sciences tout à fait classiques, des faits empiriques, des expériences. Et il reste à savoir si ces faits empiriques étaient des hallucinations. Alors il y a un changement, et c'est ça le fait majeur, de comportement, pardon, des apôtres. L'intense activité des disciples du Christ à Jérusalem est abondamment documentée, y compris d'ailleurs par des sources non chrétiennes. Le zèle apostolique de Pierre, de Jean,

0: d'Étienne, martyr de Jacques, sans oublier Philippe. Non, mais enfin, un très grand nombre d'apôtres montrent qu'il y a eu un élan nouveau, c'est le moins qu'on puisse dire, et même un élan qui va jusqu'à offrir sa vie, parce qu'on sait justement que cette offrande de la vie est la garantie de la résurrection. La mort de Jésus avait dû en effet plonger les disciples dans un profond désespoir. C'est pas de la psychologie difficile, enfin on peut comprendre ça. Hein. Et d'après la tradition des rabbins, un messie pendu au bois de la croix, c'était même une malédiction. Donc, pour retrouver de l'énergie après un tel abattement, proche au fond d'une dépression qui serait quasiment mortelle, après cette mort, effectivement, il faut vivre une expérience, disons, particulièrement réconfortante. Et on voit mal comment des juifs pieux, ce qu'étaient tous les proches de Jésus, auraient pu soutenir mordicus que Jésus était le Messie, s'ils n'avaient pas vécu précisément cette expérience de résurrection. Alors, il y a des exégètes qui d'ailleurs conviennent tout à fait que, en fait, tout ce qui s'est passé dans les dizaines d'années, et bien au-delà, mais les dizaines d'années, dès les années 30, tout ce qui s'est passé, la prédication, les expériences des martyrs, la fondation des communautés, la vie, le développement de ces communautés, le développement de la théologie, de l'Église comme corps vivant du Christ, c'est comme ça qu'elle est appelée, tout cela n'est pas explicable s'il n'y avait pas ce fait majeur, ce fait fondamental sur lequel se fonde l'Église. D'ailleurs, nous avons vécu liturgiquement, certes, mais tout à fait bien réellement pour nous, effectivement, Christos resurrexit, sicut dixit, de la nouvelle du jour, si j'ose dire, c'est qu'il est ressuscité.
1: Merci.
0: Bon, alors...
1: Nous allons devoir nous arrêter, malheureusement. Merci beaucoup, Jacques-Philippe Sauvé, pour ces lumières. Donc, la raison a des choses à apporter au mystère de la résurrection de Jésus. Et merci, chers auditeurs.
0: Merci à la semaine prochaine. Marguerite. Merci à tous les auditeurs.
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0: Il est 5 heures.
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De l'évangile de Jésus-Christ selon saint Jean. Jésus se manifesta encore aux disciples sur le bord de la mer de Tibériade. Quand ils eurent mangé, Jésus dit à Simon-Pierre, « Simon, fils de Jean, m'aimes-tu vraiment, plus que ceci ?» Il lui répond, « Oui, Seigneur, toi tu le sais, je t'aime. » Jésus lui dit, « Sois le berger de mes agneaux. » Il lui dit une deuxième fois, « Simon, fils de Jean, m'aimes-tu vraiment ?» Il lui répond, « Oui, Seigneur, toi tu le sais, je t'aime. » Jésus lui dit, « Sois le pasteur de mes brebis. » Il lui dit pour la troisième fois, « Simon, fils de Jean, m'aimes-tu ?» Pierre fut peiné parce que la troisième fois, Jésus lui demandait, « M'aimes-tu ? » Il lui répond, « Seigneur, toi tu sais tout, tu sais bien que je t'aime. » Jésus lui dit, « Sois le berger de mes brebis. » Amen, amen, je te le dis, quand tu étais jeune, tu mettais ta ceinture toi-même pour aller là où tu voulais. Quand tu seras vieux, tu étendras les mains, et c'est un autre qui te mettra ta ceinture, pour t'emmener là où tu ne voudrais pas aller. » Jésus disait cela pour signifier par quel genre de mort Pierre rendrait gloire à Dieu. Sur ces mots, il lui dit, « Suis-moi. » Simon, fils de Jean, m'aimes-tu ? Trois fois le Seigneur pose cette question à Pierre. Cette question lourde de sens rappelle bien sûr au chef de ses apôtres, au premier pape, son triple reniement. Mais plus profondément, elle exprime le renouvellement de la confiance que le Seigneur met en Pierre, bien qu'il ait trahi, parce que Jésus connaît son cœur et parce que Pierre a cru à la miséricorde, contrairement à Judas qui est allé se pendre. Pierre s'est laissé rejoindre par Jésus ressuscité. Pierre désormais ne peut plus être dans la présomption. Il ne peut plus se croire meilleur que les autres. Il a renié, il a trahi, il a fui comme un lâche. Pierre sait maintenant qu'il ne peut plus s'appuyer sur ses propres forces et qu'il ne peut compter uniquement que sur cet amour que le Seigneur lui donne, sur cette confiance que Jésus lui fait. En effet, seul celui qui a connu l'épreuve de l'échec, seul celui qui a fait l'expérience de la désillusion par rapport à sa propre puissance ou capacité, peut alors être suffisamment fiable, car il sait dans sa chair, et non seulement dans sa tête, qu'il ne peut rien sans la grâce, et que seul il n'est rien et ne peut rien. Pierre a été choisi, il a même été présenté comme étant la pierre sur laquelle Jésus allait bâtir son Église. Jésus lui a confié une responsabilité immense et lui a manifesté une confiance inébranlable. Est-ce que Pierre en était digne ? Certainement pas. Personne ne peut être digne d'une telle confiance. Mais Jésus sait qu'en Pierre, il y a toutes les dispositions utiles et nécessaires pour conduire son Église. Mais il manquait une chose à Pierre. S'il avait les aptitudes de chef, grâce à son expérience de patron de marin-pêcheur, il lui manquait l'expérience de sa limite, de sa pauvreté, de son impuissance, couplée au renouvellement de la grâce de l'amour du Seigneur pour lui. Pierre, m'aimes-tu ? Oui, Seigneur, tu le sais, je t'aime. Je t'aime d'un amour humain, pas de l'amour divin que toi seul peux produire. Mais cet amour humain attend et désire la greffe de ton amour divin. L'expérience du reniement est comme la coupure, le fait d'être émondé, qui permet d'y hanter la greffe de la miséricorde pour porter un fruit nouveau avec cette nouvelle bouture, celle de la grâce. Oui, bienheureux es-tu, Pierre, toi le premier pape, toi qui es le premier bénéficiaire du miracle de la miséricorde, le premier témoin de ce qu'est l'Église en vérité. Une réalité humaine, impuissante, pauvre et misérable, mais profondément aimée de son Seigneur, et qui à travers toutes ses trahisons et ses reniements au cours de l'histoire, s'est vue redonner la confiance encore et encore. L'amour du Seigneur, à jamais je le chante, et sa miséricorde d'âge en âge.

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1: Année A, dimanche de Pentecôte. Évangile, évangile selon saint Jean, chapitre 20, versets 19 à 23. C'est une traduction un peu spéciale que je donne sur le site foi-vivifiante.fr parce que c'est traduit de l'araméen pour retrouver le rythme du texte. Ainsi, vous pouvez réciter en vous balançant de gauche à droite et en respirant avec quelques gestes sobres. Évangile. Or, lorsque ce fut le soir de ce jour qui est le premier de la semaine et que les portes étaient maintenues fermées là où se trouvaient les disciples à cause de la crainte des Juifs, Jésus vint, se tint debout parmi eux et leur dit « La paix est avec vous ». Il dit ceci et il leur montra ses mains et son côté. Et les disciples se réjouirent de ce qu'ils virent notre Seigneur. Or Jésus leur dit de nouveau, « La paix avec vous. De la même façon que mon Père m'a envoyé, moi aussi je vous envoie. » Et ayant dit ces choses-là, il souffla en eux et leur dit, « Recevez l'Esprit Saint. » Si vous remettez les péchés à quelqu'un, ils lui seront remis. Si vous retenez ceux de quelqu'un, ils sont retenus. Alors, en araméen, on peut traduire « Esprit Saint » ou « Esprit de sainteté ». C'est la même chose. Chers auditeurs, nous allons suivre mon livre, Françoise Brenhardt, « Jean, l'Évangile enfilé ». Parole et silence. J'explique d'abord que le soir du premier jour de la semaine, Jésus ressuscité apaise ses disciples. « La paix soit avec vous », verset 19. Et de nouveau, « La paix soit avec vous », verset 21. Après la terrible épreuve qu'ils viennent de traverser, on comprend que Jésus le répète. Le mot « paix », « shlomo », désigne la paix intérieure, le bien-être avec Dieu que Jésus donne. À la différence de la « sheino » qui désigne la paix extérieure, le consensus social. Dans les langues européennes, il n'y a malheureusement qu'un seul mot pour traduire les deux mots araméens. La paix que Jésus donne est la « shlomo », pas la « sheino ». Voir Matthieu 10, verset 34. Les apôtres auront à traverser des persécutions et ils devront se disperser. Mais ils auront la paix en Dieu, la shlomo. Jésus souffle en eux et leur dit, recevez l'esprit de sainteté. Si vous remettez les péchés à quelqu'un, ils lui seront remis. Si vous retenez ceux de quelqu'un, ils sont retenus, jusqu'à ce qu'il ait les bonnes dispositions. Il est stupéfiant que Jésus donne aux apôtres le pouvoir de remettre les péchés, ce qui est la prérogative du grand prêtre Yom Kippour. Les apôtres, grands prêtres. La visite des apôtres au tombeau vide correspond au passage du Lévitique où il est écrit que le grand prêtre ne viendra auprès du cadavre d'aucun mort, Lévitique 21. Eh bien, les apôtres ne viennent au cadavre auprès d'aucun cadavre, puisque le tombeau est vide. De plus, le grand prêtre est normalement unique. Dans l'Église, les apôtres et leurs successeurs sont participants de l'unique grand sacerdoce du Christ. Cette participation n'est pas uniquement extérieure à eux. Remettre les péchés, c'est obtenir la conversion des pécheurs. Et pour l'obtenir, le Christ a offert sa passion et le prêtre participe à cette offrande. Pensons au saint Padre Pio. L'appellation grand prêtre est attestée pour désigner les évêques par les anciennes traditions. Par exemple, au début du IIIe siècle, la tradition apostolique s'exprime ainsi concernant les visites aux malades. Que, s'il plaît à l'évêque, il leur rende visite, c'est en effet un grand réconfort pour un malade que le grand prêtre se souvienne de lui. Tradition apostolique, paragraphe 34. Au soir du premier jour de la semaine, les apôtres contemplent le Christ ressuscité. Il leur montra ses mains et son côté, verset 20. Par où Jésus n'a cessé d'apporter la lumière au monde. La guérison, la sanctification. Or, ses mains et ce côté sont transpercés. C'est à travers sa passion que Jésus apporte l'esprit de sainteté. L'Esprit Saint est donné au calvaire, Jean 19, verset 30, mais il doit pouvoir être reçu. Jésus souffla en eux et dit « Recevez l'Esprit de sainteté ». Recevez l'Esprit Saint signifie aussi qu'il faut que les apôtres le reçoivent, en particulier pour remettre les péchés. Attention à l'ordre des mots. Recevez l'Esprit Saint, ensuite remettez les péchés. Le don de l'Esprit signifie que le sacerdoce n'est pas à la disposition de l'Église pour qu'elle l'organise à la manière humaine. C'est un don de Dieu à tel homme. Ce don est ici reçu d'une manière encore quelque peu passive. Mais 50 jours après Pâques, les apôtres sont mûrs pour participer au déploiement de l'Esprit Saint en eux et à travers eux. C'était la première lecture de ce dimanche, Actes des Apôtres, chapitre 2. S'accomplit ce que Jean-Baptiste avait annoncé. L'agneau de Dieu enlève le péché du monde, c'est l'Évangile. Il baptise dans l'Esprit de sainteté. Je propose ensuite, dans mon livre « Jean, l'Évangile enfilé », une seconde méditation, associée à un fil transversal ou vertical du filet de Jean. La lecture en fil méditatif suggère, par exemple, que la confession des péchés se pratiquait dans le lieu du Koubala, j'explique, le soir du samedi, avant le saint sacrifice de la messe, qui est le Kourbana et qui est à l'aube. Ce lieu était aussi l'endroit où, après la récitation qui avait nourri les âmes, la récitation des perles de l'Évangile, on partageait un repas convivial et où on pouvait, ben justement, servir avec charité celui avec lequel on se réconciliait. La lecture en fil méditatif offre aussi une méditation sur les sacrements, non pas sur leur rituel, mais sur leur signification. Ainsi, les noces de Cana et le mariage, une guérison à distance et le sacrement des malades, le discours du pain de vie et l'Eucharistie, la guérison de l'aveugle né au bassin de Siloé et le baptême, etc. L'évangile de ce dimanche nous fait réfléchir au sacrement de l'ordre. Jésus demande aux apôtres de recevoir l'Esprit Saint. Il veut pouvoir leur donner l'honneur de participer à ses propres œuvres, notamment le pardon des péchés, à eux de répondre en acceptant de collaborer aux œuvres de Dieu, un choix qui devra se concrétiser jour après jour. Il s'agit d'une transformation des apôtres, une transformation opérée par l'Esprit Saint. Avant de les envoyer pardonner les péchés comme grands prêtres, Jésus souffla en eux et leur dit « Recevez l'Esprit de sainteté ». Recevez. L'Esprit Saint transforme la personne des apôtres et leur confère le pouvoir de recevoir les confessions sans être atteint par leur négativité, mais en apportant la parole qui relève et sanctifie. C'est l'Esprit Saint qui sanctifie. Le sacrement de l'ordre est très fortement associé à celui de la rémission des péchés. L'association des deux sacrements mérite attention. Supprimer le sacrement de la réconciliation, c'est vider l'essence du sacerdoce. S'il n'y a plus de confession, il n'y a pas non plus de vocation. Les séminaires se vident. Cette transformation des apôtres, appelée par l'Église le sacrement de l'ordre, est associée à l'engagement d'un homme au service de l'Église. Il est remarquable que dans ce même fil méditatif, Jésus prie le Père d'envoyer l'Esprit de vérité. Jean 14, verset 16. L'Esprit de vérité, afin que le prêtre reste ferme et fidèle à son engagement. Merci, à bientôt.
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1: Si donc la religion peut avoir un effet protecteur, elle peut avoir une influence au niveau des croyances sur l'origine de la maladie. Dieu ne rend pas malade, la maladie ne vient pas de lui. Mais tous les patients ne pensent pas toujours ainsi. Certains pensent qu'elle est une épreuve envoyée par lui et qu'elle appartient au plan de ce dernier, alors que nous avons à vivre l'épreuve avec lui. Toutefois, il est certain qu'on peut tendre à rechercher la religion parce qu'elle répond aux questions de vie fondamentales. Plutôt que de rentrer dans une vaine opposition, il convient de construire des ponts entre nos représentations et celles du patient. Le malade peut relier sa maladie à la religion dans une interprétation erronée en relation avec l'image qu'ils ont de Dieu. Des patients peuvent faire le lien entre maladie et religion, et j'ai vu des patients vivre leur dépression comme une punition pour des péchés ou des mauvaises actions. Pourquoi cette maladie? Qu'ai-je fait au bon Dieu? Comme si instinctivement nous faisons un lien entre nos comportements, nos agissements et la maladie. Ou encore ces affirmations, parfois assénées par un entourage spirituel mal ajusté, pourrions-nous dire pour le moins, « Dieu te punit, tu ne pries pas assez ». Cette vision de Dieu, qui n'est pas celui de la miséricorde, peut avoir une influence quant à l'aggravation de la culpabilité. Je l'ai vu à plusieurs reprises, dans les suites d'un avortement, et cette problématique d'avoir mis, ou parfois seulement tenté de mettre fin à une grossesse en cours, peut engendrer des tableaux dépressifs graves. D'autres patients penseront que la maladie est le résultat d'une influence démoniaque, soit par une intervention du diable, soit par des esprits maléfiques. D'autres, enfin, pensent à une remise en question de la puissance de Dieu, des illusions. Dieu n'est pas assez fort pour préserver de la maladie. Tout ceci est important car aura une traduction directe dans l'attitude par rapport au traitement, à la maladie et son évolution. La place de la religion peut être importante et significative dans la vie de beaucoup de patients en souffrance, pour lesquels elle offre une aide importante. Fréquemment, dans la souffrance, apparaît, réapparaît, où se développe une dimension spirituelle, comme nous l'avons déjà dit. Ces personnes ont une évolution généralement plus favorable. De plus, alors que la maladie peut provoquer un isolement social, une rupture, ou tout au moins une difficulté de communication, elles peuvent trouver dans la pratique religieuse individuelle ou collective un soutien précieux.

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1: La religion peut avoir aussi une influence quant au traitement. L'adhésion au traitement médical et social des maladies psychiques reste à ce jour un problème important du fait de ses conséquences sur les symptômes et sur l'adaptation sociale. De fait, une proportion considérable de séjours hospitaliers de patients psychiatriques est au moins partiellement en lien avec un arrêt du traitement neuroleptique. Les croyances religieuses peuvent influencer les décisions par rapport à l'acceptation ou non du traitement psychiatrique, l'adhésion ou pas au traitement avec la possibilité d'une contradiction entre foi et suivi médical. Dieu me guérira, sous-entendu, je ne prends pas le traitement ou j'arrête. J'ai vu des arrêts intempestifs de traitement dans des rassemblements de prière suite à des paroles reçues avec pour conséquence des décompensations de la maladie schizophrénique ou encore la réapparition de crises épileptiques suite à l'arrêt brutal du traitement. On sait que cette position vis-à-vis des traitements n'est pas le propre de la psychiatrie. Comme si les patients considéraient qu'il y a conflit entre leur foi et le traitement, parfois à l'avantage des guillemets traitements spirituels. Mais certains patients peuvent s'asseoir dans une position très passive. J'attends que Dieu me guérisse. La plupart du temps, ils attendent longtemps. On peut rappeler ici la phrase de Paul Claudel : Dieu n'est pas venu supprimer la souffrance, il n'est même pas venu l'expliquer, mais il est venu la remplir de sa présence. C'est en compagnie du Seigneur que nous allons avancer, mais il faut être partie prenante et actif dans le traitement. Influence encore par rapport à d'importants choix de vie qui se poseront peut-être au sortir de la phase aiguë de la maladie. Certains changements professionnels sont vraiment en rapport avec une conversion. L'ancienne profession exercée ne correspondant plus aux valeurs morales, éthiques de la personne. Sans relever de la définition stricte du fait religieux, on assiste aujourd'hui à un certain retour d'une dimension spirituelle dans la psychiatrie par le biais des techniques de méditation. Mais à l'inverse de la méditation chrétienne qui rejoint Dieu, l'attention est portée sur soi, sur ce qu'on vit ici et maintenant. L'évolution de la maladie est favorisée par une caractéristique présente chez les malades chrétiens, à savoir l'espérance qui est au cœur de notre foi. Il faut s'appuyer sur elle, mais elle peut être enfouie sous la maladie, et c'est le personnel soignant, l'entourage, et bien évidemment prêtre et aumônier, qui doivent l'insuffler. Parce que le sens de la vie n'est pas évident à retrouver dans les épreuves rencontrées. Garder espoir et motivation, savoir demander de l'aide, s'appuyer sur Dieu, même lors de la traversée du tunnel et qu'il fait noir. Une manière d'affronter l'adversité. Ce recours à Dieu est largement illustré dans la Bible. Les exemples sont nombreux de démarches de Jésus, aussi bien de malades que de bien portants, tels que le centurion qui intervient pour son esclave. Relisons leurs demandes et le questionnement de Jésus. « Que veux-tu que je fasse pour toi ?» Dit autrement, « Quel est ton désir ?» Ces malades en demandent étaient des pauvres, ceux qui humblement cherchent Dieu, et la pauvreté spirituelle est une ouverture. Quand on est trop plein de soi-même, il n'y a plus de place pour personne. Car lorsque je suis faible, c'est alors que je suis fort, nous dit saint Paul. La foi porte en elle-même une espérance décisive, aussi bien chez le patient que chez le psychiatre et l'équipe soignante. J'ai souvent proposé au personnel infirmier de la clinique le choix entre deux propositions. Il est interdit de désespérer, ou bien il n'est pas interdit d'espérer, avec peut-être une préférence pour la première formulation. Et il faut beaucoup d'humilité et de patience aux équipes psychiatriques, car les progrès ne peuvent se faire qu'au rythme de la personne, en fonction de ses capacités du moment. Et les progrès sont parfois longs à obtenir, et nous devons avoir en mémoire la phrase de saint Matthieu, « À chaque jour suffit sa peine », en Matthieu 6, verset 34. À bientôt.

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2: Évoquant la célébration de la confirmation, je vous rappelle que nous avons distingué deux gestes qui sont accompagnés de paroles. Le premier geste, c'est l'imposition des mains faite par l'évêque. Nous avons essayé d'en dégager le sens. Le second geste dont nous parlons maintenant, c'est l'onction faite sur le front en utilisant le Saint-Crème, cette fameuse huile parfumée qui a été bénie par l'évêque au cours de la messe chrismale. Je rappelle que précédemment, pendant les premiers siècles de l'Église, la confirmation portait le nom d'onction, tout simplement. Cette onction d'huile, bien sûr, dans la tradition biblique, on la voit à plusieurs reprises. Elle sert à consacrer les rois ou encore les grands prêtres, voire les prophètes. Elle marque l'action de Dieu dans la vie de ces personnages qui ont une vocation particulière. Ayant reçu une charge particulière, mais au nom de Dieu, ils reçoivent donc cette onction qui est là pour signifier que Dieu va leur donner tout ce qui leur est nécessaire, la force, la puissance, la sagesse, l'intelligence, le courage, la bonté, pour exercer cette tâche que Dieu leur confie. L'huile, qui a cette particularité d'imprégner la peau, symbolise donc cette présence de l'Esprit-Saint qui s'imprègne en celui qui reçoit l'onction. En grec ancien, qui est la langue des évangiles, l'onction se dit chrisma. Et c'est ce terme qui a donc donné le nom de crème ou Saint-Crème, nom de cette huile qui sert pour cette onction. Recevoir une onction, c'est donc devenir oint. En grec, Christos. C'est ce qui a donné le mot Christ, et plus tard, chrétien. Recevoir l'onction, c'est donc devenir un Christ, une personne qui a reçu l'onction, un oint. Et dans son acception la plus forte, nous pouvons dire que celui qui reçoit l'onction chrismale est configuré au Christ. Il reçoit l'onction comme le Christ l'a lui-même reçue. Et vous voyez toute l'importance de ce geste. Le Saint-Crème, qui est une huile parfumée, répand une bonne odeur. Celui qui reçoit la confirmation par cette onction est invité par toute sa vie à respirer et à répandre, comme le dit Paul dans la deuxième épître aux Corinthiens, la bonne odeur du Christ, c'est-à-dire la vie selon l'Évangile. Ainsi est marqué très fortement le fait que le confirmé devient un porteur d'Évangile. Il a reçu l'onction pour cela. Il a donc la force et la puissance pour le faire. Il est devenu un apôtre de Jésus. Il en a reçu, en tout cas, la grâce. Il faut maintenant qu'il la mette en œuvre pour véritablement remplir sa mission de vrai Christ, de vrai chrétien.

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1: Prenons le temps de relire, si vous le voulez bien, la prière qui accompagne l'imposition des mains. Dieu très bon, Père de Jésus, le Christ, notre Seigneur, regarde ces baptisés sur qui nous imposons les mains. Par le baptême, tu les as libérés du péché, tu les as fait renaître de l'eau et de l'esprit. Comme tu l'as promis, répands maintenant sur eux ton Esprit Saint. Donne-leur en plénitude l'Esprit qui reposait sur ton Fils Jésus, Esprit de sagesse et d'intelligence, Esprit de conseil et de force, Esprit de connaissance et d'affection filiale. Remplis-les de l'Esprit d'adoration. Par Jésus-Christ notre Sauveur, qui est vivant pour les siècles des siècles. Vous imaginez bien que cette prière n'est pas due au hasard. Elle n'a pas été rédigée comme cela, mais d'abord c'est un texte très ancien qui s'applique à faire le lien, vous l'avez remarqué, entre cette imposition des mains pour recevoir l'Esprit Saint et le baptême qui a précédé. Et à la fin de cette prière, nous trouvons nommés les sept dons du Saint-Esprit. Esprit de sagesse, d'intelligence, de conseil, de force, de connaissance, d'affection filiale et d'adoration. Ces sept dons du Saint-Esprit, le confirmé les reçoit quand il reçoit l'imposition des mains puis l'onction. Il reçoit tous ces dons. Et en y réfléchissant, je me disais, c'est incroyable. Lorsqu'on est baptisé et confirmé, on détient un trésor. Mais voilà, la plupart du temps, nous restons assis sur la cassette qui contient le trésor. Ce trésor, il reste souvent dans nos vies inexploité. Et pourtant, nous avons tant et tant reçu. Simplement prenons l'exemple du don de la sagesse. Et pour l'expliciter, je me permettrai de laisser le pape François le faire à ma place. Voici ce qu'il a déclaré dans son audience du 9 avril 2014. Le premier don du Saint-Esprit est la sagesse. Mais il ne s'agit pas simplement de la sagesse humaine, qui est le fruit de la connaissance et de l'expérience. Dans la Bible, on raconte que Salomon, au moment de son couronnement comme roi d'Israël, avait demandé le don de la sagesse. La sagesse est précisément cela, elle est la grâce de pouvoir voir chaque chose avec les yeux de Dieu. Elle est simplement cela. Voir le monde, voir les situations, les conjonctures, les problèmes, tout, avec les yeux de Dieu. Cela est la sagesse. Parfois, nous voyons les choses selon notre plaisir ou selon la situation de notre cœur, avec amour ou avec haine, avec envie. Non, cela n'est pas l'œil de Dieu. La sagesse est ce que le Saint-Esprit accomplit en nous afin que nous voyions toutes les choses avec les yeux de Dieu. Tel est le don de la sagesse. Le Saint-Esprit rend le chrétien sage, mais pas au sens où il a réponse pour chaque chose, qu'il sait tout, mais au sens qu'il sait à propos de Dieu. Il sait comment Dieu agit, il reconnaît quand une chose est de Dieu et quand elle ne l'est pas. Il possède cette sagesse que Dieu donne à nos cœurs. À travers ce seul don de la sagesse, nous mesurons déjà tout ce que nous recevons et que, en tant que baptisés et confirmés, nous avons à faire fructifier pour notre plus grand bonheur et celui des autres.

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1: Bonjour Juliette Levivier.
2: Bonjour Nathalie.
1: Bonjour Thibault Levivier.
3: Bonjour Nathalie.
1: Alors c'est un dernier épisode, dernière rencontre avec vous. Vous étiez charmant, agréable, et j'espère agréable aussi pour les auditeurs qui vous découvraient. Alors vous avez, je dirais, tous les deux au fond, la mission cette semaine dans ces entretiens, de donner un petit peu un écho de ce que vous vivez dans votre engagement en paroisse. Donc on parle bien de paroisse, de diocèse, on parle aussi d'un évêque, on parle aussi d'obéissance. Vous n'êtes pas en mission tout seul, isolé dans un coin, mais une mission a été confiée par votre évêque, le diocèse et la paroisse. On fait les choses comme il faut.
2: C'est important l'Église. On n'est pas mercenaire, on est vraiment au sein de l'Église et dans tous ces services, ces missions qui nous sont données, on répond à un appel et l'Église nous donne les moyens.
1: Avant de parler de ces ouvrages, de ces supports aussi, un volet incontournable quand on parle de l'homme et de la femme, du couple, quand on parle d'amour, quand on parle de durée, il y a dans une vie conjugale parfois les épines, les épreuves de la vie, et dans ces crises qui peuvent être multiples, selon aussi les identités très différentes d'hommes et de femmes et de couples, il y a cette dimension donc du pardon. Comment pardonner dans une vie conjugale, quand il y a eu par exemple tromperie, infidélité, est-il possible de pardonner? Comment réparer? Voilà, un peu toutes ces questions dans ces quelques minutes. Juliette, Thibault?
2: Il me semble que beaucoup de nos fiancés n'ont pas entendu parler réellement du pardon. Et c'est d'ailleurs intéressant de voir que c'est une notion qui est en train de sortir chez les psychologues. C'était un peu absent du débat en psychologie et maintenant ça revient beaucoup sur le devant de la scène parce qu'on se rend compte que c'est quelque chose qui est indispensable. Il n'y a pas de vie de couple, il n'y a pas de vie de famille sans pardon. Et donc cette découverte, elle est très importante pour eux. Pour nous, notre... On essaie de leur faire expérimenter. On peut faire des topos, dire tout ce qu'on veut sur le pardon. Ce qui est important, c'est qu'ils en fassent l'expérience entre eux pendant leur préparation au mariage.
3: D'autant plus que le pardon, effectivement, c'est le grand inconnu de notre société, et même dans nos propres familles. Et là, ce qui est essentiel, pour pouvoir arriver à un pardon pour une infidélité grave, je veux dire, c'est important que nos cœurs soient préparés par des petits pardons quotidiens. Et quand on regarde bien, effectivement, la société de zapping dans laquelle on est, eh ben, les occasions d'infidélité sont très nombreuses. Alors, bien sûr, on peut parler de la pornographie, mais sans aller jusque-là. Infidélité de celui qui est passionné de foot et qui fait passer sa femme après le foot, celui qui est en train de jouer sur Internet toute la nuit, celui qui part à la chasse tous les week-ends pendant la saison, tout ça, ça peut blesser le couple. Et c'est essentiel de pouvoir montrer combien dans le pardon, la relation peut être restaurée. C'est ça le cœur. C'est qu'en fait, le dialogue n'est pas rompu, la relation n'est pas morte. On peut rebondir. Mais ça demande, avant le pardon, d'être vraiment dans une logique de don, d'aimer l'autre, de se donner à lui et d'avoir vraiment ce désir de l'aimer très profondément. Parce que si notre monde va mal, on a vraiment cette certitude que ce qui sauvera le monde, c'est l'amour et que la plus haute forme de l'amour, c'est le pardon.
2: C'est pour ça que je pense que cette idée de... Voilà, ce mot de Saint-Paul, que le soleil ne se couche pas sur votre colère. On essaie de les amener aussi, mais psychologiquement, en leur donnant des clés, à ne pas se prendre les choses à chaud, qui font juste monter la tension et finalement bloquent tout le monde, mènent à des impasses, d'avoir la capacité à attendre qu'on refroidisse un peu pour pouvoir... Avoir un dialogue, un pardon, c'est pas un mot, c'est un dialogue en profondeur qui va faire que on peut rester pas sur la même longueur d'onde. Le pardon, ça veut pas dire qu'on va être d'accord. Ça veut dire que on va plus profondément.
3: Il y a une phrase dans le psaume 84 qui dit « Amour et vérité se rencontrent, justice et paix s'embrassent ». Il ne peut pas y avoir d'amour sans vérité. Donc c'est important de pouvoir se dire les choses. Et justice et paix s'embrassent. Remplacez le mot justice par le mot pardon. Parce que le pardon est une œuvre de justice. Quand on a blessé l'autre, c'est justice de lui demander pardon.
2: Alors il y a deux choses. Il y a savoir demander pardon, ce qui suppose un travail intérieur de se dire je me suis mal comporté, je suis débiteur là. Et puis il y a savoir recevoir le pardon, parce que quand on refuse de pardonner, eh bien finalement on évite dans la victimisation puis dans le chantage. Combien, et puis alors là, on est dans des spirales de rancune, de chantage, enfin, ça peut aller loin pour des petites choses. Et en fait, ça, c'est des fonctionnements qui sont des fonctionnements qui tuent le couple. Et donc, on essaie de revenir sur ces fonctionnements-là pour montrer que le pardon, c'est un chemin. Il y a d'abord une décision de la volonté. Je suis en colère, voilà, mais ma volonté dit, au-delà de mes émotions, je choisis de prendre ce chemin. C'est un chemin, ça va prendre du temps.
1: Est-ce qu'on peut dire qu'il y a un chemin peut-être de conversion?
2: Mais complètement.
1: Parce qu'exercer sa volonté alors qu'on est, je dirais, dans une société hyper dans l'émotionnel, on est un peu à contre-courant là.
2: On est quand même souvent à contre-courant. Ouais,
1: donc ça demande quand même une résolution. On se décide.
3: Oui, mais avant même ce chemin de conversion, déjà de savoir, de comprendre que le pardon existe. Vous savez, on a une soirée pendant le parcours de préparation au sacrement de mariage, qui est consacré au pardon. Et on commence par un exemple, un petit film, parce qu'ils ont besoin d'être touchés, de voir que le pardon est quelque chose qui est possible. Ils n'en ont pas entendu parler. Et c'est quelque chose qui vient les rejoindre, mais tellement au fond du cœur, que ça nous permet ensuite de leur donner des éléments qui sont un vrai examen de conscience, pour pouvoir reconnaître les choses qu'ils ont mal faites, qui ont pu blesser l'autre. Et ensuite, de passer réellement, concrètement, à cet exercice du pardon.
1: Donc mutuel. L'exercice du pardon, on entend bien que pour eux, dans, je dirais, cet état des lieux et je dirais ceux qui se présentent aujourd'hui dans cette préparation, tout est nouveau et c'est une bonne nouvelle. Alors pour eux, cette dimension aussi du pardon, est-ce que c'est libérateur, c'est la bonne nouvelle
3: hein. Mais il y a quelque chose qui est très grand, c'est qu'en fait, pendant, on propose plusieurs choses, il y a des prêtres qui sont là et qui confessent. Mais vous vous rendez compte que les prêtres nous disent les plus belles confessions qu'on a, c'est là. Et c'est tellement important, si vous voulez, entre guillemets, hein, de vider ses poubelles avant de se marier. C'est essentiel.
2: Et d'autant que l'un vis-à-vis de l'autre, ils se sont déjà blessés. On est sur voilà, des gens qui vivent ensemble depuis plusieurs années. Et donc, on imagine bien que ça n'a pas été un long fleuve tranquille. On imagine bien qu'ils se sont fait mal. Et pour certains, on va sur des infidélités. Si, avant le mariage, on n'a pas mis ça à plat, on va faire comment? On a quand même des fiancés qui sortent de cette soirée, pardon, en larmes, très ébranlés. Alors, on prie avec eux, hein, beaucoup.

0: a déjà tellement de sujets que c'est important de choisir ces sujets. On est dans l'annonce explicite. On est dans le leur montrer la réalité spirituelle du sacrement, la fidélité, la durée, la communication. Il y a beaucoup de choses. Le pardon, on peut pas être sur tous les fronts non plus.
1: Juliette, vous avez donc écrit ces deux livrets.
2: Oui.
1: Voilà, dont ce grand livret là qui s'adresse à tous les animateurs. Donc on trouve, je dirais, c'est un outil que l'on peut conseiller, je dirais presque à tous les diocèses.
2: Il est fait pour ça, il est fait pour servir.
1: On vous l'a demandé, c'est le diocèse, c'est votre évêque.
2: Voilà, c'est notre évêque qui, lorsque nous avons commencé avec Thibault notre service au sein du service de pastoral des familles, il y avait cette demande de pouvoir avoir un outil pour les paroisses qui en auraient besoin. Toutes nos paroisses n'avaient pas des outils solides sur lesquels s'appuyer, notamment pour cette question d'annonce explicite de la foi. Comment on articule la préparation psychologique, la préparation du sacrement et la préparation à la vie chrétienne dans le mariage. Comment on les fait réfléchir, partager, témoigner, prier. Donc il y a beaucoup, beaucoup de choses à tenir ensemble. Et ce parcours est un outil parmi d'autres pour ça. Voilà, tout simplement pour aider les animateurs, les paroisses, à s'appuyer sur quelque chose, pas avoir à réinventer l'eau chaude et se poser trop de questions.
1: Mais avoir un bon support.
2: Avoir un support.
1: Thibault, et ça sera la conclusion de cette série, et je vous remercie infiniment l'un et l'autre de votre participation à cette série des Clés pour vivre.
0: Et c'est vrai qu'il y a de la matière pour les animateurs, comme ça, ils ne s'inquiètent pas, mais j'insiste sur le petit livret pour les fiancés. Parce qu'en fait, en groupe, on ne peut pas tellement en discuter. Ce qui est important, c'est qu'ils reprennent tout ce qu'ils ont entendu. Ça leur permet d'aborder des sujets entre deux et seulement entre deux. Et là, c'est toute la vérité du couple, de ce qu'ils vont construire, qui va grandir.
1: Juliette et Thibault Levivier, merci. Et je vous souhaite l'un et l'autre de poursuivre cette belle mission en Église. Au revoir.
2: Au revoir, merci Nathalie.
0: Au revoir Nathalie.

0: L'air.
1: Bonjour à tous. Alors que la désacralisation d'églises est devenue fréquente aux États-Unis, il est beaucoup plus rare de voir une ancienne banque transformée en église. C'est ce qui s'est passé à Crozet, dans l'État de Virginie. La communauté catholique de Crozet, dans le diocèse de Richmond, aux États-Unis, qui se réunissait pour la messe dans une école privée, a désormais achevé la rénovation de l'ancienne succursale bancaire qu'elle avait achetée il y a 3 ans pour en faire son église. Environ 200 personnes ont rempli l'église Notre-Dame du Rosaire pour la consécration du bâtiment présidé par l'évêque de Richmond. Parmi les personnes présentes se trouvaient celles qui ont participé il y a une douzaine d'années à la création d'une communauté catholique à Crozet, une localité située à environ 150 km au nord-ouest de Richmond. La rénovation de l'intérieur a commencé peu après que la communauté eut acheté l'ancienne succursale bancaire. L'hôtel principal provient de l'église Saint-François de la ville voisine. Les bancs achetés à une église qui a fermé ses portes à Pittsburgh ont été remis à neuf avant d'être réinstallés pour Pâques. Ces derniers mois ont été consacrés aux finitions de cette rénovation, notamment l'éclairage, le chauffage, la ventilation, le carrelage, la moquette et l'ajout de 6 appliques métalliques réalisées par un forgeron local. Les fidèles eux-mêmes ont mis la main à la pâte pour les travaux de peinture. Et la communauté ne cesse de s'agrandir. Une deuxième messe a récemment été ajoutée le dimanche à 7h30. L'achèvement de cette rénovation signifie que la communauté peut envisager des objectifs à long terme, tels que l'amélioration des parkings, l'ajout d'un pavillon extérieur pour les réunions et les sessions de formation, et la création d'un presbytère. Une équipe de chercheurs dirigée par l'Université de Glasgow a annoncé avoir partiellement reconstitué un codex grec du VIe siècle contenant les épîtres de l'apôtre Paul. Cette avancée apporte des informations sur la manière dont les écritures étaient organisées et lues au 1er siècle. Une 40aine de pages perdues de l'un des manuscrits les plus anciens du Nouveau Testament, le codex H, ont été reconstituées grâce à l'imagerie multispectrale. Préservé au monastère de la Grande Laure du Mont Athos, le manuscrit a été démantelé au XIIIe siècle. Les pages du parchemin ont été réutilisées pour relier d'autres livres, une pratique courante à une époque où les matériaux d'écriture étaient rares et coûteux. Les fragments survivants sont aujourd'hui dispersés dans diverses bibliothèques d'Europe, Italie, Grèce, Russie, Ukraine, France, rendant leur étude intégrale difficile. L'imagerie multispectrale permet de détecter des restes d'encre invisibles à l'œil nu. Grâce à cette technique de pointe, les chercheurs ont pu lire des textes « fantômes », entre guillemets, ces textes dont les pages originales ont disparu. Il s'agit des traces laissées par l'encre sur les feuillets opposés au texte manuscrit au moment où celui-ci a été recopié. Les textes reconstruits incluent des fragments connus des épîtres de saint Paul, mais ils apportent également des informations pertinentes sur la manière dont les écritures étaient organisées et lues au 1er siècle. On y découvre par exemple des listes de chapitres différentes de celles actuelles. Le manuscrit révèle le travail des scribes du VIe siècle avec des corrections, des annotations et des méthodes d'étude du texte biblique. À tous un excellent week-end. Nous nous retrouvons dès lundi. À très bientôt sur nos ondes.
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3: L'agenda du diocèse. Chers auditeurs, je suis heureuse de vous retrouver pour l'agenda diocésain. Notez tout de suite le concert du groupe de musique GC. Il animera une soirée de louanges le samedi 25 mai pour la vigile de la Pentecôte dans la basilique Notre-Dame de l'Épine à Évron à 20h30. Parmi les rendez-vous de cette semaine, ne manquez pas le concert d'orgue organisé par les petits frères de la Côtellerie Le lundi 25 mai à 16h au Prieuré à Bazougé, vous pourrez entendre jouer deux grands organistes, Marie-Ange Laurent et Éric Lebrun, qui interpréteront des œuvres de Bach, Mozart, Bizet et Mendelssohn. Votre radio Fidélité Mayenne organise le mardi 26 mai à 20h30 une conférence sur la bibliothèque d'Alexandrie avec Claudine Letourneur-Dizon, journaliste, documentariste et auteur de nombreux ouvrages, dont 13 sur l'Égypte. Elle s'est intéressée à la bibliothèque d'Alexandrie et dans ce dernier ouvrage, elle nous montre l'apport de ces savants d'antan pour la connaissance actuelle. Les critiques sont unanimement élogieuses, alors ne ratez pas cette belle occasion de venir la rencontrer et l'écouter raconter avec passion ses travaux. L'entrée est libre et la conférence a lieu à la Maison diocésaine. Mercredi 27 mai, à la bibliothèque, aura lieu l'heure du conte pour les enfants de 5 à 10 ans, de 14h30 à 16h30. C'est l'avant-dernière date de l'année. Et puis, il y aura également le café littéraire de 10h à 11h30 le jeudi 28 mai. C'est un café qui permet une rencontre et un partage autour de nos lectures. Le Secours catholique poursuit l'anniversaire de ses 80 ans avec plusieurs rendez-vous dans toute la Mayenne cette semaine. À Goron le mardi 26 mai, à la Salle Verte, à partir de 14h pour un goûter offert et des jeux en extérieur avec une animation musicale. À Laval le mercredi 27 mai, place du 11 novembre, de 15h à 18h30, pour un moment ludique, joyeux, festif, autour d'un goûter. À Évron, vendredi 29 mai, place de la médiathèque, à partir de 16h pour un goûter offert. Il y aura également la chorale des enfants de la ruche. Il y aura des jeux en plein air qui seront proposés. À Villaines-la-Juhel, ce sera samedi 30 mai au Boulodrome pour un pique-nique que vous pouvez apporter. Ensuite, un apéritif offert, des jeux, un intermède musical de 12h à 17h. Si vous aimez tricoter, crocheter et prier Marie, prier le chapelet, notez précieusement la date du samedi 6 juin à 10h. Le groupe Tricot Prière se retrouve au presbytère de l'Huisserie, 8 allée des Anémones. Si vous souhaitez, vous pouvez obtenir davantage de renseignements au 06 75 49 57 54. Enfin, il reste des places pour le pèlerinage à Paray, organisé par le diocèse cet été, du 2 au 7 août. Paray le Monial en Bourgogne est connu dans le monde entier comme le sanctuaire du Sacré-Cœur. C'est au XVIIe siècle que Jésus apparaît à Sainte Marguerite Marie à la Coque, lui révélant son cœur brûlant d'amour pour les hommes. Alors si vous souhaitez découvrir ce lieu, si vous souhaitez vivre un temps de retraite ressourçant, n'hésitez pas à vous inscrire auprès du service des pèlerinages sur le site internet du diocèse ou par téléphone au 02 43 49 55 32. Bonne semaine chers auditeurs et à bientôt sur Fidélité Mayenne.
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0: Vue de ma fenêtre, Étienne Dallaire.
1: Il est encore une question que nous n'avons pas abordée à propos de l'intelligence artificielle et de son développement. C'est la question, je dirais, matérielle. La course effrénée aux terres rares est essentielle pour l'électronique moderne. Et ce développement de l'intelligence artificielle va provoquer de véritables ravages environnementaux. Sans compter que l'intelligence artificielle va demander des possibilités énormes de stockage de mémoire électronique, et ces centres de stockage sont des dévoreurs d'énergie, d'une part par leur propre consommation, mais d'autre part parce qu'ils nécessitent d'être refroidis en permanence. Au Japon, on a déjà construit des centres de stockage de mémoire dans la mer afin qu'ils soient automatiquement refroidis par l'eau qui les environne. Dans son discours de Yaoundé, le pape a dénoncé la face cachée des ravages environnementaux et sociaux causés par la course effrénée aux matières premières et aux terres rares. Il craint que l'Afrique supporte le coût environnemental, social et humain de ces extractions intensives. De fait, un pays comme la République démocratique du Congo, qui possède l'une des terres les plus riches de la planète, a fourni en 2024 76% de la production mondiale de cobalt. Une exploitation qui est largement dominée par des puissances étrangères, notamment la Chine, et qui profite peu aux populations locales. À l'occasion de la Journée mondiale des communications sociales, Léon XIV est revenu une nouvelle fois sur le sujet, attirant l'attention sur le fait que les modèles d'intelligence artificielle sont façonnés par la vision du monde de ceux qui les construisent et peuvent à leur tour imposer des modes de pensée en reproduisant les stéréotypes et les préjugés présents dans les données qu'ils exploitent. Ces systèmes, a-t-il dit, qui vendent une probabilité statistique comme connaissance, nous offrent au maximum des approximations. Tout récemment, devant les évêques italiens, il a qualifié l'IA, les biotechnologies, l'économie des données et les réseaux sociaux de défis qui remettent en question le respect de la dignité de la personne humaine. Alors, que faut-il

0: Alors humblement, je reconnais que j'ai à retrouver certains désirs, car je sais que dans le cas contraire, j'ai tendance, et je le dis, à n'avoir plus goût à rien, et donc à la vie. Et cela me rend pessimiste, dépressif, voire suicidaire. Ça, c'est le pire. Alors pour éviter cela, je retrouve certains de mes désirs, je les retrouve progressivement, je les laisse remonter, ils sont là, comme des semences qui veulent germer. De quoi ai-je besoin aujourd'hui pour être plus heureux ? De plus de temps pour moi, de me mettre à la musique, de m'occuper d'enfants, de me rendre utile, d'avoir une activité qui me tienne à cœur, des moments privilégiés avec des personnes que j'aime, de partir en promenade ou en vacances. J'ai conscience que tout cela est important pour mon équilibre. Alors je choisis de satisfaire certains petits désirs chaque jour, dont lire, manger, me baigner, et à plus long terme, certains désirs essentiels.
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De l'Évangile de Jésus-Christ selon saint Jean. Jésus se manifesta encore aux disciples sur le bord de la mer de Tibériade. Quand ils eurent mangé, Jésus dit à Simon-Pierre, « Simon, fils de Jean, m'aimes-tu vraiment, plus que ceci ?» Il lui répond, « Oui, Seigneur, toi tu le sais, je t'aime. » Jésus lui dit, « Sois le berger de mes agneaux. » Il lui dit une deuxième fois, « Simon, fils de Jean, m'aimes-tu vraiment ?» Il lui répond, « Oui, Seigneur, toi tu le sais, je t'aime. » Jésus lui dit, « Sois le pasteur de mes brebis. » Il lui dit pour la troisième fois, « Simon, fils de Jean, m'aimes-tu ?» Pierre fut peiné parce que la troisième fois, Jésus lui demandait, « M'aimes-tu ?» Il lui répond, « Seigneur, toi tu sais tout, tu sais bien que je t'aime. » Jésus lui dit, « Sois le berger de mes brebis. » Amen, amen, je te le dis, quand tu étais jeune, tu mettais ta ceinture toi-même pour aller là où tu voulais. Quand tu seras vieux, tu étendras les mains, et c'est un autre qui te mettra ta ceinture, pour t'emmener là où tu ne voudrais pas aller. » Jésus disait cela pour signifier par quel genre de mort Pierre rendrait gloire à Dieu. Sur ces mots, il lui dit, « Suis-moi. »

Simon, fils de Jean, m'aimes-tu ? Trois fois le Seigneur pose cette question à Pierre. Cette question lourde de sens rappelle bien sûr au chef de ses apôtres, au premier pape, son triple reniement. Mais plus profondément, elle exprime le renouvellement de la confiance que le Seigneur met en Pierre, bien qu'il ait trahi, parce que Jésus connaît son cœur et parce que Pierre a cru à la miséricorde, contrairement à Judas qui est allé se pendre. Pierre s'est laissé rejoindre par Jésus ressuscité. Pierre désormais ne peut plus être dans la présomption. Il ne peut plus se croire meilleur que les autres. Il a renié, il a trahi, il a fui comme un lâche. Pierre sait maintenant qu'il ne peut plus s'appuyer sur ses propres forces et qu'il ne peut compter uniquement que sur cet amour que le Seigneur lui donne, sur cette confiance que Jésus lui fait. En effet, seul celui qui a connu l'épreuve de l'échec, seul celui qui a fait l'expérience de la désillusion par rapport à sa propre puissance ou capacité, peut alors être suffisamment fiable, car il sait dans sa chair, et non seulement dans sa tête, qu'il ne peut rien sans la grâce, et que seul il n'est rien et ne peut rien. Pierre a été choisi, il a même été présenté comme étant la pierre sur laquelle Jésus allait bâtir son Église. Jésus lui a confié une responsabilité immense, et lui a manifesté une confiance inébranlable. Est-ce que Pierre en était digne ? Certainement pas. Personne ne peut être digne d'une telle confiance. Mais Jésus sait qu'en Pierre, il y a toutes les dispositions utiles et nécessaires pour conduire son Église. Mais il manquait une chose à Pierre. S'il avait les aptitudes de chef, grâce à son expérience de patron de marin-pêcheur, il lui manquait l'expérience de sa limite, de sa pauvreté, de son impuissance, couplé au renouvellement de la grâce de l'amour du Seigneur pour lui. Pierre, m'aimes-tu ? Oui, Seigneur, tu le sais, je t'aime. Je t'aime d'un amour humain, pas de l'amour divin que toi seul peux produire. Mais cet amour humain attend et désire la greffe de ton amour divin. L'expérience du reniement est comme la coupure, le fait d'être émondé, qui permet d'y hanter la greffe de la miséricorde pour porter un fruit nouveau, avec cette nouvelle bouture, celle de la grâce. Oui, bienheureux es-tu, Pierre, toi le premier pape, toi qui es le premier bénéficiaire du miracle de la miséricorde, le premier témoin de ce qu'est l'Église en vérité. Une réalité humaine, impuissante, pauvre et misérable, mais profondément aimée de son Seigneur, et qui, à travers toutes ses trahisons et ses reniements au cours de l'histoire, s'est vu redonner la confiance encore et encore. L'amour du Seigneur, à jamais je le chante, et sa miséricorde d'âge en âge.

0: j'ai une affection particulière pour Pythagore, dont j'ai fait un chapitre dans mon livre. Comment cet homme qui a été le premier à définir que notre univers n'est constitué que de nombres, que les nombres constituent notre univers, chose qui est reprise aujourd'hui par tous les grands scientifiques, les astrophysiciens. J'aime bien citer ce livre de 2014 d'un grand physicien qui s'appelle Mark Tedmarx, qui a écrit un livre qui s'appelle « Notre univers mathématique ». Il reprend tout ce que déjà Pythagore avait écrit. Pythagore, c'est le 6e siècle avant notre ère.
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0: Bonjour à tous, l'essentiel de l'actualité. Bison futé, voie rouge ce vendredi pour le week-end de la Pentecôte. La journée est annoncée comme la plus chargée du week-end sur l'ensemble du territoire, notamment vers la façade atlantique, la Méditerranée et la région Auvergne-Rhône-Alpes. Des difficultés importantes sont attendues aussi lundi dans le sens des retours. Quatre jeunes de 16 à 18 ans interpellés et placés en garde à vue dans l'agglomération lyonnaise. Ils sont soupçonnés d'être impliqués dans l'incendie qui a fait 3 morts le 11 mai dernier à Décines-Charpieu. Les enquêteurs privilégient la piste d'un règlement de compte sur fond de trafic de stupéfiants. Le gouvernement, lui, a annoncé hier de nouvelles aides face à la flambée des carburants liés à la guerre au Moyen-Orient. La prime carburant versée par les employeurs va doubler, de 300 à 600 euros par an. Des aides sont aussi prolongées pour les pêcheurs, les agriculteurs, les transporteurs et les entreprises du BTP. Au total, l'État prévoit 1,2 milliard d'euros de soutien, dont 700 millions pour ces nouvelles annonces. Et du foot, c'est ce soir la finale de la Coupe de France. Nice qui affronte Lens, donc au Stade de France, coup d'envoi à 21h, un affrontement entre deux clubs avec des dynamiques opposées cette saison. Lens, qui a terminé deuxième, s'est qualifié pour la Ligue des Champions, alors que Nice devra jouer les barrages la semaine prochaine pour se maintenir en Ligue 1. Très bonne journée à tous.
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2: Ensevelis dans la mort avec le Christ, nous vivons avec lui d'une vie nouvelle. Alléluia.

0: Que la paix du Christ règne dans vos cœurs, vivez dans l'action de grâce. Acclamez le Seigneur terre entière, servez le Seigneur dans l'allégresse, venez à lui avec des chants de joie. Reconnaissez que le Seigneur est Dieu, il nous a fait et nous sommes à lui, nous, son peuple, son troupeau. Venez dans sa maison lui rendre grâce, dans sa demeure chantez ses louanges, rendez-lui grâce et bénissez son nom. Oui, le Seigneur est bon, éternel est son amour, sa fidélité demeure d'âge en âge.
1: Lecture du livre des Actes des Apôtres. Le Dieu de nos pères a ressuscité Jésus, que vous aviez exécuté en le pendant au bois du supplice. C'est lui que Dieu, par sa puissance, a élevé en faisant de lui le chef, le sauveur, pour apporter à Israël la conversion et le pardon des péchés. Quant à nous, nous sommes les témoins de tout cela avec l'Esprit Saint que Dieu a donné à ceux qui lui obéissent.

Dieu qui nous a ouvert la vie éternelle en exaltant ton Fils dans la gloire et en nous envoyant ton Esprit de lumière, fais qu'en participant à une telle grâce, nous soyons plus dévoués à te servir et obtenions une plus grande foi. Par Jésus-Christ, ton Fils, notre Seigneur et notre Dieu, qui règne avec toi et le Saint-Esprit, maintenant et pour les siècles des siècles. Amen.

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1: Nous souhaitons une belle fête aux Émilie, Rita et Kitri. La bienheureuse Maria Domenica est née le 17 février 1789. Cette jeune Toscane est une femme brillante, cultivée et généreuse. Elle épouse Salvatore Barbantini, mais cette jeune fille heureuse à qui tout sourit perd tragiquement son mari après 6 mois de mariage. Veuve et enceinte, elle donne naissance à un fils, consolation de sa vie, qui meurt finalement en bas âge. Maria Domenica opte alors, dans un élan de charité, pour une toute autre vie. Désormais, elle déverse de manière totale sa tendresse sur tous les abandonnés, malades relégués dans des taudis, enfants des rues, marginaux. En 1829, elle rassemble quelques jeunes filles pauvres et de santé fragile, et ensemble, elle se dévoue au chevet des malades les plus pauvres. Elle fonde ainsi les Sœurs des Malades de Saint-Camille de l'Hélice. Une autre sainte maman est célébrée aujourd'hui à ses côtés, la célèbre sainte Rita, que l'on connaît pour être celle qu'il faut prier dans les causes désespérées. Rita est née elle aussi en Italie en 1457. Elle veut se consacrer à Dieu, mais ses parents refusent et la marient à un jeune homme violent dont elle a 2 fils. Son époux est assassiné après 18 ans de mariage, au cours desquels la douceur de Rita l'a peu à peu convertie. Très malheureuse, elle le devient encore plus lorsqu'elle voit ses 2 fils prêts à tuer à leur tour pour venger leur père. Elle supplie le Seigneur de les rappeler à lui plutôt qu'ils deviennent des assassins. Le même jour, ils sont tous deux emportés par la peste. Rita demande ensuite à entrer au couvent, mais elle est refusée. Transportée à plusieurs reprises à l'intérieur du couvent de manière miraculeuse, elle est finalement acceptée. Rita aime prier devant la croix. Un jour, l'une des épines de la couronne du Christ se détache et vient se planter dans son front, stigmate qu'elle gardera jusqu'à sa mort. Sainte Vierge Marie, nous vous confions toutes les mamans que nous connaissons. À la suite de ces 2 saintes, qu'elles reçoivent les grâces dont elles ont besoin dans leur quotidien.
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0: Bonjour, bonjour à tous. Dans l'actualité, d'abord, bison futé qui voit rouge aujourd'hui pour le week-end de la Pentecôte. La journée est annoncée eh bien, comme la plus chargée du week-end sur l'ensemble du territoire, notamment vers la façade atlantique, la Méditerranée et la région Auvergne-Rhône-Alpes. Des difficultés importantes sont aussi attendues lundi dans le sens des retours. Quatre jeunes de 16 à 18 ans interpellés et placés en garde à vue dans l'agglomération lyonnaise. Ils sont soupçonnés d'être impliqués dans l'incendie qui a fait 3 morts le 11 mai dernier à Décines-Cherpieux. Les enquêteurs privilégient la piste d'un règlement de compte sur fond de trafic de stupéfiants. La mère des 2 enfants français retrouvés seuls au Portugal, elle, a été arrêtée avec son compagnon. Les 2 garçons âgés de 4 et 5 ans avaient été retrouvés seuls en pleurs mardi soir au sud de Lisbonne. Le couple est soupçonné de maltraitance, de mise en danger, d'abandon d'enfants. C'est le père des enfants qui, depuis Colmar, avait signalé leur disparition. Le gouvernement a annoncé hier de nouvelles aides face à la flambée des carburants liés à la guerre au Moyen-Orient. La prime carburant versée par les employeurs va doubler de 300 à 600 euros par an. Des aides sont aussi prolongées pour les pêcheurs, les agriculteurs, les transporteurs et les entreprises du BTP. Au total, l'État prévoit 1,2 milliard d'euros de soutien, dont 700 millions rien que pour ces nouvelles annonces. Les délais sont encore trop longs en France pour obtenir un rendez-vous médical. 42 jours en moyenne pour consulter un cardiologue, 32 jours pour un dermatologue. C'est simple, plus de 70% des rendez-vous dans ces spécialités sont obtenus au-delà d'une semaine. Conséquence, certains patients renoncent à se soigner. Anne Bellu est dermatologue. Elle assure qu'il n'y a pas assez de spécialistes à cause du numerus clausus en faculté de médecine, mais aussi à cause d'une population vieillissante. On l'écoute.
1: Plus de travail et moins de main-d'œuvre. Une population en même temps qui vieillit et qui augmente encore la quantité de travail. Nous, on fait autant que nous pouvons, si vous voulez. Vous imaginez bien, nous sommes médecins, nous sommes là pour soigner. C'est pas une situation qui nous satisfait de voir que l'accès aux soins est compliqué. Il y a 32 jours, globalement, il y a un certain nombre de problèmes dermatologiques qui peuvent être traités par le médecin généraliste. Le parcours de soins du patient, c'est d'abord d'aller voir son médecin généraliste qui traitera un certain nombre de choses et qui aura recours au dermatologue quand il estimera en avoir besoin, si vous voulez. Si vous demandez aux gens s'ils ont eu du renoncement aux soins, c'est aussi parfois parce qu'il n'y avait pas besoin d'avoir accès au dermatologue.
0: Des propos recueillis par Miline Desbacs. Et du foot ce soir, c'est la finale de la Coupe de France. Nice qui affronte Lens au Stade de France. Coup d'envoi de la rencontre à 21h. Très bonne journée à tous.
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4: Bonjour. Un rappel pour commencer cet agenda. La conférence de Claudine Le Tourneur d'Ison, organisée par Radio Fidélité Mayenne sur la bibliothèque d'Alexandrie, ce mardi à 20h30, salle de la Maison diocésaine à Laval. Spécialiste de l'Égypte ancienne, la journaliste installée en Mayenne à Saint-Brice vient de sortir un ouvrage, La bibliothèque d'Alexandrie, la première intelligence du monde, paru aux éditions Le Cerf en janvier dernier. Documentariste et autrice de nombreux ouvrages, dont 13 sur l'Égypte, Claudine Le Tourneur d'Ison a reçu le prix Diane Potier-Boès de l'Académie française pour Mariette Pacha ou le rêve égyptien. À l'occasion de l'émission du timbre consacrée à la cité médiévale de Sainte-Suzanne par la Poste, un week-end festif réunissant un ensemble d'animations culturelles, sportives et patrimoniales est proposé du 22 au 25 mai dans la cité médiévale. Une exposition du club philatélique mayennais sera présentée à la bergerie du château. Le dimanche 24 mai, la commune et le département proposeront une journée fédératrice avec les 6 heures nature et culture, nouvelle manifestation réunissant acteurs culturels, associatifs et commerçants de la cité. Cet événement, gratuit et ouvert à tous, proposera entre 11h et 17h une riche programmation. Déambulation musicale, courses d'orientation, ouverture des jardins privés, marchés d'artisans, mini-concerts, randonnées, ateliers artistiques et visites commentées. La journée se clôturera par un spectacle chorégraphique dans la cour de la forteresse. Ce samedi, les musées ouvrent leurs portes jusqu'à tard dans la nuit, avec des animations à la clé pour cette nuit des musées. Celui des arts naïfs et singuliers de Laval vous promet une visite acrobatique et la création d'une fresque participative. À Mayenne, une installation sonore et des performances artistiques animeront les murs du château. à Cossé-le-Vivien, le musée Robert Tatin invite à une déambulation artistique et à assister à un spectacle d'art de rue. L'affaire Crisone est un cluedo nocturne réservé aux ados et adultes à la Cité du Lait à Laval entre 19h et 22h. Enfin, à Jublin, le musée Gallo-Romain propose visite flash, visite nocturne et une exposition. À part ça, l'abbaye de Clermont à Olivet propose ce week-end un jeu immersif autour de l'école des magiciens avec la confrérie facétieuse les 23 et 24 mai. Des énigmes à résoudre attendent les candidats. Le centre-bourg de Chaillan accueille sur une scène ouverte musiciens individuels, groupes, chorales pour passer un dimanche avec Brassens et compagnie. C'est la 12e édition de cette manifestation qui associe chansons françaises et animations diverses. La journée s'achèvera avec un concert contre Brassens à 20h30. Une sortie matinale pour le lundi de la Pentecôte avec cette balade nature sensorielle proposée par l'Office de tourisme du Sud-Mayenne. Vous serez invité à humer, toucher, deviner, reconnaître, échanger autour du végétal, de notre paysage et de leur évolution au cours des saisons. Rendez-vous à 10h30 à l'Observatoire de Maisoncelles du Maine. Jeudi, la compagnie Daruma animera le parc du château de Mayenne avec un spectacle de danse et musique intitulé Snatch. Sans dessus-dessous est une expérience sensorielle déstabilisante qui vous attend vendredi prochain de 16h30 à 22h au Zoom, Centre de culture scientifique et technique de Laval. Celui-ci vous invite à parcourir la nouvelle exposition Illusion avant son ouverture au public. Mais attention, le chemin ne sera pas un long fleuve tranquille. Vous êtes aventuré dans un monde virtuel où tout n'est qu'illusion. Le seul chemin de retour vers votre réalité consiste à lui redonner du sens en entraînant bien sûr les vôtres. Le monde des magiciens a décidément la cote en ce moment. Le 29 mai prochain, l'Office de tourisme de Laval vous invite à la cérémonie des quatre maisons. À la lueur des lanternes, une cérémonie de répartition vous attend sur les traces d'Harry Potter. Au fil d'une visite théâtralisée guidée par d'étranges professeurs, les groupes devront répondre à leurs questions, déguster des potions et relever des défis afin de faire gagner des points à votre maison. Dans une ambiance inspirée des grandes sagas de sorcellerie, petits et grands plongeront dans une aventure immersive où l'esprit d'équipe et la magie ne font qu'un. Rendez-vous devant le Zoom, place de RC à Laval, à 21h. INSEE 20 Sonneurs est une expérience musicale hypnotique qui attend les spectateurs au Théâtre des Ursulines à Château-Gontier le 29 mai à 20h30. Sur scène, 20 cornemuses et bombardes dirigées par le compositeur et improvisateur Erwan Karadec interprètent une composition de l'Américain Terry Riley. Ce même vendredi, la Solduc Compagnie est l'invité de la ferme du Coudray à Saint-Germain-de-Coulamère pour une veillée spectaculaire des colporteurs d'imaginaire. Bonne semaine!
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5: Aujourd'hui, nous allons nous intéresser à une belle reconnaissance patrimoniale pour notre territoire mayennais. Je veux parler de l'église Saint-Nicolas de Cran, qui vient d'être inscrite aux monuments historiques, une démarche qui est portée notamment par M. Lanvierge, qui était conseiller municipal et adjoint au maire de Cran, et que j'ai le plaisir de recevoir aujourd'hui.
6: Bonjour.
5: Merci d'avoir répondu à notre invitation. En plus, c'est très bien, vous allez nous parler de tout ce processus d'inscription aux monuments historiques, alors que la semaine prochaine, j'irai sur place dans l'église Saint-Nicolas pour discuter avec une historienne de Cran que vous connaissez évidemment, sans doute, Madame Evelyne Ernoul, qui va nous parler justement de l'intérieur de cette église, de toute son architecture intérieure et extérieure. Alors, qu'est-ce que ça signifie concrètement d'être inscrit aux monuments historiques ?
6: Alors déjà, je pourrais vous rappeler un peu comment s'est passé comment on a voulu que l'église Saint-Nicolas soit inscrite aux monuments historiques. Tout est parti des petites cités de caractère. Cran est candidate à faire partie du réseau des pisciciers de caractère. Et il y a maintenant 3 ans, nous avions eu la visite d'un jury qui était venu à Cran pour faire le tour de la ville. Et lorsque nous avions visité l'église Saint-Nicolas, l'architecte des bâtiments de France était venu me voir et m'avait dit à l'oreille « Cette église-là, ça serait bien de la faire classer. Elle a le potentiel pour. »
5: Parce que quand on est inscrit aux petites cités de caractère, c'est aussi les monuments historiques ? C'est la même.
6: Ah, les petites cités de caractère, oui, évidemment, tout ce qui est patrimonial, c'est très important pour eux. Et plus vous avez de patrimoine, mieux c'est. Nous, à Cran, on a la chance déjà d'avoir 5 bâtiments qui sont classés. On a le château de Cran, on a les halles de Cran, on a 2 greniers à sel, et on a aussi le bâtiment de Saint-Clément. Qui est un ancien monastère.
5: Oui, qui est l'ancienne église, en fait. Qui est
6: non, église non pas l'ancienne église, non. L'ancienne église n'est pas classée. C'est juste à côté, le prieuré Saint-Clément, qui était, à l'époque, en fait, Cran était divisé en 2 parties. Ça, c'était avant la Révolution. Cran était divisé vraiment en 2 parties. Il y avait une partie qui appartenait à un seigneur, à un comte, je crois, qui était entouré de remparts. Et puis autour, il y avait une autre ville qui était celle des moines et, et donc du prieur de Saint-Clément, et où habitait une partie de la population cranaise.
5: Donc ça s'est passé un peu par hasard en fait, c'est les personnes qui sont venues pour les petites...
6: Pour Saint-Nicolas ? Ouais. Alors pour Saint-Nicolas, je vous avouerai que oui, si on ne nous avait pas proposé, si on ne nous avait pas dit « il faut faire quelque chose, vous avez le potentiel pour », je ne suis pas certain qu'on aurait fait cette démarche, mais déjà tout simplement parce qu'il y a très peu de monuments religieux du 19e siècle qui sont classés.
5: Bah d'ailleurs en Mayenne, je crois que ce sera la première église.
6: Ça sera la première, puisque la DRAC, lorsqu'on a rencontré la DRAC, la Direction Régionale des Affaires Culturelles, ils nous ont dit qu'ils avaient fléché. En fait, ils ont actuellement, ils ont on va dire dans l'air du temps, c'est d'essayer de classer des monuments religieux du 19e siècle. Et en Mayenne, ils avaient fléché 2 vraiment monuments. C'est l'église Saint-Nicolas à Cran et la basilique de Pomain qui n'est pas encore classée.
5: Alors c'est vrai que quand on arrive à Cran, quand on connaît pas, le visiteur qui passe à Cran se rend compte que c'est une très jolie ville, qu'il y a beaucoup de choses très anciennes, et on ne se tourne pas naturellement vers cette église, alors qui domine, parce qu'en plus elle est un petit peu sur la hauteur, etc. Mais en effet, elle ne frappe pas par son caractère, en tout cas à l'extérieur, par son caractère exceptionnel.
6: Alors, elle a plusieurs avantages. L'église Saint-Nicolas, c'est que, comme vous l'avez dit, elle est sur un promontoire, ce qui fait que lorsque vous arrivez de n'importe quelle route en direction de Cran, on la voit de très loin. C'est la première chose que l'on voit. C'est déjà un de ses atouts. Son deuxième atout, c'est surtout son décor intérieur. Les vitraux des frères Allôme, qui sont des artistes verriers très reconnus en Mayenne et dans tout l'Ouest, et les décors de Dimkowski, qui était donc le beau-frère des frères Allôme, et qui a peint à l'intérieur sur les murs de l'église, qui malheureusement est décédé durant son ouvrage. Et tout ça fait que cette église a un caractère remarquable. Elle est aussi, ça vient aussi de son architecte, Édouard Molle, qui était un architecte assez reconnu, qui était assez reconnu dans l'Ouest, qui par exemple a dessiné ce qui est le CHU d'Angers, la partie ancienne, que c'est pour ceux qui la connaissent, avec le dôme et voilà.
5: Et alors au-delà du côté religieux, puisque là c'est la mairie qui a un peu été à l'origine de tout ça, au-delà du côté religieux, qu'est-ce qu'elle représente pour les habitants, cette église, justement ?
6: Bah, comme toute église dans tout village, hein, tout le monde est attaché à son clocher, je pense. Une église en tuffeau comme celle de Saint-Nicolas, on n'est pas sans savoir qu'elle souffre plus que d'autres par rapport à l'humidité, aux infiltrations. Beaucoup sont d'ailleurs en péril, hein, c'est une réalité, surtout du côté de Segré, dans le Maine-et-Loire, mais même chez nous, on ne parlera pas de l'église Saint-Gaud ou de choses comme ça, mais il y a vraiment une problématique sur les églises, et le fait de l'inscrire, enfin de le pouvoir, qu'elle puisse être inscrite au monument historique, c'est aussi une manière de la protéger pour les années à venir.
5: Alors c'est ce que j'allais vous demander, maintenant, alors je crois qu'il y a une différence d'ailleurs entre inscription et classement.
6: Oui.
5: Là, elle est inscrite.
6: Là, elle est inscrite.
5: Qu'est-ce que ça différencie avec le classement ?
6: Alors, inscrite, c'est déterminé par le préfet du département. Classé, c'est vraiment au niveau national. Ce que ça change, c'est le niveau d'aide et de subvention de l'État lorsque vous faites des travaux.
5: Donc là, vous allez justement bénéficier de subventions pour l'entretien, pour la réparation.
6: Alors,
5: pour
6: les réparations. On bénéficie de subventions si l'on fait des travaux. Pour l'instant,
5: il y en a pas besoin.
6: Si là on va commencer à avoir besoin de faire des travaux sur les vitraux, et il y a des vitraux qui commencent à être abîmés, et on va d'ailleurs bientôt les faire, ces travaux.
5: Donc ce sont des travaux importants, parce qu'il faut des échafaudages, il faut les déposer.
6: Oui. Alors c'est pas tous les vitraux, ce sont quelques vitraux. Oui, ce sont des travaux forcément importants, et il faut évidemment protéger l'œuvre des frères Allôme, et il va falloir qu'on fasse ça assez rapidement maintenant.
5: Il y a des travaux sur l'orgue peut-être aussi, enfin, est-ce que l'orgue
6: L'orgue ne fait pas partie des choses classées, puisque là c'est vraiment l'immobilier qui est classé, pas le mobilier. Il faut savoir que notre orgue, elle est aussi assez remarquable. C'est un orgue qui a été agrandi, refait entièrement en 2003. C'était un investissement très important. Maintenant, l'orgue de Cran, c'est, je crois, le deuxième plus gros orgue de la Mayenne après celui de Laval. Et c'est un des plus imposants aussi des Pays de Loire. Mais cet orgue-là...

0: l'enregistration.
1: Voilà, c'est ça. Ouais. Voilà, ce qui permet de jouer de façon un peu moins compliquée, on pourra dire. Mais cet orgue-là n'est pas classé, je ne pense pas qu'il pourra l'être.
0: D'accord. Et donc, des subventions qui pourront être accordées en fonction des travaux que vous allez réaliser ou pas, donc vous nous avez parlé des vitraux, est-ce que ça va vous imposer d'autres contraintes, le fait d'être inscrit ?
1: Alors, l'église, elle est déjà, donc, je vous l'ai dit, on a un patrimoine assez riche à Cran. Mmh. Je vous ai parlé des Halles, je vous ai parlé du château. L'église Saint-Nicolas, elle est déjà dans la zone de protection de ces monuments. Ce qui fait qu'on a déjà des contraintes au niveau pas architectural, mais en termes de choix, même d'artisans. On ne peut pas faire ce qu'on veut. Et donc, du coup, l'inscription ne renforce pas cette problématique, puisqu'on était déjà dedans.
0: D'accord. Ça vous impose en effet du choix des artisans, des couleurs, etc.
1: Exactement.
0: En gros, vous ne pouvez pas faire n'importe quoi.
1: En gros, il faut que tout ce que l'on fait sur cette église soit confirmé par l'architecte des bâtiments de France. Mais c'était déjà le cas avant.
0: Et est-ce que les habitants de Cran vont voir des changements du fait de cette inscription-là ? Non, pas comme ça.
1: Ah non, normalement, non, il y a rien qui va changer. L'église sera toujours au milieu du village.
0: c'est pas mal, une église au milieu du village, c'est son rôle. Et alors, est-ce que vous avez des projets autres que des réparations, justement, maintenant, du fait de cette inscription ? Par exemple, pour la mettre en valeur, pour attirer peut-être un tourisme encore différent, alors, qui vient déjà, parce que vous avez dit que vous avez déjà des éléments remarquables dans la ville, mais...
1: Alors... Non, des travaux sur l'église, non. Cette église, on l'entretient, c'est déjà très bien. Elle sera forcément mise en valeur si on arrive à être homologué, petite cité de caractère. Au mois d'octobre, le jury revient. Là, apparemment, actuellement, on est homologable. En France, il y a 200 petites cités.
0: Vous êtes sélectionné, quoi.
1: En fait, oui, c'est ça. On est même intégré au réseau. Mais en gros, on a beaucoup d'avantages, mais pas encore tous les avantages. On ne peut pas se justifier comme étant petite cité de caractère pour l'instant. En gros, c'est la seule modification. Et on espère, bien entendu, y rentrer, être homologué à partir du mois d'octobre. Et à partir de là, en général, les petites cités de caractère ont une fréquentation touristique un peu plus élevée que celles qui ne le sont pas. Et on peut espérer que cette église, qui fait partie des monuments inscrits, reconnus en tout cas par les monuments historiques, puisse attirer des visiteurs.
0: Est-ce que vous pensez, même déjà, dès que vous mettrez un panneau aux petites cités de caractère, ça attirera encore plus de monde, parce que...
1: Alors, c'est pas le panneau en lui-même, c'est la communication sur les réseaux des petites cités de caractère. C'est-à-dire que les petites cités de caractère, c'est souvent des lieux de passage. Quand vous voyagez et que vous êtes sur deux minces destinations, entre deux destinations, si vous faites une pause, vous pouvez très bien vous arrêter plus facilement dans une petite cité de caractère que dans une commune qui ne l'est pas.
0: Ah bah c'est formidable. Donc en tout cas, on visitera l'intérieur de cette l'intérieur et l'extérieur, mais de cette église avec Evelyne Ernoun la semaine prochaine. Merci à vous d'être venu.
1: Eh ben merci à vous de m'avoir invité.
0: Nous en parler. Je rappelle que vous êtes conseiller municipal de la ville de Cran et donc chargé de la communication, je crois, entre autres.
1: C'est ça, voilà. Chargé de la communication, d'économie.
0: Et de l'économie. Et donc on suivra bien sûr tous les prochains développements autour de cette église, qu'ils soient puisqu'elle est désormais reconnue au titre des monuments historiques, que ce soit du point de vue culturel ou économique pour les réparations, mais c'est très intéressant. Merci beaucoup et à bientôt.
1: Merci, au revoir.
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4: Bonjour à tous. Alors que la désacralisation d'églises est devenue fréquente aux États-Unis, il est beaucoup plus rare de voir une ancienne banque transformée en église. C'est ce qui s'est passé à Crozet, dans l'État de Virginie. La communauté catholique de Crozet, dans le diocèse de Richmond, aux États-Unis, qui se réunissait pour la messe dans une école privée, a désormais achevé la rénovation de l'ancienne succursale bancaire qu'elle avait achetée il y a 3 ans pour en faire son église. Environ 200 personnes ont rempli l'église Notre-Dame du Rosaire pour la consécration du bâtiment présidée par l'évêque de Richmond. Parmi les personnes présentes se trouvaient celles qui ont participé il y a une douzaine d'années à la création d'une communauté catholique à Crozet, une localité située à environ 150 km au nord-ouest de Richmond. La rénovation de l'intérieur a commencé peu après que la communauté eut acheté l'ancienne succursale bancaire. L'hôtel principal provient de l'église Saint-François de la ville voisine. Les bancs achetés à une église qui a fermé ses portes à Pittsburgh ont été

0: remis à neuf avant d'être réinstallé pour Pâques. Ces derniers mois ont été consacrés aux finitions de cette rénovation, notamment l'éclairage, le chauffage, la ventilation, le carrelage, la moquette et l'ajout de 6 appliques métalliques réalisées par un forgeron local. Les fidèles eux-mêmes ont mis la main à la pâte pour les travaux de peinture. Et la communauté ne cesse de s'agrandir. Une deuxième messe a récemment été ajoutée le dimanche à 7h30. L'achèvement de cette rénovation signifie que la communauté peut envisager des objectifs à long terme, tels que l'amélioration des parkings, l'ajout d'un pavillon extérieur pour les réunions et les sessions de formation et la création d'un presbytère. Une équipe de chercheurs dirigée par l'Université de Glasgow a annoncé avoir partiellement reconstitué un codex grec du VIe siècle contenant les épîtres de l'apôtre Paul. Cette avancée apporte des informations sur la manière dont les écritures étaient organisées et lues au 1er siècle. Une quarantaine de pages perdues de l'un des manuscrits les plus anciens du Nouveau Testament, le Codex H, ont été reconstituées grâce à l'imagerie multispectrale. Préservé au monastère de la Grande Laure du Mont Athos, le manuscrit a été démantelé au XIIIe siècle. Les pages du parchemin ont été réutilisées pour relier d'autres livres, une pratique courante à une époque où les matériaux d'écriture étaient rares et coûteux. Les fragments survivants sont aujourd'hui dispersés dans diverses bibliothèques d'Europe, Italie, Grèce, Russie, Ukraine, France, rendant leur étude intégrale difficile. L'imagerie multispectrale permet de détecter des restes d'encre invisibles à l'œil nu. Grâce à cette technique de pointe, les chercheurs ont pu lire des textes fantômes, entre guillemets, ces textes dont les pages originales ont disparu. Il s'agit des traces laissées par l'encre sur les feuillets opposés au texte manuscrit au moment où celui-ci a été recopié. Les textes reconstruits incluent des fragments connus des épîtres de saint Paul, mais ils apportent également des informations pertinentes sur la manière dont les écritures étaient organisées et lues au 1er siècle. On y découvre, par exemple, des listes de chapitres différentes de celles actuelles. Le manuscrit révèle le travail des scribes du VIe siècle avec des corrections, des annotations et des méthodes d'étude du texte biblique. À tous un excellent week-end. Nous nous retrouvons dès lundi. À très bientôt sur nos ondes.
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De l'Évangile de Jésus-Christ selon saint Jean. Jésus se manifesta encore aux disciples sur le bord de la mer de Tibériade. Quand ils eurent mangé, Jésus dit à Simon-Pierre, « Simon, fils de Jean, m'aimes-tu vraiment, plus que ceci ?» Il lui répond, « Oui, Seigneur, toi tu le sais, je t'aime. » Jésus lui dit, « Sois le berger de mes agneaux. » Il lui dit une deuxième fois, « Simon, fils de Jean, m'aimes-tu vraiment ?» Il lui répond, « Oui, Seigneur, toi tu le sais, je t'aime. » Jésus lui dit, « Sois le pasteur de mes brebis. » Il lui dit pour la troisième fois, « Simon, fils de Jean, m'aimes-tu ?» Pierre fut peiné parce que la troisième fois, Jésus lui demandait, « M'aimes-tu ?» Il lui répond, « Seigneur, toi tu sais tout, tu sais bien que je t'aime. » Jésus lui dit, « Sois le berger de mes brebis. » Amen, amen, je te le dis, quand tu étais jeune, tu mettais ta ceinture toi-même pour aller là où tu voulais. Quand tu seras vieux, tu étendras les mains, et c'est un autre qui te mettra ta ceinture, pour t'emmener là où tu ne voudrais pas aller. » Jésus disait cela pour signifier par quel genre de mort Pierre rendrait gloire à Dieu. Sur ces mots, il lui dit, « Suis-moi. » Simon, fils de Jean, m'aimes-tu ? Trois fois le Seigneur pose cette question à Pierre. Cette question lourde de sens rappelle bien sûr au chef de ses apôtres, au premier pape, son triple reniement. Mais plus profondément, elle exprime le renouvellement de la confiance que le Seigneur met en Pierre, bien qu'il ait trahi, parce que Jésus connaît son cœur et parce que Pierre

0: pour essayer de comprendre comment s'inscrit justement son engagement de chrétien dans la société dans laquelle il a grandi, évolué et qui a vu naître l'Europe. Alors il est né en 1886 au Luxembourg, à une époque où la Moselle, la Lorraine avait été annexée par l'Allemagne. Sa langue maternelle est le luxembourgeois et pas le français. Et est-ce que cette histoire bousculée entre trois nationalités est la source de son engagement finalement?
1: Oui, parce que Schumann, vous l'avez rappelé, est né au Luxembourg d'une mère luxembourgeoise et d'un père mosellan, français au départ et allemand par l'annexion. Et donc Schumann porte en sa chair les trois nationalités. Il a la langue luxembourgeoise par sa maman, mais il apprend le français par son papa et il apprend l'allemand par nécessité. Et Schumann, comme on le dit souvent, porte en sa chair les trois frontières. Il y a un endroit en Moselle où les trois frontières se rencontrent, les trois pays se rencontrent. Et Schumann a toujours, j'allais dire, expliqué, alors je le dis avec mes mots, mais pour lui, la frontière n'est pas ce qui sépare, c'est le lieu de la rencontre. Et bien souvent, nous inversons nous-mêmes les choses. Mais pour Schumann, c'est le lieu de la rencontre et il porte ça véritablement dans sa chair. Il faut imaginer le petit Robert, le petit Schumann, dans sa tendre enfance, connaît son papa, il a sa famille paternelle qui est restée en Moselle. Certains sont partis en Alsace, d'autres sont partis en Belgique, vivre en Belgique. Sa maman et le foyer vit au Luxembourg. Et j'allais dire, pendant certaines vacances, pendant certains temps de rencontres, Robert Schumann vit ce déplacement de temps en temps en Belgique, de temps en temps en Moselle allemande, de temps en temps en Alsace, de temps en temps au Luxembourg, etc. Et donc il vit cela profondément, cette rencontre des cultures, des frontières, des nationalités.
0: Et il sent le projet européen dès le début de son existence, lui qui vit là aux confins de ces trois pays. Est-ce qu'il sent cette réconciliation comme nécessaire dès le début de son existence?
1: Pas forcément dès le début de son existence, mais en fait très tôt, quand il était étudiant en droit. Il a fait un doctorat de droit, il a navigué entre plus grandes universités européennes très, très importantes. Très tôt, le jeune Robert Schumann, en méditant sur la doctrine sociale de l'Église naissante, on est peu de temps après Rerum Novarum justement, eh bien, il a été encouragé par l'évêque de Metz, notamment Mgr Benzler, à s'engager dans la jeunesse catholique. Et là, il médite sur la doctrine sociale de l'Église. Et on a de très belles pensée de Robert Schumann qui médite les pages de l'Évangile sur la réconciliation, sur le pardon à l'ennemi d'hier. Il le médite non pas simplement d'un point de vue personnel, mais d'un point de vue étatique, d'un point de vue national. Et donc le frère d'hier doit être l'ennemi d'hier doit être le frère de demain. Et ça, il le médite très tôt dans sa spiritualité, dans sa foi.
0: Alors, vous avez cité Mgr Benzler, l'évêque de Metz de l'époque, qui le pousse à s'engager à la fois dans les mouvements catholiques et en politique. Alors, il y a un épisode qui me semble très intéressant. 1913, il prend part à l'organisation du 60e Katholikentag, les journées, le congrès des catholiques allemands, célébré à Metz cette année-là, parce que Metz, à ce moment-là, est allemande. Est-ce que ces journées, déjà, permettent aux nationalités voisines de se rencontrer?
1: Oui, parce que Schumann, il a fait un discours très remarqué dans ce Katholikentag, et c'était à la demande de l'évêque lui-même, justement. Et Schumann révèle dans ce discours les motivations profondes qui vont structurer son action politique ultérieure. Il insiste sur la formation des peuples, le fait d'avoir une véritable formation dans la doctrine sociale et dans la théologie pour pouvoir véritablement incarner cette foi et cette théologie dans une vie sociale concrète. Il insiste aussi sur une conscience chrétienne qui impose la loyauté dans l'action, la transparence dans l'action, la vérité dans l'action, mais aussi la connaissance des institutions sociales et politiques, et puis aussi la confrontation avec toutes les idées de son temps. Moi, il y a quelque chose sur lequel j'aime bien insister, c'est que Schumann, universitaire aussi, qui a fait son doctorat en droit, se confrontait à toutes les pensées de son temps, y compris psychologique, philosophique, etc. Même celle, pardonnez-moi l'expression, qui n'était pas sa tasse de thé, mais il se confrontait parce que profondément, Robert Schumann était un homme de dialogue. Et pour pouvoir dialoguer, il faut connaître la pensée de l'autre. Bien souvent, nous érigeons des murs entre les

0: les différentes pensées, nous disons d'emblée ça, ça ne me convient pas, et en fait, et nous arrêtons le dialogue. Schumann était profondément un homme de dialogue, j'allais dire à la suite du Christ qui est venu dialoguer par son incarnation avec le peuple de son temps.
1: Père Cédric Burguin, merci d'être notre invité ce matin sur RCF Notre-Dame, ancien président de l'Institut Saint-Benoît qui promeut la cause de béatification de Robert Schumann. La valeur fondamentale de la vie de Robert Schumann, c'est la réconciliation. Comment est-ce que c'était perçu autour de lui, cette idée de réconcilier des peuples historiquement ennemis, se détestant pendant la Première Guerre mondiale qu'il a vécue, pendant la Seconde Guerre mondiale qui a été un sommet de haine. Comment est-ce que cette notion de réconciliation est née chez lui et comment est-ce que c'était perçu autour de lui?
0: Étienne, je vais me permettre de corriger votre question si vous me le permettez, parce que ce que Schumann portait profondément en lui, c'était une forme de contemplation du Christ. Certains enfants de Sichazel, là où il avait acheté sa maison entre guillemets de campagne, où il y passait la plupart de ses week-ends, les enfants de Sichazel disaient qu'on ne connaissait Monsieur Schumann qu'à genoux et de dos. Moi, je rêverais aujourd'hui que nous ayons des hommes politiques, mais plus que des hommes politiques, des chrétiens engagés dans la vie sociale et dont les gens diraient « nous le connaissons à genoux et de dos ». Même François Mitterrand, qui avait été secrétaire d'État d'un gouvernement Schumann, pour le 20e anniversaire de la mort de Schumann, avait écrit une lettre à l'Assemblée nationale et François Mitterrand disait « Nous connaissions M. Schumann qui ne commençait ses journées qu'à partir d'un bureau vide et d'un grand temps de méditation. » Voilà, Schumann était d'abord un homme de la contemplation du Christ. Et c'est parce qu'il contemplait le Christ dans cette vie de prière un peu solitaire qu'il a pu ensuite incarner ce projet de réconciliation. Il y a une parole de l'Évangile qui est extrêmement forte dans l'évangile de Jean, au soir de la Passion. Jésus dit à ses disciples « Je vous laisse la paix, je vous donne ma paix ». On a souvent l'impression que c'est une forme de redondance. Mais au fond, le Christ dit quoi ? Je vous laisse la paix. Je vous laisse la paix de ce monde comme une mission essentielle pour vous, les apôtres, les chrétiens, mes disciples. Et pour ce faire, je vous donne ma paix. Schumann était profondément un homme de paix avec le Christ et donc il a pu le mettre en œuvre dans sa vie quotidienne avec les personnes qu'il rencontrait. Schumann, beaucoup disaient qu'on sentait que c'était un homme habité. Tout le monde savait que c'était un chrétien engagé. Même certains de ses opposants politiques disaient qu'ils se retrouvaient ensemble dans la file du confessionnal. Vous voyez, c'est ouais, quand même assez intéressant. Et ensuite, il a mis en œuvre cette paix et cette réconciliation dans son action sociale.
1: On dit de lui qu'il s'acquittait de ses tâches comme d'un apostolat. André Philippe, député socialiste et plusieurs fois membre du gouvernement de la 4e République, dit « Ce qui m'a frappé en lui, c'était le rayonnement de sa vie intérieure. On était devant un homme consacré. » Est-ce Exactement. Qu'il l'était justement? Vous l'avez dit, il y avait une forme de solitude chez cet homme-là. Est-ce qu'il était consacré? Est-ce que ce célibat était un célibat consacré?
0: On n'a pas la preuve d'une consécration en tant que telle. Schumann est resté célibataire toute sa vie. On sait qu'au début du 20e siècle, il s'est posé la question, quand il était jeune étudiant, il s'est posé la question d'une vocation sacerdotale ou d'une vocation monastique.
1: Et en fait, il fréquentait beaucoup les monastères pendant la Seconde Guerre mondiale en particulier.
0: Monseigneur Benzler l'a encouragé à faire de nombreuses retraites, notamment dans des abbayes qui étaient engagées déjà dans le renouveau liturgique et théologique au début du XXe siècle. C'est pour ça que je dis Schumann est un homme de son temps et un homme très moderne qui a su se confronter aux différentes réformes de l'Église. Mais tout ça pour vous dire que quand il s'est posé la question d'un éventuel sacerdoce ou d'une vocation monastique, un de ses amis les plus proches lui a écrit une très belle lettre que nous avons encore, où il dit « Le XXe siècle sera le siècle des saints en veston ». Par opposition aux prêtres et aux religieux qui étaient en soutane à l'époque. Et en fait, pour montrer que le XXe siècle serait le siècle de l'apostolat des laïcs dans ce monde. Et en fait, effectivement, Schumann a vécu sa foi chrétienne comme une forme d'apostolat au cœur de la société et au cœur de la politique.
1: Fondateur, père fondateur de l'Europe, Robert Schumann, nous y consacrons notre émission ce matin sur RCF Notre-Dame avec vous, père Cédric Burguin. ancien président de l'Institut Saint-Benoît, qui promeut la cause de béatification de l'Europe. Un pèlerin de la paix en Europe, Robert Schuman, avec Konrad Adenauer, le chancelier allemand, et Alcide de Gasperi, le premier ministre italien. Il est salué comme père apôtre de l'Europe, uni, pèlerin, architecte, précurseur de l'unité européenne, ou comme l'a appelé Paul VI, pionnier infatigable de l'Europe unie. Voilà, comment cela s'est passé pour réussir ce pari européen seulement 5 ans après la fin de la Seconde Guerre mondiale? C'était un pari complètement fou.
0: Oui, je vais citer Robert Schuman, une parole que j'aime beaucoup. « J'aurais pu être prêtre. Dans ce cas, pendant la guerre, j'aurais été aumônier. Mais en définitive, j'ai choisi d'aider les athées à vivre fraternellement plutôt que d'aider les chrétiens à mourir. » Robert Schuman a conscience très tôt que la division européenne est un non-sens. Et donc, comme je vous le disais tout à l'heure, cette parole de l'Évangile, le pardon à l'ennemi d'hier, Schuman en fait véritablement un apostolat pour essayer de réconcilier la France et l'Europe. Il faut bien imaginer que la France et l'Allemagne, pardon, se divisent quasiment depuis le traité de Verdun en 844. Mmh. Et donc, vous avez quasiment 1000 ans de division. Et après la Seconde Guerre mondiale, avec tout ce qu'elle a porté, Schuman porte cette espérance d'une réconciliation du couple franco-allemand qui deviendra non seulement germe de paix pour l'Europe, mais aussi un véritable témoignage pour le monde entier. Et aujourd'hui, moi je peux l'affirmer, contrairement à certains hommes politiques un peu déprimés de la vision européenne, eh bien l'Europe reste un phare aujourd'hui pour un certain nombre de pays et de continents qui regardent comment nous avons su nous réconcilier. Vous savez, les jeunes générations dont nous faisons partie, Étienne, permettez-moi de le dire, nous ne mesurons pas combien les 60 ans de paix que nous venons de vivre sont un véritable miracle sur notre continent. Et c'est dû à Robert Schuman.
1: Si le pape Léon XIV vient à Sichazelle en septembre prochain pour rendre hommage à Robert Schuman, est-ce qu'il faut y voir un message à destination de l'Europe dans le contexte justement de retour des nationalismes et du retour de la guerre en Europe ?
0: Mais bien sûr, de toute façon, et là aussi je fais le lien avec votre interview précédente sur la fameuse encyclique de Léon XIV qui va sortir lundi prochain, l'Église a toujours eu un message politique au sens noble du terme, c'est-à-dire le bien de la cité, le bien commun. Je remarque quand même qu'il y a eu une véritable volonté des différents papes de promouvoir non seulement cette cause de béatification, Jean-Paul II, Benoît XVI, François, qui a déclaré Robert Schuman vénérable en 2021, comme vous l'avez souligné, mais en promouvant cette cause de béatification, c'est certes la sainteté d'un homme, mais c'est aussi le message qu'il a porté. Je note par exemple, et j'ai noté avec beaucoup de joie, qu'en décembre dernier, quand le cardinal Ulrich, archevêque de Luxembourg, est venu béatifier à la cathédrale Notre-Dame de Paris 50 martyrs du STO, du service du travail obligatoire, il a cité 3 fois Robert Schuman dans son homélie, parce que justement il dit qu'un certain nombre de chrétiens tout au long du XXe siècle, et j'allais dire Schuman est l'un d'entre eux de manière très très belle, a montré qu'au cœur de nos nuits, au cœur de nos guerres, le Christ est capable de réveiller des consciences pour bousculer nos sociétés et pour trouver des chemins de réconciliation et de paix.
1: Père Cédric Burguin, où est-ce qu'on en est de la cause de béatification et même peut-être de canonisation de Robert Schuman? Il faut des miracles, il faut tout un processus aller jusqu'à
0: la béatification. Là, vous interrogez le canoniste.
1: Exactement.
0: Dans une procédure de béatification, il y a toute une étude extrêmement précise et pointilleuse, j'allais dire, de la vie de la personne, de ses écrits, de son message, pour voir s'il n'y a rien de contraire à la foi chrétienne. Et donc, cette étude historique sur la vie de Schuman, sur son action, etc., est arrivé à son terme, puisque ce qu'on appelle la positio, qui montre comment le candidat aux autels a vécu les vertus chrétiennes de manière héroïque, eh bien, ça a été accepté par le dicastère pour les saints. Et donc, c'est comme ça que Robert Schumann a été déclaré vénérable. Et nous attendons maintenant le miracle qui pourra permettre d'ouvrir la voie à la béatification. Je me permets juste un détail, parce qu'aujourd'hui, Robert Schumann, dans les médias, fait l'objet d'un certain nombre de critiques, y compris politiques, des mensonges. Mais la position a montré combien cet homme a été vertueux toute sa vie.
1: Merci infiniment d'avoir été notre invité ce matin sur RCF Notre-Dame. Père Cédric Burguin, je rappelle que vous êtes ancien président de l'Institut Saint-Benoît qui promeut la cause de béatification de Robert Schumann.
2: Et merci à vous, Étienne Pépin.
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1: Le piège de Taïwan, par Dominique de Scherf. Donald Trump n'y aura pas échappé. Ce n'est pas faute d'avoir été prévenu. Dès février, au téléphone, Xi Jinping avait anticipé. Un budget de 40 milliards de dollars d'achat d'armes américaines était alors en débat au Parlement de Taipei. Finalement, le budget fut ramené à 25 milliards en deux tranches. 11 milliards déjà précommandés en décembre 2025, 14 milliards non encore approuvés par la Maison-Blanche. C'est sur ce dernier lot qu'ont porté les discussions entre Trump et Xi Jinping les 14 et 15 mai dans la capitale chinoise. Or, il était entendu à Washington depuis 1982 que les ventes d'armes à Taïwan ne devaient jamais être discutées. Cueilli à froid dès son arrivée par une mise en garde solennelle du pouvoir chinois sur la manière de gérer la question de Taïwan susceptible de dégénérer en conflit ouvert, Trump, à son retour, n'a pas pu cacher que sa décision envers le budget d'armement dépendrait de quoi ? Le flou demeure. S'agit-il d'échanger le détroit de Taïwan avec le détroit d'Ormuz ? Ou seulement d'accords commerciaux ? Pourquoi Trump s'est-il entouré des 17 PDG les plus importants sociétés américaines, dont celle du numérique et de l'intelligence artificielle, y compris Elon Musk ? Au total, aucun engagement concret n'a été confirmé, sauf la signature pour 200 Boeing sur 500 espérés. Taïwan est à plus de 15 000 km des côtes américaines. Trump, à bord d'Air Force One, au retour, a beau jeu d'évoquer les distances maritimes qui attendent ses porte-avions si les choses venaient à s'envenimer. La première ministre japonaise, Sanae Takaichi, avait, dès son investiture en novembre 2025, suscité la colère du pouvoir chinois en se disant prête à relever le gant si Taïwan était attaqué par la force. L'archipel japonais s'étend en effet au sud jusqu'à l'îlot de Yonaguni, à 110 km de l'île contestée. Au nord, Tokyo continue de réclamer aux îles Kuriles des territoires occupés par Moscou depuis 1945. Et devinez qui vient dîner avec Xi Jinping à Pékin dans quelques jours. Vladimir Poutine.
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4: Il est encore une question que nous n'avons pas abordée à propos de l'intelligence artificielle et de son développement. C'est la question, je dirais, matérielle. La course effrénée aux terres rares est essentielle pour l'électronique moderne. Et ce développement de l'intelligence artificielle va provoquer de véritables ravages environnementaux. Sans compter que l'intelligence artificielle va demander des possibilités énormes de stockage de mémoire électronique, et ces centres de stockage sont des dévoreurs d'énergie, d'une part par leur propre consommation, mais d'autre part parce qu'ils nécessitent d'être refroidis en permanence. Au Japon, on a déjà construit des centres de stockage de mémoire dans la mer afin qu'ils soient automatiquement refroidis par l'eau qui les environne. Dans son discours de Yaoundé, le pape a dénoncé la face cachée des ravages environnementaux et sociaux causés par la course effrénée aux matières premières et aux terres rares. Il craint que l'Afrique supporte le coût environnemental, social et humain de ces extractions intensives. De fait, un pays comme la République démocratique du Congo, qui possède l'une des terres les plus riches de la planète, a fourni en 2024 76% de la production mondiale de cobalt. Une exploitation qui est largement dominée par des puissances étrangères, notamment la Chine, et qui profite peu aux populations locales. À l'occasion de la Journée mondiale des communications sociales, Léon XIV est revenu une nouvelle fois sur le sujet, attirant l'attention sur le fait que les modèles d'intelligence artificielle sont façonnés par la vision du monde de ceux qui les construisent et peuvent à leur tour imposer des modes de pensée en reproduisant les stéréotypes et les préjugés présents dans les données qu'ils exploitent. Ces systèmes, a-t-il dit, qui vendent une probabilité statistique comme connaissance, nous offrent au maximum des approximations. Tout récemment, devant les évêques italiens, il a qualifié l'IA, les biotechnologies, l'économie des données et les réseaux sociaux de défis qui remettent en question le respect de la dignité de la personne humaine. Alors, que faut-il faire ? Le défi n'est pas d'arrêter l'intelligence artificielle, mais de la contrôler, de la gouverner, notamment en introduisant dans les systèmes éducatifs de tous les niveaux ce que Léon XIV appelle l'alphabétisation aux médias, à l'information et à l'intelligence artificielle. La révolution numérique réclame, dit-il, une alphabétisation numérique pour comprendre comment les algorithmes modèlent notre perception de la réalité. La plupart des gouvernants ont sans doute ce même souci, mettre en place des moyens de contrôle de l'IA, mettre en place des garde-fous, des limites, avant qu'il ne soit trop tard.
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0: Bonjour à tous. Dans l'actualité, il va faire chaud aujourd'hui et dans les prochains jours, selon la chaîne Météo. Eh bien, les températures pourraient atteindre jusqu'à 35 degrés dans le sud-ouest sous l'effet d'un dôme de chaleur. Ça doit durer au moins jusqu'au milieu de semaine prochaine. Et si vous prenez la route aujourd'hui, attention, bison futé, voie rouge ce vendredi pour le week-end de la Pentecôte. La journée est annoncée comme la plus chargée du week-end sur l'ensemble du territoire, notamment vers la façade atlantique, la Méditerranée et la région Auvergne-Rhône-Alpes. Des difficultés importantes sont aussi attendu lundi dans le sens des retours. Trois animateurs périscolaires, deux hommes et une femme âgés de 30 à 51 ans vont être présentés à un juge d'instruction aujourd'hui à Paris. Ils sont soupçonnés de violences sexuelles sur une vingtaine d'enfants dans trois écoles du 7e arrondissement. 13 autres gardes à vue ont été levés par le parquet faute de charges. Bientôt un nouveau prétendant pour la présidentielle 2027. Gabriel Attal devrait officialiser sa candidature lors d'un déplacement aujourd'hui et demain dans l'Aveyron. Après deux jours en Alsace, il va sillonner ce week-end le département, en commençant par Rodez. Le gouvernement lui renforce ses aides face à la hausse des prix des carburants. La prime carburant employeur va être doublée avec un plafond porté à 600 euros par an. Les dispositifs pour les secteurs les plus exposés comme la pêche, l'agriculture, le transport ou le BTP sont aussi prolongés jusqu'à fin août. Le Premier ministre a aussi expliqué que le pays devait désormais se tourner davantage vers l'électrique. Sébastien Lecornu, on l'écoute.
1: Nous, il faut qu'on joue sur notre atout. On a de l'électricité et on va bientôt en avoir de plus en plus à foison. Enfin, on va arrêter quand même de baser notre stratégie de consommation sur un truc qu'on ne produit pas. Donc là, il y a un moment de vérité. Soit on est myope et on continue la fuite en avant, soit on investit sur l'avenir. Et c'est un enjeu de souveraineté. Ce qui pendant longtemps a été un enjeu de climat devient désormais un enjeu de souveraineté. Est-ce qu'on veut encore être un grand pays ou pas et peser dans le monde ? Bah, il n'y aura pas de grands pays qui seront dépendants d'hydrocarbures qui viennent de loin. Et vous le verrez, dans la compétition mondiale, l'électrification à marche forcée va se faire.
0: Dans l'actualité également, nouvelle montée de tension entre Washington et Téhéran. Donald Trump exige que les États-Unis récupèrent l'intégralité des stocks d'uranium hautement enrichi de l'Iran. Le président américain réclame également la gratuité totale et la suppression des péages pour les navires transitant par le détroit d'Ormuz. Et en foot, Lens-Nice, c'est l'affiche de la finale de la Coupe de France ce soir. Coup d'envoi de la rencontre à 21h au Stade de France. Voilà pour l'actualité, c'est la fin de ce flash. Très bonne journée à tous.
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4: Aujourd'hui, nous allons écouter le parcours de vie de Valérie. Cette émission permet aux femmes de raconter un peu leur parcours. Et j'ai trouvé que celui de Valérie était non seulement un parcours, mais un témoignage également. Une vie en Mayenne faite d'ombre et de lumière. Et il semble que la lumière vraiment commence à l'emporter. Bonjour Valérie.
5: Bonjour Christelle.
4: Alors, vous êtes mayennaise. Moi, je croyais que vous aviez 35 ans. Vous me dites que vous en avez 41. Une maman avec deux enfants. Et votre histoire est tellement variée qu'on va tout simplement commencer par le début. Une enfance difficile en Mayenne, des parents qui se séparent, et puis l'engrenage un peu commence.
5: C'est ça. Donc dès le départ, un divorce compliqué entre mes parents, je suis tout bébé. Donc mon papa, ma maman se séparent, contexte conflictuel. Le divorce fait que les relations coparentales deviennent difficiles, voire impossibles pendant de nombreuses années. Je suis issue, pour ma part, d'une fratrie de trois d'une première union, donc avec un grand frère, une grande sœur. Et puis est arrivé plus tard un petit frère avec lequel j'ai deux ans d'écart. J'ai vécu dans un contexte où malheureusement le papa était contraint à l'absence, donc mon beau-père a fait figure paternelle. Mmh. Il a fait du mieux qu'il a pu lui-même avec son contexte d'éducation. Mmh. Et donc trois enfants plus un autre qui est arrivé, donc se retrouver à la tête d'une famille de quatre enfants, c'est pas si simple, surtout quand une seule personne dans le foyer travaille. Donc on avait une répartition des rôles assez traditionnelle. Maman s'est occupée de notre éducation, papa allait travailler. Et puis on a appris à la campagne la vie simple, la vie de la terre. Malgré ce côté réconfortant de la nature, il y a eu ce contexte de difficulté à accepter qui j'étais, puisque dans un contexte où diverses formes de violence étaient présentes et particulièrement psychologiques, l'estime de moi, c'était très, très compliqué. Donc, j'ai intégré les croyances que je n'arriverais à rien dans ma vie. Mmh. Mais bien des années plus tard, vous le verrez, je me suis aperçue que cette croyance était erronée. Et puis, à travers un chemin d'épreuves, Dieu s'est dévoilé. Et c'est un petit peu ce que j'ai envie de vous raconter.
4: Donc, vous grandissez dans une, si je peux dire, une grande insécurité affective. Et peut-être ce qui vous sauve, c'est quand vous partez de chez vous à 17 ans, c'est ça ?
5: C'est tout à fait ça, en fait. Je dois un petit peu ma planche de salut à trois femmes qui avaient vu, plus ou moins deviné ce qui se passait. Quand j'étais donc lycéenne, en fin de première, déjà, mon moral se dégradait, donc je séchais les cours. C'était une manière pour moi d'appeler au secours. Ouais. Et début de mon année de terminale, je me souviendrai toujours de ma professeure d'anglais qui me dit « Valérie, voilà, il va falloir que vous me parliez parce que je sais que quelque chose ne va pas. » Et au final, elle n'a pas lâché l'affaire jusqu'à ce que je dévoile ce qui se passait. Et ont été mis en boucle l'infirmière et l'assistante sociale de l'époque de mon lycée. Qui m'ont accompagnée. J'avais une décision à l'époque à prendre pour ce que je pensais être ma survie. Mmh. Soit je restais dans un contexte compliqué, soit je demandais d'être placée en foyer. Donc c'est ce que j'ai fait. J'ai pris la décision à l'aube de mes 17 ans, à peine 17 ans, de demander en urgence un placement au foyer. Et c'est ainsi que à la fois le pire engrenage s'est mis en route pour aller ensuite vers le meilleur. Donc, qu'est-ce qui s'est passé ? Donc, placement en urgence, d'abord chez mes grands-parents, pendant quelques semaines, qui étaient prêts à me garder pour m'éviter le foyer. Mais j'estimais que mes grands-parents étaient d'un certain âge à l'époque. Ils avaient fait leur rôle, ils avaient éduqué leurs enfants. Et paix à leur âme, ils ne sont plus là tous les deux. Mais je leur dois beaucoup parce que ça m'a permis, cette transition de quelques semaines chez mes grands-parents, d'aller vers ce foyer où, certes, j'ai complètement craqué. Et en même temps, il m'a servi à me dire quand même, il y a quelque chose de possible. Mmh. Je suis tombée en très très grave dépression pile au moment où je suis rentrée en foyer, puisque en mesure de rétorsion de ma décision, j'ai eu interdiction de toute forme de contact avec les membres de ma famille pendant plusieurs mois. Donc imaginez savoir que ma sœur ne vivait pas loin, que mon frère vivait dans la même ville que moi, et je suis très très proche de mon frère aîné. Ça a été compliqué, mais au final, au bout de plusieurs mois, la mesure a été adoucie. J'ai pu reprendre contact avec mes grands-parents, avec mon frère, et là, grande joie pour le coup. Mais la dépression s'est avérée tellement forte que j'ai fait des tentatives de suicide, puis hospitalisation à l'hôpital de Mayenne. Alors l'année de mon bac, vous imaginez bien que tout le monde pensait d'office que je ne l'aurais pas. Et en fait, j'ai un petit côté rebelle. Et puisqu'on me disait que je ne l'aurais pas, j'ai décrété que je l'aurais et je l'ai eu, dans quel contexte. Et puis après, il y a eu, donc au niveau de l'aide sociale à l'enfance, une mesure de contrat jeune majeur qui a été prise. Donc pour que, une fois 18 ans fait, je puisse quand même être un minimum suivi. Vu mon état psychologique de l'époque, je n'ai pas réussi à remplir les objectifs. Donc ce qui fait que je me suis trouvée sans aucun revenu, du jour au lendemain, sans ressources, sans logement, sans rien. De nouveau épisode dépressif, yes. De nouveau hospitalisation, mais cette fois-ci au SPAL à Laval. Et étonnamment, c'est dans ces hospitalisations en hôpital psychiatrique que j'ai eu mes premiers contacts avec la foi. La première figure féminine, elle était à l'aumônerie de Mayenne, c'était Claudine Jung à l'époque. Et puis au SPAL à Laval, c'était Isabelle Rupin pour le coup, et Odile Renier qui y était à l'époque.
4: Ah, oui.
5: Et qui, voilà, m'ont accueillie telle que j'étais et ont permis qu'il y ait ce premier contact à la fois.
4: Elles étaient là en tant que...
5: Elles faisaient de la visite dans le cadre de l'aumônerie.
4: D'où l'importance des aumôneries.
5: Exactement. Parfois. Ouais, et donc, ouais. Moi qui n'y connaissais rien, j'ai découvert la messe. La prière, j'y connaissais absolument rien, parce que bon, j'ai fait ma première communion, mais la religion dans la famille inexistante. Mmh. Et étonnamment, j'avais déjà un grand sentiment de joie. C'était des moments qui me permettaient de respirer dans mon quotidien plutôt difficile. Oui. Et puis, j'ai rencontré une personne avec qui on ne s'entendait pas du tout parce qu'on était aussi fragiles l'une que l'autre, qui s'appelle Odette. Et on était en train de se crêper le chignon, au sens strict du terme. Et puis j'ai vu sa croix, et ça m'a calmée. Elle s'est mise à me parler de Jésus. 2 heures après, on était les meilleures amies du monde.
4: Elle était aussi à l'aumônerie ?
5: Elle était hospitalisée elle-même aussi, parce qu'elle traversait un moment difficile. Et puis notre amitié s'est développée. Et puis un jour pas fait comme un autre, elle me dit « Je fais partie d'un groupe de prière. » Nous sommes donc là en fin 2003. Elle me dit « Je fais partie d'un groupe de prière, viens donc voir comment c'est. » Pour lui faire plaisir, j'y vais, mais sans grande conviction.
4: Oui.
5: J'arrive, je suis accueillie telle que je suis, dépressive. Je touchais à l'alcool, je touchais à la drogue, donc vous imaginez l'état dans lequel j'étais. Et première parole reçue, « Tu as du prix à mes yeux et je t'aime », que vous retrouvez en Isaïe 43, 4.
4: C'est une parole magnifique. Oui.
5: Et ça, ça a été la base de ma foi. « Tu as du prix à mes yeux et je t'aime ». Moi qui manquais d'estime de moi, Dieu me dit, la première fois où je prends conscience de venir à lui pour prier avec d'autres, tu as dû prier à mes yeux et je t'aime. Deuxième rencontre avec ce groupe de prière, une semaine après, rien n'est impossible à Dieu.
4: Ah ben voilà, tout est résumé là.
5: Et là se met un chemin en place, j'y trouve quelque chose, je ne sais pas trop quoi, mais j'y suis bien. Donc la fidélité s'installe, les gens m'accueillent, particulièrement la responsable du groupe de l'époque. Et un chemin vers la Pentecôte se met en place. On me dit, tu vas vivre avec nous des enseignements à la communauté des Béatitudes pour vivre l'effusion de l'Esprit-Saint, c'est important.
4: Elle était où cette communauté à l'époque ?
5: À la crypte, à côté de Mélet-du-Maine. Et on me dit ça, ok, d'accord, je fais confiance, je suis. Et là, j'arrive là-bas, je me dis, oh purée, je suis tombée où ? Une manière de prier complètement déconcertante pour moi, qui ne connaissais pas ces manières de prier, des chants de louange, etc. Et là, je vis une première grâce de conversion. Là, nous étions un 13 mai, Notre-Dame de Fatima, en plus de la Pentecôte. Donc là, vraiment une grâce particulière, retournée comme une crêpe. Je quitte mon compagnon de l'époque qui me battait et qui était alcoolique. Je lui laisse la bague de fiançailles sur la table et je me barre.
4: Oui.
5: Hospitalisée quelques temps, mesure de protection policière parce qu'il essayait de me retrouver et de me faire du mal. Et puis, je décide que j'en ai marre de la Mayenne. J'ai besoin d'une rupture. En soutien avec mon groupe de prière, je pars pour un temps de service en communauté Emmaüs à l'Escar près de Pau. Là, j'y reste peut-être 2-3 mois. Et je vois une annonce sur Internet. Temps de formation pour les jeunes à Saint-Dominique, communauté des Béatitudes, à Naï. J'écris. On me répond quelques jours après, on vient me chercher. Moi, dans la confiance, j'étais sûre que je ne reviendrais pas sur le lieu où j'étais, que ça allait se faire, etc. Alors que c'était un temps de discernement avant de savoir si. Et j'ai eu la chance, encore une fois, que ce groupe de prière réponde à l'appel de la communauté pour le financement, puisque je n'avais pas un centime en poche. Et me voilà à faire une année de formation pour les jeunes, à prendre une vie de prière régulière, l'adoration, les offices, etc. Et ça m'a structurée.
4: À quel endroit ?
5: Naï, dans le sud de la France, près de Pau, et entre Pau et Lourdes.
4: Ah oui. Et ça, c'était tenu par les Béatitudes.
5: Oui, c'était tenu par les Béatitudes, dont j'apprends le chant, etc. Je me reconstruis tranquillement.
4: Ah oui, parce que j'ai oublié de dire aux auditeurs que vous chantez.
5: Un petit peu.
4: Une très belle voix.
5: Un petit peu.
4: Ouais.
5: Donc, ce parcours se fait, puis... Qu'est-ce que je fais ? Je rentre en Mayenne ou pas ? Je fais confiance et puis entre deux naît le désir de la confirmation. Donc je reçois la confirmation à 4 juin qui correspond à la date de naissance de ma grand-mère. Merci Seigneur pour le clin d'œil. Au final, je n'ai pas envie de rentrer en Mayenne. Je passe par l'Arche de Jean Vanier dans la région de Compiègne. J'y reste quelques mois en service, puis je rentre en Mayenne parce que je me dis « il est temps ». Je ne sais pas quoi faire de ma vie. Je suis hébergée tour à tour par 2 familles de mon groupe de prière qui me laissent le temps de me reconstruire.
4: Et qui ne vous demandaient rien.
5: Rien du tout, si ce n'est... La seule condition qu'il y avait, c'est construis-toi, guéris et avance dans la vie.
4: On va devoir déjà se quitter, Valérie, parce qu'on n'a que 12 minutes, mais je donne rendez-vous à nos auditeurs la semaine prochaine pour écouter la suite de ce parcours de vie, comment dire, étonnant, avec Valérie. Merci pour votre écoute.

0: Christ qui voyageait dans une parka fluo, de Angelina Barras, aux éditions Teki. 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
1: Une petite croix laissée dans une parka orange qui passe de main en main et infléchit les destinées, provoque des rencontres et fait cheminer vers la foi. Un roman léger et pourtant profond sur les voies surprenantes de Dieu, écrit par une convertie récente. Chapitre 4. À 6 heures, alors que ses collègues disparaissaient encore derrière des montagnes de tissu orange, Asma assembla sa dernière manche de la journée. La panière devant sa machine à coudre était vide. Les ouvriers chargés de distribuer les pièces à coudre n'étaient pas passés devant elle pendant l'après-midi. Certainement un ordre du contremaître. Devait-elle s'en réjouir ? Se demanda-t-elle mal à l'aise. Pas question de demander des explications. Elle prit ses affaires et alla rejoindre Inra encore penchée sur sa machine. « Tu as bientôt fini ?» chuchota Asma. « Dans une heure, je pense, » répondit Inra sur le même ton. « Tu m'attends pour rentrer ? Je crois que Faisal va rentrer tard, il ne peut pas t'accompagner. » « Je vais, j'ai une course à faire. Je reviens dans une heure et on se retrouve en bas de l'usine. »« Tu vas te promener dans la rue toute seule ?»« Oh, mais je ne vais pas loin. Hein. »« Tu vas rejoindre Ahmed ?» lui demanda sa sœur avec un sourire complice. Asma baissa les yeux mais ne répondit pas. Ce qu'Inra interpréta comme un oui. « Fais attention. » Si tu continues à désobéir, les parents vont vouloir te marier. Heureusement, ils aiment bien Ahmed et sa famille, mais s'ils apprennent que vous vous voyez en cachette, ils vont accélérer le mariage. Ahmed était un jeune homme musulman qui souhaitait épouser Asma. Cela offrait à la jeune fille un alibi bien pratique pour dissimuler ses véritables activités, et surtout, son véritable amour. Ne t'inquiète pas, dit-elle. « Si je me marie, le patron ne voudra plus de moi. Tu sais bien qu'il n'emploie pas de femmes mariées. Et les parents ont trop besoin de ma paye. »« Vas-y, je te couvre, » chuchota Inra dans un sourire. « Il faut absolument que tu rentres avec moi, sinon maman va se douter de quelque chose. »« Merci, Inra. » Sans perdre un instant, la jeune fille sortit du Savar Building et s'élança vers la Harisha Highway, qu'elle traversa pour emprunter une rue transversale. Il avait plu toute la journée, la boue salissait ses sandales et le bas de son pantalon. Mais elle n'avait pas le temps de s'en préoccuper. Elle regardait avec fébrilité, à droite, à gauche, pourvu que personne ne la reconnaisse. De chaque côté de la rue, des cabanes en béton protégées par des tôles ondulées abritaient un coiffeur, une boulangerie, une épicerie, des dizaines de commerces minuscules. Elle se concentra pour slalomer entre les flaques et éviter les rickshaws qui eux-mêmes tentaient d'esquiver les flaques. Enfin, elle arriva devant une petite bâtisse bleue, entourée d'une cour bien entretenue. Au-dessus de la porte, une bannière proclamait « Holy Spirit Church ». Elle glissa à nouveau un regard à gauche, à droite, puis s'engouffra dans le bâtiment. La porte d'entrée ouvrait sur un couloir qui menait à une petite cour intérieure. Au fond, la porte de la chapelle était ouverte. Elle entra et, comme d'habitude quand elle se trouvait dans ces lieux, une grande paix l'envahit. Une voix l'interpella. « Bonsoir, Asma. » Elle se retourna vivement. « Père Patrick, bonsoir. » Il lui sourit et lui montra le fond de la chapelle où trônait une croix ancienne faite de bronze et de bois. « C'est lui que tu dois saluer, même si je suis certain que tu l'as déjà fait aujourd'hui dans ton cœur. » Elle fit un petit sourire gêné au prêtre. « Pardon, je ne suis pas encore très habituée. » Elle posa un genou à terre et se signa, comme le père le lui avait appris. « Au nom du père, » main au front, et du Fils, main au ventre, et du Saint, main à l'épaule gauche, Esprit, Amen, main à l'épaule droite. Puis elle se tourna de nouveau vers le père. « Oui, oui, oui, j'ai prié aujourd'hui en travaillant. J'ai dit des chapelets, même si je n'arrivais pas à vraiment compter. » Le père Patrick lui sourit avec indulgence. « Dieu t'écoute, même si tu ne dis que 9 « Je vous salue Marie » au lieu de 10. L'important, c'est ton cœur, ton amour pour lui, ta volonté de le rejoindre. Il sait tous les sacrifices que tu endures et que tu vas endurer pour le suivre. « Mon père, » dit Asma avec les larmes dans les yeux, « c'est tellement difficile maintenant de participer aux prières à la maison. J'ai l'impression d'être une criminelle, de mentir à tout le monde. » « Je sais, Asma. Après ton baptême, mais s'ils me chassent, s'ils ne veulent plus de moi à la maison, qu'est-ce que je vais devenir ?»« Je te l'ai dit. Si cela arrive, tu pourras venir te réfugier à la maison des œuvres Sainte-Madeleine. » « Mais je n'aurai plus de travail. Le patron n'emploie que des musulmans. Nous te trouverons un travail. Le Seigneur et toute la communauté sont avec toi. » Asma hocha la tête, mais elle n'était pas rassurée. Le père ne se rendait pas compte. Une conversion à la foi chrétienne dans une famille musulmane, c'est un séisme, une calamité, une malédiction. Elle allait perdre sa famille, ses repères, toute sa vie. Le père ne la laisserait pas tomber, elle le savait, comme elle savait que des épreuves douloureuses l'attendaient. « Il y a quelqu'un qui veut te voir, » ajouta le père en souriant, en lui montrant d'un geste la silhouette qui venait d'apparaître à une porte latérale. « Peut-être qu'il va réussir à te rendre ta bonne humeur ?»« Afzal !» Chapitre 5. Il faisait encore jour lorsque Camille arriva devant la maison de la montagne, siège de la compagnie des guides de Chamonix. C'était une ancienne maison savoyarde, massive. On s'attendait à en voir sortir des hommes en pantalons serrés au mollet et des femmes vêtues de grandes jupes longues, le buste enroulé de cordes, comme dans les gravures de montagne du XIXe siècle. Plusieurs dizaines de têtes se levèrent lorsqu'elle entra, surtout des hommes. L'un d'eux vint à sa rencontre. « Camille, bonsoir. Salut Xavier. » Si Francis avait cru en quelque chose, Xavier aurait été le parrain de Camille, aucun doute là-dessus. Il la regarda, voulant dire une parole gentille, mais les mots lui manquaient pour réconforter la fille de son meilleur ami. Alors, il la serra dans ses bras quelques instants, avant de s'écarter. Nous l'avons mis dans l'infirmerie, dit-il en désignant une porte en bois. Le docteur a un peu tiqué, mais avant qu'il aille ailleurs, on voulait lui rendre un dernier hommage, ici, chez nous, chez lui. Il la guida vers le fond de la salle. Camille avança au milieu des chuchotements, les yeux fixés sur la porte de l'infirmerie. Elle aurait voulu fuir. Elle avait déjà ressenti ce mouvement de recul qu'ont tous les vivants devant un mort, ce refus de la conscience d'accepter la fin irrémédiable, l'immobilité éternelle, l'impossibilité de voir une personne si présente et lointaine à la fois. Son corps entier refusait de vivre cela de nouveau. Elle souffla, serra la poignée et entra. La pièce était sombre, on n'avait pas voulu allumer la lumière crue des plafonniers. Des petites lampes frontales d'alpinistes éclairaient le corps, disposées là comme des bougies funéraires. Francis était allongé sur le lit de l'infirmerie, et la civière dont Xavier, Pierre et Stéphane s'étaient servis pour descendre le corps était adossée au mur. La parka orange était posée sur une chaise. Des cordes, des piolets, des casques étaient disposés autour de lui. Hommage des guides à l'un des leurs. Le regard baissé, Camille s'obligea à avancer jusqu'au lit, puis à lever les yeux vers son père. La vague d'émotion, de refus, d'horreur la submergea. Cette rigidité irréelle, cette poitrine immobile, Elle porta sa main à sa bouche et étouffa un sanglot. Xavier entoura ses épaules de ses grands bras.
0: C'était Le Christ qui voyageait dans une parc à fluo d'Angelina Barras aux éditions Teki. Une lecture de Sophie Fayolle.
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4: Suspension par la justice de la direction du principal parti d'opposition en Turquie, le CHP, de nouveau dans la ligne de mire du pouvoir après sa victoire aux élections locales de 2024. Le tollé provoqué par les mauvais traitements subis par les militants occidentaux de la flottille pour Gaza met en lumière ce que subissent les détenus palestiniens depuis plusieurs années dans les prisons israéliennes. Plusieurs rapports internationaux l'avaient mis en évidence dans une relative indifférence de la communauté internationale. Le chancelier allemand propose à ses partenaires européens d'accorder à l'Ukraine un statut spécial avant de devenir un membre à part entière de l'UE, une manière de faire patienter Kiev. La régulation des entreprises américaines en matière d'intelligence artificielle attendra. Donald Trump reporte la signature d'un décret très attendu. Le président américain craint de donner un avantage à la Chine. Le pape en visite au nord de Naples, demain dans une région appelée la Terre des Feux en raison de la pollution des sols. Une visite sous le signe de la lutte pour l'environnement et contre les écomafias. On en parle dans notre dossier.
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4: Bonjour. Le principal parti d'opposition turque, de nouveau frappé par la justice. Hier, un tribunal d'Ankara a suspendu la direction du Parti républicain du peuple, le CHP. Son chef, Özgür Özel, a été destitué. Le CHP, qui dénonce un acharnement judiciaire orchestré par le pouvoir politique, fait face à des pressions croissantes depuis sa victoire historique aux élections locales de 2024. À Ankara, les explications d'Anand Lauer.
6: Le tribunal a jugé nul et non avenu le congrès du CHP organisé en novembre 2023, celui qui avait porté à la tête du parti son dirigeant actuel, Özgür Özel. La justice accrédite donc les allégations d'irrégularité portées contre ce congrès par d'anciens membres du parti et réinstaure dans ses fonctions l'ancien dirigeant du CHP, Kemal Kılıçdaroğlu. Ce dernier avait été vaincu lors de ce congrès, mais aussi quelques mois plus tôt, à l'élection présidentielle de juin 2023. En Turquie, ce jugement très controversé est vécu comme un séisme politique. C'est la première fois que la justice remplace la direction d'un parti, qui plus est celle du parti fondateur de la République. Il s'agit par ailleurs d'une escalade très nette dans les pressions judiciaires qui visent le CHP depuis l'incarcération l'an dernier d'une vingtaine de ses maires, dont celui d'Istanbul, Ekrem İmamoğlu, qui était aussi son candidat à la prochaine présidentielle. Le principal parti d'opposition fustige ce qu'il considère comme des manœuvres du pouvoir pour l'empêcher de battre le président Erdogan et son parti AKP au scrutin qui aura lieu au plus tard dans deux ans. Le CHP a fait savoir qu'il ne reconnaissait pas la décision du tribunal d'Ankara. À Ankara, dans le droit pour du Vatican.
4: Le gouvernement turc avait dénoncé il y a deux jours la mentalité barbare du gouvernement israélien en référence au traitement subi par les militants occidentaux de la flottille pour Gaza. Les images de ces centaines de personnes interpellées en mer par l'armée israélienne, subissant des sévices sous l'œil réjoui du ministre israélien de la Sécurité intérieure, avaient provoqué un tollé international. Hier, l'Espagne et l'Italie ont même demandé des sanctions européennes contre le ministre concerné, Itamar Ben-Gvir. Ces images rappellent surtout au monde ce que les Palestiniens détenus dans les prisons israéliennes depuis les attaques du 7 octobre subissent. Ces conditions de détention sont détaillées depuis deux ans par plusieurs rapports des Nations Unies et d'ONG de défense des droits de l'homme qui se sont intéressés au sort de milliers d'hommes, de femmes et d'adolescents palestiniens. Les précisions à Jérusalem de Valérie Ferrand.
7: Chaque flottille est saluée par les Palestiniens avec espoir, joie et affection pour les centaines d'êtres humains à travers le monde qui se mobilisent pour eux, pour la bande de Gaza, en défiant la puissance occupante. Les militants rappellent pour leur part que les violences qu'ils subissent en étant arrêtés ne sont rien comparées aux tortures subies par les Palestiniens, notamment par les 9000 hommes, femmes et adolescents de la Cisjordanie et de la bande de Gaza incarcérés par Israël. Privés de nourriture, de vêtements de rechange, de matelas et de produits hygiéniques, ils subissent au quotidien des tortures qui ont déjà été jusqu'à tuer plus de 100 d'entre eux, dont un adolescent sont morts de faim. Depuis 2024, des dizaines de rapports des Nations Unies et d'ONG dénoncent également le viol et les sévices sexuels comme une des tortures utilisées en des proportions massives dans les prisons israéliennes. Les hommes sont très souvent soumis à des violences sexuelles avec pénétration par des chiens entraînés pour ces actes. Jérusalem, Valérie Ferron, Radio Vatican.
4: Concernant la guerre au Liban, l'armée israélienne a tué deux hommes armés dans le sud du pays, près de la frontière. Elle a visé également un hôpital libanais à Temnin, endommagé par ce bombardement aérien qui a blessé 9 personnes. 4 professionnels de santé ont été tués par ailleurs dans une autre frappe près de Tyr. Sur le plan diplomatique, l'heure est pour le moment à la médiation. Aucune annonce n'a été faite pour le moment, alors que le

0: pourrait aussi envoyer à Bruxelles un commissaire et des députés qui agiraient là aussi en simples observateurs sans droit de vote. Le but serait de rapprocher le plus possible Kiev des institutions européennes, le temps qu'elle devienne un membre à part entière de l'Union. Car Friedrich Merz l'assure, ce statut de membre associé ne remplacerait pas une adhésion en bonne et due forme de Kiev. Mais le chancelier le reconnaît, il est très peu probable que l'Ukraine entre rapidement dans l'UE, comme le souhaite pourtant Volodymyr Zelensky, qui évoque même la date improbable de 2027. Les négociations ont en effet à peine commencé et elles ont déjà été bloquées par la Hongrie de Viktor Orban. Le processus sera donc long et complexe, comme il l'est d'ailleurs pour les autres pays candidats, notamment les Balkans. D'autant que l'adhésion de l'Ukraine, pays de 39 millions d'habitants et gros producteurs agricoles, divise les États membres. Une raison de plus, selon Friedrich Merz, pour faire, je cite, « un geste politique fort envers ce pays et ses citoyens qui se battent depuis plus de 4 ans contre la Russie ». Berlin, Delphine Herbollier pour Radio Vatican.
1: Et sur le terrain, l'Ukraine a mené une attaque de drones sur la région russe de Bryansk, près de sa frontière. 3 employés de la société russe des chemins de fer ont été tués. Dans le contexte de ce conflit regardé de très près par les États européens, riverains de l'Ukraine et de la Russie, Donald Trump déplace ses troupes au gré de ses humeurs. Le président américain a annoncé hier qu'il enverrait 5000 militaires américains en Pologne en raison de sa bonne relation avec le président Karol Nawrocki. Mais il n'a pas précisé s'il s'agissait des soldats qu'il avait déjà envisagé d'envoyer en Pologne, mais dont le déploiement avait été remis en question par de hauts gradés de son armée la semaine dernière. Cette annonce intervient en tout cas après celle du retrait de 5000 soldats américains d'Allemagne, en raison là des tensions avec Berlin. Ces mouvements de troupes américaines dans le cadre de l'OTAN, les membres européens de l'Alliance en parleront aujourd'hui lors d'une réunion en Suède. Ils veulent savoir à quoi s'en tenir concernant l'engagement américain sur leur continent en raison des déclarations et des revirements de Donald Trump. Donald Trump qui hésite concernant la législation en matière d'intelligence artificielle. Il a reporté hier au dernier moment la signature d'un décret très attendu sur la question de la cybersécurité. Le texte prévoyait en l'état une plus forte régulation des entreprises américaines dans le domaine, mais Donald Trump a estimé que certaines mesures pourraient représenter un frein au développement et même donner un avantage à la Chine. À New York, Gwendal Avina.
2: Les chefs d'entreprise du secteur étaient attendus hier à la Maison-Blanche pour une signature dans le bureau ovale. Mais quelques heures avant l'événement, l'équipe du président leur a finalement annoncé le report de la cérémonie. Face aux journalistes, Donald Trump a expliqué avoir personnellement repoussé la signature car il n'aimait pas certains aspects du décret. Sans les détailler, il a rappelé que les États-Unis dominent en ce moment la Chine sur l'intelligence artificielle et qu'il ne veut rien faire qui risque de compromettre cette avance. Déjà reporté à 3 reprises, le décret prévoit notamment de soumettre les modèles d'IA développés aux États-Unis à un examen approfondi de 90 jours conduit par des agences fédérales. Selon l'administration, l'objectif est de détecter des failles dans les systèmes informatiques à l'aide de ces nouveaux outils avant leur mise sur le marché et donc d'anticiper d'éventuelles cyberattaques. Les entreprises, elles, craignent que ce délai ne donne un avantage à la Chine dans un domaine où le premier arrivé tend à s'imposer durablement. Dès son retour à la Maison-Blanche il y a un an, Donald Trump avait défait de nombreuses mesures prises par Joe Biden pour une meilleure régulation du secteur. Wendell Lavina, New York, Radio Vatican.
1: L'IA, il en est question au Vatican avec une conférence organisée hier par le dicaster pour la communication. Plusieurs personnalités internationales se sont relayées pour mettre l'accent sur la nécessité de concevoir l'IA comme un instrument au service de l'humain plutôt qu'une technologie génératrice de profit. Le pape s'envolera demain matin pour l'une des zones les plus pauvres d'Italie, la ville d'Achera, en Campanie, dans une région au nord de Naples, tristement célèbre pour être dénommée la Terre des Feux. Pendant des années, en effet, des groupes mafieux ont brûlé des déchets toxiques déversés dans la nature, provoquant une hausse spectaculaire des cas de cancer ou de malformations. Léon XIV y rencontrera les évêques de Campanie, le clergé, les religieux et les familles de ceux qui sont morts à cause de la pollution environnementale, ainsi que des maires de plusieurs communes sinistrées. Si l'exportation des déchets toxiques dans la région n'est plus au niveau des années 90 ou 2000, cette Terre des Feux représente en Italie marginalisée où le sentiment de justice est fort. En janvier 2025, la Cour européenne des droits de l'homme a condamné l'État italien pour son inaction face à cette crise sanitaire. Retour sur cette région où le trafic de déchets a défiguré la terre aussi bien que les hommes.

0: Homme avec le géographe Fabrizio Macaglia, professeur à l'Université Paris 8 Saint-Denis-Vincennes.
1: Les autorités ont eu du mal à reprendre la main sur le territoire, en quelque sorte, parce que ce trafic était extrêmement bien organisé. Il impliquait à la fois des acteurs économiques locaux, des acteurs politiques et administratifs, des acteurs criminels. Donc il y avait tout un réseau qui permettait au trafic de se maintenir dans la durée, de persister, quand bien même les enquêtes judiciaires étaient ouvertes et menées jusqu'au bout. Mais il y a le temps judiciaire et puis le temps des trafics et la coïncidence n'est pas parfaite en définitive. Et donc le temps judiciaire est beaucoup plus long et donc il faut du temps pour réunir des preuves, imputer des charges et traduire les responsables en justice.
2: Quand on parle de Terre des Feux, on parle de mafia, mais on parle aussi d'un système économique qui a perduré pendant des années, à savoir par exemple les grandes industries du nord de l'Italie qui venaient justement déverser leurs déchets dans cette région. Qu'est-ce que cela dit de cette géographie italienne, qui est à la fois une géographie territoriale, mais aussi sociale, d'un pays coupé en deux.
1: L'Italie du Sud, en définitive, a été utilisée comme un territoire de sous-traitance des pollutions. Les coûts de traitement des déchets industriels, des bouts d'épuration des villes, des stations d'épuration des villes, par exemple, ce sont des coûts qui sont déjà élevés et qui ont eu de cesse d'augmenter au fur et à mesure que la réglementation se renforçait. Et en définitive, les déchets industriels, en particulier de l'Italie du Nord, ont été acheminés vers la Campanie dans une logique de solidarité territoriale et de sous-traitance des pollutions. Ça dit des choses du rapport effectivement Nord-Sud, c'est-à-dire qu'on voit bien que la Campanie a été considérée comme une poubelle, comme un territoire de seconde classe ou de troisième classe, c'est-à-dire que l'on peut utiliser pour y déverser ce que l'on ne veut pas traiter chez soi. Et ce rapport Nord-Sud se voit non seulement dans la mise en place du trafic et dans ce déversement massif de déchets industriels, mais se voit également dans la manière de poser le problème dans l'espace public italien, c'est-à-dire que les pouvoirs publics, en définitive, ont nié les conséquences des pollutions générées par l'accumulation de ces déchets industriels, considérant que s'il y avait une augmentation de certaines pathologies, une prévalence plus importante d'un certain nombre de maladies, eh bien, on ne pouvait pas les imputer aux déchets qui étaient enfouis, mais étaient imputables à des comportements individuels, à savoir la consommation de tabac, la consommation d'alcool. Bref, on a individualisait et puis en même temps on imposait une lecture culturelle, à savoir qu'il y avait là des communautés, des populations qui avaient des modes de vie qui n'étaient pas sains.
2: La visite du pape à Chera, dans cette région qui paye le prix fort aussi bien au niveau sanitaire qu'environnemental et social de ces déchets, est une manière pour tous ces Italiens de cette région-là de retrouver une voie aujourd'hui à l'échelle du pays.
1: Moi je pense qu'effectivement c'est une reconnaissance des mobilisations, une reconnaissance de la dignité, une reconnaissance du droit d'habiter dans un territoire sain, au sens habitable. C'était extrêmement important, tout en sachant que localement, des membres de l'église locale ont participé aux mobilisations, étaient en tête des mobilisations et ont joué un rôle important dans la structuration, dans la coordination, dans l'animation de cette mobilisation contre la pollution, contre les déchets, contre ce sentiment d'abandon. L'enjeu principal, c'est cette question de la reconnaissance, parce que c'est un territoire qui a été sacrifié et ça participe également à recouvrer le sentiment d'égalité, d'être un Italien à part entière et pas un Italien de deuxième ou de troisième catégorie, comme les habitants de ce territoire ont pu avoir le sentiment par le passé.
0: Interrogé par Olivier Bonnel, Fabrizio Macaglia était ce matin l'invité de Radio Vatican. Voilà, c'est la fin de cette édition. Prochain retour de l'actualité en langue française, ce sera 13h, heure de Rome. D'ici là, rendez-vous sur notre site internet www.vaticannews.va ainsi que notre page Facebook. Excellente journée à toutes et à tous.
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4: La prière du matin.
5: Ensevelis dans la mort avec le Christ, nous vivons avec lui d'une vie nouvelle. Alléluia.

0: allégresse, venez à lui avec des chants de joie. Reconnaissez que le Seigneur est Dieu, il nous a fait et nous sommes à lui, nous, son peuple, son troupeau. Venez dans sa maison lui rendre grâce, dans sa demeure chantez ses louanges, rendez-lui grâce et bénissez son nom. Oui, le Seigneur est bon, éternel est son amour, sa fidélité demeure d'âge en âge.
1: Lecture du livre des Actes des Apôtres. Le Dieu de nos pères a ressuscité Jésus, que vous aviez exécuté, en le pendant au bois du supplice. C'est lui que Dieu, par sa puissance, a élevé, en faisant de lui le chef, le sauveur, pour apporter à Israël la conversion et le pardon des péchés. Quant à nous, nous sommes les témoins de tout cela avec l'Esprit Saint que Dieu a donné à ceux qui lui obéissent.

Dieu qui nous a ouvert la vie éternelle en exaltant ton Fils dans la gloire et en nous envoyant ton Esprit de lumière, fais qu'en participant à une telle grâce, nous soyons plus dévoués à te servir et obtenions une plus grande foi. Par Jésus-Christ, ton Fils, notre Seigneur et notre Dieu, qui règne avec toi et le Saint-Esprit, maintenant et pour les siècles des siècles. Amen.

0: Bonjour, bonjour à tous. Dans l'actualité, il va faire chaud aujourd'hui et dans les prochains jours, selon la chaîne Météo. Eh bien, les températures pourraient atteindre jusqu'à 35 degrés dans le sud-ouest sous l'effet d'un dôme de chaleur. Ça doit durer au moins jusqu'au milieu de semaine prochaine. Et si vous prenez la route aujourd'hui, attention, bison futé, voie rouge ce vendredi pour le week-end de la Pentecôte. La journée est annoncée comme la plus chargée du week-end sur l'ensemble du territoire, notamment vers la façade atlantique, la Méditerranée et la région Auvergne-Rhône-Alpes. Des difficultés importantes sont aussi attendu lundi dans le sens des retours. Trois animateurs périscolaires, deux hommes et une femme âgés de 30 à 51 ans vont être présentés à un juge d'instruction aujourd'hui à Paris. Ils sont soupçonnés de violences sexuelles sur une vingtaine d'enfants dans trois écoles du 7e arrondissement. 13 autres gardes à vue ont été levés par le parquet faute de charges. Bientôt un nouveau prétendant pour la présidentielle 2027. Gabriel Attal devrait officialiser sa candidature lors d'un déplacement aujourd'hui et demain dans l'Aveyron. Après deux jours en Alsace, il va sillonner ce week-end, le département en commençant par Rodez. Le gouvernement lui renforce ses aides face à la hausse des prix des carburants. La prime carburant employeur va être doublée avec un plafond porté à 600 euros par an. Les dispositifs pour les secteurs les plus exposés comme la pêche, l'agriculture, le transport ou le BTP sont aussi prolongés jusqu'à fin août. Le Premier ministre a aussi expliqué que le pays devait désormais se tourner davantage vers l'électrique. Sébastien Lecornu, on l'écoute.
1: Nous, il faut qu'on joue sur notre atout. On a de l'électricité et on va bientôt en avoir de plus en plus à foison. Enfin, on va arrêter quand même de baser notre stratégie de consommation sur un truc qu'on produit pas. Donc là, il y a un moment de vérité. Soit on est myope et on continue la fuite en avant, soit on investit sur l'avenir. Et c'est un enjeu de souveraineté. Ce qui pendant longtemps a été un enjeu de climat devient désormais un enjeu de souveraineté. Est-ce qu'on veut encore être un grand pays ou pas et peser dans le monde ? Bah, il n'y aura pas de grands pays qui seront dépendants d'hydrocarbures qui viennent de loin. Et vous le verrez, dans la compétition mondiale, l'électrification à marche forcée va se faire.
0: Dans l'actualité également, nouvelle montée de tension entre Washington et Téhéran. Donald Trump exige que les États-Unis récupèrent l'intégralité des stocks d'uranium hautement enrichi de l'Iran. Le président américain réclame également la gratuité totale et la suppression des péages pour les navires transitant par le détroit d'Ormuz. Et en foot, Lens-Nice, c'est l'affiche de la finale de la Coupe de France ce soir. Coup d'envoi de la rencontre à 21h au Stade de France. Voilà pour l'actualité, c'est la fin de ce flash. Très bonne journée à tous.
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5: Bonjour à toutes et à tous. Alors aujourd'hui, nos pas nous conduisent vers un lieu un petit peu inhabituel, puisque je vous emmène à Saint-Denis du Maine, où la Fraternité Saint-Vincent-Ferrier inaugure une exposition intitulée Takashi et Midori Nagai, de la puissance de l'atome à la puissance de l'amour. Un parcours bouleversant qui nous plonge dans l'histoire de ce couple japonais marqué par le drame de Nagasaki en 1945, mais pas seulement, puisque tout ça avait démarré bien plus tôt, en particulier la conversion dont on va parler de Takashi Nagai. Et sa foi et son témoignage continuent de toucher bien au-delà du Japon. Alors entre mémoire historique, mémoire spirituelle et espérance, cette exposition que je vous invite vraiment vivement à venir voir nous invite à réfléchir sur la force de l'amour face à la destruction. Père Augustin, bonjour.
6: Bonjour.
5: Donc vous êtes le prieur de Chéméré-le-Roi, de la communauté des Dominicains de Chéméré, et vous êtes à l'origine de cette exposition. Comment est née l'idée d'une exposition à Saint-Denis-du-Maine ? Il fallait quand même le...
6: Oui, il faut oser la Mayenne, n'est-ce pas ? Et alors l'idée est venue d'une exposition qui a eu lieu au mois d'octobre dernier à Paris, à la mairie du 5e arrondissement, et qui évoquait le 80e anniversaire du largage de la bombe sur Nagasaki. Et ayant visité cette exposition, je me suis dit qu'il y avait quelque chose à en tirer et à redonner pour découvrir la sainteté d'un couple extraordinaire, Takashi et Midori Nagai, qui ont vécu ces événements et dont vous pouvez découvrir la vie en visitant notre exposition à Saint-Denis-du-Maine du 8 mai jusqu'au 28 juin prochain.
5: Alors Takashi Midori Nagai, on le voit dans tout le parcours de l'exposition, donc c'est un médecin qui est devenu radiologue parce qu'il avait des soucis de santé, mais j'allais dire sa sainteté entre guillemets est plus précoce que Nagasaki en 45, il s'est converti dans les années 30.
6: Alors il se convertit mais il n'est pas encore saint, loin de là. Et d'une certaine manière, sa sainteté grandit, mais elle se dévoile avec l'événement terrible de la bombe où il perd sa femme, qu'ils retrouvent en cendres dans leur maison. Là, c'est vraiment la foi dans la puissance de la grâce de Dieu qui permet de faire refleurir un monde sur les cendres.
5: Vous avez l'impression que c'est une résonance particulière aujourd'hui ?
6: Évidemment, évidemment. J'ai déjà eu l'occasion de le dire. Notre contexte international, 80 ans après ces événements, nous fait dire que la sagesse de Nagai mérite d'être connue, qu'elle manque sans doute à beaucoup de ceux qui gouvernent notre monde.
5: Et alors, comment vous nous expliquez un petit peu le titre de cette exposition, de la puissance de l'atome à la puissance de l'amour ?
6: Tout simplement, Nagai, scientifique, radiologue, est fasciné par ces découvertes que l'on fait autour de de l'atome. Et il est vraiment à la pointe de la recherche scientifique. Avec les gens de son temps au Japon, il imagine les découvertes et les nouvelles technologies qu'on pourra tirer de cette nouvelle connaissance. Et l'événement de la bombe est un révélateur pour lui, puisqu'il comprend aussitôt, très vite, que les Américains ont trouvé ce qu'ils cherchaient. Mais il passe sur un autre registre, qui est celui d'une puissance supérieure à cette puissance matérielle, qui est la puissance de l'amour, pour reconstruire un monde que la science a détruit.
5: Et qu'est-ce que vous voudriez que les visiteurs d'aujourd'hui, d'ailleurs ils sont déjà nombreux, puisque c'est l'inauguration aujourd'hui, retiennent de cette exposition, si un message particulier ?
6: Je dirais qu'avec Takashi et Midori Nagai, on découvre que la sainteté est possible même au milieu de l'horreur de la guerre. Nagai, Takashi Nagai est quelqu'un qui a révélé sa sainteté à travers la bombe atomique. Et je pense que c'est un message, une circonstance tout à fait particulière qui est très parlante pour notre monde contemporain.
5: Et donc là, vous êtes content, j'imagine, de voir tout ce monde qui arrive.
6: Je crois, au retour que je commence à avoir, je crois qu'il y a une curiosité concernant le Japon. Pour notre pays de France, pour le Japon chrétien, c'est une histoire magnifique que nous évoquons aussi dans notre exposition, l'évangélisation à partir du XVIe siècle, les persécutions, l'interdiction, les chrétiens cachés, et puis la Renaissance à partir du XXe siècle, en plus de cette vie de Takashi et Midori Nagai. Et tout ça, les visiteurs pourront le découvrir de façon assez didactique et je pense très touchante dans notre exposition à laquelle je les invite très nombreux.
5: Et donc Takashi Nagai avait écrit des livres, je crois, et dont on a tiré un film, Les cloches de Nagasaki, c'est ça ?
6: Tout à fait. Alors son récit principal, c'est l'histoire des événements au moment de la bombe et les quelques semaines qui suivent, où lui, survivant, en fait, se met au service avec ses équipes de médecins et d'infirmiers, de tous ceux qui sont passés au travers de la bombe, dans un état absolument lamentable. C'est la ville et les...
5: complètement irradiée.
6: Oui, et puis pitoyable à la fois physiquement et aussi moralement. Le Japon a été humilié avec cet événement. Et Nagai a eu cette force de soulever les esprits, sur sum corda, pourrait-on dire, pour les relever. Et le relèvement du Japon, de la ville de Nagasaki, doit beaucoup à son message qu'il explique de façon à la fois très factuelle, presque scientifique et poétique dans son très beau livre « Les cloches de Nagasaki ».
5: Est-ce qu'il y a eu il y a eu sûrement beaucoup de témoignages posthumes, mais en particulier de ses enfants. Je crois qu'il avait 4 enfants, mais dont 2 qui sont morts au début du XXIe siècle.
6: Oui, son fils aîné a eu une postérité. Donc son petit-fils s'occupe aujourd'hui du musée Nagai à Nagasaki, qui est un musée municipal, et avec lequel nous avons beaucoup travaillé pour le montage de l'exposition. Et le petit-fils continue à diffuser le message de son père autour de ce lieu qu'on appelle le Nyokodo, le lieu où l'on sème, cette toute petite cabane que Takashi a construite dans le désert atomique, qui fait la taille de 3 tatamis. C'est vraiment minuscule, mais il pensait que c'était suffisant, hein, avec une ampoule électrique, un crucifix et la Sainte Vierge, pour vivre avec ses 2 enfants après la mort de son épouse.
5: Et quel est le lien avec Saint-Maximilien Kolb ?
6: Alors, il est direct, puisque Saint-Maximilien Kolb est envoyé, après son passage en Pologne, il est envoyé au Japon en mission, et il y fonde une cité de l'Immaculée, comme ici en Mayenne, et très rapidement, il va vouloir créer un périodique en japonais, Seibo no Kishi, et il va s'adjoindre des gens sur place pour traduire, enfin pour créer le journal, et Takashi, qui n'est pas encore converti, va se proposer. Et donc, lui, jeune médecin ou étudiant en médecine, va aider le père Kolb à créer ce journal et à le diffuser. Et ensuite, comme médecin, il auscultera le père Kolb. Donc, ça ira dans les 2 sens. Et par ailleurs, On a retrouvé ce document important que nous présentons dans le catalogue de l'exposition. On a la déposition de Takashi Nagai pour le procès de canonisation du père Kolb, où Nagai raconte le miracle dont il a été l'objet à l'intercession du père Kolb. Juste après la bombe, il était mourant et il a invoqué et il a été guéri miraculeusement.
5: Alors, il y a une chose très touchante qu'on voit au début de votre exposition en particulier, c'est que la famille de Midori, donc de son épouse, qui était catholique depuis longtemps, mais catholique cachée, c'est eux qui ont gardé cette foi précieusement cachée parce que martyrisée au Japon.
6: Oui, il y a une espèce de jeu très étonnant d'ombre et de lumière. Takashi Nagai, agnostique, rencontre une famille de chrétiens cachés qui, depuis 250 ans, ont transmis la foi. La foi reçue par les missionnaires occidentaux à partir du XVIe siècle. L'interdiction arrive en 1630 et on ne redécouvre cette chrétienté à Urakami qu'en 1865 par un missionnaire français, le père Petit-Jean. Et toute cette vie chrétienne profonde s'est transmise en secret par le baptême, le mariage, des prières qui étaient transmises dans les communautés, des chefs de famille. Et Midori est vraiment héritière de toute cette foi extrêmement vive et tenace qu'elle a, d'une certaine manière, transmise à son mari Takashi.
5: Chrétien des catacombes, mais
6: oui,
5: au Japon.
6: Au Japon du Sud.
5: Merci beaucoup, Père Augustin.
6: Plaisir,
5: j'espère que
6: cette
5: exposition rencontrera tout le succès que vous désirez.
6: Merci beaucoup.
5: Merci beaucoup.
6: Dieu vous bénisse.
4: Minasama, konnichiwa, foule honorable, bonsoir. Bon, je ne vais pas faire mon discours en japonais, n'est-ce pas ? Je suis très heureux de vous accueillir pour l'inauguration de l'exposition Takashi et Midori Nagai, de la puissance de l'atome à la puissance de l'amour. Vous êtes nombreux et c'est très remarquable, j'en suis très content. J'ai plusieurs choses à vous dire maintenant, mais avant de vous donner quelques éléments sur l'histoire de cette aventure, de cette exposition, nous avons un message qui nous vient de Nagasaki directement.
7: Permettez-moi tout d'abord de vous présenter moi-même. Je suis Joseph Takami, archevêque émérite de Nagasaki. Je tiens à adresser mes salutations depuis Nagasaki aux organisateurs et aux personnes impliquées dans l'exposition Takashi et Midori Nagai, ainsi qu'à tous les participants à son inauguration. En tant qu'archevêque émérite de Nagasaki, je suis très heureux et ému de voir qu'une exposition consacrée au couple Takashi et Midori Nagai est organisée à Saint-Denis-de-Man après celle qui s'est tenue à Paris en novembre dernier. Monsieur Paul Takashi Nagai et son épouse Marina Midori ont témoigné de leur foi catholique par toute leur vie. Aujourd'hui encore, plus de 80 ans après leur mort, ils continuent de transmettre au-delà des époques un message sur la valeur de la vie, de l'amour et de la paix à de nombreuses personnes à travers le monde. Monsieur Takashi n'attribuait pas la responsabilité du largage de la bombe atomique aux États-Unis, mais prenait plutôt conscience de sa propre responsabilité dans la guerre, qui a transformé cette belle ville de Nagasaki en un tel monticule de cendres. C'est nous-mêmes qui avons déclenché cette guerre insensée, dit-il. Et il ajoute, la guerre est une folie. Il n'y a ni victoire ni défaite dans la guerre. Il n'y a que la destruction. L'homme n'est pas né pour faire la guerre. J'en ai assez de la guerre. Vive la paix, une paix perpétuelle. Je voulais faire entendre ce cri au plus grand nombre. Il dit également, celui qui aime est courageux. Et celui qui est courageux ne s'arme pas. Celui qui ne s'arme pas ne se bat pas. C'est donc un homme de paix. Veuillez prier pour que l'enquête en vue de la canonisation de Takashi et de son épouse, entamée il y a quelques années, progresse et pour que, par l'œuvre de Dieu, elle puisse un jour avoir une influence positive sur les peuples du monde entier. Au revoir. Merci.
5: Alors, au détour de cette exposition, je croise Sylvie Morishita. Bonjour.
8: Bonjour.
5: Alors, vous êtes historienne et surtout, vous avez participé à la création et à la divulgation de cette exposition.
8: Voilà, avec Jacques-Charles Gaffiot, mon collègue, c'est lui qui était chargé de la muséographie et moi de tout l'aspect historique, puisque j'ai fait une thèse sur l'histoire des missions catholiques au Japon et j'ai publié deux livres sur l'histoire des missions catholiques au Japon.
5: Pas spécifiquement sur l'histoire du couple de Takashi et Midori.
8: Non, mais forcément, j'ai croisé le couple Takashi, forcément, parce que c'est vraiment une grande figure de Nagasaki et lié à la bombe atomique. Et de plus, c'était un converti, donc c'est intéressant.
5: Ça, il s'est converti en 1934 ou quelque chose comme ça.
8: Oui, oui, oui. Il n'était pas du tout né à Nagasaki. Il était né dans la préfecture de Shimane, qui est un fief du shintoïsme. Donc, il avait été plutôt eu une éducation vraiment très japonaise et influencée par le shintoïsme. Et Dieu seul sait pourquoi, il est venu faire ses études de médecine à Nagasaki. Et là, deux chocs vont l'amener à se poser des questions. D'abord, le décès de sa mère et ensuite, la lecture de Blaise Pascal, notre Blaise Pascal.
5: Le roseau pensant.
8: Et donc, il s'est posé des questions sur le christianisme et il a demandé, puisqu'il était étudiant, à être logé dans une famille de descendants de chrétiens. Et forcément, j'avais étudié tous ces descendants.
5: Oui, c'est ça, on en parlait avec le père Augustin il y a quelques minutes. Ces descendants qui ont protégé la foi catholique, un peu en chrétien des catacombes, et dont est issue son épouse Midori.
8: Voilà, et c'est ainsi qu'il va découvrir le catholicisme, demander le baptême et ensuite épouser Midori. Et
5: croiser Saint-Maximilien Kolb.
8: Voilà, il était radiologue. Il a été le pionnier de la radiologie à l'hôpital de Nagasaki. Et parmi ses patients, il avait Maximilien Kolb, qui a été missionnaire donc à Nagasaki. Et il y a un lien spirituel entre les deux.
5: Qui mourra quelques années plus tard, on le sait, en captivité, en offrant sa vie pour un détenu en camp de concentration.
8: Alors que Nagai ne le savait pas. Lorsque lui est victime de la bombe et qu'il perd Midori, il ne savait pas que le père Kolb était décédé. Mais il y a eu un lien spirituel vraiment entre les deux.
5: Un lien très fort. Et alors pourquoi cette exposition à Saint-Denis du Maine ?
8: Tout simplement parce que nous l'avions proposé à la mairie du 5e arrondissement l'année dernière. C'était le 80e anniversaire des bombardements atomiques sur Hiroshima d'abord et Nagasaki ensuite. Et Jacques-Charles Gaffiot a absolument voulu que la France organise une exposition. Donc c'est la mairie du 5e qui nous a accueillis. Et donc ensuite, les Dominicains de Chémery-le-Roi l'ont demandé. Elle est légèrement différente parce qu'on met plus l'accent sur Nagai Takashi, forcément.
5: Oui, bien sûr. Et demain, je crois que vous allez donner une conférence dans l'église ici, de Saint-Denis du Maine, à quelle heure ?
8: Demain à 17h. Et donc, je retrace à grands pas l'histoire chrétienne de Nagasaki, puisque Midori et Takashi Nagai sont les héritiers de toute cette histoire. Donc, j'ai retracé toute l'histoire du catholicisme depuis les années 1549, en fait.
5: Vous prononcez ces noms avec un très bel accent. Vous êtes vous-même japonaise ?
8: Je suis française, mais j'ai épousé un japonais, donc je parle japonais.
5: Vous parlez japonais, c'est pour ça que vous avez plus de facilité que nous à prononcer ces noms. Merci beaucoup en tout cas.
8: Merci beaucoup.
5: Alors dans cette exposition qui se remplit de minute en minute, croisée dans les allées de cette exposition, Jacques-Charles Gaffiot.
9: Oui, bonsoir.
5: Alors, vous êtes, vous, le commissaire de cette exposition. Voilà. Qu'est-ce que ça signifie d'être commissaire d'une exposition ?
9: Eh bien, si vous voulez, il s'agit de concevoir l'ensemble du parcours que les visiteurs découvrent. Et il ne s'agit pas simplement de mettre des objets les uns à côté des autres. Il s'agit, pour que ça fonctionne bien, de faire une démonstration. Les objets sont là pour illustrer un discours, un propos. et ils sont choisis, si vous voulez, pour être les plus évocateurs. Donc le travail du commissaire, c'est en quelque sorte de choisir des œuvres, d'obtenir les prêts, d'obtenir les droits photographiques, et ensuite de construire en quelque sorte un schéma donc, qui permet aux visiteurs de découvrir ce qui a été rassemblé, bien évidemment, mais de leur permettre de comprendre, bien sûr, et d'illustrer le propos que l'on veut tenir.
5: Donc un très gros travail en amont, évidemment.
9: C'est un travail.
5: Voilà.
9: C'est un travail.
5: Et alors, pourquoi cette exposition sur deux personnages aussi lointains de nous, de Saint-Denis-du-Maine en particulier, ce couple un peu extraordinaire, l'une qui était vraiment catholique, qui a vécu sa foi dans le secret, un peu chrétien des catacombes, et puis l'autre qui a découvert, qui s'est ouvert peu à peu à la foi dans une...
9: En lisant Pascal. Mais si vous voulez, j'aime beaucoup le Japon, je suis allé 25 fois au Japon. J'ai organisé plusieurs expositions, si vous voulez, à Paris. J'ai eu cette chance avec les missions étrangères et puis ensuite avec l'association Art Sacré 2. Et c'est à Nagasaki où j'ai eu l'occasion donc de fréquenter ce musée, le mémorial de Takashi Nagai, et être bouleversé effectivement par ce personnage et le discours qu'il tient, notamment que l'on expose ici dans sa version japonaise, mais il y a une traduction bien évidemment, le discours qu'il va tenir trois mois après l'explosion, où il expose devant la cathédrale de Nagasaki. Il y a un office religieux qui est organisé et lui prend la parole pour dire que, contrairement à ce que imaginaient les malheureux rescapés de la bombe, ce n'est pas une punition divine qui est tombée sur Nagasaki, malgré en quelque sorte les siècles de persécution, les siècles de prière de ces gens-là, mais au contraire, c'est une élection précisément. Le choix de cette ville et de cette population qui a tellement souffert est en quelque sorte une sorte d'holocauste qui permet l'arrivée de la paix.
5: Tout ça, prononçant ces mots alors qu'il venait de découvrir sa femme, voilà, dans les décombres de sa maison, donc on imagine un tas de cendres.
9: Bien sûr, oui.
5: Lui-même apprenant qu'il avait une leucémie, qu'il n'en avait plus pour très longtemps.
9: Il souffre effectivement, et puis tous les gens qui entouraient, si vous voulez, ses collègues de l'hôpital, il est radiologue, tout son entourage a été détruit. Il n'existe plus rien à Nagasaki. Et ce qui est magnifique, c'est que c'est un scientifique. Son idée de travailler à la résurrection de la ville se fait quelques jours après l'explosion. Il se promène, il regarde le sol, il voit des fourmis. Il se dit, mais si les fourmis sont
5: là ? La vie est là.
9: La vie est là, il faut recommencer. Et donc, il n'aura de cesse que de vouloir recommencer cette vie à Nagasaki. Et il voudra donner un témoignage. Son ouvrage le plus connu, c'est celui d'aujourd'hui, Les cloches de Nagasaki, qui, à l'époque, va connaître un succès vraiment international. Et avec les droits d'auteur qu'il obtient, bien évidemment, il va acheter 1000 cerisiers qu'il va faire planter à Nagasaki. De ces 1000 cerisiers, aujourd'hui, il y en a encore une 70, peut-être, qui existent. C'est un acte vraiment, un des actes fondateurs, symboliques, bien évidemment, de cette résurrection de la ville auquel il a voulu vraiment participer.
5: Vous avez organisé cette exposition à Paris, dans le 5e arrondissement. Quand vous avez vu les gens qui venaient à cette exposition, est-ce que vous les avez trouvés changés ? Est-ce que ça change leur regard sur ces deux bombes d'Hiroshima et de Nagasaki et sur leur vision justement de la guerre, de la paix ?
9: Alors si vous voulez, d'abord la plupart des visiteurs, ce sera la même chose ici je pense, ignorent complètement l'histoire du Japon chrétien. C'est véritablement une découverte. Alors à Paris, la figure de Takashi Nagai était moins développée qu'elle n'est ici. C'est la raison pour laquelle c'est un autre projet, si vous voulez, qu'on a monté. Mais je crois que si l'on s'intéresse à ce personnage aujourd'hui, on ne peut être que bouleversé par le témoignage qu'il donne. Et moi, j'invite tous vos auditeurs à se procurer cet ouvrage, Les cloches de Nagasaki.
5: Dont il a été fait un film.
9: Voilà, et dont il sort. Donc on est véritablement bouleversé à la lecture de cet ouvrage. Et pour les plus jeunes, il y a notamment cette bande dessinée de Nathalie Fourmi qui restitue d'une manière plus colorée, plus vivante, bien évidemment, la vie de Takashi et de Midori Nagai.
5: Merci beaucoup de cette exposition, de nous la proposer en Mayenne comme ça. Et vraiment, venez voir cette exposition, elle en vaut largement la peine. Merci beaucoup.
9: Merci Laura.
5: Il y a beaucoup de monde qui se presse dans cette exposition. Marguerite, vous venez d'en sortir. Pourquoi est-ce que vous êtes venue aujourd'hui ?
10: Alors moi, j'ai entendu parler de cette exposition. J'avais déjà entendu parler de Takashi Midori Nagai. J'avais notamment lu une BD. qui m'avait beaucoup plu et je voulais en savoir un peu plus sur ce couple donc qui est en voie de voilà et qui est en voie de béatification a priori donc je voulais voir un peu ces pièces qui ont été réunies et je me disais que c'était une belle occasion d'en savoir plus. Et en plus j'ai appris récemment les liens qu'il y avait avec la Mayenne, le fait que il y avait une dévotion aux martyrs de Nagasaki et que le chapelet des martyrs de Nagasaki a été prié pendant les apparitions de Pouma. Et donc il y a vraiment un lien avec la Mayenne et je trouvais ça intéressant pour l'enracinement local aussi de connaître cette histoire.
5: Et de connaître cette histoire et en particulier cet événement absolument incroyable d'ailleurs qui n'a jamais été renouvelé, ce lâchage des bombes sur Hiroshima et Nagasaki, est-ce que justement ça change pour vous, enfin, avant c'était peut-être un peu détaché, est-ce que ça change justement de savoir que cet homme-là était sous cette bombe, qu'il a perdu sa femme comme oui. ça et que surtout il a été l'un des reconstructeurs de Nagasaki.
10: Bah ça, c'est vrai que ça nous rapproche le fait de connaître une personne en particulier, de connaître sa vie, son parcours. Le fait en plus qu'il soit catholique, pour nous, ça nous raccroche encore plus. Et donc, cet événement qui, bah, certes, est scandaleux et nous a toujours un peu bouleversés quand même dans nos cours d'histoire, là, c'est encore plus présent en nous parce qu'on connaît... Enfin, on connaît un peu mieux des figures de l'histoire qui l'ont vraiment vécu. Puis le fait de voilà que ce soit un couple, une famille qui a été déchirée par cet événement, ça nous touche personnellement.
5: Merci Marguerite.
10: Je vous en prie.
5: Louis, là, je vous vois sortir de l'exposition. Alors, qu'est-ce que vous en avez pensé? Et surtout, qu'est-ce qui vous touche?
11: Eh bien, c'est le fait que les chrétiens, les catholiques aient été finalement les premiers touchés, en tout cas parmi ceux qui ont été le plus touchés par ces événements dramatiques, de se dire que pendant 200 ans, ils ont, même un peu plus, ils ont tâché voilà, de survivre, de garder leur foi malgré les persécutions. Alors que d'une certaine manière, on aurait pu se dire qu'ils étaient un petit peu à part dans cette société japonaise. Et bien finalement, c'est eux en quelque sorte qui ont, si on regarde ça avec un regard surnaturel, qui ont souffert finalement pour
5: faire renaître
11: les autres. Exactement, exactement pour la paix et même aussi sans doute pour le bien des âmes. À une époque où, en plus, il y a évidemment beaucoup de guerres qui touchent notre monde, je trouve que ça nous rappelle, eh bien, en même temps, combien les catholiques, comment dirais-je, sont unis entre eux, voilà, du fait de la communion des saints. Même si, effectivement, ces gens paraissent très loin de nous, en même temps, on est profondément touchés par ce qu'ils vivent. Et peut-être que, du coup, les chrétiens ont... à donner au monde, je dirais, ce témoignage de l'unité, voilà, que malgré eh bien, les différences de culture, etc., il y a quand même une unité spirituelle voilà, qui peut exister.
5: Et qui est importante. Donc prière pour la paix, mais aussi prière pour que cette unité soit unie vers la paix, vers un bien plus grand encore.
11: Exactement.
5: Merci Louis. Nous quittons maintenant les lieux et nous quittons surtout cette exposition forte, à la fois historique et profondément humaine, qui nous rappelle que même au cœur des pires tragédies, et Nagasaki en fait indéniablement partie, l'amour et la foi peuvent ouvrir un chemin d'espérance, comme nous l'ont montré Takashi et Midori Nagai. C'est donc à découvrir ici, à Saint-Denis-du-Maine, juste à côté de Mélie-du-Maine, une exposition organisée par la fraternité Saint-Vincent-Ferrier à la cité de l'Immaculée. Merci et à bientôt.

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1: Décidément, on n'en a pas fini avec la Deuxième Guerre mondiale. L'occupation, la collaboration, la résistance, mais aussi les camps de réfugiés, puis de personnes dites indésirables, ont façonné, qu'on le veuille ou non, la France et l'Europe d'aujourd'hui. Qu'ils soient venus d'Espagne ou de Pologne, d'Italie ou d'Angleterre, et pour finir même des États-Unis, notre pays a été parcouru, habité, par des soldats et des réfugiés de tous bords qui ont laissé leurs empreintes, leurs amours et leur vie parfois. Aujourd'hui, nous accueillons Patricia Vigier autour de son livre, il s'appelait Camille, paru aux éditions BOD. Avec elle, nous allons aborder la complexité des situations dans la Creuse occupée à partir d'une conversation entre une adolescente contemporaine, Capucine, et son arrière-grand-mère, Marguerite. Patricia Vigier, vous étiez jusqu'à il n'y a pas si longtemps professeure documentaliste au collège Chambéry à Villeneuve-d'Ornon, près de Bordeaux, et vous faites preuve d'une grande cohérence dans vos choix d'écriture, puisque vous vous intéressez à l'histoire régionale en particulier, ainsi qu'à sa transmission. Comment la grande histoire impacte-t-elle nos histoires particulières, notamment celles des petites gens, qui n'auraient en général qu'une envie, c'est se tenir à l'écart et en paix. Vos livres s'adressent aux jeunes, que vous côtoyez tous les jours, je crois, mais aussi bien sûr aux adultes, car ni vos sujets ni votre style ne sont infantilisants. Avant d'aborder Camille, présentez-nous un bref rappel de vos autres ouvrages.
2: Alors bonjour Jeanne Vidot, merci pour cette invitation au micro de Radio Présence. Merci pour votre introduction parce que le rappel de l'histoire et des périodes de résistance, de lutte antifasciste et de présence des indésirables sur notre sol résonne d'une manière étrangement contemporaine à l'actualité qui est la nôtre.
1: Oui, on continue à avoir beaucoup d'indésirables de par le monde.
2: Voilà, on arrive toujours à en définir. Et donc, l'esprit de la résistance, finalement, est d'actualité. Alors, sur les romans que j'ai déjà publiés, j'aborde différentes thématiques. Alors, avec Les Dernières Reines, qui est coécrit avec Christophe Léon, nous avions campé une dystopie environnementale. Donc là, on s'attaquait au réchauffement climatique et donc on mettait en lumière des activistes du climat sur le continent africain, des lanceurs d'alerte. Avec L'évadé de Saint-Seurin, qui était le premier roman historique que j'ai écrit, là j'étais revenue sur une page de l'histoire bordelaise qui concerne la présence des libres de couleur, la communauté de ce qu'on appelle les libres de couleur, autrement dit ces personnes noires qui habitaient dans le quartier en particulier Saint-Seurin et qui, par différents cheminements, accédaient à la liberté et qui ont fait souche, qui ont fondé des familles, qui travaillaient à Bordeaux et dont on ne redécouvre l'existence que finalement depuis assez récemment, avec Nous renvoyer spécial, donc qui, comme Les Dernières Reines, est édité aux éditions du Muscadier. Là, je m'attachais au rôle qu'ont joué les jeunes dans la révolution syrienne.

0: cascadier. Là, c'était juste après la crise de la Covid. Donc, on avait voulu s'intéresser au racisme anti-asiatique, qui n'est pas le racisme dont on parle le plus, mais qui fait néanmoins souffrir beaucoup de personnes. Et puis, donc, il y a eu Il s'appelait Camille. Et le dernier paru l'année dernière, Bobine et Popcorn, qui est écrit pour les un petit peu plus petits, toujours chez le Muscadier. Et où là, je mets en scène des élèves qui sont scolarisés en Ulysse, donc porteurs de handicap, victimes de harcèlement, et qui vont montrer comment, par leur qualité et la solidarité, on peut enrayer cette spirale du harcèlement. Donc, en fait, le point commun entre tous ces romans, ben, à chaque fois, on a des jeunes qui sont en lutte, qui sont un peu révoltés contre les injustices ou les travers de ce monde.
1: Alors là, c'est vrai que pour notre Camille, c'est un petit peu différent, puisque vous évoquez effectivement la lutte de ces jeunes hommes et aussi de la jeune fille qui était Marguerite à l'époque. Mais c'est vrai qu'il y a toute cette complicité très forte, intergénérationnelle. On est vraiment dans... Enfin, il me semble que le cœur de l'ouvrage, c'est plutôt la transmission et,
0: oui, oui,
1: et l'histoire, plus que... Enfin, vous faites un état des lieux.
0: Mais, oui, oui, oui. Alors, cette dimension de la transmission, elle est très importante. Et c'était un des moteurs qui m'avait donné envie d'écrire cette histoire. Moi, j'ai la chance d'avoir ma grand-mère encore, qui a plus de 101 ans aujourd'hui, qui est toujours en vie. Donc, mes enfants ont eu la chance de pouvoir l'interroger sur la période de la guerre, de pouvoir lui demander de raconter sa jeunesse. Et en plus, elle a accumulé une quantité de documents assez impressionnante. Donc, elle peut illustrer ces anecdotes par tout un tas de pièces authentiques. Mais ça n'est pas le cas de la majorité des adolescents d'aujourd'hui. Donc je voulais qu'à travers ce roman et le personnage de Capucine, qui a en gros 13 ans, il puisse poser, avec toute la naïveté et la fraîcheur des adolescents d'aujourd'hui, les questions qu'il se pose sur « Dis mamie, c'était comment la guerre quand tu étais jeune ?» Et Marguerite leur répondrait.
1: Donc Marguerite doit beaucoup à votre grand-mère, si je comprends
0: oui.
1: bien. Mais pas seulement, parce que vous allez nous expliquer un petit peu le point de départ de ce roman, la genèse, l'étincelle qui est un petit peu rocambolesque, je crois.
0: Oui, qui a provoqué vraiment le
1: déclic.
0: Le fait que, voilà, le déclic et la découverte de cette histoire que j'ignorais totalement. Donc effectivement, nous nous sommes installés dans le Limousin, dans une petite commune à l'entrée du plateau de Millevaches, et donc dans une très vieille maison qui a été conservée relativement dans son jus au fil des siècles. Et dans notre chambre, on a quand même voulu refaire la tapisserie qui était très ancienne, et en retirant les laits de tapisserie, nous avons découvert médusé que caché entre le lait de tapisserie et le mur, il y avait une grande affiche d'esthétique années 30, on va dire, hein, Condisciplina se defiende la Repubblica. Alors aujourd'hui, bon, on a la chance d'avoir tout un tas d'outils sur Internet qui permettent de faire des recherches par image. Donc on retrouve assez facilement l'auteur de cette affiche, la date, 1937,
1: aussi.
0: Et le contexte. Bon, alors j'avais bien deviné qu'il s'agissait de la guerre d'Espagne, mais je ne voyais pas ce que ça venait faire au cœur du Limousin. Et donc c'était le bout du fil de la pelote qui ne demandait qu'à être dévidé pour découvrir que les camps de réfugiés espagnols, il n'y en avait pas que dans l'extrême sud du pays, il y en a eu jusque dans le Limousin, des camps de travailleurs étrangers, et il y en avait en particulier sur le plateau de Millevaches.
1: D'où l'arrivée de Camille.
0: Voilà, donc Camille est arrivée dans ma chambre comme ça un beau jour et m'a intriguée, et j'ai voulu en savoir plus, et puis tout d'un coup je me suis dit, ben en fait j'habite rue des Maquisards, c'est peut-être pas un hasard. Sans vouloir faire de rime. donc voilà, tout ça avait du sens et demandait à être creusé, exploré. Et puis évidemment, c'était passionnant.
1: Quelles ont été vos sources ?
0: Alors les sources, là aussi sur Internet, on retrouve pas mal de
1: vous
0: documents.
1: Vous êtes documentaliste, vous ne fonctionnez pas qu'avec Internet.
0: Oui, voilà. Bon, on a un musée de la Résistance à Limoges qui est

0: très intéressant. Il y en a un autre aussi à Peyrales-Château. Donc voilà, des ressources authentiques. Et puis bon, mais il y a des livres qui ont été écrits sur le sujet, notamment un dont, alors j'ai plus le titre en tête, mais qui recensait justement tous ces camps présents dans le Limousin, avec les petites nuances, camps de travail, camps d'internement, leur localisation, la durée pendant laquelle ils ont été ouverts. J'ai été sur les sites de certains d'entre eux. À Saint-Paul-des-Jaux, par exemple, il reste deux baraques de bois.
1: Qui sont mises en valeur ou pas du tout?
0: Oui, avec un petit panneau explicatif. Oui, tout à fait. Et puis à Guéret aussi, au sud de Guéret, il y a un camp de travailleurs italiens, alors qui datait du début des années 30, celui-ci. Et donc ce sont des réfugiés italiens qui ont construit par exemple l'hôtel de ville de Guéret. Et c'est des baraquements qui ont été habités jusque dans les années 80.
1: D'accord.
0: Et quand on sait le climat de la Creuse et quand on voit ces baraques de bois avec leurs petites fenêtres et les toits en tôle ondulée, etc., on se dit que bon, les conditions de vie devaient être assez terribles. Donc,
1: vous dites qu'ils ont été occupés par des travailleurs?
0: Par des familles, oui.
1: D'accord, les mêmes familles qui étaient arrivées
0: Oui, voilà, et leurs descendants.
1: D'accord. Il leur fallait beaucoup de courage, oui.
0: Oui.
1: Donc, à la fois des recherches livresques, puis des recherches aussi sur le terrain.
0: Voilà, oui, quel que soit le sujet, alors sauf pour nous renvoyer spécial, évidemment, là, je ne suis pas allée en Syrie, donc j'ai procédé autrement. Mais pour l'évadé de Saint-Seurin, ou pour Il s'appelait Camille, ou, je ne l'ai pas évoqué tout à l'heure, le dernier paru Équinoxe, qui se passe au XVIIIe siècle, qui retrace la vie d'un corsaire morlésien qui est venu à Bordeaux et voilà, qui a passé 30 ans et qui a fait plein de choses fabuleuses. Donc j'aime bien aller, oui, sur les lieux de l'action, essayer de m'imprégner et puis chausser des sortes de lunettes virtuelles pour lire le paysage et les monuments autrement.
1: Oui, ça permet d'incarner le récit.
0: Voilà, oui. Moi, c'est ce que je trouve important, en particulier pour les jeunes, et peut-être parce que moi, étant adolescente, l'histoire me paraissait terriblement abstraite, et donc j'avais du mal à m'y intéresser. L'histoire me passionne à partir du moment où elle s'incarne dans des personnes et dans des lieux avec des destins individuels, alors qui ne sont pas forcément éclatants, mais qui ont néanmoins participé, chacun à leur mesure, à la grande histoire. Donc la grande histoire, c'est la somme de toutes les petites histoires.
1: Bien sûr. Alors peut-être pouvez-vous nous dire quelques mots sur Camille ?
0: Alors Camille, alors il commence par une chanson. Donc bon, dans les chansons qui passent dans l'émission, j'ai choisi des titres qui sont contemporains de l'histoire, parce que à cette époque-là, on chantait énormément, on écoutait beaucoup la radio. Voilà, la radio avait un rôle important, à la fois pour informer, pour faire passer des idées, et puis les chansons, alors vivaient, voyageaient, étaient réinterprétées. Il y avait la mode de ce qu'on appelle les goguettes, hein. On reprend un air existant sur lequel on recompose des histoires. Et ma grand-mère et mon grand-père en particulier chantaient beaucoup. Et écrivaient leurs petites chansons aussi. Voilà, donc là, Il s'appelait Camille, commence par la fin des vacances. Les arrière-petits-enfants sont venus passer leurs vacances chez leur arrière-grand-mère Marguerite dans la Creuse. Et avant de partir, ils entonnent une chanson. Et là, l'arrière-grand-mère a une réaction tout à fait inattendue et un peu déroutante, puisqu'elle leur demande d'arrêter tout de suite. Et Capucine comprend que ça la renvoie à un souvenir douloureux. Donc une fois les turbulents cousins-cousines repartis, elle qui est l'aînée, va aller interroger son arrière-grand-mère sur les motifs de cette réaction-là. Et donc c'est à partir de là que Marguerite va lui révéler un amour de jeunesse pour un jeune homme qui n'était pas grand-papa. Donc la Capucine est très étonnée, hein, on est toujours étonné que nos aïeux aient été amoureux finalement et vécu
1: une vie,
0: des aventures.
1: Une vie sentimentale, oui.
0: Voilà. Et donc ce jeune homme, Camille, était un réfugié espagnol.
1: Peut-être pouvons-nous d'ailleurs écouter la chanson que vous avez prévue pour nous. Allez. Qui parle des barricades.
0: Voilà, a las barricadas.
1: A las barricadas, coro de la libertad, canciones de No Pasarán.
0: Sí. Sí.

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1: Donc nous venons d'écouter A las barricadas, Coro de la Libertad, Canciones del No Pasarán, donc une musique de révolutionnaire qui date de la guerre d'Espagne et d'un chant républicain. Nous retrouvons Patricia Vigier pour son roman Il s'appelait Camille aux éditions BOD. Et donc vous avez commencé, Patricia Vigier, à nous raconter un petit peu le déroulé de votre roman. Marguerite va, à travers son histoire personnelle, décrire le quotidien des paysans creusois pendant la guerre et les différents statuts occupés plus ou moins volontairement par les différents personnages. Les travailleurs du STO, les réfugiés politiques ou économiques, les collaborateurs ou les résistants, ça c'est déjà un premier point. En effet, le frère de Marguerite, Armand, je crois, est parti en Allemagne, travailler en Allemagne.
2: Alors, René.
1: C'est René, pardon. Oui. René, Armand, non, il restait avec eux à la ferme.
2: Oui,
1: excusez-moi.
2: Ainsi que Pierre, le fils de...
1: Voilà, Pierre. René, pour l'instant, n'est pas vraiment intéressé par Marguerite, alors que Pierre
2: est beaucoup plus.
1: Et Camille, plus tard, vont l'être beaucoup plus. Mais donc, René est plus âgé, je crois, et il est parti... Pouvez-vous nous parler un petit peu de ce statut particulier ou en fait ce qui s'est passé, parce qu'il y en avait qui étaient des volontaires, d'autres ont été envoyés d'office. Certains avaient des congés. René va revenir justement à l'occasion d'un congé.
2: Oui, alors cette histoire, donc bon, on resitue très très rapidement le contexte. Donc la France a capitulé, Pétain est arrivé au gouvernement, et donc les Allemands, dans les accords qui sont signés avec le régime de Vichy, stipulent que pour faire tourner l'économie allemande pendant que les jeunes Allemands sont sur les différents fronts, il faudra envoyer des jeunes Français travailler dans les fermes, dans les usines en Allemagne. Alors au départ, ça se fait, ça s'appelle pas le STO, ça va s'appeler la relève, avec déjà une sorte de chantage. Si vous nous envoyez des ouvriers, on libérera des prisonniers qui, eux, pourront revenir. Donc ça crée une ambiance dans les villages et dans les quartiers des villes assez particulière, puisque d'une famille à l'autre, ceux qui avaient un fils prisonnier en Allemagne regardaient d'un œil mauvais les voisins qui avaient toujours le leur et qui ne voulaient pas l'envoyer. Et puis en disant, attends, si tu l'envoies travailler, après tout, il ne s'agit jamais que de travailler, hein, on n'est pas prisonnier, c'est un contrat de travail, dans une situation où en plus, il y a du chômage en France, les gens vivent difficilement, donc après tout, travailler pour travailler. Donc si tu envoies ton fils, je récupère le mien, donc fais un effort, quoi. Donc on imagine un peu l'ambiance. Donc ça s'est fait de manière un peu, plus ou moins volontaire. Voyant que le dispositif, curieusement, ne fonctionnait pas, ils en sont arrivés à être un petit peu plus coercitifs et à mobiliser des classes d'âge en disant, là, il n'y a plus le choix. Et on demandait aux chefs d'entreprise de désigner un certain nombre de leurs employés pour les envoyer travailler en Allemagne, dans l'agriculture.
1: Et ça restait un contrat de travail.
2: Ça restait un contrat de travail. Alors,
1: plus ou moins.
2: Ils étaient censés, alors la liberté était quand même très, très relative. Ils étaient censé avoir des permissions, mais très vite, là aussi, on s'est rendu compte que les premiers qui partaient en permission, ils ne revenaient pas. C'est bizarre, hein, parce que ils y avaient goûté, ils savaient ce qu'ils allaient retrouver et ils ne voulaient pas. Donc, ils devenaient réfractaires au STO, hein, ils se cachaient, alors de différentes
1: façons. Et puis,
2: façons.
1: D'abord, effectivement, ils n'avaient pas forcément envie d'y retourner. Et puis aussi, il y en a qui se sont engagés. Il y a aussi un début de résistance, les premiers...
2: Alors ça se met en place très, très, très progressivement.
1: Très progressivement, mais il y en a quand même eu qui ont...
2: Donc il a fallu être de plus en plus autoritaire pour trouver des volontaires. Et puis surtout, ceux qui étaient déjà, les permissions ont été sucrées. Hein, c'est-à-dire qu'il y en a qui n'en ont jamais eu. Donc ils sont partis en STO au printemps 43 et qui n'en sont jamais rentrés jusqu'à fin mai 45.
1: Voire plus.
2: Voire plus.
1: Quand ils étaient en Poméranie,
2: oui.
1: ou
2: ouais.
1: à la frontière russe, ils ont certains au Mianan.
2: Hein. Ouais, ouais, ouais. Donc ça a été très long et très très difficile effectivement.
1: Alors les villages sont effectivement très chahutés puisque les hommes sont partis ou sont prisonniers, sont pas là. Certains restent, mais bon, au milieu de tout ça, il y a des réfugiés politiques ou pas. Les premières vagues économiques, après les réfugiés politiques, donc en particulier, bah, par exemple, alors il y a les Espagnols, d'où l'arrivée de Camille.
2: Oui, oui, oui. Alors c'est un peu le jeu des chaises musicales, parce que bon, donc, on a compris, les Allemands ont envoyé leurs jeunes hommes au front, il leur faut des travailleurs, voilà, on les prend en France, mais du coup en France, bah, qu'est-ce qui se passe dans les fermes et dans les usines? Il n'y a plus personne non plus. Enfin, il y a moins de monde en tout cas. Donc, les femmes, comme pendant la Première Guerre mondiale, vont aussi se mobiliser, mais il manque quand même de la main-d'œuvre et des bras. Et il se trouve que dans les différents camps d'internement dans lesquels on enferme, alors il y a les réfugiés espagnols, mais il y avait aussi des Italiens, il y avait aussi des réfugiés allemands, autrichiens qui avaient fui le nazisme, et puis des juifs. Donc tous ces gens qui sont enfermés, que l'on nourrit très mal, que l'on héberge très mal, mais enfin quand même, si on pouvait rentabiliser leur présence, ça serait encore mieux. Donc on se dit, ben, c'est eux qu'on va faire travailler de manière tout aussi contrainte finalement que nos jeunes Français. En Allemagne.
1: Oui, tout le monde était un peu contraint à cette période-là, il faut reconnaître.
2: Oui, oui, voilà. Il y avait assez peu de volontariat réel.
1: Donc effectivement, parmi les personnages de votre roman, il y a Camille, donc, qui est un réfugié politique plutôt, oui. Et qui se trouve engagé pleinement dans la ferme où vit Marguerite. Et puis il y a une jeune fille qui arrive, enfin une petite
2: fille. Petite fille, oui, c'est
1: petite
2: une enfant.
1: Fille, ouais. Elle est très jeune. Elle a à peu près l'âge de Marguerite, hein, peut-être un peu moins.
2: Eva, elle est un petit peu plus jeune aussi, ouais. Ouais, ouais. Oui, donc Camille, au départ, il a fui au moment de la retirada. Et puis, donc, à partir de ces camps dans le Roussillon, ensuite, les travailleurs vont être disséminés dans tout le sud de la France. Parce que, bon, alors là, cette histoire, je l'ai située en Creuse, parce que moi, je l'ai découverte en Creuse, mais elle aurait pu avoir lieu en Dordogne, dans l'Ariège, dans le Gers. Voilà, il y a eu plein de poches de résistance dans lesquelles les réfugiés espagnols ont joué un rôle.
1: C'est intéressant que vous l'ayez situé dans la Creuse, parce que justement, on pense pas de prime abord à la Creuse.
2: Oui.
1: Le Gers, on commence à voir un peu. Toute la côte, Argelès, les Milles, c'est bien documenté, c'est bien même mis en valeur. Par contre, c'est vrai que la Creuse, on n'y avait pas systématiquement pensé.
2: On le sait moins, oui.
1: Donc ça, c'est vrai que c'était intéressant. Le personnage d'Eva va nous faire aussi prendre conscience c'est pas totalement nouveau, effectivement, la traque des Juifs, mais comment elle se produit aussi à la campagne.
2: Oui, alors là, c'était le cas particulier des enfants qui parfois donc étaient séparés de leurs parents. Donc là, la petite Eva, elle était auprès de l'organisme qui s'occupait des enfants, l'OSE, et qui essayait, tant bien que mal, au fur et à mesure que les lois étaient de plus en plus restrictives, ciblées sur les personnes juives, et où le gouvernement de Vichy montrait de plus en plus de zèle pour expédier des juifs vers l'Allemagne, où on pouvait se douter un petit peu de ce qui allait leur arriver. Donc il y a des réseaux qui se mettent en place pour essayer de sauver ces enfants-là. Donc là, de Limoges, il y a un réseau qui va faire passer la petite Eva et quelques enfants par le Limousin, la Creuse, notamment Croix, et de là, ils étaient évacués vers la Suisse. Donc il y en a quelques-uns qu'on a réussi à sauver comme ça.
1: Mais vous faites effectivement état de ceux qui n'ont pas pu être sauvés.
2: Aussi.
1: Et ça représente quand même beaucoup de gens. C'est bien aussi que vous ayez introduit ces chiffres et à travers le personnage d'Eva, on peut s'identifier un petit peu. Mais il y a aussi tout le contexte qui est quand même impressionnant aussi pour une zone où a priori, il n'y avait pas non plus forcément tant de gens que ça.
2: Oui, alors là, c'est l'intérêt, l'avantage, j'ai envie de dire, de la structure que j'ai choisie, où on est aujourd'hui, et donc l'ancêtre raconte son expérience, et la jeune fille aujourd'hui lui pose des questions, parce que on a le recul. Donc aujourd'hui, on a la fin de l'histoire, on a les bilans, on a les résultats des recherches qui ont été établies sur ces époques-là. Donc Capucine, compulse les coupons de presse qu'a mis de côté Marguerite, mais Marguerite qui a suivi aussi les actualités et la manière dont ensuite l'histoire a été racontée. On a le bilan chiffré, effectivement, des morts, des déportés, etc.
1: Ce qui est intéressant dans votre écriture, dans votre roman, c'est la manière dont Marguerite, le temps a passé, il y a encore quelques petites pointes de jalousie chez elle, ou écoutez un peu des fois
2: limite mesquin,
1: un peu vache, j'allais le dire, mais bon, un petit peu. Oui. Mais en même temps, elle a quand même aussi 80 ans de recul par rapport à tout ça. Et elle essaye vraiment de ne pas introduire de manichéisme, quoi. C'est-à-dire, effectivement, Eva va être dénoncée, mais la personne qui l'a dénoncée était dans une telle situation.
2: Était sous la pression.
1: Qu'est-ce qu'elle pouvait faire d'autre, quoi, quelque part.
2: Et qui elle-même avait été dénoncée aussi.
1: Aussi, et donc. Vous arpentez bien cette zone grise, en fait, qui est la zone que je trouve on commence à découvrir un peu maintenant. On a fonctionné beaucoup avec des noirs et blancs après la guerre.
2: Oui, les gentils, les méchants.
1: Il y avait les gentils, les méchants, les collabos purs et durs, mais on n'a pas tellement évoqué les ultras, et on n'a pas évoqué tellement non plus les...
2: Ceux qui étaient dans l'entre-deux,
1: qui subissaient. Qui subissaient, puis qui ne savaient pas forcément. C'est facile avec le. Maintenant, quand on connaît la fin de l'histoire, c'est facile de distribuer des médailles.
2: Et oui. Mais et oui, parce qu'en fait, ces résistants. Alors là encore, ça va faire écho à un vocabulaire qui est utilisé aujourd'hui. Ces maquis de résistants, alors au départ, ils n'étaient pas forcément si bien vus que ça par De Gaulle depuis l'Angleterre, qui voulait une armée professionnelle, structurée, etc. Et là, on avait des groupuscules un peu incontrôlables. Alors on demandait à les armées, mais enfin, on ne savait pas trop ce qu'ils allaient en faire. Et puis, en plus, il y avait des communistes quand même, beaucoup, dans le lot, faut le dire. Et puis, le gouvernement en place les qualifiait de terroristes. Donc ça aussi, ça fait ça résonne un petit peu aujourd'hui dans nos oreilles. Dès qu'il y a des gens qui résistent et qui adoptent des attitudes antifascistes, c'est forcément des terroristes.
1: D'ailleurs, vous faites bien état de la propagande qui était présente et qui martelait matin, midi et soir.
2: Oui.
1: La bonne parole vichysoise.
2: Donc, pour les gens du commun, on va dire, c'est-à-dire peut-être vous et moi, si ça nous arrivait aujourd'hui, on voit toutes ces forces à l'œuvre et il y a des actions, ça se passe la nuit, il y a des explosions, des sabotages, etc. Est-ce qu'on peut vraiment leur faire confiance? Ils sont un petit peu inquiétants On ne voit pas tout de suite en eux les héros qu'on voit aujourd'hui. Donc, pendant longtemps pour la population, ça ne devait pas être aussi évident que ça de se situer, de dire est-ce que je leur apporte un soutien, est-ce que je ferme ma bouche si on me pose des questions, ou est-ce que ça serait conforme à un esprit patriotique que de raconter ce qui se passe exactement.
1: Que d'aller dénoncer. Marguerite, d'ailleurs, donc il y a 16 ans à l'époque, est un peu perdue. On ne lui dit pas tout, et forcément, on ne lui dit pas tout parce que ça
2: pourrait
1: être dangereux.
2: C'est une manière de la protéger aussi.
1: C'est une manière de la protéger. Dans sa ferme, on est clairement pour la résistance et pour la protection, justement, des étrangers politiques ou des juifs.
2: Oui, ça va de soi. Il y a un sens de l'accueil qui fait qu'on ouvre ses portes à ceux qui sont persécutés. Oui.
1: Mais le personnage de Marguerite nous permet d'aborder le rôle des femmes, en fait, dans cette résistance, puisque les femmes font tourner la ferme en l'absence des hommes. Donc déjà, ça, c'est un rôle très positif et très actif dans le maintien de la France. mais elles servent aussi d'agents de liaison, de propagandistes, Adèle qui est rédactrice d'un journal clandestin, et voire de résistance à part entière. Et on a tendance à les, on a eu tendance un peu à les oublier, à les occulter. Et peut-être parce que beaucoup comme Marguerite, elle ne tire pas de gloire de son engagement. Et pourtant, il est réel et exemplaire d'un grand nombre de jeunes femmes.
2: Alors, il y avait plein de manières, en fait, de résister, même sans en avoir conscience. Donc, à partir du moment où on porte à manger à ceux qui sont réfugiés au cœur de la forêt, dans leur cache, on fait acte de résistance et de soutien. Quand on transporte en cachette des messages, on fait acte de résistance. Quand on distribue, effectivement, comme Adèle, des petits tracts avec des messages qui appellent à telle ou telle action ou à une certaine passivité, à la résistance, etc. On fait acte de résistance. Dans les villes, l'infirmière de l'hôpital qui dérobe du mercure, elle fait acte de résistance, et ainsi de suite.
1: Bien sûr, ou même le gendarme, qui a un rôle particulièrement mal placé, qui est très inconfortable, il omet de dire que la famille, elle n'est pas composée de 5 personnes,
2: mais de 6. Oui, ça peut être une résistance par omission, oui, effectivement. Donc chacun était placé face à sa conscience, à ses valeurs, à ce en quoi il croyait, et amené à se positionner, donc soit de manière active, soit de manière passive, comme le faisaient les travailleurs du STO les usines, quand ils se mutilaient, quand ils ralentissaient les cadences.
1: Ou quand ils sabotaient, les machines, par exemple. Voilà. Alors le personnage de Camille est particulièrement dramatique, puisqu'il fuit la guerre d'Espagne, qui se retrouve dans un camp d'internement et s'engage dans la résistance, puis finira peut-être, on ne sait pas. Ce parcours est loin d'être unique, puisque les réfugiés de la République espagnole ont été nombreux à participer à la libération de la France. On peut penser à la Nueve, la division qui regroupait les Espagnols, et ils avaient nommé leurs chars selon les batailles de Teruel, Guadalajara, etc. Son portrait est à peine esquissé, en fait. Et c'est presque un fantôme. Et j'ai trouvé que c'était une bonne manière de nous montrer aussi le passage du temps sur le personnage de Marguerite. À la fois, ce passé n'est jamais passé, et en même temps, ce personnage, quelque part, s'estompe.
2: Oui, alors en l'évoquant sous les questions de Capucine, en ressortant ces documents, ces photos dont on imagine qu'elles sont restées enfouies dans un tiroir pendant des décennies, elle le fait ressurgir un petit peu, mais comme une silhouette, comme une ombre, et pourtant les émotions sont toujours vivaces. Là. Voilà.
1: Alors Camille est arrivé, il s'est échappé du camp, il se retrouve dans cette ferme et il va s'engager dans la résistance.
2: Aux côtés du frère Armand. Et de Pierre.
1: Et c'est peut-être Pierre qui est l'amoureux transi de Marguerite. C'est peut-être donc le moment d'introduire notre deuxième pause musicale, ce qui est donc Ceux du Maquis, interprété par Memoria Vivit.
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1: Nous sommes aujourd'hui avec Patricia Vigier autour de son roman « Il s'appelait Camille » qui est publié aux éditions BOD. Nous venons d'écouter une chanson du Maquis, ce du Maquis interprété par Memoria Vivit. Vous vouliez nous dire quelques mots à propos de cette chanson ?
2: Oui, alors cette chanson, donc, elle a été composée à Londres et elle passait sur la BBC dans l'émission Les Français parlent aux Français à partir de 1944. Et elle évoque justement ces réfractaires au STO et ces jeunes qui rejoignaient les rangs du Maquis qui, on l'a dit, pouvaient inquiéter un petit peu les gens en France, dans les campagnes ou même dans les villes. Donc elle vise à mieux faire connaître leur action et à jeter la lumière sur leur dénuement et susciter des engagements. Parce que quand même, au bout d'un moment, ces forces vives, on s'est dit que ça pouvait être intéressant de les structurer, de les armer et de les allier au grand mouvement de libération qui était à l'œuvre sous l'égide du général de Gaulle.
1: Oui, plus officiel, disons.
2: Voilà, et donc contrer la propagande de Radio Paris qui, elle, fustigeait les terroristes.
1: Alors, venons-en peut-être à parler un petit peu de la forme proprement dite de votre roman. Alors, a priori s'adressait peut-être au départ plus à des jeunes, mais qui, bien évidemment, est à destination de tous. Ça pourrait être une longue nouvelle, ou novella, comme disent les anglophones, parce qu'en fait, c'est un roman très court et très dense. Moi, ça m'a un petit peu évoqué aussi le texte d'une pièce de théâtre. En fait, il s'agit d'un dialogue, mais d'un dialogue où un dialogue à la Socrate, c'est-à-dire Capucine donne des petites indications, relance le discours, etc. Mais en gros, c'est quand même principalement un monologue, le monologue de Marguerite, qui se parle souvent d'ailleurs presque à elle-même, à haute voix, mais un petit peu à elle-même. Et il y a quelques phrases descriptives qui fonctionnent un peu comme des didascalies. Est-ce que vous avez été tenté, je crois, des fois, où vous avez eu parfois des mises en scène un petit peu de ce texte ?
2: Alors, le regard théâtral sur les textes que j'écris me vient toujours de l'extérieur. En fait, moi, j'en ai pas forcément conscience. J'aime bien écrire les dialogues. Il semblerait donc que je les écrive d'une manière qui soit propice à la lecture, à la mise en voix orale pour le théâtre. Donc, effectivement, oui, j'avais une nouvelle qui avait fait l'objet d'une lecture pour une radio, d'ailleurs, c'était au printemps 2024 pour le Congrès national de la Ligue des droits de l'homme. C'était au sujet du mal logement. Et oui, il pourrait y avoir des projets de lecture publique de certains textes. Sur la longueur de ce roman, ayant travaillé pendant longtemps avec les adolescents en tant que professeur documentaliste, donc je trouvais qu'il était difficile de trouver des romans qui répondent à la fois à la curiosité, à l'envie de certains élèves petits lecteurs et à justement leur petit souffle, si on peut parler comme ça en termes d'endurance, par rapport à des romans trop gros qui les découragent. Donc j'essaie en général d'écrire des romans qui vont pouvoir concerner aussi ces lecteurs-là, ces jeunes qui ne sont pas réfractaires à la lecture, contrairement à ce qu'on peut entendre, mais qui ne sont pas, qui n'ont pas un appétit suffisamment développé pour avaler des pavés. Donc,
1: Des lecteurs petits bras, quelque part.
2: Voilà, c'est ça. Mais qui sont curieux, qui aiment l'histoire et qui ont envie de s'intéresser à certains sujets. Donc j'essaie de m'adresser aussi à cela. Et donc la structure, je voulais quelque chose de vivant, de dialogué, et comme on l'a dit, que l'adolescent qui lit le roman ait vraiment le sentiment que Marguerite lui parle et répond à ces questions, que Capucine se fait le porte-parole de ces questions, parfois naïves, parfois incongrues, mais aussi pour les adultes qui ont vécu alors, des événements, alors ceux qui ont vécu la Seconde Guerre, comme dirait l'autre, il n'y en a plus beaucoup, mais d'autres, ça peut être d'autres événements, soient encouragés à raconter, à transmettre ce qu'ils ont vécu. Parce que ben là encore, nos jeunes sont curieux et ont besoin qu'on leur raconte cette histoire pour qu'elles ne sombrent pas dans l'oubli.
1: Donc quelque part, ce livre est une autorisation que vous donnez à vos lecteurs.
2: Ouais. D'aller poser des questions.
1: Que les jeunes n'hésitent pas à y aller et que les anciens n'hésitent pas à raconter.
2: Ce qu'ils n'ont pas fait pendant longtemps, parce que alors, leurs enfants, à eux, ne s'y intéressaient pas. Et eux, selon ce qu'ils avaient vécu, ils n'avaient pas forcément envie d'en parler. Puis c'était du passé. On passe à autre chose. Voilà, on va de l'avant.
1: On s'imagine qu'on passe à autre chose.
2: Voilà. Et c'est vraiment avec les générations des petits et arrière-petits-enfants que ben là, il y a quand même des questions de la curiosité et qu'on réouvre un peu les classeurs et les pochettes de documents ou la boîte à souvenirs.
1: Alors pour le lecteur, ces brèves interruptions du dialogue ou du monologue de Marguerite nous permettent de reprendre notre respiration, parce que c'est vrai que c'est quand même un texte dense.
2: Oui, puis il y a des passages qui sont, émotionnellement sont plus chargés.
1: Sont plus chargés. Mmh. Alors il n'y a pas de... la violence est suggérée, vous n'êtes pas du tout dans le sensationnel, tout ça, il y a le passage du temps...
2: Ben souvent, l'allusif est plus impactant que le descriptif.
1: Il y a la pudeur aussi de Marguerite qui est respectée. Donc on n'est pas du tout dans quelque chose qui serait violent, mais il y a quand même des scènes qui peuvent être chargées émotionnellement. Et ces notations nous permettent justement, nous aussi, de reprendre notre respiration. Vous introduisez aussi... une interface poétique à cette violence du récit, un contrepoint, puisque à travers quelques gestes très concrets, Marguerite et Capucine vont récolter des framboises, des aubergines, font la cuisine, mais se promènent aussi dans la campagne. Donc c'est un roman qui est ancré dans cette réalité creusoise et c'est bien que vous nous précisiez clairement, cette fin d'été, les sensations, les odeurs, etc., qui rétablissent un lien avec le lieu et la nature environnante. Ces espaces aussi de respiration où vous, narrateur omniscient, vous nous mettez un peu le cadre autour en vue. Ça nous permet aussi, ça vous permet de nous présenter les pensées divergentes des deux protagonistes, et de les rétablir un petit peu dans leur, à la fois dans leur, bon, il y a leur complicité, mais aussi leur forme de solitude, leur espace intérieur qui diverge entre Capucine qui découvre la vie et Marguerite qui fait un peu le bilan. C'est vrai qu'il y a l'espace-temps. Et ça amène le lecteur à une réflexion justement sur le temps. Qu'est-ce qui passe? Qu'est-ce qui demeure? Alors ce qui demeure, la famille probablement, et les liens forts qu'il y a pu avoir. Ce qui est intéressant, les liens forts qui ont été créés avec les absents, puisque Marguerite va finir par se marier, on ne sait pas, je ne spoile pas grand chose puisque on sait que l'arrière-grand-père c'est René, voilà. Donc qu'est-ce qui a pu faire naître le lien entre René et Marguerite, puisqu'a priori c'était pas forcément, René n'était pas l'un des prétendants de Marguerite. Et pour Camille, c'est peut-être une forme de roman d'apprentissage en fait. Qu'en pensez-vous?
2: Pour Camille ou pour Capucine?
1: Pour Capucine, oui, pardon.
2: Pour Capucine, oui, alors il y a fort à parier qu'effectivement les confidences de sa grand-mère vont la faire grandir d'un seul coup sur pas mal de sujets. Alors, les descriptions de la nature, oui, alors c'est la nature qu'on voit aujourd'hui quand on se promène dans le Limousin, dans la Creuse, sur le plateau de Millevaches. Donc, des paysages tout à fait enchanteurs, une nature encore par endroits exubérante et envoûtante. Et avec les confidences de Marguerite, elle les découvre sous un autre jour. C'est-à-dire qu'elle découvre que ce décor, qui ne ressemblait pas exactement à ce qu'il est aujourd'hui aussi, a été le théâtre d'actions beaucoup plus violentes que la douceur qu'il dégage aujourd'hui. Donc à la sensualité des perceptions d'aujourd'hui s'oppose le tragique des événements d'hier.
1: Ce qui le met en valeur. Et donc, par exemple, justement, cette nature qui a l'air si tranquille, elle est traversée de plein d'abris qui
2: oui,
1: servaient
2: à
1: la bergère qui était Marguerite, mais qui ont aussi servi pour les maquisards.
2: Oui, oui, il y avait des abris sous roche, des cabanes de bergers, des ruines. Quand on se promène là-bas, il y a encore des carcasses de voitures aussi. Hein.
1: Oui, bien
2: on
1: sûr.
2: On peut les trouver. Donc là, elles sont là depuis 90 ans. C'est assez étonnant.
1: Donc au détour d'un après-midi de fin d'été, elle devient la dépositaire de la mémoire familiale, Capucine. Un nouveau rôle.
2: Voilà, exactement. Là, il y a un passage de témoin.
1: Peut-être que dans quelques années, elle écrira un livre sur cette histoire. C'est un petit peu ce que vous avez fait.
2: Il y a des chances, oui, voilà. Oui, moi
1: la boucle du livre est bouclée.
2: Exactement, oui, oui. Donc je suis l'heureuse dépositaire des archives de ma grand-mère, qui sont assez considérables et passionnantes, et dans lesquelles il y a matière à beaucoup d'histoires.
1: Donc vous allez probablement en écrire d'autres. C'est peut-être le moment il nous reste juste quelques minutes. Peut-être c'est le moment de voir justement quels sont vos projets et comment vous... Parce que l'une des questions que je comptais vous poser, c'était la manière dont vous arriviez à concilier à la fois l'écriture et votre travail sans doute prenant de professeur documentariste. Mais vous m'avez dit que vous avez sauté le pas et que maintenant vous étiez écrivaine à plein temps.
2: Voilà, c'est ça.
1: Donc c'est intéressant que vous nous évoquiez un petit peu cette partie-là de votre vie.
2: Donc effectivement, oui, le métier de professeur documentaliste que j'exerçais pendant 30 ans était très, très prenant. Et comme celui d'autrice aussi, l'est aussi, même s'ils font appel à des compétences similaires parfois, et des destinataires identiques, à un moment donné, donc, j'ai choisi de me consacrer à temps plein à l'écriture et à une autre forme de médiation finalement culturelle, historique, patrimoniale, etc.
1: Oui, c'est ça, vous intervenez dans
2: voilà,
1: les écoles.
2: Voilà, donc je fais beaucoup de rencontres dans les écoles, les collèges, les lycées, autour de mes romans, j'anime des ateliers d'écriture. Et donc ça me permet de rester en contact avec ce public adolescent que j'affectionne particulièrement. Voilà.
1: En ayant plus de fluidité, peut-être
2: Surtout plus de temps à consacrer aux recherches nécessaires pour écrire certaines histoires, pour écrire tout court, pour chercher des éditeurs, etc.
1: Et par exemple, quels sont vos projets à l'heure actuelle? C'est possible d'en parler ou...
2: Là, il y a un projet qui est en train d'émerger justement parce que donc ces fameuses archives, alors que je connaissais, que j'avais déjà vues, bon là maintenant j'en dispose pleinement, donc je peux les regarder, les dépouiller plus en détail. Donc il y a quelque chose, voilà, qui est une idée qui est en train de germer, qui va me ramener à la Seconde Guerre mondiale et à ces personnages qui n'ont pas encore tout dit. Alors ça ne sera pas les mêmes, mais là ça sera sans doute en Gironde. L'histoire se passera en Gironde et voilà, on va retrouver on va retrouver des réfugiés espagnols, on va retrouver
1: mais là peut-être que vous prendrez à la fois, vous aurez peut-être plus de temps aussi. Est-ce que ça s'adressera toujours à un public jeune ou est-ce que vous avez l'intention d'élargir aussi encore. Votre public.
2: J'ai pas encore effectivement choisi le public, c'est qui est une question importante sur la manière dont on façonne les personnages et l'angle voilà, que l'on aborde et la structure et
1: ça a une incidence
2: ça a une
1: énorme.
2: Incidence réelle, oui. Oui. Donc ça c'est pas encore tranché, voilà. Pour l'instant, je défriche le terrain.
1: Et puis aussi effectivement le niveau d'investissement littéraire n'est pas forcément le même. Alors, selon les publics, selon la typologie du livre, si c'est juste si c'est un roman purement historique ou si vous...
2: Alors, le niveau des recherches, alors lui, il est le même, ne serait-ce que parce Bien que sûr. Les questions me passionnent, donc j'en fais toujours 30 fois plus que ce qui est nécessaire et je suis obligée de me gourmander pour m'arrêter. Mais bon, voilà, donc ça, je me dis toujours, ce plaisir, personne ne me le retirera, c'est gagné. Bon, cela dit, il faut quand même se discipliner un petit peu. Après, sur ce qui est l'investissement littéraire, il y a des moments où c'est plus difficile d'écrire pour un public jeune que pour des
1: que pour des
2: adultes, parce que ça oblige à questionner chaque phrase, chaque tournure, chaque mot choisi au niveau du vocabulaire, etc.
1: Donc, il me reste à vous remercier. Donc,
2: c'est moi qui vous remercie beaucoup,
1: Patricia Vigier,
2: de m'avoir donné l'occasion de remettre la lumière sur il s'appelait Camille, puisque 1936, début de la guerre d'Espagne,
1: on se repenche
2: sur ce destin et sur le combat antifasciste de ces réfugiés qui ont fui l'Espagne, mais qui ont continué leur engagement une fois arrivés en France. Et sans doute, cet engagement reste-t-il d'actualité.
1: En effet, je pense que la guerre, hélas, redevient d'actualité. Si tant est qu'elle ait cessé. Donc je vous remercie beaucoup.
2: Merci beaucoup à vous.
1: Merci à Jonathan qui nous guide dans toute cette émission, dans toute cette promenade à travers le Limousin. Vous pouvez retrouver, chers auditeurs, cette émission sur le site de Radio Présence.

Écoutons le Seigneur nous dire « Venez à moi, vous tous qui peinez, qui souffrez, et moi, je referai vos forces. » Unissons-nous avec confiance à la Vierge Marie pour prier le chapelet.

0: Au nom du Père et du Fils et du Saint-Esprit. Amen. Je crois en Dieu, le Père Tout-Puissant, Créateur du ciel et de la terre, et en Jésus-Christ, son Fils unique, notre Seigneur, qui a été conçu du Saint-Esprit, est né de la Vierge Marie, a souffert sous Ponce Pilate, a été crucifié, est mort et a été enseveli, est descendu aux enfers le troisième jour et ressuscité des morts, est monté aux cieux, est assis à la droite de Dieu, le Père Tout-Puissant, d'où il viendra juger les vivants et les morts.
1: Je crois en l'Esprit Saint, à la Sainte Église catholique, à la communion des saints, à la rémission des péchés, à la résurrection de la chair, à la vie éternelle. Amen.
0: Et nous prierons aux intentions du Saint-Père. Notre Père qui es aux cieux, que ton nom soit sanctifié, que ton règne vienne, que ta volonté soit faite sur la terre comme au ciel.
1: Donne-nous aujourd'hui notre pain de ce jour. Pardonne-nous nos offenses comme nous pardonnons aussi à ceux qui nous ont offensés. Et ne nous laissez pas entrer en tentation, mais délivre-nous du mal. Amen.
0: Je vous salue Marie, pleine de grâce. Le Seigneur est avec vous. Vous êtes bénie entre toutes les femmes, et Jésus, le fruit de vos entrailles, est béni.
2: Sainte Marie, Mère de Dieu, priez pour nous pauvres pécheurs, maintenant et à l'heure de notre mort. Amen.
0: Je vous salue Marie, pleine de grâce, le Seigneur est avec vous. Vous êtes bénie entre toutes les femmes, et Jésus, le fruit de vos entrailles, est béni.
2: Sainte Marie, Mère de Dieu, priez pour nous pauvres pécheurs, maintenant et à l'heure de notre mort. Amen.
0: Je vous salue Marie, pleine de grâce, le Seigneur est avec vous. Vous êtes bénie entre toutes les femmes, et Jésus, le fruit de vos entrailles, est béni.
2: Sainte Marie, Mère de Dieu, priez pour nous pauvres pécheurs, maintenant et à l'heure de notre mort. Amen.
0: Gloire au Père, au Fils et au Saint-Esprit.
2: Comme il était au commencement, maintenant et toujours, dans les siècles des siècles. Amen.
0: Amis auditeurs, bonjour. Nous allons dire notre chapelet avec ferveur. Car prier, c'est parler à Dieu, et c'est une méditation qui permet d'approfondir notre foi. Le mois de mai n'étant pas terminé, nous associerons la Vierge Marie à nos prières. Ado, je vous salue Marie, pour qu'elle intercède auprès du Père pour nous donner la paix, la conversion du monde et anéantir le mal. Et en ce vendredi, nous méditerons les mystères douloureux. Premier mystère douloureux, l'agonie de Jésus. De l'Évangile selon saint Marc. Veillez et priez pour ne pas entrer en tentation. L'esprit est ardent, mais la chair est faible. Accorde-moi, Seigneur, la grâce de la prière et de l'offrande de ma vie.
2: Notre Père qui êtes aux cieux, que votre nom soit sanctifié, que votre règne arrive, que votre volonté soit faite sur la terre comme au ciel.
1: Donne-nous aujourd'hui notre pain de ce jour. Pardonne-nous nos offenses, comme nous pardonnons aussi à ceux qui nous ont offensés.
0: Et ne nous laisse pas entrer en tentation, mais délivre-nous du mal. Amen.
2: Nous prierons cette dizaine pour une personne qui est atteinte d'un cancer et qui passe des examens la semaine prochaine. Je vous salue Marie, pleine de grâce, le Seigneur est avec vous. Vous êtes bénie entre toutes les femmes, et Jésus, le fruit de vos entrailles, est béni.
1: Sainte Marie, Mère de Dieu, priez pour nous pauvres pécheurs, maintenant et à l'heure de notre mort. Amen.
2: Je vous salue Marie, pleine de grâce, le Seigneur est avec vous. Vous êtes bénie entre toutes les femmes, et Jésus, le fruit de vos entrailles, est béni.
1: Sainte Marie, Mère de Dieu, priez pour nous pauvres pécheurs, maintenant et à l'heure de notre mort. Amen.
2: Je vous salue Marie, pleine de grâce, le Seigneur est avec vous. Vous êtes bénie entre toutes les femmes, et Jésus, le fruit de vos entrailles, est béni.
1: Sainte Marie, Mère de Dieu, priez pour nous pauvres pécheurs, maintenant et à l'heure de notre mort. Amen.
2: Je vous salue Marie, pleine de grâce, le Seigneur est avec vous. Vous êtes bénie entre toutes les femmes, et Jésus, le fruit de vos entrailles, est béni.
1: Sainte Marie, Mère de Dieu, priez pour nous pauvres pécheurs, maintenant et à l'heure de notre mort. Amen.
2: Je vous salue Marie, pleine de grâce, le Seigneur est avec vous. Vous êtes bénie entre toutes les femmes, et Jésus, le fruit de vos entrailles, est béni.
1: Sainte Marie, Mère de Dieu, priez pour nous pauvres pécheurs, maintenant et à l'heure de notre mort. Amen.
2: Je vous salue Marie, pleine de grâce, le Seigneur est avec vous. Vous êtes bénie entre toutes les femmes, et Jésus, le fruit de vos entrailles, est béni.
1: Sainte Marie, Mère de Dieu, priez pour nous pauvres pécheurs, maintenant et à l'heure de notre mort. Amen.
2: Je vous salue Marie, pleine de grâce, le Seigneur est avec vous. Vous êtes bénie entre toutes les femmes, et Jésus, le fruit de vos entrailles, est béni.
0: Sainte Marie, Mère de Dieu, priez pour nous pauvres pécheurs, maintenant et à l'heure de notre mort. Amen.
2: Je vous salue Marie, pleine de grâce, le Seigneur est avec vous. Vous êtes bénie entre toutes les femmes, et Jésus, le fruit de vos entrailles, est béni.
0: Sainte Marie, Mère de Dieu, priez pour nous pauvres pécheurs, maintenant et à l'heure de notre mort. Amen.
2: Je vous salue Marie, pleine de grâce, le Seigneur est avec vous. Vous êtes bénie entre toutes les femmes, et Jésus, le fruit de vos entrailles, est béni.
0: Sainte Marie, Mère de Dieu, priez pour nous pauvres pécheurs, maintenant et à l'heure de notre mort. Amen.
2: Je vous salue Marie, pleine de grâce, le Seigneur est avec vous. Vous êtes bénie entre toutes les femmes, et Jésus, le fruit de vos entrailles, est béni.
0: Sainte Marie, Mère de Dieu, priez pour nous pauvres pécheurs, maintenant et à l'heure de notre mort. Amen.
2: Gloire soit au Père, au Fils et au Saint-Esprit,
0: comme il était au commencement, maintenant et toujours, et dans les siècles des siècles. Amen.

0: Deuxième mystère douloureux, la flagellation de l'évangile selon saint Luc. Les hommes qui le gardaient le bafouaient et le battaient. Accorde-moi, Seigneur, le pardon de mes fautes et la grâce de pouvoir pardonner.
1: Nous vous confions, Marie, tous les chrétiens persécutés en France et dans le monde. Aide-les à rester dans la foi et l'espérance.
2: Notre Père qui es aux cieux, que ton nom soit sanctifié, que ton règne vienne, que ta volonté soit faite sur la terre comme au ciel.
1: Donnez-nous aujourd'hui notre pain de chaque jour. Pardonnez-nous nos offenses, comme nous pardonnons aussi à ceux qui nous ont offensés. Et ne nous laissez pas entrer en tentation, mais délivrez-nous du mal. Amen.
2: Je vous salue, Marie pleine de grâce, le Seigneur est avec vous. Vous êtes bénie entre toutes les femmes, et Jésus, le fruit de vos entrailles, est béni.
1: Sainte Marie, Mère de Dieu, priez pour nous pauvres pécheurs, maintenant et à l'heure de notre mort. Amen.
2: Je vous salue, Marie pleine de grâce, le Seigneur est avec vous. Vous êtes bénie entre toutes les femmes, et Jésus, le fruit de vos entrailles, est béni.
1: Sainte Marie, Mère de Dieu, priez pour nous pauvres pécheurs, maintenant et à l'heure de notre mort. Amen.
2: Je vous salue, Marie pleine de grâce, le Seigneur est avec vous. Vous êtes bénie entre toutes les femmes, et Jésus, le fruit de vos entrailles, est béni.
1: Sainte Marie, Mère de Dieu, priez pour nous pauvres pécheurs, maintenant et à l'heure de notre mort. Amen.
2: Je vous salue, Marie pleine de grâce, le Seigneur est avec vous. Vous êtes bénie entre toutes les femmes, et Jésus, le fruit de vos entrailles, est béni.
1: Sainte Marie, Mère de Dieu, priez pour nous pauvres pécheurs, maintenant et à l'heure de notre mort. Amen.
2: Je vous salue, Marie pleine de grâce, le Seigneur est avec vous. Vous êtes bénie entre toutes les femmes, et Jésus, le fruit de vos entrailles, est béni.
1: Sainte Marie, Mère de Dieu, priez pour nous pauvres pécheurs, maintenant et à l'heure de notre mort. Amen.
2: Je vous salue, Marie pleine de grâce, le Seigneur est avec vous. Vous êtes bénie entre toutes les femmes, et Jésus, le fruit de vos entrailles, est béni.
1: Sainte Marie, Mère de Dieu, priez pour nous pauvres pécheurs, maintenant et à l'heure de notre mort. Amen.
2: Je vous salue, Marie pleine de grâce, le Seigneur est avec vous. Vous êtes bénie entre toutes les femmes, et Jésus, le fruit de vos entrailles, est béni.
1: Sainte Marie, Mère de Dieu, priez pour nous pauvres pécheurs, maintenant et à l'heure de notre mort. Amen.
2: Je vous salue, Marie pleine de grâce, le Seigneur est avec vous. Vous êtes bénie entre toutes les femmes, et Jésus, le fruit de vos entrailles, est béni.
1: Sainte Marie, Mère de Dieu, priez pour nous pauvres pécheurs, maintenant et à l'heure de notre mort. Amen.
2: Je vous salue, Marie pleine de grâce, le Seigneur est avec vous. Vous êtes bénie entre toutes les femmes, et Jésus, le fruit de vos entrailles, est béni.
1: Sainte Marie, Mère de Dieu, priez pour nous pauvres pécheurs, maintenant et à l'heure de notre mort. Amen.
2: Je vous salue, Marie pleine de grâce, le Seigneur est avec vous. Vous êtes bénie entre toutes les femmes, et Jésus, le fruit de vos entrailles, est béni.
1: Sainte Marie, Mère de Dieu, priez pour nous pauvres pécheurs, maintenant et à l'heure de notre mort. Amen.
2: Gloire soit au Père, au Fils et au Saint-Esprit.
1: Comme il était au commencement, maintenant et toujours, et dans les siècles des siècles. Amen.

Troisième mystère douloureux, le couronnement d'épines, du livre d'Isaïe. Je suis haut et saint, mais je suis avec l'homme contrit et humilié. Délivre-moi, Seigneur, de l'esprit de domination, de vanité.

0: d'humilité et d'orgueil.
1: Pour nos prêtres et toutes les personnes consacrées.
0: Notre Père qui es aux cieux, que ton nom soit sanctifié, que ton règne vienne, que ta volonté soit faite sur la terre comme au ciel.
1: Donnez-nous aujourd'hui notre pain de chaque jour. Pardonnez-nous nos offenses, comme nous pardonnons aussi à ceux qui nous ont offensés. Et ne nous laisse pas entrer en tentation, mais délivre-nous du mal. Amen.
0: Je vous salue Marie, pleine de grâce. Le Seigneur est avec vous. Vous êtes bénie entre toutes les femmes, et Jésus, le fruit de vos entrailles, est béni.
1: Sainte Marie, Mère de Dieu, priez pour nous pauvres pécheurs, maintenant et à l'heure de notre mort. Amen.
0: Je vous salue Marie, pleine de grâce. Le Seigneur est avec vous. Vous êtes bénie entre toutes les femmes, et Jésus, le fruit de vos entrailles, est béni.
1: Sainte Marie, Mère de Dieu, priez pour nous pauvres pécheurs, maintenant et à l'heure de notre mort. Amen.
0: Je vous salue, Marie, pleine de grâce. Le Seigneur est avec vous. Vous êtes bénie entre toutes les femmes, et Jésus, le fruit de vos entrailles, est béni.
1: Sainte Marie, Mère de Dieu, priez pour nous pauvres pécheurs, maintenant et à l'heure de notre mort. Amen.
0: Je vous salue, Marie, pleine de grâce. Le Seigneur est avec vous. Vous êtes bénie entre toutes les femmes, et Jésus, le fruit de vos entrailles, est béni.
1: Sainte Marie, Mère de Dieu, priez pour nous pauvres pécheurs, maintenant et à l'heure de notre mort. Amen.
0: Je vous salue, Marie, pleine de grâce. Le Seigneur est avec vous. Vous êtes bénie entre toutes les femmes, et Jésus, le fruit de vos entrailles, est béni.
1: Sainte Marie, Mère de Dieu, priez pour nous pauvres pécheurs, maintenant et à l'heure de notre mort. Amen.
0: Je vous salue, Marie, pleine de grâce. Le Seigneur est avec vous. Vous êtes bénie entre toutes les femmes, et Jésus, le fruit de vos entrailles, est béni.
1: Sainte Marie, Mère de Dieu, priez pour nous pauvres pécheurs, maintenant et à l'heure de notre mort. Amen.
0: Je vous salue, Marie, pleine de grâce. Le Seigneur est avec vous. Vous êtes bénie entre toutes les femmes, et Jésus, le fruit de vos entrailles, est béni.
1: Sainte Marie, Mère de Dieu, priez pour nous pauvres pécheurs, maintenant et à l'heure de notre mort. Amen.
0: Je vous salue, Marie pleine de grâce. Le Seigneur est avec vous. Vous êtes bénie entre toutes les femmes, et Jésus, le fruit de vos entrailles, est béni.
1: Sainte Marie, Mère de Dieu, priez pour nous pauvres pécheurs, maintenant et à l'heure de notre mort. Amen.
0: Je vous salue, Marie pleine de grâce. Le Seigneur est avec vous. Vous êtes bénie entre toutes les femmes, et Jésus, le fruit de vos entrailles, est béni.
1: Sainte Marie, Mère de Dieu, priez pour nous pauvres pécheurs, maintenant et à l'heure de notre mort. Amen.
0: Je vous salue, Marie pleine de grâce. Le Seigneur est avec vous. Vous êtes bénie entre toutes les femmes, et Jésus, le fruit de vos entrailles, est béni.
1: Sainte Marie, Mère de Dieu, priez pour nous pauvres pécheurs, maintenant et à l'heure de notre mort. Amen.
0: Gloire au Père, au Fils et au Saint-Esprit.
1: Comme il était au commencement, maintenant et toujours, et dans les siècles des siècles. Amen.

0: Quatrième mystère douloureux, le portement de la croix. Du livre d'Isaïe. S'accablant lui-même de leur faute, il portait le péché des multitudes. Seigneur Jésus, accorde-moi la compassion et la persévérance dans l'amour.
1: Pour toutes les personnes qui vont faire un pèlerinage ce week-end de la Pentecôte, que l'Esprit Saint les comble de ses dons. Et prions aussi pour deux jeunes qui se préparent au mariage. Notre Père, qui es aux cieux, que votre nom soit sanctifié, que votre règne arrive, que votre volonté soit faite sur la terre comme au ciel.
0: Donne-nous aujourd'hui notre pain de ce jour. Pardonne-nous nos offenses, comme nous pardonnons aussi à ceux qui nous ont offensés. Et ne nous laisse pas entrer en tentation, mais délivre-nous du mal. Amen.
1: Je vous salue Marie, pleine de grâce, le Seigneur est avec vous. Vous êtes bénie entre toutes les femmes, et Jésus, le fruit de vos entrailles, est béni.
0: Sainte Marie, Mère de Dieu, priez pour nous pauvres pécheurs, maintenant et à l'heure de notre mort. Amen.
1: Je vous salue Marie, pleine de grâce, le Seigneur est avec vous. Vous êtes bénie entre toutes les femmes, et Jésus, le fruit de vos entrailles, est béni.
0: Sainte Marie, Mère de Dieu, priez pour nous pauvres pécheurs, maintenant et à l'heure de notre mort. Amen.
1: Je vous salue Marie, pleine de grâce, le Seigneur est avec vous. Vous êtes bénie entre toutes les femmes, et Jésus, le fruit de vos entrailles, est béni.
0: Sainte Marie, Mère de Dieu, priez pour nous pauvres pécheurs, maintenant et à l'heure de notre mort. Amen.
1: Je vous salue Marie, pleine de grâce, le Seigneur est avec vous. Vous êtes bénie entre toutes les femmes, et Jésus, le fruit de vos entrailles, est béni.
0: Sainte Marie, Mère de Dieu, priez pour nous pauvres pécheurs, maintenant et à l'heure de notre mort. Amen.
1: Je vous salue Marie, pleine de grâce, le Seigneur est avec vous. Vous êtes bénie entre toutes les femmes, et Jésus, le fruit de vos entrailles, est béni.
0: Sainte Marie, Mère de Dieu, priez pour nous pauvres pécheurs, maintenant et à l'heure de notre mort. Amen.
1: Je vous salue Marie, pleine de grâce, le Seigneur est avec vous. Vous êtes bénie entre toutes les femmes, et Jésus, le fruit de vos entrailles, est béni.
0: Sainte Marie, Mère de Dieu, priez pour nous pauvres pécheurs, maintenant et à l'heure de notre mort. Amen.
1: Je vous salue Marie, pleine de grâce, le Seigneur est avec vous. Vous êtes bénie entre toutes les femmes, et Jésus, le fruit de vos entrailles, est béni.
0: Sainte Marie, Mère de Dieu, priez pour nous pauvres pécheurs, maintenant et à l'heure de notre mort. Amen.
1: Je vous salue Marie, pleine de grâce, le Seigneur est avec vous. Vous êtes bénie entre toutes les femmes, et Jésus, le fruit de vos entrailles, est béni.
0: Sainte Marie, Mère de Dieu, priez pour nous pauvres pécheurs, maintenant et à l'heure de notre mort. Amen.
1: Je vous salue Marie, pleine de grâce, le Seigneur est avec vous. Vous êtes bénie entre toutes les femmes, et Jésus, le fruit de vos entrailles, est béni.
0: Sainte Marie, Mère de Dieu, priez pour nous pauvres pécheurs, maintenant et à l'heure de notre mort. Amen.
1: Je vous salue Marie, pleine de grâce, le Seigneur est avec vous. Vous êtes bénie entre toutes les femmes, et Jésus, le fruit de vos entrailles, est béni.
0: Sainte Marie, Mère de Dieu, priez pour nous pauvres pécheurs, maintenant et à l'heure de notre mort. Amen.
1: Gloire soit au Père, au Fils et au Saint-Esprit,
0: comme il était au commencement, maintenant et toujours, et dans les siècles des siècles. Amen.

0: Cinquième mystère douloureux. Jésus meurt sur la croix. Du livre de l'Apocalypse. Tu rachetas pour Dieu au prix de ton sang des hommes de toute race, langue, peuple et nation. Donne-moi la conscience de l'amour unique que tu as pour moi.
1: En action de grâce pour des grâces reçues.
2: Notre Père qui es aux cieux, que ton nom soit sanctifié, que ton règne vienne, que ta volonté soit faite sur la terre comme au ciel.
0: Donne-nous aujourd'hui notre pain de ce jour. Pardonne-nous nos offenses, comme nous pardonnons aussi à ceux qui nous ont offensés. Et ne nous laisse pas entrer en tentation, mais délivre-nous du mal. Amen.
2: Je vous salue, Marie pleine de grâce, le Seigneur est avec vous. Vous êtes bénie entre toutes les femmes, et Jésus, le fruit de vos entrailles, est béni.
0: Sainte Marie, Mère de Dieu, priez pour nous pauvres pécheurs, maintenant et à l'heure de notre mort. Amen.
2: Je vous salue, Marie pleine de grâce, le Seigneur est avec vous. Vous êtes bénie entre toutes les femmes, et Jésus, le fruit de vos entrailles, est béni.
0: Sainte Marie, Mère de Dieu, priez pour nous pauvres pécheurs, maintenant et à l'heure de notre mort. Amen.
2: Je vous salue, Marie pleine de grâce, le Seigneur est avec vous. Vous êtes bénie entre toutes les femmes, et Jésus, le fruit de vos entrailles, est béni.
0: Sainte Marie, Mère de Dieu, priez pour nous pauvres pécheurs, maintenant et à l'heure de notre mort. Amen.
2: Je vous salue, Marie pleine de grâce, le Seigneur est avec vous. Vous êtes bénie entre toutes les femmes, et Jésus, le fruit de vos entrailles, est béni.
0: Sainte Marie, Mère de Dieu, priez pour nous pauvres pécheurs, maintenant et à l'heure de notre mort. Amen.
2: Je vous salue, Marie pleine de grâce, le Seigneur est avec vous. Vous êtes bénie entre toutes les femmes, et Jésus, le fruit de vos entrailles, est béni.
0: Sainte Marie, Mère de Dieu, priez pour nous pauvres pécheurs, maintenant et à l'heure de notre mort. Amen.
2: Je vous salue, Marie pleine de grâce, le Seigneur est avec vous. Vous êtes bénie entre toutes les femmes, et Jésus, le fruit de vos entrailles, est béni.
0: Sainte Marie, Mère de Dieu, priez pour nous pauvres pécheurs, maintenant et à l'heure de notre mort. Amen.
2: Je vous salue, Marie pleine de grâce, le Seigneur est avec vous. Vous êtes bénie entre toutes les femmes, et Jésus, le fruit de vos entrailles, est béni.
0: Sainte Marie, Mère de Dieu, priez pour nous pauvres pécheurs, maintenant et à l'heure de notre mort. Amen.
2: Je vous salue, Marie pleine de grâce, le Seigneur est avec vous. Vous êtes bénie entre toutes les femmes, et Jésus, le fruit de vos entrailles, est béni.
0: Sainte Marie, Mère de Dieu, priez pour nous pauvres pécheurs, maintenant et à l'heure de notre mort. Amen.
2: Je vous salue, Marie pleine de grâce. Le Seigneur est avec vous. Vous êtes bénie entre toutes les femmes, et Jésus, le fruit de vos entrailles, est béni.
0: Sainte Marie, Mère de Dieu, priez pour nous pauvres pécheurs, maintenant et à l'heure de notre mort. Amen.
2: Je vous salue, Marie pleine de grâce. Le Seigneur est avec vous. Vous êtes bénie entre toutes les femmes, et Jésus, le fruit de vos entrailles, est béni.
0: Sainte Marie, Mère de Dieu, priez pour nous pauvres pécheurs, maintenant et à l'heure de notre mort. Amen.
2: Gloire soit au Père, au Fils et au Saint-Esprit,
0: comme il était au commencement, maintenant et toujours, et dans les siècles des siècles. Amen.
2: Marie, Mère de Jésus, Mère dans la foi et disciple de ton Fils, toi qui as permis à Jésus dans le foyer de Nazareth de grandir en âge, en maturité et en grâce, nous te confions, toutes les mamans, qu'elles apprennent de toi la fidélité à leur mission, qu'elles soient pour ceux et celles qu'elles ont mis au monde, donneuses de vie chaque jour de leur existence, par leur écoute et leur tendresse. Qu'elles apprennent de toi à être attentives à ce qui grandit et mûrit dans le cœur de leurs enfants, qu'elles sachent aussi recevoir autant que donner, qu'elles sachent reconnaître les richesses du cœur et de l'esprit. Cœur sacré de Jésus,
0: j'ai confiance en vous.
2: Notre-Dame de fidélité, Notre-Dame de Pomain,
0: priez pour nous, pour l'Église, pour la France et pour le monde.
2: Saint-Joseph,
0: priez pour nous.
2: Nos saints anges gardiens,
0: veillez sur nous.
3: Au nom du Père, et du Fils, et du Saint-Esprit. Amen.
0: Chers amis, merci d'avoir récité ce chapelet en notre compagnie. Nous vous souhaitons une excellente fête de la Pentecôte. que l'Esprit Saint tombe sur tout le monde. À bientôt.

0: Le Christ nous aime et il nous a délivrés de nos péchés par son sang. Il a fait de nous un royaume de prêtres pour son Dieu et Père. Alléluia.
1: Au nom du Père et du Fils et du Saint-Esprit,
2: amen.
1: Le Seigneur soit avec vous. Comme c'est dit dans cette antienne d'ouverture, nous sommes associés durant cette sainte messe au grand prêtre qu'est Jésus. Avec lui, nous nous offrons pour toutes les intentions du monde, et Dieu sait s'il y en a, et en particulier pour ce don de l'Esprit-Saint, pour cette nouvelle Pentecôte sur notre Église. Il faut le croire, elle nous a été promise, elle viendra cette Pentecôte. Frères et sœurs, préparons-nous à célébrer le mystère de l'Eucharistie en reconnaissant que nous avons péché. Prends pitié de nous, Seigneur.
2: Nous avons péché contre toi.
1: Montre-nous, Seigneur, ta miséricorde.
2: Et
1: que Dieu Tout-Puissant nous fasse miséricorde, qu'il nous pardonne nos péchés et nous conduise à la vie éternelle.
2: Amen.

Seigneur Dieu, en glorifiant ton Christ et en donnant la lumière de l'Esprit Saint, tu nous ouvres les portes de la vie éternelle. Fais qu'en participant à une telle grâce, nous soyons plus dévoués à te servir et obtenions une plus grande foi.

Lecture du livre des Actes des Apôtres. En ces jours-là, le roi Agrippa et Bérénice vinrent à Césarée saluer le gouverneur Festus. Comme ils passaient là plusieurs jours, Festus exposa au roi la situation de Paul en disant « Il y a ici un homme que mon prédécesseur Félix a laissé en prison. » Quand je me suis trouvé à Jérusalem, les grands prêtres et les anciens des Juifs ont exposé leurs griefs contre lui en réclamant sa condamnation. J'ai répondu que les Romains n'ont pas coutume de faire la faveur de livrer qui que ce soit lorsqu'il est accusé, avant qu'il soit confronté avec ses accusateurs et puisse se défendre du chef d'accusation. Ils se sont donc retrouvés ici, et sans aucun délai, le lendemain même, j'ai siégé au tribunal et j'ai donné l'ordre d'amener cet homme. Quand ils se levèrent, les accusateurs n'ont mis à sa charge aucun des méfaits que, pour ma part, j'aurais supposé. Ils avaient seulement avec lui certains débats au sujet de leur propre religion. Et au sujet d'un certain Jésus qui est mort, mais que Paul affirmait être en vie. Quant à moi, embarrassé devant la suite à donner à l'instruction, j'ai demandé à Paul s'il voulait aller à Jérusalem pour y être jugé sur cette affaire. Mais Paul a fait appel pour être gardé en prison jusqu'à la décision impériale. J'ai donc ordonné de le garder en prison jusqu'au renvoi de sa cause devant l'empereur. Parole du Seigneur.

Bénis le Seigneur, ô mon âme. Bénis son nom très saint, tout mon être. Bénis le Seigneur, ô mon âme. N'oublie aucun de ses bienfaits.

Comme le ciel domine la terre, fort est son amour pour qui le craint. Aussi loin qu'est l'Orient de l'Occident, il met loin de nous nos péchés.

Le Seigneur a son trône dans les cieux, sa royauté s'étend sur l'univers. Messager du Seigneur, bénissez-le, invincible porteur de ses ordres.

Jésus se manifesta encore aux disciples sur le bord de la mer de Tibériade. Quand ils eurent mangé, Jésus dit à Simon-Pierre, « Simon, fils de Jean, m'aimes-tu vraiment plus que ceux-ci ? » Il lui répond, « Oui, Seigneur, toi, tu le sais, je t'aime. » Jésus lui dit, « Sois le berger de mes agneaux. » Il lui dit une deuxième fois, « Simon, fils de Jean, m'aimes-tu vraiment ? » Il lui répond, « Oui, Seigneur, toi, tu le sais, je t'aime. » Jésus lui dit, « Sois le pasteur de mes brebis. » Puis il dit pour la troisième fois, « Simon, fils de Jean, m'aimes-tu ? » Pierre fut peiné, parce que pour la troisième fois, il lui demandait, « M'aimes-tu ? » Il lui répond, « Seigneur, toi, tu sais tout, tu sais bien que je t'aime. » Jésus lui dit, « Sois le berger de mes brebis. » Amen, amen, je te le dis. Quand tu étais jeune, tu mettais ta ceinture toi-même pour aller là où tu voulais. Quand tu seras vieux, tu étendras les mains, et c'est un autre qui te mettra ta ceinture pour t'emmener là où tu ne voudrais pas aller. » Jésus disait cela pour signifier par quel genre de mort Pierre rendrait gloire à Dieu. Sur ces mots, il lui dit, « Suis-moi. »

Avez-vous remarqué que l'évangile de Saint Jean a deux conclusions, une au chapitre 20 et une autre au chapitre 21. Donc, pour tous les exégètes, les spécialistes, ce chapitre 21 a été rajouté plus tard. Et pourquoi ? Parce que ce courant joannique, ce courant que je dirais aujourd'hui charismatique, était très puissant. Et par conséquent, il bouillonnait. Et il y avait un risque, c'est qu'une certaine indépendance de ce mouvement s'installe. Et par conséquent, il fallait replacer ce mouvement dans celui de l'institution Église. Et donc, on rajoute un chapitre à ce courant, qui est le chapitre 21, où on remet tout sous l'autorité de Pierre. C'est comme ça que nous avons le Christ qui pose par trois fois la question à Pierre, « M'aimes-tu ?» afin que tous comprennent que l'unité de l'Église repose sur un homme que Dieu se choisit, qui est le serviteur des serviteurs, qui est notre pape actuel. Bien, ce mouvement, cette réalité est toujours d'actualité aujourd'hui. Il y a des mouvements actuellement dans l'Église qui sont très puissants, aussi bien du côté conservateur que du côté progressiste, pour prendre des catégories que nous connaissons bien. Et la seule possibilité pour que nous puissions vivre dans la volonté du Seigneur, eh bien, c'est de suivre Pierre. C'est la garantie que nous avons de rester dans l'Esprit Saint. L'Esprit Saint nous conduit à Pierre, parce que l'Esprit Saint nous rappelle ce que Jésus disait. Et Jésus dit, c'est toi, Pierre, que j'ai choisi. Et sur cette pierre, je construirai mon Église. Eh bien, écoutons l'Esprit et restons-nous fermes dans cette obéissance à la voix du Christ qui nous conduit à son pasteur, Pierre.

0: Dieu de l'univers, nous avons reçu de ta bonté le pain que nous te présentons, fruit de la terre et du travail des hommes. Il deviendra pour nous le pain de la vie.
1: Béni soit Dieu maintenant et toujours.

0: Seigneur Dieu de l'univers, nous avons reçu de ta bonté le vin que nous te présentons, fruit de la vigne et du travail des hommes. Il deviendra pour nous le vin du royaume éternel.
1: Béni soit Dieu, maintenant et à l'heure de notre mort. Amen.

Ce que mon sacrifice qui est aussi le vôtre soit agréable à Dieu, le Père Tout-Puissant. Regarde avec bonté, Seigneur, l'offrande de ton peuple, et pour qu'elle te soit agréable, que la venue de l'Esprit Saint purifie nos consciences

Vraiment, il est juste et bon pour ta gloire et notre salut de t'offrir notre action de grâce toujours et en tout lieu, Seigneur Père très saint, Dieu éternel et tout-puissant. Car le Seigneur Jésus, le roi de gloire, vainqueur du péché et de la mort, s'élève aujourd'hui au plus haut des cieux, devant les anges émerveillés. Lui, le médiateur entre Dieu et les hommes, juge du monde et Seigneur de l'univers. Sans quitter notre condition humaine, le premier, il entre au ciel, tête de l'Église et commencement de tout ce qui existe. Et il donne aux membres de son corps l'espérance de le rejoindre un jour. C'est pourquoi la joie pascale rayonne par tout l'univers. La terre entière exulte, les puissances d'en haut et les anges dans le ciel chantent sans fin l'hymne de ta gloire.

0: Père très aimant, nous te prions et te supplions, par Jésus-Christ ton Fils, notre Seigneur, d'accepter et de bénir ces dons, ces offrandes, sacrifices purs et saints que nous te présentons avant tout pour ta Sainte Église catholique. Accorde-lui la paix et protège-la, daigne la rassembler dans l'unité et la gouverner par toute la terre. Nous les présentons en union avec ton serviteur, notre pape Léon, notre évêque Matthieu et tous ceux qui gardent fidèlement la foi catholique reçue des apôtres.
1: Souviens-toi, Seigneur, de tes serviteurs et de tes servantes et de tous ceux qui sont ici réunis, dont tu connais la foi et l'attachement. Nous t'offrons pour eux, ou ils t'offrent pour eux-mêmes et tous les leurs, ce sacrifice de louange pour leur propre rédemption, pour la paix et le salut qu'ils espèrent. Et ils te rendent cet hommage à toi, Dieu éternel, vivant et vrai. Unis dans une même communion, vénérant d'abord la mémoire de la bienheureuse Marie, toujours vierge, mère de notre Dieu et Seigneur Jésus-Christ, et celle de Saint Joseph, son époux, des bienheureux apôtres et martyrs, Pierre et Paul, André et de tous les saints, nous t'en supplions, accorde-nous par leurs prières et leurs mérites d'être toujours et partout forts de ton secours et de ta protection.
0: Voici donc l'offrande que nous présentons devant toi, nous tes serviteurs et ta famille entière, Seigneur, dans ta bienveillance, accepte-la. Assure-toi-même la paix de notre vie, arrache-nous à la damnation éternelle et veuille nous admettre au nombre de tes élus. Seigneur Dieu, nous t'en prions, daigne bénir et accueillir cette offrande. Accepte-la pleinement, rends-la parfaite et digne de toi, qu'elle devienne pour nous le corps et le sang de ton Fils bien-aimé, Jésus le Christ, notre Seigneur.

ses disciples en disant : prenez et buvez-en tous, car ceci est la coupe de mon sang, le sang de l'alliance nouvelle et éternelle, qui sera versé pour vous et pour la multitude en rémission des péchés.

de ton Fils, Jésus le Christ, notre Seigneur, de sa résurrection, du séjour des morts et de sa glorieuse ascension dans le ciel, nous te présentons, Dieu de gloire et de majesté, cette offrande prélevée sur les biens que tu nous donnes, le sacrifice pur et saint, le sacrifice parfait, pain de la vie éternelle et coupe du sel. Et comme il t'a plu d'accueillir les présents de ton serviteur Abel le Juste, le sacrifice d'Abraham, notre Père dans la foi, et celui que t'offrit Melchisédek, ton grand prêtre, oblation sainte et immaculée,

0: Dieu Tout-Puissant, qu'elle soit portée par les mains de ton Saint-Ange, en présence de ta gloire sur ton autel céleste, afin qu'en recevant ici, par notre communion à l'autel, le corps et le sang très saint de ton Fils, nous soyons comblés de la grâce et de toute bénédiction du ciel.
1: Souviens-toi aussi, Seigneur, de tes serviteurs et de tes servantes, Fernande Maouin, Jean-Claude Collin, les défunts des familles Mandina et Boudoir, qui nous ont précédés, marqués du signe de la foi et qui dorment dans la paix. Pour eux et pour tous ceux qui reposent dans le Christ, nous implorons ta bonté, Seigneur, qu'ils demeurent dans la joie, la lumière et la paix.
2: Et nous, tes serviteurs, qui mettons notre espérance en ta miséricorde inépuisable, admets-nous dans la communauté des saints apôtres et martyrs, avec Jean-Baptiste, Étienne, Matthias et Barnabé, et tous les saints. Nous t'en prions, accueille-nous dans leur compagnie, sans nous juger sur le mérite, mais en accordant largement ton pardon par le Christ notre Seigneur.
0: Par lui, tu ne cesses de créer tous ses biens, tu les sanctifies, leur donnes la vie, les bénis et nous en fais le don.

0: Délivre-nous de tout mal, Seigneur, et donne la paix à notre temps. Soutenus par ta miséricorde, nous serons libérés de tout péché, à l'abri de toute épreuve, nous qui attendons que se réalise cette bienheureuse espérance, l'avènement de Jésus-Christ, notre Sauveur. Seigneur Jésus-Christ, tu as dit à tes apôtres, je vous laisse la paix, je vous donne ma paix. Ne regarde pas nos péchés, mais la foi de ton Église, pour que ta volonté s'accomplisse, donne-lui toujours cette paix et conduis-la vers l'unité parfaite, toi qui vis et règnes pour les siècles des siècles.
1: Amen.
0: Que la paix du Seigneur soit toujours avec vous.
1: Et avec votre esprit.
0: Dans la charité du Christ, donnons-nous la paix.
1: Amen.

0: dit, l'agneau de Dieu, voici celui qui enlève les péchés du monde. Heureux les invités au repas des noces de l'agneau.
1: Seigneur, je ne suis pas digne de recevoir, mais dis seulement une parole et je serai guéri.
2: Quand viendra l'Esprit de vérité, dit le Seigneur, il vous guidera vers la vérité tout entière. Alléluia.

Seigneur Dieu, nous sommes purifiés et nourris par tes mystères que nous célébrons, puisque tu leur as donné de refaire nos forces, qu'ils nous procurent la vie éternelle. Par le Christ notre Seigneur. Le Seigneur soit avec vous.

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2: Nous souhaitons une belle fête aux Émilie, Rita et Kitri. La bienheureuse Maria Domenica est née le 17 février 1789. Cette jeune Toscane est une femme brillante, cultivée et généreuse. Elle épouse Salvatore Barbantini, mais cette jeune fille heureuse à qui tout sourit perd tragiquement son mari après 6 mois de mariage. Veuve et enceinte, elle donne naissance à un fils, consolation de sa vie, qui meurt finalement en bas âge. Maria Domenica opte alors, dans un élan de charité, pour une toute autre vie. Désormais, elle déverse de manière totale sa tendresse sur tous les abandonnés, malades relégués dans des taudis, enfants des rues, marginaux. En 1829, elle rassemble quelques jeunes filles pauvres et de santé fragile, et ensemble, elle se dévoue au chevet des malades les plus pauvres. Elle fonde ainsi les Sœurs des Malades de Saint-Camille de l'Hélys. Une autre sainte maman est célébrée aujourd'hui à ses côtés, la célèbre sainte Rita, que l'on connaît pour être celle qu'il faut prier dans les causes désespérées. Rita est née elle aussi en Italie en 1457. Elle veut se consacrer à Dieu, mais ses parents refusent et la marient à un jeune homme violent dont elle a 2 fils. Son époux est assassiné après 18 ans de mariage, au cours desquels la douceur de Rita l'a peu à peu convertie. Très malheureuse, elle le devient encore plus lorsqu'elle voit ses 2 fils prêts à tuer à leur tour pour venger leur père. Elle supplie le Seigneur de les rappeler à lui plutôt qu'ils deviennent des assassins. Le même jour, ils sont tous deux emportés par la peste. Rita demande ensuite à entrer au couvent, mais elle est refusée. Transportée à plusieurs reprises à l'intérieur du couvent de manière miraculeuse, elle est finalement acceptée. Rita aime prier devant la croix. Un jour, l'une des épines de la couronne du Christ se détache et vient se planter dans son front, stigmate qu'elle gardera jusqu'à sa mort. Sainte Vierge Marie, nous vous confions toutes les mamans que nous connaissons. À la suite de ces 2 saintes, qu'elles reçoivent les grâces dont elles ont besoin dans leur quotidien.
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0: Bonjour, bonjour à tous. Dans l'actualité, si vous prenez la route aujourd'hui, attention, bison futé qui voit rouge ce vendredi pour le week-end de la Pentecôte. La journée est annoncée comme la plus chargée du week-end sur l'ensemble du territoire, notamment vers la façade atlantique, la Méditerranée et la région Auvergne-Rhône-Alpes. Des affrontements entre supporters hier soir dans la capitale. 65 personnes placées en garde à vue, 6 blessés, dont un grave. Un cortège de supporters de l'OGC Nice a attaqué un bar et agressé des passants aux abords du canal Saint-Martin. Les forces de l'ordre ont saisi des armes blanches. 2200 policiers sont mobilisés ce soir pour la finale de la Coupe de France entre Nice et Lens au Stade de France. Les deux enfants français retrouvés seuls au Portugal, placés en famille d'accueil après leur sortie de l'hôpital, c'est ce qu'a annoncé la justice portugaise. Originaire de Colmar, les garçons de 3 et 5 ans avaient été abandonnés par leur mère et leur beau-père, arrêtés hier à Fatima. Le couple doit être entendu par un juge d'instruction cet après-midi. La consommation de carburant, elle a reculé 14% en France au mois de mai par rapport à l'an dernier. C'est ce que dit le ministre de l'économie. C'est en raison de la hausse des prix à la pompe avec le conflit au Moyen-Orient. En avril, le recul atteignait déjà 11%. Le gouvernement a annoncé des aides ciblées de 710 millions d'euros destinées aux professionnels. Nouvelle montée de tension d'ailleurs au Moyen-Orient. Donald Trump exige que les États-Unis récupèrent les stocks d'uranium de l'Iran et réclame la gratuité totale pour les navires dans le détroit d'Ormuz. En parallèle, le bilan s'alourdit au Liban après de nouvelles frappes israéliennes dans le sud du pays. Le ministère de la Santé annonce la mort de 6 personnes, dont 2 secouristes et une fillette. Un remake de La Nuit au Musée. Vous savez, le film avec Ben Stiller. Pourquoi ? Eh bien parce que c'est la nuit européenne des musées demain, partout en France et en Europe, Jacques Terrance.
1: Et oui, plus de 3000 musées ouvriront gratuitement leurs portes en soirée pour proposer au public une découverte différente des collections et des expositions. Au programme, des concerts, des visites nocturnes, des performances artistiques ou encore des animations immersives prévues dans de nombreux établissements culturels. Le concept a été lancé en 2005. L'idée, c'est de rendre les musées plus accessibles et attirer un public plus large, notamment les familles ou bien les jeunes. Et justement, l'événement mettra aussi à l'honneur l'opération La Classe, l'œuvre. Des élèves ont travaillé tout au long de l'année en classe sur des peintures, des sculptures ou encore des arts visuels. Ce sera l'occasion de les présenter au public.
0: Merci Jacques. Et puis en foot, Lens-Nice, voilà l'affiche de cette finale de Coupe de France ce soir. Début de la rencontre à 21h au Stade de France. Voilà pour l'actualité. Très bonne journée à tous.
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1: Une petite croix laissée dans une parka orange qui passe de main en main et infléchit les destinées, provoque des rencontres et fait cheminer vers la foi. Un roman léger et pourtant profond sur les voies surprenantes de Dieu, écrit par une convertie récente. Chapitre 4. À 6 heures, alors que ses collègues disparaissaient encore derrière des montagnes de tissu orange, Asma assembla sa dernière manche de la journée. La panière devant sa machine à coudre était vide. Les ouvriers chargés de distribuer les pièces à coudre n'étaient pas passés devant elle pendant l'après-midi. Certainement un ordre du contremaître. Devait-elle s'en réjouir ? Se demanda-t-elle mal à l'aise. Pas question de demander des explications. Elle prit ses affaires et alla rejoindre Indra encore penchée sur sa machine. « Tu as bientôt fini ?» chuchota Asma. « Dans une heure, je pense, » répondit Indra sur le même ton. « Tu m'attends pour rentrer ? Je crois que Faisal va rentrer tard, il ne peut pas t'accompagner. « Je vais, j'ai une course à faire. Je reviens dans une heure et on se retrouve en bas de l'usine. »« Tu vas te promener dans la rue toute seule ? Oh, mais je ne vais pas loin. Hein. »« Tu vas rejoindre Ahmed ?» lui demanda sa sœur avec un sourire complice. Asma baissa les yeux, mais ne répondit pas. Ce qu'Indra interpréta comme un oui. « Fais attention. Si tu continues à désobéir, les parents vont vouloir te marier. Heureusement, ils aiment bien Ahmed et sa famille, mais s'ils apprennent que vous vous voyez en cachette, ils vont accélérer le mariage. » Ahmed était un jeune homme musulman qui souhaitait épouser Asma. Cela offrait à la jeune fille un alibi bien pratique pour dissimuler ses véritables activités et surtout son véritable amour. « Ne t'inquiète pas, dit-elle. Si je me marie, le patron ne voudra plus de moi. Tu sais bien qu'il n'emploie pas de femmes mariées. Et les parents ont trop besoin de ma paye. « Vas-y, je te couvre, chuchota Indra dans un sourire. Il faut absolument que tu rentres avec moi, sinon maman va se douter de quelque chose. » « Merci, Indra. » Sans perdre un instant, la jeune fille sortit du Savar Building et s'élança vers la Harisha Highway, qu'elle traversa pour emprunter une rue transversale. Il avait plu toute la journée, la boue salissait ses sandales et le bas de son pantalon. Mais elle n'avait pas le temps de s'en préoccuper. Elle regardait avec fébrilité à droite, à gauche, pourvu que personne ne la reconnaisse. De chaque côté de la rue, des cabanes en béton protégées par des tôles ondulées abritaient un coiffeur, une boulangerie, une épicerie, des dizaines de commerces minuscules. Elle se concentra pour slalomer entre les flaques et éviter les rickshaws qui eux-mêmes tentaient d'esquiver les flaques. Enfin, elle arriva devant une petite bâtisse bleue entourée d'une cour bien entretenue. Au-dessus de la porte, une bannière proclamait « Holy Spirit Church ». Elle glissa à nouveau un regard à gauche, à droite, puis s'engouffra dans le bâtiment. La porte d'entrée ouvrait sur un couloir qui menait à une petite cour intérieure. Au fond, la porte de la chapelle était ouverte. Elle entra et, comme d'habitude quand elle se trouvait dans ces lieux, une grande paix l'envahit. Une voix l'interpella. « Bonsoir, Asma. » Elle se retourna vivement. « Père Patrick, bonsoir. » Il lui sourit et lui montra le fond de la chapelle où trônait une croix ancienne faite de bronze et de bois. « C'est lui que tu dois saluer, même si je suis certain que tu l'as déjà fait aujourd'hui dans ton cœur. » Elle fit un petit sourire gêné au prêtre. « Pardon. » Je ne suis pas encore très habituée. » Elle posa un genou à terre et se signa, comme le Père le lui avait appris. « Au nom du Père, main au front, et du Fils, main au ventre, et du Saint, main à l'épaule gauche, Esprit, Amen, main à l'épaule droite. » Puis elle se tourna de nouveau vers le père. « Oui, oui, oui, j'ai prié aujourd'hui en travaillant. J'ai dit des chapelets, même si je n'arrivais pas à vraiment compter. » Le père Patrick lui sourit avec indulgence. « Dieu t'écoute, même si tu ne dis que 9 « Je vous salue Marie » au lieu de 10. L'important, c'est ton cœur, ton amour pour lui, ta volonté de le rejoindre. Il sait tous les sacrifices que tu endures et que tu vas endurer pour le suivre. « Mon père, » dit Asma avec les larmes dans les yeux, « c'est tellement difficile maintenant de participer aux prières à la maison. J'ai l'impression d'être une criminelle, de mentir à tout le monde. » « Je sais, Asma. Après ton baptême, mais s'ils me chassent, s'ils ne veulent plus de moi à la maison, qu'est-ce que je vais devenir ?»« Je te l'ai dit. Si cela arrive, tu pourras venir te réfugier à la maison des œuvres Sainte-Madeleine. » « Mais je n'aurai plus de travail. Le patron n'emploie que des musulmans. Nous te trouverons un travail. Le Seigneur et toute la communauté sont avec toi. » Asma hocha la tête, mais elle n'était pas rassurée. Le père ne se rendait pas compte. Une conversion à la foi chrétienne dans une famille musulmane, c'est un séisme, une calamité, une malédiction. Elle allait perdre sa famille, ses repères, toute sa vie. Le père ne la laisserait pas tomber, elle le savait, comme elle savait que des épreuves douloureuses l'attendaient. « Il y a quelqu'un qui veut te voir, » ajouta le père en souriant, en lui montrant d'un geste la silhouette qui venait d'apparaître à une porte latérale. « Peut-être qu'il va réussir à te rendre ta bonne humeur ?»« Afzal !» Chapitre 5. Il faisait encore jour lorsque Camille arriva devant la maison de la Montagne, siège de la Compagnie des guides de Chamonix. C'était une ancienne maison savoyarde, massive. On s'attendait à en voir sortir des hommes en pantalons serrés au mollet et des femmes vêtues de grandes jupes longues, le buste enroulé de cordes, comme dans les gravures de montagne du XIXe siècle. Plusieurs dizaines de têtes se levèrent lorsqu'elle entra, surtout des hommes. L'un d'eux vint à sa rencontre. « Camille, bonsoir. Salut Xavier !» Si Francis avait cru en quelque chose, Xavier aurait été le parrain de Camille, aucun doute là-dessus. Il la regarda, voulant dire une parole gentille, mais les mots lui manquaient pour réconforter la fille de son meilleur ami. Alors, il la serra dans ses bras quelques instants, avant de s'écarter. Nous l'avons mis dans l'infirmerie, dit-il en désignant une porte en bois. Le docteur a un peu tiqué, mais avant qu'il aille ailleurs, on voulait lui rendre un dernier hommage, ici, chez nous, chez lui. Il la guida vers le fond de la salle. Camille avança au milieu des chuchotements, les yeux fixés sur la porte de l'infirmerie. Elle aurait voulu fuir. Elle avait déjà ressenti ce mouvement de recul qu'ont tous les vivants devant un mort, ce refus de la conscience d'accepter la fin irrémédiable, l'immobilité éternelle, l'impossibilité de voir une personne si présente et lointaine à la fois. Son corps entier refusait de vivre cela de nouveau. Elle souffla, serra la poignée et entra. La pièce était sombre, on n'avait pas voulu allumer la lumière crue des plafonniers. Des petites lampes frontales d'alpinistes éclairaient le corps, disposées là comme des bougies funéraires. Francis était allongé sur le lit de l'infirmerie, et la civière dont Xavier, Pierre et Stéphane s'étaient servis pour descendre le corps était adossée au mur. La parka orange était posée sur une chaise. Des cordes, des piolets, des casques étaient disposés autour de lui. Hommage des guides à l'un des leurs. Le regard baissé, Camille s'obligea à avancer jusqu'au lit, puis à lever les yeux vers son père. La vague d'émotions, de refus, d'horreur la submergea. Cette rigidité irréelle, cette poitrine immobile, Elle porta sa main à sa bouche et étouffa un sanglot. Xavier entoura ses épaules de ses grands bras.
0: C'était Le Christ qui voyageait dans une parc à fluo d'Angelina Barras aux éditions Teki. Une lecture de Sophie Fayolle.

0: mon petit coin de jardin, Élie Vessière.
1: Bonjour à toutes et tous. La semaine passée a été fraîche et humide. La terre s'est refroidie. À certains endroits, lors d'un gros orage, la grêle a été subite. Des amis dattiers m'ont envoyé des photos de leur azalée avant et après la grêle. Un seul mot, désolant. Cependant, restons optimistes. Les beaux jours reviennent. Nous allons pouvoir reprendre nos travaux de jardinage. Si en fin de saison dernière, vous avez fait un plan approximatif des planches de culture de votre jardin, vous pouvez, en respectant la rotation des cultures, prévoir les futurs emplacements de vos semis. Par exemple, les poireaux repiqués dans deux rangs, espacés de 40 cm, ne consomment qu'un mètre maximum de bande de terre. Il en est de même pour les carottes. Il faut toujours penser au passage que vous garderez entre chaque planche pour désherber, arroser ou biner. En plus de la rotation des cultures, il y a un autre critère à prendre en compte, l'association des légumes. Eh oui, comme les humains, les végétaux ont des humeurs ou au contraire des accointances entre eux. Cette association de légumes consiste à installer ceux qui vont s'entraider lors de leur croissance en se protégeant mutuellement des parasites de chacun. Cette association de légumes, appelée aussi compagnonnage, terme plus parlant, se base sur le fonctionnement biologique de chaque plante qui libère une substance propre à chacune et qui bénéficie à la croissance d'une autre plante à proximité en repoussant les insectes nuisibles et évitant ainsi l'emploi de produits phytosanitaires chimiques. Ce processus permet de réduire les maladies récurrentes à chaque légume. Le cas le plus connu est celui de la carotte et du poireau, qui tous deux ont un ennemi, un insecte propre à chacune et chacun, la mouche qui vient pondre dans le collet pour la carotte et dans le creux des feuilles pour le poireau. Les mettre ainsi à copinage réduit fortement l'action de ces insectes ravageurs. L'idéal serait de faire des rangs alternés de carottes et de poireaux. En réalité, c'est beaucoup plus compliqué, surtout lors de l'arrachage de l'un ou de l'autre. Cet arrachage se fait à la bêche-fourche en raison de la profondeur racinaire de chaque légume, ce qui provoquerait un déracinement involontaire. Pour la pratique de l'association des légumes, il existe un tableau que vous trouverez sur Internet. Grossièrement, on peut retenir les œillets d'Inde pour les pieds de tomates, un rang de radis à proximité des haricots et, pour les courgettes, la présence de la capucine. Cette belle plante produit de belles fleurs en forme de trompette et de couleurs variées allant du jaune au rouge en passant par l'orange. De plus, cette plante est comestible, autant les feuilles que les fleurs, qui agrémenteront vos plats. Cette semaine, nous allons avoir une belle remontée des températures, tant mieux. La terre va se réchauffer. Il en sera de même pour les habitations. Très bonne semaine à toutes et tous.
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2: Jean-Yves, revenons aux vêtements. La dernière fois, c'était la jarretière. Qu'est-ce que vous avez trouvé aujourd'hui ?
3: Eh bien, on pourrait parler des mantilles, des fichus et voiles, tout ce qu'on met sur la tête.
2: D'accord.
3: La mantille est une longue et large écharpe de soie ou de dentelle dont les femmes espagnoles se couvraient la tête et les épaules en la croisant sous le menton. Son nom est un diminutif de l'espagnol manta, qui signifie couverture, et donc ça signifie mantille, petite couverture. Elle était traditionnellement portée par les femmes catholiques à la messe. L'usage de la mantille s'est développé au XVIe et XVIIe siècle en Espagne, date à laquelle elle fait son apparition sur les tableaux de Velázquez. Toutefois, ce n'est qu'au XVIIIe siècle que son usage se répand dans les hautes sphères de la société. La reine Isabelle II en promeut l'usage au XIXe siècle. En France, le port de la mantille, comme de tout couvre-chef pour les femmes à la messe, est tombé en désuétude à partir des années 60. Et le code de droit canonique de 1983 ne fait plus référence à une obligation pour les femmes de se couvrir à l'église. L'usage n'est maintenu en France que par la plupart des fidèles de communautés traditionnelles. Toutefois, l'usage s'est maintenu dans d'autres pays que la France, par exemple en Espagne, où l'on porte pour son charme une mantille dans certaines régions ou en certaines occasions.
2: Enfin, la mantille est toujours portée par les femmes ayant une audience avec le pape, bien que l'usage ne soit plus soutenu avec la même exactitude qu'auparavant. Les reines catholiques ont le privilège du blanc, le droit de porter une tenue blanche avec une mantille blanche. Par exemple, de nos jours, la reine d'Espagne, la reine des Belges, la grande-duchesse de Luxembourg et la princesse de Monaco. On trouve sur Internet un site où l'on peut acheter une mantille. Voici la publicité pour l'objet. Ayant à cœur de vous proposer des vêtements alliant décence et féminité, femme à part met à votre disposition de jolies mantilles fabriquées en France. Ce voile permet de rester modeste en toute élégance. N'attendez plus pour perpétuer cette belle tradition en adoptant nos mantilles. Le coût est de 17 euros.
3: Alors, il y a un couvre-chef tout à fait différent qui est le fichu. On peut citer le fichu car ce mot fichu vient du verbe ficher, qui n'est plus courant à l'heure actuelle, mais qui désignait le fait de mettre à la hâte un triangle d'étoffe ou bien même un carré replié en triangle afin de recouvrir la tête ou les épaules. En fait, sa particularité est d'être de forme triangulaire et d'avoir trois pointes. On peut donc transformer un foulard carré en fichu en un clin d'œil pour créer un nouveau style. On utilise un fichu ou un foulard pour se protéger les cheveux et le cou contre les poussières, le vent, le soleil ou le froid.
2: Oui, puis il y a le voile.
3: Et bien sûr.
2: Lorsqu'on tape le mot voile sur son ordinateur aujourd'hui, on trouve de très nombreux sites qui proposent des voiles musulmans.
3: Ah oui.
2: Mais le voile chrétien a longtemps été porté par les femmes dans les cérémonies catholiques ou protestantes dès le début de l'Église. L'apôtre saint Paul le recommande. Et ce n'était pas un signe de soumission. On le trouvait même auparavant dans l'Antiquité. Le voile est dans tout l'Occident chrétien une pratique répandue. Au fil des siècles, les voiles se diversifient, servent à distinguer les ordres et les rangs. Voiles, guimpes et gorgets se multiplient à l'époque classique et vont jusqu'à donner lieu à des coiffures particulièrement extravagantes au XVIIIe siècle, à la veille de la Révolution, puis déclinent. Il y a quelques décennies, il n'était pas rare de rencontrer une femme chrétienne portant un voile. Aujourd'hui, les voiles accompagnent encore les communions des filles, les noces de jeunes femmes ou encore le deuil des veuves.
3: Tout ça aussi bien changé.
2: Eh oui.
3: Allez, bonne journée Bruno.
2: À bientôt.
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1: Chers auditeurs, je suis heureuse de vous retrouver pour l'agenda diocésain. Notez tout de suite le concert du groupe de musique GC. Il animera une soirée de louanges le samedi 25 mai pour la vigile de la Pentecôte dans la basilique Notre-Dame de l'Épine à Évron à 20h30. Parmi les rendez-vous de cette semaine, ne manquez pas le concert d'orgue organisé par les petits frères de la Cotellerie le lundi 25 mai à 16h au Prieuré à Bazougé. Vous pourrez entendre jouer deux grands organistes, Marie-Ange Laurent et Éric Lebrun, qui interpréteront des œuvres de Bach, Mozart, Bizet et Mendelssohn. Votre radio Fidélité Mayenne organise le mardi 26 mai à 20h30 une conférence sur la bibliothèque d'Alexandrie avec Claudine Letourneur-Dizon, journaliste, documentariste et auteur de nombreux ouvrages, dont 13 sur l'Égypte. Elle s'est intéressée à la bibliothèque d'Alexandrie et dans ce dernier ouvrage, elle nous montre l'apport de ces savants d'antan pour la connaissance actuelle. Les critiques sont unanimement élogieuses, alors ne ratez pas cette belle occasion de venir la rencontrer et l'écouter raconter avec passion ses travaux. L'entrée est libre et la conférence a lieu à la Maison diocésaine. Mercredi 27 mai, à la bibliothèque, aura lieu l'heure du conte pour les enfants de 5 à 10 ans, de 14h30 à 16h30. C'est l'avant-dernière date de l'année. Et puis, il y aura également le café littéraire de 10h à 11h30 le jeudi 28 mai.

0: autour d'un goûter à Évron, vendredi 29 mai, place de la médiathèque, à partir de 16h pour un goûter offert. Il y aura également la chorale des enfants de la ruche. Il y aura des jeux en plein air qui seront proposés. À Villaines-la-Juhelle, ce sera samedi 30 mai au Boulodrome pour un pique-nique que vous pouvez apporter. Ensuite, un apéritif offert, des jeux, un intermède musical de 12h à 17h. Si vous aimez tricoter, crocheter et prier Marie, prier le chapelet, notez précieusement la date du samedi 6 juin à 10h. Le groupe Tricot Prière se retrouve au presbytère de l'Huisserie, 8 allée des Anémones. Si vous souhaitez, vous pouvez obtenir davantage de renseignements au 06 75 49 57 54. Enfin, il reste des places pour le pèlerinage à Paray, organisé par le diocèse cet été, du 2 au 7 août. Paray le Monial en Bourgogne est connu dans le monde entier comme le sanctuaire du Sacré-Cœur. C'est au XVIIe siècle que Jésus apparaît à Sainte Marguerite Marie à la Coque, lui révélant son cœur brûlant d'amour pour les hommes. Alors si vous souhaitez découvrir ce lieu, si vous souhaitez vivre un temps de retraite ressourçant, n'hésitez pas à vous inscrire auprès du service des pèlerinages sur le site internet du diocèse ou par téléphone au 02 43 49 55 32. Bonne semaine chers auditeurs et à bientôt sur Fidélité Mayenne.
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2: Bonjour, un rappel pour commencer cet agenda. La conférence de Claudine Letourneur Dizon, organisée par Radio Fidélité Mayenne sur la bibliothèque d'Alexandrie, ce mardi à 20h30, salle de la maison diocésaine à Laval. Spécialiste de l'Égypte ancienne, la journaliste installée en Mayenne à Saint-Brice vient de sortir un ouvrage, La bibliothèque d'Alexandrie, la première intelligence du monde, paru aux éditions Le Cerf en janvier dernier. Documentariste et autrice de nombreux ouvrages, dont 13 sur l'Égypte, Claudine Letourneur Dizon a reçu le prix Diane Potier-Boès de l'Académie française pour Mariette Pacha ou le rêve égyptien. À l'occasion de l'émission du timbre consacrée à la cité médiévale de Sainte-Suzanne par la Poste, un week-end festif réunissant un ensemble d'animations culturelles, sportives et patrimoniales est proposé. Du 22 au 25 mai dans la cité médiévale, une exposition du club philatélique mayennais sera présentée à la bergerie du château. Le dimanche 24 mai, la commune et le département proposeront une journée fédératrice avec les 6 heures nature et culture, nouvelle manifestation réunissant acteurs culturels, associatifs et commerçants de la cité. Cet événement gratuit et ouvert à tous proposera entre 11h et 17h une riche programmation. Déambulation musicale, courses d'orientation, ouverture des jardins privés, marchés d'artisans, mini-concerts, randonnées, ateliers artistiques et visites commentées. La journée se clôturera par un spectacle chorégraphique dans la cour de la forteresse. Ce samedi, les musées ouvrent leurs portes jusqu'à tard dans la nuit, avec des animations à la clé pour cette nuit des musées. Celui des arts naïfs et singuliers de Laval vous promet une visite acrobatique et la création d'une fresque participative. À Mayenne, une installation sonore et des performances artistiques animeront les murs du château. À Cossé-le-Vivien, le musée Robert Tatin invite à une déambulation artistique et à assister à un spectacle d'art de rue. L'affaire Crisone est un cluedo nocturne réservé aux ados et adultes à la Cité du Lait à Laval entre 19h et 22h. Enfin, à Jublin, le musée gallo-romain propose visite flash, visite nocturne et une exposition. À part ça, l'abbaye de Clermont-à-Olivet propose ce week-end un jeu immersif autour de l'école des magiciens avec la confrérie facétieuse les 23 et 24 mai. Des énigmes à résoudre attendent les candidats. Le centre-bourg de Chaillan accueille sur une scène ouverte musiciens individuels, groupes, chorales pour passer un dimanche avec Brassens et compagnie. C'est la 12e édition de cette manifestation qui associe chansons françaises et animations diverses. La journée s'achèvera avec un concert contre Brassens à 20h30. Une sortie matinale pour le lundi de la Pentecôte avec cette balade nature sensorielle proposée par l'Office de tourisme du Sud Mayenne. Vous serez invité à humer, toucher, deviner, reconnaître, échanger autour du végétal, de notre paysage et de leur évolution au cours des saisons. Rendez-vous à 10h30 à l'Observatoire de Maisoncelles du Maine. Jeudi, la compagnie d'Aruma animera le parc du château de Mayenne avec un spectacle de danse et musique intitulé Snatch. Sans dessus-dessous est une expérience sensorielle déstabilisante qui vous attend vendredi prochain de 16h30 à 22h au Zoom, Centre de culture scientifique et technique de Laval. Celui-ci vous invite à parcourir la nouvelle exposition Illusion avant son ouverture au public. Mais attention, le chemin ne sera pas un long fleuve tranquille. Vous êtes aventuré dans un monde virtuel où tout n'est qu'illusion. Le seul chemin de retour vers votre réalité consiste à lui redonner du sens en entraînant bien sûr les vôtres. Le monde des magiciens a décidément la cote en ce moment. Le 29 mai prochain, l'Office de tourisme de Laval vous invite à la cérémonie des quatre maisons. À la lueur des lanternes, une cérémonie de répartition vous attend sur les traces d'Harry Potter. Au fil d'une visite théâtralisée guidée par d'étranges professeurs, les groupes devront répondre à leurs questions, déguster des potions et relever des défis afin de faire gagner des points à votre maison. Dans une ambiance inspirée des grandes sagas de sorcellerie, petits et grands plongeront dans une aventure immersive où l'esprit d'équipe et la magie ne font qu'un. Rendez-vous devant le Zoom, place de RC à Laval, à 21h. INSEE 20 Sonneurs est une expérience musicale hypnotique qui attend les spectateurs au Théâtre des Ursulines à Château-Gontier le 29 mai à 20h30. Sur scène, 20 cornemuses et bombardes dirigées par le compositeur et improvisateur Erwan Karadec interprètent une composition de l'américain Terry Riley. Ce même vendredi, la Solduc Compagnie est l'invité de la ferme du Coudray à Saint-Germain-de-Coulamère pour une veillée spectaculaire des colporteurs d'imaginaire. Bonne semaine!
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4: Dis mamie, c'est quoi la Pentecôte?
5: La semaine dernière, je t'ai expliqué ce qu'était la fête de l'Ascension. Pendant les 40 jours qui ont suivi Pâques, Jésus est resté avec ses disciples. Ils ont beaucoup parlé, échangé, discuté. Les amis de Jésus ont sans doute pensé qu'il resterait avec eux pour toujours. Mais voilà que Jésus leur dit qu'il allait repartir chez son Père. Avant cela, il a ajouté « Je vais vous envoyer quelqu'un qui restera toujours avec vous. Un ami qui ne vous quittera jamais quand vous mangez, quand vous travaillez, quand vous vous amusez, quand vous riez, quand vous pleurez et même quand vous dormez. » C'est extraordinaire, non? Et voilà que 10 jours après l'Ascension, les apôtres et Marie se retrouvent là où Jésus avait pris son dernier repas, au Cénacle. Ils se rappellent ce qui est arrivé quelques jours plus tôt et ils s'interrogent sur cet ami qu'ils attendent avec curiosité et impatience. Soudain, il vint du ciel un bruit pareil à celui d'un violent coup de vent qui emplit la maison, raconte l'Évangile. Une sorte de feu qui se partageait en langues se posa sur chacun des apôtres qui ressentent alors une force d'amour en eux. Ils comprennent que c'est ce fameux ami que Jésus leur a promis et qui les pousse à témoigner de l'amour de Dieu pour chacun d'entre nous. Les voilà dehors pour annoncer la bonne nouvelle à tous ceux qu'ils rencontrent en leur disant que Jésus remplit dorénavant le monde de sa présence d'une façon complètement nouvelle. Par un grand mystère, tous ceux qui les écoutent les comprennent, chacun dans sa langue. C'est cet Esprit Saint que les chrétiens reçoivent au baptême et qui ouvre le cœur et l'intelligence. Le Nouveau Testament dit aussi qu'il fait grandir en nous l'amour, la joie, la paix, la patience, la bonté, la foi, l'humilité. Incroyable ! On symbolise l'Esprit Saint par une colombe blanche, l'oiseau messager de l'Esprit divin. C'est par son esprit que Jésus est toujours vivant aujourd'hui parmi nous, en tes parents, en tes amis et même en toi. Tu peux avoir confiance en lui, il t'aidera en toutes circonstances, dans les bons comme dans les mauvais moments. Quel grand mystère !
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7: Bonjour, on se retrouve aujourd'hui donc pour une recette de chef. Amandes de mer, avocat et coulis vert aux asperges et aux petits pois. Donc je vous rappelle que ce coquillage, appelé l'huître du pauvre, est un peu l'oublié des plateaux de fruits de mer. Il nécessite donc une cuisson rapide, juste pour l'ouvrir, pour ne pas devenir caoutchouteux. Sa chair est en effet assez ferme et nécessite d'être cuisinée délicatement pour apporter ce petit air iodé à toutes vos recettes. La voici donc mise en valeur dans une belle assiette de légumes de saison, avec de l'avocat posé sur un coulis vert d'asperges, d'échalotes et de cospes de petits pois au piment d'Espelette. Les ingrédients et la recette pour 4 personnes. Il vous faut 12 belles amandes de mer, un verre de vin blanc, un avocat, un demi-citron vert, 8 asperges vertes, 300 g de petits pois frais avec leur cosse, 3 échalotes, une demi-pomme Granny Smith, un peu d'huile d'olive, 20 g de beurre, du sel et du piment d'Espelette. Tout d'abord, donc, faire ouvrir les amandes de mer dans un vin blanc en les faisant chauffer à feu vif dans une casserole. Éteignez dès que les amandes sont ouvertes. Puis préparez l'avocat, l'éplucher, enlever le noyau et découpez-le en lamelles. Citronnez les lamelles et mettre la moitié de côté. Écossez les petits pois et faites-les cuire 3 minutes dans un pain d'eau avec le beurre et une pincée de sel. Puis les rafraîchir sous l'eau froide ou dans un bac d'eau avec de la glace pour garder leur belle couleur verte. Enlevez les deux bouts d'écosse de petits pois en retirant au maximum le bord d'écosse qui sont filandreux. Puis faire blanchir une minute l'écosse dans une casserole d'eau salée bouillante. Les passer ensuite au mixeur et à la passoire ou au tamis très fin pour ne récupérer que la chair. Épluchez et ciselez les échalotes, faites-les revenir dans un peu d'huile d'olive à feu doux, puis ajoutez les asperges et faites-les sauter quelques minutes. Mixez ensuite en même temps l'écosse de petits pois, les quatre asperges, les échalotes en ajoutant une cuillère d'huile d'olive pour obtenir un beau coulis bien vert. Salez et ajoutez une pincée de piment d'Espelette. Épluchez ensuite et taillez la demi-pomme verte en bâtonnets, puis disposez dans une assiette creuse 3 cuillères de coulis vert, les amandes, les lamelles d'avocat et les bâtonnets de pommes. Rajoutez une pincée de piment d'Espelette et servez bien frais avec une asperge taillée en deux pour décorer l'assiette. Voilà, vous retrouvez l'ensemble des ingrédients et la recette sur le site internet de Radio Fidélité. Alors à très bientôt, au revoir.
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0: Laudetur Jesus Christus.
1: L'étau se resserre de plus en plus autour du principal parti d'opposition turc, le CHP. La justice a suspendu sa direction qui appelle ses partisans à se retrouver devant son siège à Ankara. Reportage sur place. Les talibans poursuivent le rognage des droits des Afghanes. Ils ont mis en place une réforme du mariage qui encourage indirectement notamment les unions avec des mineurs et qui complique les procédures de divorce au détriment des femmes. Les Polonais ravis par la décision de Donald Trump d'envoyer 5000 soldats supplémentaires dans leur pays, mais inquiets dans le même temps quel sera le mandat exact de ces GIs. Le respect des gestes barrières est essentiel pour endiguer l'épidémie du virus Ebola. C'est ce que rappelle l'évêque de Goma dans l'est de la République démocratique du Congo, où un premier cas a été recensé cette semaine.
2: Radio Vatican, le journal, Xavier Sartre.
1: Bonjour. Nouvelle attaque en Turquie contre le principal parti d'opposition. Un tribunal d'Ankara a suspendu hier la direction du Parti républicain du peuple, le CHP, destituant notamment son chef Özgür Özel pour des irrégularités présumées lors d'un congrès en 2023. Le CHP, qui dénonce un acharnement judiciaire orchestré par le pouvoir politique, croule sous les enquêtes et les procès depuis sa victoire aux élections locales de 2024. La direction des par la justice a appelé ses membres, les membres du parti, à se rassembler devant le siège du parti à Ankara. Des centaines de personnes y affluent depuis hier. Sur place, à Nandlauer.
3: Sur la façade du CHP, on déploie un portrait géant d'Özgür Özel, le chef du parti, celui que la justice vient de destituer. Pas la justice, corrige Dilek la cinquantaine.
4: Ce n'est pas une décision de justice, la justice est aux mains du pouvoir. C'est une décision politique, c'est celle de Tayyip.
3: La colère vise autant le président Recep Tayyip Erdogan que l'ancien chef du CHP, Kemal Kılıçdaroğlu, que le tribunal a remis à la tête du parti. Traître vendu, crie la foule. Efsun, une jeune militante.
5: Kılıçdaroğlu a perdu toutes les élections. Et là, il revient en léchant les bottes du pouvoir. Jamais le CHP ne gagnera avec lui. Quelle honte!
3: Pour le premier parti d'opposition turque, le tableau est sombre. Sa direction est suspendue. Son candidat à la présidentielle, Ekrem İmamoğlu, est en prison depuis plus d'un an. Mais pour Mehmet, un autre militant, la gravité de la situation dépasse le sort du CHP.
6: C'est un coup contre le CHP, mais c'est surtout un coup d'État contre la République de Turquie. La boussole d'un pays, c'est la justice. Il n'y a plus de justice dans ce pays. Ce qui se passe, un tribunal qui révoque la direction d'un parti, c'est totalement inédit dans l'histoire de notre République centenaire.
3: La direction du CHP, emmenée par Özgür Özel, assure qu'elle ne se pliera pas à la décision du tribunal. À Ankara, dans l'Or pour Radio Vatican.
1: Et le président turc s'en est également pris à l'une des plus importantes universités privées du pays. Il a en effet ordonné la fermeture de l'université Bilge d'Istanbul. Plus de 20 000 étudiants fréquentent cet établissement considéré comme libéral et déjà dans le collimateur des autorités depuis plusieurs années. Le décret présidentiel évoque l'insuffisance du niveau attendu d'éducation et de formation de ses élèves. Les pays du Golfe Persique, dans l'attente de l'issue des négociations entre États-Unis et Iran, les Émirats Arabes Unis se montrent très prudents et estimant à 50-50 les chances de trouver un accord entre Washington et Téhéran. Pendant que les diplomates s'affairent, les Israéliens poursuivent leur bombardement sur le Liban. 6 personnes, dont 2 secouristes affiliés au mouvement chiite Amal et une fillette syrienne, ont été tuées ce matin dans une frappe dans le sud du pays, dans la région de Tyr. Et puis la nuit dernière, un autre bombardement a causé la mort de 4 secouristes affiliés cette fois au Hezbollah, toujours dans la région de Tyr. Les restrictions contre les femmes s'accentuent en Afghanistan. Depuis leur retour au pouvoir il y a 5 ans, les talibans démantèlent en effet les libertés instaurées après 2001. La dernière réforme en date concerne le mariage. Les précisions d'Emmanuel Derville.
7: C'est une réforme qui devrait isoler encore un peu plus le régime des talibans dans la communauté internationale. Mi-mai, une nouvelle loi sur le mariage et le divorce est entrée en vigueur dans la théocratie afghane. Certains articles autorisent indirectement le mariage des mineurs et risquent d'encourager le phénomène. Les filles ne peuvent plus aller à l'école secondaire ni faire des études depuis le retour au pouvoir des talibans en 2021. Les procédures de divorce sont aussi plus compliquées pour les femmes que pour les hommes. En cas de viol ou de violence conjugale, une épouse pourrait donc avoir beaucoup de mal à quitter le foyer. La capitale afghane a été le théâtre de manifestations pour protester contre la réforme cette semaine. Les restrictions sur le travail des femmes et leurs déplacements ne sont guère appliquées à Kaboul et le doute plane sur la capacité du régime à faire respecter la nouvelle loi dans les régions afghanes moins conservatrices. New Delhi, Emmanuel Derville, Radio Vatican.
1: Réunion de l'OTAN en Suède aujourd'hui avec des Européens circonspects sur les réelles intentions des États-Unis. Marco Rubio, le secrétaire d'État américain, les a rassurés. Non, les annonces de redéploiement de troupes américaines en Europe n'ont rien de punitive. Ce qui conforte les Polonais. En début de semaine, Donald Trump avait annoncé le retrait de 4000 soldats de Pologne. Volte-face hier soir du président américain, 5000 militaires supplémentaires y seront finalement envoyés. Les Polonais y voient là le résultat de leurs efforts diplomatiques de ces derniers jours pour inverser la tendance. Mais la signification exacte de cette annonce reste encore à éclaircir pour eux. À Varsovie, les précisions d'Adrien Sarla.
8: En direct de Washington, le vice-ministre de la Défense polonais, Cezary Tomczyk, s'est lui-même félicité en découvrant l'annonce de Donald Trump sur les réseaux sociaux.
9: Donald Trump vient d'annoncer que 5000 soldats supplémentaires seront envoyés en Pologne. Dans cette situation, toutes nos équipes sont sur le pont. Ça valait le coup de mettre la pression.
8: Envoyé en catastrophe pour discuter avec Washington suite à l'annulation d'un déploiement de 4000 soldats américains en Pologne cette semaine, il voit ici le fruit des négociations menées par ses équipes sur place et depuis Varsovie. Pourtant, dans sa publication, Donald Trump précise que cette décision est surtout due à ses bonnes relations avec le président polonais Karol Nawrocki. Cette semaine encore, il rappelait sa proximité avec le chef de l'État conservateur et nationaliste.
10: On a une super relation avec la Pologne. J'ai une super relation avec le président. Souvenez-vous, j'ai soutenu sa candidature et il a gagné les élections. Il venait de très loin et il a gagné. C'est un battant, un type super. Je l'aime beaucoup.
8: Pour autant, de nombreuses questions restent en suspens après cette annonce laconique. Ces 5000 nouveaux soldats sont-ils ceux que le Pentagone a retirés d'Allemagne au début du mois? Effectueront-ils les missions de ceux dont le déploiement en Pologne a été annulé la semaine dernière? À Varsovie, en tout cas, le soulagement est entier. Les Polonais semblent toujours pouvoir compter sur leur plus grand allié. Adrien Sarla, Varsovie, pour Radio Vatican.
1: Et en toile de fond de la réunion de l'OTAN, toujours la guerre en Ukraine. L'armée ukrainienne est parvenue à frapper, grâce à ses drones, la raffinerie russe de Yaroslav à 250 km au nord-est de Moscou. Dans l'oblast de Louhansk, cette fois d'autres drones ukrainiens ont visé un bâtiment d'une université. Une personne a été tuée et 35 autres blessés. Quant à l'armée russe, un de ces drones a tué un civil à Kherson. L'épidémie du virus Ebola, les mesures de précaution pour éviter la propagation de la maladie ne sont pas toujours bien acceptées par la population. Exemple dans l'est de la RDC, à l'hôpital Rwampara, où une foule en colère parce qu'elle ne pouvait pas récupérer le corps d'un homme dont la mort serait liée au virus, a mis le feu à des tentes utilisées pour isoler les malades, ce qui a nécessité l'intervention des forces de police. Or, l'épidémie progresse. Dans la province du sud Kivu, des premiers cas de transmission ont été signalés, et à Goma, capitale du nord Kivu, un premier cas a été signalé. Le diocèse s'organise. Monseigneur Willy Ngoubi, l'évêque, appelle d'urgence à respecter les mesures barrières.
11: À notre niveau ici à Goma, nous savons qu'il y a un cas et il me semble qu'à Bukavu aussi, il pourrait y avoir un cas. En ce qui concerne les moyens, sûrement les moyens sont insuffisants. Par exemple, pour le moment, nous avons besoin de cache-nez. On doit les chercher, il n'y en a pas suffisamment dans les magasins. Bon, maintenant, les gens doivent acheter les désinfectants, toutes ces questions-là. Au niveau de la population, c'est déjà un problème. Là, on a vraiment un problème de moyens pour la prise en charge de cette maladie à virus Ebola. Nous avons mis l'accent sur, par exemple, les célébrations de la messe. Ça, c'est puisque ce sont des lieux de rassemblement. Alors, on prend les précautions pour informer les gens et leur demander de respecter les mesures barrières. Par exemple, les thermomètres pour prendre la température. Tout ça, c'est un peu difficile. Les prêtres dans les curés de paroisse disent de monseigneur, tout ça, c'est difficile. Donc, demandons aux gens de respecter et d'accueillir les gens de la Caritas quand ils viennent chez eux pour expliquer et pour les aider à la prévention contre la maladie à virus Ebola.
1: Des propos recueillis par Myriam Sandounou. Au Vatican, le pape a signé les décrets reconnaissant le miracle attribué à l'intercession du vénérable serviteur de Dieu Elias Oyek, patriarche d'Antioche des Maronites, né en 1843 et mort en 1931 au Liban. Et puis Jean-Thierry de l'Enfant Jésus et de la Passion, religieux camerounais, mort en 2006, deviendra vénérable, ses vertus héroïques ayant été reconnues. Voilà, c'est la fin de cette édition. Prochain retour de l'actualité en langue française, ce sera 18h heure de Rome. D'ici là, une très bonne journée à toutes et à tous.
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14: Bonjour à tous, l'invité de la matinale aujourd'hui, sœur Nicole-Marie Roland, qui va nous parler d'une grande figure française, une grande figure du Doubs et même de Besançon, ou plus précisément encore de Sancey-le-Long. Vous avez deviné ? Non ? Pas encore ? C'est Sainte Jeanne Antide Touret qui était-elle et qui sont aujourd'hui ses héritières, qui continuent à articuler l'amour des pauvres et de Dieu. On en parle avec vous, sœur Nicole-Marie. Merci d'être notre invitée aujourd'hui.
15: Merci, Sophie. Bonjour à tous. Voilà, je suis heureuse d'être avec vous.
14: Alors, vous êtes vous-même sœur de la charité de Sainte-Jeanne Antide Touret. Parfois, quand on veut aller un peu plus vite, moi j'ai déjà vu ça, on dit les sœurs de la charité de Besançon. Hein.
15: Oui, alors c'était le nom donné par Napoléon, mais maintenant nous sommes dans l'église, même devant l'État, sœurs de la charité de Sainte-Jeanne Antide Touret.
14: Alors racontez-nous un peu d'où vient Jeanne Antide Touret qui naît vraiment dans le dernier tiers du XVIIIe siècle avant des événements qui vont bouleverser la France mais aussi sa vie en particulier qui sont ceux de la Révolution.
15: Bien sûr. Elle naît donc à Sancey en 1765 dans un petit village du Doubs qui comptait à ce moment-là très peu d'habitants mais de Franche-Comté, de la moyenne montagne. Et puis là, ses parents bien sont laboureurs. Et puis, elle perd sa maman à 15 ans. Elle a la responsabilité d'une famille nombreuse. Avec son père, il y a aussi une tante, il y a les oncles qui sont là. Il y a une grand-mère aussi, semble-t-il. Donc, elle va grandir dans ce village en gardant un petit peu, en s'occupant surtout de la maison de ses frères et sœurs. Et puis, naît en elle ce désir d'une vie religieuse. Alors, il y avait bien des religieuses, des sœurs hospitalières de Besançon qui se trouvaient à Beaumidam, à 25 km de là. Mais comme c'était avant la Révolution, il y avait une dot à donner et ses parents ne voulaient rien lui donner, lui dit-il, lui a répondu son père, parce qu'effectivement, elle préférait qu'elle reste à la maison. Mais ce désir de consacrer sa vie à la fois aux pauvres et à Dieu grandissait en elle. Elle se posait même la question, est-ce que c'est dans un monastère que je dois aller ou dans une vie de service ?
14: Et alors finalement, et puis, à 22 ans, sœur Nicole-Marie, elle va rentrer chez les filles de la charité de Saint-Vincent de Paul à Paris. Voilà. On est juste 2 ans avant la révolution qui éclate donc quasiment tout de suite.
15: Donc elle va rentrer là orientée par son curé qui propose qu'elle rejoigne d'abord Langres et puis ensuite Paris. Et là, bien, elle va vivre son noviciat d'abord, puis être envoyée dans différents établissements, en particulier dans les hôpitaux, à l'île Sainte-Reine, en Bourgogne, mais aussi du côté de Péronne, à Bray-sur-Saône, etc. Et puis la Révolution revient. Elle est à Paris aux Incurables. Et là, elle soigne les malades avec toutes les émeutes de la Révolution. Au cours des émeutes aussi, elle est blessée aux côtes, elle est gravement malade d'ailleurs, et puis se remet. Et puis arrive la dissolution de toutes les congrégations. En 1795, elle rejoint plutôt déjà novembre 1793, elle rejoint Besançon, puis ensuite Sancey, où elle va continuer de servir. Servir les malades, ouvrir une école pour les enfants. Elle-même était allée très peu à l'école dans son enfance. Elle savait lire. Mais elle a appris à écrire chez les filles de la charité. Et elle met ce savoir-là au service des enfants de son village.
14: Alors, on ne va pas pouvoir, sœur Nicole-Marie, on ne va pas pouvoir détailler chaque année, chaque étape de la vie de Sainte-Jeanne Antide.
15: Alors, je vais aller plus vite.
14: Elle va entrer dans une sorte de quête, de recherche pendant plusieurs années. Voilà. Au fond, elle semble répondre à un appel qui n'est pas encore bien clair.
15: C'est-à-dire que son appel, c'est d'être d'abord consacré à Dieu, de donner sa vie à Dieu dans le service des autres. Et il y a un prêtre qui l'invite à rejoindre sa congrégation qui est née là à 30 km de Sancey et qui est exilée en Suisse Elle va donc les rejoindre. C'est l'histoire de la retraite des Fontenelles. Elle va les rejoindre tôt, mais les armées révolutionnaires traversant toute l'Europe, ils sont repoussés de plus en plus loin. Elle va se retrouver en Bavière. Sa sœur l'avait précédée dans cette congrégation. Elle va mourir en Allemagne, en Bavière, à quelques kilomètres de la frontière tchèque. Et là, Jeanne Antic prend conscience que c'est peut-être pas sa voie. Et elle va revenir toute seule, 500 kilomètres à pied, dans une armée, dans une Europe en guerre. Elle va rejoindre un temps sensé. Et de nouveau, la révolution se rallume, elle doit se cacher pendant une année. Mais en chemin, elle a rencontré, vers Neuchâtel, des prêtres de Besançon qui avaient établi là l'état-major du diocèse. On n'est pas loin de la frontière suisse, donc les prêtres se réfugiaient en Suisse et correspondaient avec les chrétiens du diocèse. Souvent la nuit, ils venaient, ils repartaient. Et là, il leur demande, lui demande de se préparer à fonder une congrégation, disons à faire à Besançon ce qu'elle a appris à Paris, à s'occuper des pauvres, à ouvrir une école et visiter les malades à domicile.
14: Et puis restaurer, relancer l'annonce de la foi après cette période révolutionnaire. Peut-être on peut saluer ceux qui nous écoutent à Einsiedeln, en Suisse, parce que c'est là qu'elle a entendu un appel particulier tout de même.
15: Un appel particulier où elle raconte un petit peu ce qu'elle vit à un prêtre qui lui dit, allez, comme une bonne fille de Saint-Vincent de Paul, évangélisez les pauvres, vous y ferez grand bien. Donc elle est confortée dans ce retour, et à Neuchâtel, on lui dit, il faut nous aider à restaurer la foi et les bonnes mœurs dans le diocèse. Bon, vous n'êtes pas prête, mais par votre service, vous pourrez faire de grands biens. C'est ainsi que le 11 avril 1799, Jeanne Antic ouvre à Besançon une école gratuite, soutenue à ce moment-là par un groupe d'une paroisse. Et cette école, en peu de temps, va devenir très nombreuse. Elle est seule pendant une année, mais elle considère cette date du 11 avril comme la date de la fondation de la congrégation, car ce jour-là, elle a répondu à l'appel de l'Église. Elle est rejointe par des jeunes filles l'année suivante, qui feront un premier acte de consécration le 15 octobre 1800. Et la congrégation va grandir à Besançon, dans les environs, surtout le plateau un petit peu du Doubs. Ensuite, dans les départements voisins, en Seine-et-Loire, dans le Jura, en Haute-Saône.
14: Et ça se répand, donc la Franche-Comté, la Savoie, la Suisse. Et puis en 1810, il y a un nouvel appel, improbable, imprévu.
15: Voilà, c'est-à-dire qu'elle était allée à Paris en 1807 pour un chapitre présidé par Madame Laetitia, la mère de Napoléon, qui réunissait les congrégations qui s'occupaient des pauvres. Les congrégations commençaient à se reconstituer. Jeanne Antic était la seule nouvelle congrégation. C'est assez paradoxal, mais elle était là. Et là, elle reçoit le nom de Sœur de la Charité de Besançon pour se distinguer des filles de la Charité de Paris.
14: Bien sûr.
15: Voilà. Et donc, à partir de là, elle est connue. Elle se fait connaître et reconnaître, en quelque sorte. Et c'est pour ça que en 1810, au mois de mai, elle reçoit une lettre de Madame Laetitia, ou plutôt de son secrétaire, qui l'invite à envoyer des sœurs dans le royaume de Naples, où la règne le roi Murat et la reine Caroline, qui est la sœur de Napoléon. Jeanne Antic, avec l'accord de son archevêque, répond positivement, et elle se propose d'accompagner ses sœurs pour les aider dans ses débuts dans un pays étranger. Elles vont donc se mettre en route au mois d'octobre.
14: Alors, oui. On va pas pouvoir détailler tout le calendrier parce que le chronomètre avance. Ce qu'il faut retenir peut-être, c'est que le pape Pie VII va approuver les constitutions en 1819. Il y aura un peu de tirage, un peu de difficulté avec Besançon, oui, avec l'église locale sur la fin de la vie de Sainte Jeanne Antic, qui va vivre ça avec une très grande confiance en Dieu, un très grand abandon. Et elle a été béatifiée en 1926 et canonisée en 1934 par Pie XI. Mais je voudrais qu'on ait quelques minutes encore, ma sœur, pour que vous nous disiez où en est l'héritage de Sainte-Jeanne-Antide aujourd'hui, parce que vous êtes présente sur 4 continents.
15: Voilà, nous sommes présentes sur 4 continents dans une trentaine de pays. Alors aussi bien en Asie du Sud-Ouest. Maintenant, aujourd'hui, nous sommes en grande province par continent. L'Amérique du Nord, l'Amérique du Sud, l'Afrique centrale, le Moyen-Orient, à qui on pense tout particulièrement, hein, Syrie, Liban, Égypte, Soudan, Éthiopie. Et puis l'Asie du Sud-Est qui va du Pakistan à l'Inde, le Laos, le Vietnam et l'Indonésie.
14: Voilà, c'est six grandes provinces, 170 communautés, presque 1500 sœurs réparties à travers le monde, voilà. Et qui toutes célèbrent donc le bicentenaire de la naissance de Sainte-Jeanne-Antide. Alors évidemment, à Sensé, il va y avoir une grande fête.
15: Oui. Voilà, alors c'est le bicentenaire de sa naissance au ciel. Donc
14: pardon,
15: de sa
14: oui,
15: mort.
14: Le bicentenaire de sa mort, excusez-moi.
15: Oui, non, c'est pas grave. Donc, à Sensé, on a 3 jours de festivités, même déjà avant, ça a commencé un peu dans l'année avec des conférences, avec des concerts déjà. Et puis, entre la Pentecôte et le dimanche suivant, on va accueillir beaucoup de collégiens, d'élèves des écoles qui vont participer à des activités pour découvrir la vie de Sainte-Jeanne-Antide, en particulier ceux de la région. Et puis, le samedi, déjà, il y aura tous les enfants des catéchèses de la grande paroisse, maintenant Sainte-Jeanne-Antide. Le dimanche, donc, on aura la messe festive qui se déroulera à 10h30 sur le parvis de la basilique qui est consacrée à Jeanne-Antide.
14: La messe qui est présidée par le nonce apostolique, Mgr Milioré, oui. Et ça fait droit aussi à cette double filiation, on peut dire, à la fois de Besançon, de la région de Sensé, du Doubs, et puis de l'Italie, où il y a eu cette ouverture aussi à Naples, par Sainte-Jeanne-Antide. Peut-être parce qu'il va être temps de se quitter, nous dire un mot sur l'essentiel, tout de même, sœur Nicole-Marie. À quoi est-ce que Sainte-Jeanne-Antide aujourd'hui nous invite ?
15: Alors, Jeanne-Antide, selon la spiritualité de Saint-Vincent de Paul, qu'elle a gardée vraiment profondément, eh bien, elle nous invite à cette attention à ceux qui ont besoin, d'abord autour de nous, mais aussi dans le monde, à ne pas laisser un appel sans réponse, peut-être pas tout seul, mais avec d'autres, à collaborer aussi comme elle l'a fait aussi bien avec d'autres associations, avec d'autres personnes, et en particulier avec les pouvoirs en place, autant qu'elle a pu. Voilà, c'est d'abord cette attention-là, puis cette attention aussi à faire la volonté de Dieu, qui se manifeste à travers les événements, à travers les rencontres, à travers... Son moteur essentiel, ça a été ça, cette recherche de la volonté de Dieu. Qu'est-ce que Dieu veut pour moi aujourd'hui ? Comment y répondre ?
14: Merci pour ces paroles. On ne peut qu'inviter les uns et les autres à se renseigner, s'ils ne connaissent pas bien Sainte-Jeanne-Antide de Tourret, pour mieux découvrir son parcours de vie, mais surtout son enseignement et son héritage. On salue toutes les sœurs qui nous écoutent et on salue en particulier, vous me pardonnerez cette familiarité, sœur Jeanne qui est à Damas et que nos téléspectateurs et auditeurs de KTO connaissent bien. Merci beaucoup d'avoir été notre invitée. Sœur Nicole-Marie, très belle journée. Merci. Et surtout belle festivité du bicentenaire.
15: Merci beaucoup alors.
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1: C'est le pétrole qui est au cœur de l'article que je vous partage cette semaine, un article conçu par Hugo Lallier pour le journal Le Pèlerin. Depuis début avril, les avancées entre l'Iran et les États-Unis autour de la réouverture du détroit d'Ormuz dans le cadre d'un cessez-le-feu conclu avec Israël faisaient renaître l'espoir d'une bouffée d'oxygène. Un bol d'air pour une économie mondiale sous tension, mais aussi pour les consommateurs, notamment les consommateurs français, qui espéraient une baisse des prix du pétrole. Cet espoir a pourtant été douché par la volte-face iranienne le 18 avril dernier, refermant la voie maritime dans l'attente de la levée du blocus de ses ports, plongeant le monde dans le flou. Et plus la crise s'éternise, plus elle nous fragilise. Les prix à la pompe dépassant déjà largement les 2 euros. Mais si tout semble se jouer au moment de faire le plein de sa voiture, le pétrole est en réalité partout. Et nous rappelle à une évidence que l'on ignore parfois, nous sommes drogués aux hydrocarbures. Une addiction façonnée depuis un siècle et demi qui raconte le basculement du monde au sortir de la guerre vers une société de grande consommation faite de petits conforts et de grands progrès tels que la machine à laver, la voiture. Le souvenir de ces gestes et de ces objets du quotidien retrace l'émergence du mode de vie occidental depuis la période qu'on appelle les 30 Glorieuses. Une fresque indissociable du pétrole. Découvert en 1859 par un ancien cheminot américain au cœur de la Pennsylvanie, l'huile noire devient bientôt le grand acteur de notre économie. Avant tout, parce que cette masse visqueuse fait tourner tout notre réseau de transport, les voitures, les camions, les tracteurs, une partie des trains, des bateaux et des avions. Mais le pétrole est surtout à l'origine d'une autre révolution. Dans les années 1960, la pétrochimie découvre qu'en chauffant le pétrole à très haute température, certaines molécules se transforment en un matériau solide, le plastique. Rapide à produire, bon marché, modulable à l'infini, il séduit alors industriels et consommateurs. Et le monde ne va rapidement plus pouvoir s'en passer. En fait, tous les objets, ou presque, de nos cuisines et de nos salles de bain ont été fabriqués dans des usines alimentées par le pétrole. De la passoire au mixeur, en passant par les boîtes de rangement, les chaises, les matelas, les tourne-disques, à partir des années 1970, la consommation s'accélère. Le plastique est le seul matériau qui peut tenir le rythme de production d'une société passée à l'ère de la consommation de masse. Et puis, il va remplacer le bois, le papier, le carton, l'aluminium, le cuivre qui étaient utilisés jusque-là. Puis, les ordinateurs, les portables, les dosettes de café suivront, tous fabriqués en plastique. Aujourd'hui, le plastique est devenu indispensable à nos modes de vie. En médecine, il équipe nos salles de soins, IRM, scanners, appareils à tension, thermomètres. En cuisine, il se retrouve dans les ustensiles comme dans les emballages. Dans le domaine militaire, certains équipements comme les drones de combat en contiennent aussi. Lorsqu'il n'est pas présent sous forme de plastique, le pétrole se retrouve sous celle d'un autre dérivé pétrochimique, le naphtha, utilisé dans le goudron, les briquets, les lubrifiants ou les chewing-gums. Passons à nos vêtements. Il suffit de regarder l'étiquette de nos vêtements pour comprendre qu'il est impossible d'éviter le pétrole. du maillot de bain aux shorts de sport, le plus souvent composés de fibres techniques telles que le polyester ou le polyamide, toute cette famille des matières poly quelque chose, qui rendent les tissus souples, extensibles et lavables à répétition. Encore un dérivé du pétrole. Passons aux soins de la peau. Là encore, on n'échappe pas au pétrole. Les crèmes hydratantes, comme les crèmes solaires, contiennent deux dérivés, la paraffine et la vaseline, des substances à l'utilisation encadrée, parfois même mobilisées en dermatologie pour traiter les affections sévères, et dont l'usage s'étend aux antidouleurs, comme le paracétamol, eux aussi composés de dérivés d'hydrocarbures. L'agriculture, elle aussi, est dépendante du pétrole, surtout avec l'essor de la mondialisation. La libéralisation du commerce intensifie la concurrence. Poussées à produire davantage, les exploitations se mécanisent et recourent massivement aux pesticides et aux engrais, autres produits pétrochimiques. Si cette évolution a permis une alimentation plus abondante et plus accessible, elle a aussi fragilisé la confiance des consommateurs. La mondialisation n'a pas seulement multiplié les échanges. Elle a relié les économies par des chaînes logistiques complexes. Le pétrole en est le socle invisible, indispensable au fonctionnement de l'ensemble. Prenons un exemple, le smartphone. Il est conçu en Californie, assemblé en Chine, transporté par porte-conteneurs jusqu'au port de Rotterdam aux Pays-Bas, puis acheminé par camion vers des entrepôts avant d'être livré dans les villes de France. Aucun territoire, même le plus réfractaire, ne peut se passer du pétrole. Cette chaîne de production ultra sophistiquée est à la merci des crises géopolitiques. La guerre en Iran en est un exemple marquant. Pour les Français, les répercussions ont été immédiates. La flambée des prix de l'essence a fragilisé les ménages et les petites et moyennes entreprises et fait peser plus largement une menace de pénurie. D'où une question désormais incontournable : comment desserrer l'étau du pétrole ? Le gouvernement avance une réponse : un vaste plan d'électrification de l'économie, en misant notamment sur la généralisation de la voiture électrique. Mais le salut passera aussi par une transformation plus profonde. Comment individuellement sortir de ces gestes quotidiens qui nous lient au pétrole. À l'heure de la fast fashion, par exemple, où un simple clic sur Internet suffit à mettre camion sur les routes et cargo sur les mers pour livrer un simple colis à 2 euros, ne doit-on pas apprendre à consommer autrement ? Voilà aussi un autre récit possible. C'était paru dans la presse, un article signé Hugo Lallier pour l'hebdomadaire Le Pèlerin. 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

0: 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Il reprend tout ce que déjà Pythagore avait écrit. Pythagore, c'est le 6e siècle avant notre ère.
1: 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L'entrée est libre et la conférence sera suivie d'une séance de dédicace de l'ouvrage de Claudine Le Tourneur-Dison pour ceux qui le veulent. 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
3: Sainteté. La sainteté vient de la reconnaissance de l'amour absolu, agapé, de Dieu pour nous, ses créatures, et de notre amour pour les autres. L'une des premières conditions pour être officiellement béatifié, c'est d'être mort, preuve que personne ne peut en tirer avantage. On vous édifie alors des statues en signe de reconnaissance, ce qui est le meilleur moyen d'être souillé par des excréments de pigeons. Si nous n'avons pas tous ce destin, il appartient en revanche à chacun de nous de tout faire pendant le reste de notre vie pour avoir une vie exemplaire aux yeux de Dieu et de Dieu seul. Nos prédécesseurs reconnus saints ou bienheureux sont autant d'exemples à suivre et assurément deux paradigmes, le Christ et sa mère, la Vierge Marie. L'une des phrases des écrits spirituels de Saint Charles de Foucault a été pour moi une révélation. N'ayez donc pas la folie de croire que c'est l'orgueil de votre part de désirer, d'espérer, de vouloir parvenir à une très grande sainteté. C'est tellement peu orgueil que c'est le contraire, devoir et obéissance. C'est donc l'ultime arme du démon de nous faire croire que notre foi est un signe orgueilleux et honteux, alors que c'est Dieu qui nous a choisis, Jean. Quel est son intérêt? Nous laisser inertes, oisifs et inactifs, incapables de prendre quelques décisions ou actions. Sa tactique est claire, faute de pouvoir nous attirer à lui, il concède d'empêcher toute ascendance de Dieu sur nous. La suite ne se veut pas une excuse, mais est une conviction personnelle. Plus notre vie est fervente et marquée par des actes vrais et qui peuvent nous conduire à la sainteté, plus nous sommes la proie au démon. Tous les coups lui sont alors permis pour nous écarter de notre objectif transcendant. Ce peut être une clé de lecture pour ne pas se laisser aller à des amalgames faciles ou croire à la loi des séries quand il s'agit de prêtres ou de l'Église elle-même.
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1: Je réalise certains de mes désirs. Pour ne pas être frustré, éviter d'envier et d'être jaloux d'autres personnes qui, selon moi, ont plus de chance. J'ai à réaliser certains désirs, petits et ou essentiels, qui restent importants pour moi. Ce sera la meilleure façon de ne pas envier les autres. Alors, il y a des désirs que je peux vraiment abandonner parce qu'ils sont objectivement impossibles. Par exemple, voler comme un oiseau sans aucun support. Ou bien parce que je sais que je n'y arriverai pas, ou j'en ai pas le courage, ou qu'il est vraiment trop tard. Alors, ces désirs-là, tout simplement, que j'y renonce. Mais je ne peux pas vivre en ne réalisant aucun de mes désirs. Ou bien alors, il faudrait que ma vie intérieure soit tellement intense que, joyeusement, pour moi, rien n'a vraiment plus d'importance, mais je n'en suis pas là. Alors, humblement, je reconnais que j'ai à retrouver certains désirs, car je sais que dans le cas contraire, j'ai tendance, et je le dis, à n'avoir plus goût à rien, et donc à la vie. Et cela me rend pessimiste, dépressif, voire suicidaire. Ça, c'est le pire. Alors, pour éviter cela, je retrouve certains de mes désirs. Je les retrouve progressivement. Je les laisse remonter. Ils sont là, comme des semences qui veulent germer. De quoi ai-je besoin aujourd'hui pour être plus heureux? De plus de temps pour moi? De me mettre à la musique? De m'occuper d'enfants? De me rendre utile? D'avoir une activité qui me tienne à cœur? Des moments privilégiés avec des personnes que j'aime, de partir en promenade ou en vacances. J'ai conscience que tout cela est important pour mon équilibre. Alors je choisis de satisfaire certains petits désirs chaque jour, dont lire, manger, me baigner, et à plus long terme, certains désirs essentiels.
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3: Au nom du Père et du Fils et du Saint-Esprit. Mon Seigneur et mon Dieu, je crois de tout mon cœur que tu es ici, que tu me vois, que tu m'entends. Je t'adore à genoux devant toi. Je te demande le pardon de mes péchés et ton aide pour faire de mon mieux ce moment de prière. Marie, ma Mère Immaculée, Saint Joseph et mon ange gardien, intercédez pour moi. Aujourd'hui, Seigneur, je vais plonger dans cette magnifique scène de l'Évangile où tu viens, Jésus ressuscité, à la rencontre de Saint-Pierre. Seigneur, tu viens de faire le miracle de la pêche miraculeuse en rappel de ta première rencontre avec les disciples au début de ton ministère public et aujourd'hui tu les rejoins à nouveau après ta résurrection. Alors que tous les apôtres sont confus, eux qui t'ont abandonné lors de ta passion, particulièrement Saint-Pierre qui t'a renié trois fois. Et Seigneur, tu viens commencer un dialogue parmi les plus touchants de l'Évangile. Tu demandes à Saint-Pierre, « Pierre, m'aimes-tu ?» à trois reprises. Le pape Benoît XVI fait remarquer qu'en grec, l'évangéliste utilise deux mots pour dire le verbe « aimer ». Le verbe « philéo » qui est le verbe qui indique l'amour d'amitié et le verbe « agapé » qui indique l'amour de don total, l'amour de désintéressement. Seigneur, c'est par le mot « agapé » que tu poses cette question à Saint-Pierre. « Pierre, m'aimes-tu d'un amour d'agapé, c'est-à-dire d'un amour total et désintéressé. Mais Saint-Pierre répond à la question de Jésus par le terme plus pauvre de philéo, Oui, Seigneur, tu sais tout. Tu sais bien que je t'aime, mais simplement d'un amour d'amitié, d'un amour pauvre, comme s'il disait « Tu connais ma faiblesse, tu connais la pauvreté de mon amour, moi qui t'ai renié à 3 reprises. » Mais Jésus, tu réitères la question une deuxième fois. « Pierre, est-ce que tu m'aimes ? Est-ce que tu m'aimes d'un amour de don total de soi, d'un amour d'agapé ?» Et Pierre répond, « Oui Seigneur, tu sais que je t'aime, mais une seconde fois avec le verbe philéo, oui je t'aime, d'un amour bien pauvre, tu connais mes reniements. » Mais ce qui est magnifique, c'est que la troisième fois, Jésus pose la question à Saint-Pierre avec le terme philéo. Jésus s'adapte à Pierre. Jésus, tu lui demandes, « Pierre, est-ce que tu m'aimes d'un amour simplement d'amitié, d'un amour philéo, donc d'un amour plus faible que l'amour d'agapé ?» Et Saint-Pierre va répondre, « Oui, Seigneur, tu sais tout. Tu sais que je t'aime de cet amour-là. Je t'aime dans ma pauvreté. » Seigneur, c'est magnifique de contempler la manière dont tu t'adaptes, la manière dont tu t'abaisses à Pierre. Et tu te contentes finalement de la pauvreté de son amour, de cet amour philéo, pour lui reconfier sa mission. Tu ne t'arrêtes pas à sa pauvreté, tu ne t'arrêtes pas à ses reniements, pour lui reconfier sa mission d'être le pasteur de l'Église, le garant de l'unité des apôtres. Et cela, Seigneur, tu le fais pour chacun d'entre nous. Peut-être que toi aussi, qui m'écoutes, il t'arrive d'être comme Saint-Pierre, terrassé par le poids de tes fautes, par tes reniements. Tu ne te sens pas digne de la mission qu'il t'a confiée. Si tu es père, mère de famille, si tu fais le catéchisme dans ta paroisse, ou tout simplement si tu fais de l'apostolat avec tes amis, tu peux aussi ne plus oser revenir au Seigneur après une faute lourde, un péché grave. Aujourd'hui, Seigneur, tu viens à moi comme en ce matin du temps pascal, au bord du lac de Galilée. Tu viens me rejoindre au plus profond de mon éloignement de toi et tu me poses cette question. Est-ce que tu m'aimes ? Est-ce que tu m'aimes d'un amour de don total, d'un amour d'agapé ? Et même si tu n'arrives pas à m'aimer, est-ce que tu m'aimes au moins un petit peu, d'un amour philéo, d'un amour d'amitié ? Jésus, tu descends. Jésus, tu t'abaisses à moi, à là où j'en suis dans mon chemin vers toi. Et Seigneur, je veux te répondre, oui, Seigneur, tu sais tout, tu sais que je t'aime. J'aimerais t'aimer d'un amour grand, d'un amour de don total de moi-même. Mais Seigneur, je suis un pauvre. Je n'ai pour l'instant qu'un amour philéo, d'un amour pauvre pour toi. Et Seigneur, cela te suffit. Tu te contentes de mon amour dans ma pauvreté pour me reconfier la mission que tu m'as donnée. Le pape François rappelait souvent qu'à chaque fois que tu récidives dans le péché, il faut récidiver en demandant pardon, en t'ouvrant à la miséricorde de Dieu. Si tu t'éloignes, le Seigneur est toujours là à t'attendre pour te relever et t'appeler à le suivre. Commencer et recommencer, toujours se relever, disait aussi Saint José Maria, Escriva. La vie chrétienne, c'est cela. Chaque matin, je recommence. Chaque jour, Seigneur, je veux te suivre, je veux t'aimer. Dans ma pauvreté, je veux accomplir ce que tu attends de moi, dans mon temps de prière, dans mon travail bien fait, dans mon ouverture aux autres, dans ma cordialité, mon sourire. Et si je tombe, eh bien Seigneur, je me relève, je ne reste pas à terre. Je te redis ma volonté de te suivre et de t'aimer. comme un petit enfant qui se relève après être tombé pour se blottir dans les bras de son père. Jour après jour, Seigneur, je veux t'aimer. En ce mois de mai, le beau mois de Marie, Vierge Marie, nous tournons vers toi aujourd'hui. Toi qui es la mère des pécheurs, toi qui as été aussi une source de consolation pour tous les apôtres qui avaient renié Jésus lors de sa passion. Marie, tu ne nous juges jamais, mais tu nous conduis toujours à l'amour de ton Fils pour nous encourager à toujours revenir vers lui, à compenser par l'amour ce qui a pu être blessé par le péché. Tu nous entraînes toujours à commencer et recommencer, à ne jamais nous décourager, à toujours aimer ton Fils dans notre pauvreté. Je te remercie, mon Dieu, des bonnes résolutions, des beaux désirs et des lumières que tu as semées dans mon cœur pendant ce moment de prière. Je te demande de m'aider à les faire fructifier. Marie, ma Mère Immaculée, Saint Joseph et mon ange gardien, accompagnez-moi toujours en chemin. Au nom du Père, et du Fils, et du Saint-Esprit.
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9: En direct du Bénin, l'émission s'appelle Regarde ailleurs. L'idée, c'est de rencontrer des gens un peu partout dans le monde, dans différents pays, et de découvrir leur vision du monde, la réalité dans laquelle ils ont grandi. Donc là, je suis avec Léonce devant moi. Donc je m'intéressais à toi, Léonce, je veux savoir un peu qui tu es, ce que tu fais, mais déjà, pourquoi Léonce? Ça vient d'où ce prénom?
10: Tout d'abord, Léonce. Léonce, moi, je ne comprends pas ce que ça veut dire, Léonce. Et c'est un prénom du calendrier qu'on m'a donné. Mais je préfère plutôt vous donner mes vrais prénoms. On m'appelle Betogo. Benansou. Betogo Benansou, c'est toute une histoire. Le prénom Betogo, ça signifie que c'est à cause de l'homme, c'est grâce à l'homme qu'il a existé. Et Benansou, ça veut dire tu ne seras pas le seul, il y aura plusieurs enfants après toi. Bé veut dire la vie. Nansou veut dire la vie sera nombreuse.
9: Mais donc ici, au Bénin, le prénom est très important. Chaque enfant a un prénom qui lui est propre à sa naissance, donc un prénom de calendrier, mais aussi un prénom qui va rechercher ses racines dans l'origine culturelle.
10: Absolument. Parce que ici, lorsqu'on parle de prénom, le prénom d'un enfant, ça doit raconter l'histoire de l'enfant. Ou bien raconter l'histoire d'une personnalité de sa famille. Et lorsqu'on n'appelle pas son prénom, il a une vibration. Il a la chair de poule normalement. Donc, les prénoms qu'on nous donne sur le calendrier vraiment ne reflètent rien. On ne comprend même pas le sens. L'enfant ne sait même pas ce que signifie son prénom. Mais lorsque vous l'appelez par son prénom traditionnel, son prénom local, ça a un sens. L'enfant se reconnaît. L'enfant se retrouve dedans. Et quand on l'appelle, tous ceux qui sont à côté de lui en même temps savent de quoi on parle.
9: Donne-moi des exemples concrets de prénoms qui existent ici, dans la communauté béninoise ou togolaise, parce que c'est la même culture, ces deux pays, vous êtes très proches les uns des autres. Des exemples de prénoms qui veulent dire quelque chose de fort, qui peut-être nous, occidentaux, va nous étonner.
10: Super. Par exemple, quand j'ai déjà donné mes deux prénoms, Betogo Benansou, il y a par exemple Yenawa. Yenawa qui veut dire « ils viendront vers nous ». Ils viendront vers nous. Et ça, par exemple, si je prends le prénom Yenawa, c'est plusieurs personnes peuvent l'expliquer de différentes façons. Ça dépend de l'histoire qui a prévalu pendant la naissance de la personne. Soit c'est lorsque la maman et le papa de l'enfant se sont rencontrés et les deux parents ne sont pas entendus. Soit c'est le parent du papa de l'enfant qui a supposé que cette fille-là n'est pas digne de leur garçon. D'accord? Donc, et comme ça, l'enfant est né dans la famille de sa maman. Du coup, quand l'enfant naît, il peut lui donner le prénom Yenawa. On les attend. Ils viendront nous voir parce que c'est leur enfant. Ouais? Donc, un enfant chez nous finit toujours par aller chez ses parents dans la maison paternelle. Et on finit toujours par aller rechercher si l'enfant est de votre sang. Ou un jour, vous serez en train de faire des consultations comme ça. Ou bien, lors d'une cérémonie, on va vous dire, vous avez abandonné un de vos progénitures quelque part. Le FAP peut vous révéler ça. Donc, vous devez aller rechercher l'enfant et le ramener dans le juron familial. C'est pourquoi les parents maternels là-bas donneront à l'enfant le nom Yenawa. Ils viendront la rechercher.
9: Mais alors toi, par exemple, tes enfants, comment tu les as appelés? Comment est-ce que tu as choisi leur prénom? Si tu as des enfants, je ne sais pas.
10: Très bien. Moi et mes enfants, dans ma vie, moi, j'ai beaucoup galéré. Mais souvent, beaucoup, j'ai dit tout a été grâce dans ma vie. Tout a été grâce dans ma vie. Et moi, mon enfant, mon premier enfant, je l'ai surnommé Pédétin. Pédétin qui veut dire, il y a grâce. Il y a grâce. Il y a grâce à rendre pour tout ce qui nous arrive dans la vie. Pé veut dire grâce. Pédétin. Et l'autre, je l'ai nommé Pékédé. Tout est grâce.
9: la grâce. C'est beau de mettre de la grâce dans son existence et dans sa vie. Tu dis, Léonce, que tu as beaucoup galéré. Ça veut dire quoi pour toi, galérer? Quelle est la définition de quelqu'un qui galère ici au Bénin?
10: Ici au pays, quelqu'un qui galère, c'est quelqu'un qui a déjà commencé ses études sans support, sans soutien. Et des parents, je ne dirais pas, je ne jetterai pas de l'opprobre sur mes parents. Vous savez, la question de paternité, la question de la prise de conscience devant les responsabilités parentaux, hein, parentales plutôt, c'est une question, ça ne vient pas de soi. C'est que tout le monde, à un moment donné, ne se rend pas compte de ça. Ne prennent pas vraiment, ne savent pas qu'ils ont intérêt à prendre leurs responsabilités en main. Du coup, il y a des parents qui commencent très jeunes la paternité ou bien la maternité, donc ils n'ont pas encore conscience véritablement. Moi, je suis né lorsque mon papa avait 17 ans. Je suis né lorsque mon maman avait 14 ans. Du coup, je suis né des parents très jeunes qui n'avaient pas encore vraiment ancré dans leur mental la notion de paternité, la notion de responsabilité envers son enfant, tout ça. Donc, du coup, moi, malgré que j'avais des parents, j'étais obligé de faire tellement de petits jobs pour m'en sortir. Déjà, moi, j'ai commencé par faire les cours de répétition lorsque j'étais en 6e, 6e, 5e. Les cours de répétition pour les enfants à la maison, j'ai commencé depuis la 5e. Hein? Et puis après, je devais faire plusieurs, disons, 7 à 8 kilomètres à pied pour aller à l'école tous les matins. À partir de la 5e, j'étais seul dans ma chambre. Je devais me lever seul, me laver, préparer mes repas moi-même et aller à l'école à l'heure. Je me rappelle que je peux compter le nombre de fois où j'ai été en retard à l'école.
9: Et tu sais déjà que c'était important pour toi d'aller à l'école, parce que tu aurais très bien pu faire l'école buissonnière et rester dans le village à la maison avec tes parents.
10: Bien sûr, j'avais conscience qu'il fallait aller à l'école, parce que il y avait des choses qui me cognaient dans la tête que je voulais changer. Il y avait des réalités auxquelles je voulais vraiment apporter une touche. Et j'ai compris que si je n'allais pas à l'école, si je ne me prenais pas au sérieux à l'école, je ne pouvais pas apporter cette touche à ces choses-là. Parce qu'il fallait que je puisse et d'abord manipuler la langue de Molière, pouvoir parler français, pouvoir écrire, pouvoir échanger en français et en anglais aussi. Parce qu'aujourd'hui, moi, je suis guide bilingue. Je n'ai jamais été quelque part pour apprendre l'anglais, mais c'est l'anglais que j'ai appris de la 6e en terminale. C'est ça que j'utilise pour faire le guidage. J'ai beaucoup d'amis qui ont fait la même chose, mais qui ne peuvent pas parler anglais aujourd'hui comme je le parle. Et donc, depuis ce temps, j'ai pris conscience qu'il fallait que je m'y exerce, je m'y accroche pour pouvoir, pour arriver là où je suis aujourd'hui.

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5: Donc l'éducation est vraiment un facteur de réussite sociale ici au Bénin.
6: Oui, absolument. L'éducation, c'est capital. C'est vraiment capital. Si vous prenez Gérard, par exemple, vous prenez des amis que vous voyez là, s'ils n'avaient pas pris conscience de l'éducation, de facteur éducation, du fait d'aller à l'école, du fait de se prendre au sérieux et dans leurs études, je ne pense pas qu'ils seraient là où ils sont aujourd'hui. Ils avaient besoin de cet élément qui devait être la clé, qui est la clé de la porte, des portes des réussites de la vie.
5: Donc j'ai compris dans ce que tu disais qu'aujourd'hui tu es guide touristique. Donc avant de me parler de ce que tu fais aujourd'hui, j'ai envie de savoir comment tu as fait pour en arriver là. Donc tu as galéré, comme tu disais, tu as marché pour aller à l'école, tu étais très autonome, très indépendant, jeune. D'où te vient cette force? D'où te vient cette force de vie? Comment tu savais que c'était important d'avancer, de se battre pour quelque part réussir? Et est-ce que tu sais déjà me dire, ou est-ce que tu peux me dire quel était ton rêve à l'époque quand tu étais enfant? Est-ce que tu savais déjà ce que tu voulais faire ou ce que tu voulais être?
6: Bon, à l'origine, je voulais être pilote. Lorsque j'étais enfant, tout jeune, je voulais être pilote. C'était mon rêve. Et c'est ça surtout qui me poussait à aller de l'avant.
5: Pilote d'avion, pilote de voiture?
6: Pilote d'avion. Je voulais être pilote d'avion. Et je me suis battu vraiment pour l'être, mais je n'étais pas fort en mathématiques. Je n'étais pas fort en mathématiques parce que j'ai eu la malchance d'avoir un mauvais professeur en mathématiques en sixième.
5: C'est toujours à cause des autres?
6: Non, c'est pas... Non, au fait, je ne peux pas dire... Excusez-moi, quand je dis mauvais, c'est une façon de le dire de façon brutale comme ça. C'est moi, peut-être, compte tenu de mes faiblesses, qui le trouve mauvais. D'autres le trouveront bon. Parce qu'il y a une petite erreur que moi, je faisais en mathématiques et que mon professeur ne m'a pas permis de corriger. Parce que s'il m'avait aidé à corriger cette erreur, je serais meilleur en mathématiques et peut-être j'aurais réussi mon rêve d'être pilote d'avion. Bon, je peux dire que ce n'est pas dans mon destin, comme on le dit chez nous ici. Quand quelque chose ne réussit pas, tu te dis, bon, ce n'est pas dans ton rêve. Mais l'autre chose aussi, c'est que je rêvais de voyager beaucoup. Vous voyez, c'est lié un peu à mon rêve d'être pilote. Donc, du coup, je n'ai jamais rêvé d'être guide touristique. Mais du guide touristique au pilote... De voyage, vous voyez, le tout s'embrique là. Donc, qu'on veuille ou non, j'ai fini quand même toujours par trouver mon rêve. Parce que être guide aussi, c'est voyager, c'est aller d'un coin à l'autre. Aujourd'hui, je voyage un peu partout, du Bénin au Togo, du Ghana, tout ça. Donc, c'est déjà un peu rentré dans mes rêves. Peut-être que je n'avais pas cette dénomination, je n'avais pas cette facette de la chose. Vous voyez, quand j'ai eu mon CEP, déjà seul, je suis resté pour étudier jusqu'à avoir le BEPC. Après le BEPC, je devais faire le taxi-moto Zemian. Je conduisais Zem dans la ville de Porto-Novo pour avoir de l'argent pour continuer mes études. Et je faisais Zem. Quand je reviens de l'école, je déposais mes kakis, mes affaires, et à 19h pile, je prends la moto, je vais faire Zem dans la ville, je reviens autour de 23h, 1h du matin, je prends mon cahier, je commence par lire mes leçons jusqu'à ce que je m'endorme avec le cahier sur ma tête. Je me réveille le matin à 4h du matin, je reprends le cahier, je relis un peu, je me lave, je vais à l'école. C'est ce que j'ai fait jusqu'à l'université. C'est en 2004 que j'ai arrêté de faire le taxi-moto Zem. J'avais déjà ma licence en géographie. Et après, j'ai fait ma maîtrise en géographie, aménagement, option, aménagement du territoire.
5: Et tes parents là-dedans, est-ce qu'ils étaient fiers de ça? Est-ce que c'était important pour eux de voir leur fils qui va à l'école et qui donne autant d'énergie pour réussir?
6: Mais comme je vous ai dit, et je n'ai pas voulu jeter de l'opprobre sur mes parents parce que je me suis rendu compte que, au fait, c'est une question de et responsabilité. Vous voyez, le moment où ils ont eu leur enfant, c'était encore très jeune. Ils n'avaient pas encore ancré en eux cette notion de responsabilité. Mais à un moment donné, ils ont compris. Quand ils ont commencé par grandir, à un certain âge, ils ont compris, oui, ils étaient fiers de leur enfant. Et surtout ma maman, il a fini par beaucoup m'aider pour vraiment corroborer mon ascension.
5: Belle histoire, Léonce. Léonce, donc tu n'es pas devenu pilote, mais tu es devenu guide touristique. Donc quelque part, tu conduis aussi des gens, pas dans un avion, mais dans une voiture ou sur une moto, et tu leur fais découvrir un peu ton pays, ta culture. Je m'intéressais à ça, à cet aspect culturel. Qu'est-ce que c'est que le Bénin? Qu'est-ce que c'est qu'être béninois aujourd'hui?
6: Bon, la question est un peu grande. Bon, je vais essayer quand même de l'aborder. Bon, être béninois, moi, je prends mon exemple. Moi, pour moi, être béninois, c'est se sentir dans ce pays-là qui est plus, qui a comme base d'ancrage plus la tradition, le vaudon, la culture locale. très ancré dans le Vaudon. Donc c'est cette personne-là, moi, me sentir béninois, c'est me sentir vraiment accroché, me sentir en phase avec les réalités socioculturelles de mon pays.

0: quelque chose qui revient beaucoup en Afrique de l'Ouest, notamment au Bénin, au Togo, le vaudou, la culture vaudou. On va en parler un peu plus tard dans cette émission parce que c'est quelque chose qui fait rêver ou que fantasme l'occidental. Le vaudou, c'est sûrement pas ce qu'on s'imagine tout là-bas, loin du Bénin. Ben, qu'est-ce que c'est que le vaudou ?
1: Bon, le vaudou, lorsque moi je veux parler de vaudou de façon simple aux gens, le vaudou c'est un esprit. C'est un spirituel, c'est du spiritualisme, c'est un esprit, c'est une force surnaturelle. C'est une force surnaturelle. Et nos aïeuls, ils mettent du vaudou dans tout ce qu'ils ne comprennent pas. Ils mettent du vaudou dans tout ce qui leur semble sorti de l'ordinaire, ce qui leur semble extraordinaire, ce qu'ils n'arrivent pas à expliquer. C'est tout ce qu'ils n'ont pas pu expliquer, c'est ça, ils ont déifié. Ils ont appelé Dieu. La foudre, c'est du vaudou chez nous. Le tonnerre, la foudre, c'est du vaudou. Et tout ce qui est métal, hein, c'est du vaudou. La terre, c'est du vaudou. Hein? La terre, c'est du vaudou. Ainsi de suite. Il y a le vaudou dans le serpent, c'est du vaudou. Voyez un peu. Il y a ainsi de suite, il y a plusieurs catégories de vaudou. Mais le vaudou, dans l'entendement, on semble avoir plusieurs types de vaudou. Mais en réalité, c'est une même force. Hein? Une même force qu'on ne voit pas, invisible, mais qu'on peut invoquer. Hein, qu'on peut invoquer à des fins positives comme aussi négatives. Vous voyez ? On peut l'invoquer à des fins positives comme aussi à des fins négatives. Hein? Mais on aurait souhaité qu'on l'invoque plus à des fins positives. Mais vous savez, c'est des hommes qui sont chargés d'invoquer ces esprits, d'invoquer ces forces. Et l'homme, étant ce qu'il est, changeant négativement comme positivement, donc il fait ce qui lui vient à la tête. C'est pourquoi ici, pour choisir les dignitaires qui doivent s'occuper de ces forces, il faut passer par le fa, la géomancie, cette science-là qui permet de détecter, de savoir le vrai du faux. Donc, c'est lorsqu'on contourne ces procédures qu'on met devant les forces, qu'on met à la place des bonnes personnes, des mauvaises personnes. Parce que si le fa dit celui-là n'est pas bon, et que les gens, parce qu'il a l'argent, parce qu'il a la notoriété, parce qu'il a corrompu des gens, on le met quand même à la place, c'est normal qu'il fasse n'importe quoi avec les forces surnaturelles qu'on lui confie. Parce qu'on lui donne, tout l'arsenal possible. On lui confie des forces qu'il peut manipuler comme il veut. Mais s'il n'est pas bien dans la tête, s'il n'est pas été vraiment choisi et n'est pas prédestiné à ça, donc il va dévier. Donc le côté négatif du vaudou, c'est les déviances humaines. C'est les déviances humaines qui amènent ça. Voyez un peu, parce que quelqu'un vient te voir en tant que prêtre vaudou et il te dit... Lui là, il a pris ma femme, je veux le tuer, je veux lui faire du mal. Mais normalement, si tu es averti, si tu es vraiment une personne qui a été choisie à cette place-là, tu ne vas pas directement à l'action. Tu vas questionner le vaudou. Tu questionnes, est-ce que c'est vrai ce qu'on vient de me dire? Et le vaudou te dit, ah non, c'est pas vrai. Est-ce que je peux faire ce qu'on m'a dit de dire? Le vaudou va lui dire, non, ne fais pas ou bien fais. Voyez un peu ce que vous dites? Donc, si ces personnes-là qu'on a choisies, on a contourné la réalité, on a contourné la vraie procédure pour les choisir, ils font n'importe quoi. Ils font des déviances qui donnent des nombres qui ne ressemblent pas à la réalité.
0: Mais donc, dans le vaudou, tu parles aussi d'esprit. Donc, on associe des esprits à des pierres, à des animaux, à des arbres aussi. Donc, tout a un esprit.
1: Ouais, tout a un esprit. Comme j'ai dit, c'est le spirituel. C'est spirituel, tout est lié à des esprits. Même nos morts, nous invoquons leurs esprits, communiquons avec leurs esprits, parce que pour nous, nos morts ne sont pas morts. Et pour nous, la mort n'a pas de frontières. Les morts, parce que quand quelqu'un décède, maintenant, il peut aller d'un pays à un autre en fraction de soi. Il peut voyager partout sans frontières. Ton aïeul peut être là à côté de toi, en train de te regarder. Tu ne peux pas l'écouter, mais il t'entend, il te regarde. Il est fier de ce que tu es devenu. Il peut être à côté de toi, mais tu ne peux pas le voir parce qu'il n'est plus dans cette peau-là qui te permet de le voir. Mais dans ma tradition, tu peux voir ton défunt parent défunt. Il y a des rituels, il y a des pratiques que tu peux faire, on peut te faire faire, et quand on te donne la clé, tu peux voir ton aïeul, tu peux lui parler, tu peux le voir.
0: Donne-moi un exemple concret d'une expérience vécue, hein, où tu allais voir un vaudou, tu as fait une cérémonie de vaudou suite à une problématique. Un exemple concret que tu as envie de me raconter, que tu as envie de partager avec nous dans ton expérience de vie où tu as eu besoin de te relier à ces esprits, communiquer avec eux.
1: Moi, il faut dire que je n'aime pas me le cacher, je n'aime pas me voir la face. Moi, je suis dans le vaudou tous les jours. Moi, tous les mois, je vais consulter le fa. D'abord, tous les mois, tous les premiers mercredis du mois, je vais consulter le fa sur le mois. Tout ce qui va se passer dans le mois. Le fa, c'est la géomancie, c'est comme une science. C'est la science de pouvoir, l'art divinatoire. C'est l'art divinatoire qui te permet de savoir ce qui peut se passer demain, ce qui s'est passé hier, ce qui va se passer tout de suite, ce qui va se passer après. Donc moi, tous les premiers mercredis de chaque mois, parce que je suis né mercredi, donc tous les mercredis, premiers mercredis de chaque mois, je vais consulter le fa pour voir dans ce mois sur quel signe je dois marcher. Et je fais les cérémonies, je fais les sacrifices liés à ce signe-là, et c'est fini, je pars. Maintenant, vous m'avez parlé de vous parler d'une expérience concrète. Je me rappelle lorsque, comme j'ai dit, je n'aime pas me voir, je n'aime pas me cacher pour le dire, et je me rappelle parce que beaucoup le font en cachette. Moi, c'est ma tradition, c'est mes vécus quotidiens. Je suis fier d'en parler, je suis fier de discuter avec les gens par rapport à ça. Et je me rappelle lorsque je devais préparer le baccalauréat, lorsque j'allais au bac, j'ai fait le bac 3 fois. J'ai fait le bac... Une première fois, j'ai échoué. Une deuxième fois, j'ai échoué. Une troisième fois, j'ai dit, cette fois, je ne peux pas échouer. Je ne peux pas échouer au bac cette fois. C'est surtout tout ça qui a fait que beaucoup de mes rêves, je n'ai pas pu atteindre mes rêves. Et là, j'étais obligé d'aller voir un prêtre-fa. J'ai dit, mais dis-moi, qu'est-ce qui se passe avec moi? Je veux savoir pourquoi je ne réussis pas au bac. Là, il a consulté, il a dit, là, c'est sérieux. Avant de réussir au bac, il faut que tu te prépares. On te arme. Te donne certaines puissances. Et là, pendant à 2 semaines du bac, j'ai commencé les rituels. Donc, je devais aller chez lui. Et il y a plusieurs rituels qu'on a fait. Et il y a d'autres qu'on a fait nuitamment, tard dans la nuit. On a fini les rituels la veille du bac. Vous voyez un peu? Et là, il y a des choses que je dois utiliser qu'il m'a donné. Il y a des cicatrices qu'il m'a fait. Des éléments que moi-même j'ai participé à préparer, que j'ai utilisé. Mais moi, je vous dis, lorsque je suis allé au bac, c'est comme si les épreuves étaient devant moi. C'est pas que... Après, j'ai étudié, mais c'était plus... C'est comme si j'ai balisé le terrain, quoi. C'est comme si j'ai dégagé tout ce qui était compliqué devant moi et... Mais tout ce que j'ai appris, ça me revenait. J'écrivais de façon aisée ce que j'ai appris.
0: Donc le vaudou peut vraiment donner une direction, un peu comme une lumière ou comme un phare, aider aux Béninois, ou en tout cas ceux qui le pratiquent, à trouver le juste chemin.
1: Bien sûr. C'est, d'ailleurs, le vaudou, c'est ça, d'ailleurs. Le vaudou, c'est une lumière. Le vaudou, c'est la réussite. Le vaudou, c'est la richesse. Le vaudou, c'est l'amour. Le vaudou, c'est l'élévation. C'est ça, d'ailleurs, le vaudou. Sauf que, excusez-moi le thème, nos colonisateurs, ils ont bien fait... de nous désorienter, de faire en sorte que nous croyons que tout ce que nous avons dans notre tradition, c'est du satanisme, c'est du charlatanisme, c'est du négatif. Donc, ils ont peint en noir toutes nos richesses culturelles. Ce qui a fait que beaucoup d'entre nous se sont désorientés vers d'autres traditions qui n'est pas les leurs. Je dis souvent, pour le caricaturer, vous ne pouvez pas construire votre maison sur le soubassement d'une autre personne. Quelqu'un est là, il a commencé une maison, il a fait un soubassement. Vous venez, vous voulez construire votre maison sur le soubassement de la personne. Vous ne connaissez pas le dosage de ciment qu'il a mis dedans. Vous ne connaissez pas le type de barre de fer, le calibre des fers qu'il a mis dedans. Et vous voulez construire votre maison là-dessus. Est-ce que votre maison va tenir? N'est-ce pas que ça va finir par s'écrouler?
0: Mais ce qui est intéressant quand on arrive au Bénin, c'est que tu parles des colonisateurs qui ont apporté à travers la religion une vision différente, mais la religion, la tradition béninoise est encore très présente. C'est chouette de voir à quel point aujourd'hui on retrouve encore ça, malgré la mondialisation, malgré les échanges entre pays. Voilà, le Bénin reste fier de ses traditions.
1: Cette tradition vraiment a connu des moments très difficiles, hein. Mais il faut dire que c'est une tradition dans laquelle il y a des forces, de la puissance dans les forces qu'il y a dans cette tradition-là. Sinon, on aurait tout perdu. C'est une tradition qui a bravé tous les intempéries liées à l'oppression, liées à des forces qui veulent la détruire. Donc, il faut vraiment louer ces forces-là. Aujourd'hui, si je prends l'exemple au sud du Bénin, aucune loi n'a rien protégé au sud du Bénin. Aucune loi n'a même pas protégé un seul arbre comme ça. Mais vous savez, aujourd'hui, on a des arbres plus centenaires au sud du Bénin. On a des forêts, des reliques de forêts sacrées qui nous permettent d'avoir encore cette aire naturelle que nous avons au sud du Bénin. C'est grâce à la tradition, c'est grâce au vaudou. Si le vaudou n'avait pas fait ça, on n'aurait plus rien au sud du Bénin. Je me rappelle lors du règne du général Mathieu Kérékou pendant la Révolution, on voulait tout détruire. On mettait du sorcellerie dans tout. On voyait de la sorcellerie dans tout. Et il fallait tout détruire complètement. Mais grâce à la puissance qu'il y avait dans ces vaudous, les gens n'ont pas pu les détruire. Les gens n'ont pas pu raser les forêts. Un peu. Donc c'est un peu ce que je peux vous dire pour vous montrer un peu la puissance, la force qu'il y a dans ces réalités socioculturelles.
0: Toi, Léonce, tu disais, tu rêvais enfant de devenir pilote, mais tu n'es pas pilote, tu es guide. Alors que s'est-il passé? Comment on devient guide et pourquoi? Quelles ont été les rencontres ou les synchronicités ou les étapes qui t'ont amené à ce métier de guide que tu exerces aujourd'hui?
1: Le guidage. Je ne sais pas si je puis dire vraiment que on apprend à devenir guide. Parce que moi, mon expérience personnelle. Être guide, c'est une passion. Parce que si vous allez dans une école pour apprendre le guidage, il y a toujours un problème d'être en phase avec les visiteurs d'abord et avec les réalités que vous voulez expliquer aux visiteurs. Certes, aujourd'hui, on peut aller dans une école pour apprendre le guidage. Mais moi, personnellement, si je prends mon cas, comme je vous l'ai dit, j'ai jamais rêvé de devenir guide, mais j'ai rêvé d'être pilote. Mais je vois aussi que l'activité de guidage, c'est aussi le pilotage. D'accord ? Donc, au début, moi, tout petit déjà, j'avais des correspondants, j'avais des amis. Il y avait RFI, je suivais une émission, j'ai oublié le nom, sur RFI, où on donnait des adresses, on avait des correspondances, et on pouvait s'écrire, tout ça. Et moi, à un moment donné, j'ai dénommé l'échange là, parle-moi de chez toi. Et j'écrivais, je racontais à mes amis un peu... Comment on fabrique le surabi, comment on fabrique l'huile de palme. Je racontais un peu les histoires que mon grand-père me racontait. Je leur racontais ça. Et eux, ils avaient les moyens pour venir faire les vacances ici. Moi, je n'avais pas les moyens pour aller là-bas avec leurs parents. Quand ils venaient, ils ont curieux, ils veulent voir un peu ce dont je leur parlais. Donc, je les amenais pour voir. Je leur expliquais, je leur réexpliquais. Ils prenaient des photos d'antan, de ce temps-là. Ils repartaient. Moi, ils ne savaient pas que je faisais du tourisme. Je n'ai jamais été dans une école pour apprendre le tourisme. Et comme ça, je faisais ça comme ça sans savoir que je faisais du tourisme.

0: La foi en le nom, parce que je vous ai parlé tout à l'heure, quand on en parlait, j'ai employé cette histoire parce qu'on a commencé par parler des prénoms tout à l'heure, au début de notre émission. Donc, les prénoms qu'on donne dans notre communauté sont des prénoms significatifs. C'est des prénoms qui sont chargés d'histoire et de force. Vous voyez ? Donc, ce jeune homme a cru en son prénom et a foi en son prénom. Et chaque fois qu'on l'appelle par ce prénom, il connaît ce que ça signifie, ce que ça veut dire.
1: Moralité, dans la vie, tout est possible. Il faut avoir la foi et c'est nous qui créons notre propre réalité. La force est en nous. Il suffit d'y croire et d'aller au bout de ses rêves. Et ses rêves sont possibles.
0: Donc, c'est un peu ce que je veux dire à travers cette histoire-là. Donc, nous avons le divin. Chacun a un divin en lui. Chacun a un divin en lui. Il suffit de le faire manifester. Et pour le manifester, il faut avoir la foi en cela. Ouais, on n'a pas besoin d'aller à l'église avant d'avoir la foi, non. Ça n'a rien à voir avec l'église. C'est juste quelque chose qui est en vous. C'est une force qui est en vous, que vous devez pouvoir manifester. Vous devez pouvoir lui laisser la possibilité de clore. Vous voyez un peu? Sinon, il y a des gens qui sont là et ils pensent qu'ils ne peuvent rien, alors qu'ils peuvent beaucoup de choses. Ils ont tout en eux. On a tout en nous. Donc, il suffit de croire et de se battre pour aller jusqu'au bout.
1: Superbe conclusion, Léonce. On a tout en nous, la force est en nous. Merci à toi, merci.
0: Merci, moi qui vous remercie. Tout l'honneur était pour moi. Ce fut un grand plaisir pour moi de me prêter à vos micros cet après-midi.
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1: Merci à tous pour votre écoute. Le podcast que vous venez d'entendre est extrait de la série Regarde ailleurs, une émission qui donne la parole à ceux que je rencontre sur les routes du monde. Dans le cadre de mon métier de photographe voyageur, j'ai cette chance de pouvoir croiser des gens très souvent inspirés et inspirants. Et j'aime plus que tout leur tendre le micro pour pouvoir leur donner la parole. Belle journée à tous.

0: 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Bonjour et bienvenue au Moulin à papier du Verger. Après nous avoir décrit les lieux et s'être présenté, Jacques Bréjoux va nous raconter son cheminement dans le monde du papier. Une quête pour reconstituer des savoirs, les pratiques oubliées pour façonner des facsimilés des papiers anciens antérieurs au XIXe siècle. Jacques Bréjoux, un archéologue, un chercheur, un technicien, un ethnologue, un ouvrier, un historien du papier, un papetier, mené, guidé par la passion. Un peu d'histoire.
1: Les moulins à papier sont installés sur un système économique qui n'avait plus rien à voir avec le système féodal. Ça commence, l'histoire de la papeterie en Occident commence en Italie vers la fin du XIIIe siècle, vers 1280. L'économie est contrôlée par des marchands et par des banquiers. Et les banquiers ont énormément d'argent et ils l'investissent dans des activités économiques qui leur permettent de développer leur fortune. Voilà. Donc on va se trouver avec la trilogie du capitalisme, banquier, marchand, fabricant. Les fabricants ne sont pas propriétaires de leur moulin, ils sont fermiers en général. Le marchand et le banquier sont propriétaires, c'est pareil aujourd'hui. Hein. Et l'économie, c'est une économie de type capitaliste qui se développe. Alors que le papier avant, que ce soit dans le monde arabo-musulman, qui comprend l'Iran, qui comprend le nord de l'Inde, le Cachemire et toutes ces régions-là. Dans le monde d'Extrême-Orient, Chine, Japon, Corée, pour faire gros, là, on était sur des structures familiales, artisanales, saisonnières, pour des raisons d'ailleurs de technique, hein, et puis pour des raisons économiques. Et là, le papier était, au 17e, par exemple, à 90% expédié sur la Hollande. Le papier du nord de l'Italie arrosait tout le nord de l'Europe. C'est-à-dire était utilisé à 2000, 2500, 3000 km de l'endroit où il était fabriqué.
2: Ah oui, on déplaçait déjà.
1: Ah mais il faisait que ça. Un petit moulin comme celui-là aurait couvert tous les besoins de sa région dans l'année. Et il y en avait une trentaine autour d'Angoulême. Mais la région du Limousin en comptait pas loin d'une soixantaine de moulins. Et 150 ou 200 cuves de moulins. Donc, c'est-à-dire 150 ou 200 roues qui tournaient. Non, ça ne marchait que parce que ça s'exportait.

0: Il y avait la matière première, alors c'est quand même le bois, donc il faut qu'il y ait du...
1: Ah non, c'est pas le bois.
0: Ah, c'est pas le bois.
1: Ah non, alors c'est de la plante, mais c'est pas du bois. Le bois, en tant que bois, c'est-à-dire morceau de bois, transformé en pâte, ça date de 1860.
0: D'accord, 19e.
1: Et les premiers. Alors, quand je donne une date comme ça, il faut toujours savoir que ça, c'est le premier. Mais avant que ça se répande, il faut du temps. Il faut que ça se développe. Et chacun connaît le conservatisme général, logique. Hein. Aujourd'hui, ça bouge, les choses bougent toujours extrêmement vite, même s'il y a des résistances, mais elles sont balayées parce que ça, il y a énormément d'activités et de déplacements, de vitesse de déplacement, d'information, des choses comme ça. Mais au 19e siècle, on ne déplaçait pas les choses à cette allure-là. Oui. Hein. L'information se développait pas si vite que ça. Donc il faut du temps. Par exemple, pour parler de matières premières de papier, on a commencé à utiliser du coton en Europe, en Angleterre, disons au début du XVIIe siècle. Et petit à petit, le coton a commencé à prendre de l'importance en Angleterre, au milieu du lin et du chanvre. Mais le temps que le coton rattrape le lin et le chanvre, il a fallu quand même un certain temps, une centaine d'années. Et comme ce chiffon était la matière première du papier, le temps que le coton qui a commencé à envahir le marché soit en quantité suffisante, usé, parce que les gens ne vont pas tisser du coton pour le filer au chiffonnier. Hein. Donc il faut s'écouler 150 ans. Alors ça m'amuse toujours beaucoup. Moi, on dit oh, il y avait du coton dans le papier sur le continent. On a commencé à en trouver des traces dans les années 20 du
0: 19e. Ah oui, c'est possible que ça. Ouais.
1: Voilà. Et puis. Ça a duré jusqu'aux années 60, jusqu'à ce que le synthétique arrive.

0: les papiers de luxe, mais on en utilise quasiment plus. C'est une mini, infime, minuscule quantité. Et le coton, on l'a remplacé par des déchets de traitement du coton avant la filature qu'on a récupéré, puis tout ce qu'on récupère sur les tiges de coton qu'on appelle le linter, qui est une... Alors déjà que le coton n'est pas une très bonne chose, en plus là c'est de la saloperie parfaite, mais ça fait rien, ça s'appelle quand même du pur chiffon. Hein.
1: Donc c'est ça que du chiffon alors.
0: Alors là aujourd'hui, il n'y a que moi aujourd'hui qui utilise encore réellement, pas pour le touriste, réellement oui, des chiffons papier. De lin et de chanvre.
1: D'accord.
0: J'utilise un peu de coton de temps en temps pour utiliser un peu de coton de temps en temps pour acheter des papiers dits modernes. Pour ça que j'en ai ici.
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4: Dormez. Nous sommes...
0: C'est de la chiffonnerie. Alors, cela dit, il m'arrive d'utiliser de la pâte de lin, par exemple, qu'on fabrique en Espagne, pour faire du papier à cigarette. C'est la dernière chose que j'utilise quand je fais des papiers modernes. Parce que je fais principalement des papiers pour restaurer des choses. Bon. Et au 19e siècle, on a des papiers qui sont travaillés d'une certaine façon, et je ne peux pas les faire avec du chiffon, moi, proprement, pour ce type de papier-là. Alors dans ces cas-là, j'utilise du lin neuf, qui est en plaque, en pâte, que utilisent les cigarettiers, qui fait des papiers très très solides, très durs, mais que je travaille d'une autre façon. Alors, évidemment, jamais, historiquement, on a utilisé ce que j'utilise pour faire le papier, parce que les gens n'auraient jamais jeté ce que vous avez ici.
4: Oui, les draps, les serviettes...
0: Ça n'a pas de... C'est pas usé.
4: Ça avait une utilité.
0: C'est pas usé. Si c'était vraiment usé, ça serait pas comme ça, quoi. En le déchirant, on n'entendrait pas ce bruit. Alors ça, c'est du tissage moderne. Mais j'ai des tissages qui sont très anciens, là-dedans. Ça, là, ça...
4: Et vous les trouvez où, ces chiffons ?
0: Chez les gens, qui m'en amènent. Alors, je dis tout de suite, je commence à saturer. Alors, même si les gens me le donnent...
4: Vous en avez beaucoup.
0: Oui, j'en ai beaucoup. Par contre, s'il y a des gens qui ont des chiffons de chanvre pur, dont ils savent que c'est du chanvre, parce que la tradition dans leur coin dit qu'on utilisait du chanvre, parce que... Alors là, par contre, je suis preneur, parce que c'est plutôt rare et difficile à trouver. Et s'ils savent, moi, je veux bien les croire, parce que moi, j'ai un mal de chien à distinguer le lin du chanvre et le chanvre du lin. Bon.

0: vous avez pris ce moulin? Comment vous êtes arrivé
1: à... ben, c'est pas compliqué.
0: Ça vous accroche, quoi, que vous devenez aussi passionné.
1: Ah non, ben ça m'amuse, moi, le papier, c'est amusant.
0: Oui, mais ça vous a amusé, c'est pas venu, enfin...
1: Si, c'est amusant, parce que, bon, j'avais le cylindre en bas, j'avais trois vieux tamis, mais alors pourris, mais alors faut voir, des feutres, pareil, et une presse à main qui est en bas, comme ça, bon, ben, on a commencé avec ça. Mais comme personne ne sait ce que c'est que du papier, quand vous mélangez de l'eau et des fibres, et que vous tamisez ça avec un tamis, vous sortez du papier, hein. Comme de toute façon, il sert à rien, le papier qu'on fait de cette façon-là. Il sert à montrer. Vous imprimez trois poèmes dessus, puis c'est bon. Hein. Alors, il y avait une clientèle un petit peu. Là, c'est venu tout seul. Et puis après, le tourisme, ça, jusqu'en 90, le tourisme, ça a été une manne. Hein.
0: Ouais.
1: Ça m'a permis de vivre et de commencer à chercher.
0: Le début de la quête. Comment ça vous est venu, cette idée de chercher? Parce que bon,
1: faut que je comprenne.
0: Il y a eu un déclic, enfin, il y a eu quelque chose qui a hésité, mais...
1: Non, faut que je comprenne.
0: Arrêtons de travailler bêtement, entre guillemets, ou...
1: fallait bien que j'invente mes techniques. Quand j'ai posé une question à un papetier du coin, il n'y en avait pas un qui comprenait ce que je lui racontais. Quand j'avais un problème, il n'y en avait pas un qui était capable de résoudre le problème. C'était sorti. Alors, petit à petit, bon, Puis, un jour, un gars qui est venu, qui m'a dit, moi, je voudrais des papiers légers. J'aime bien le papier comme autrefois. Bon, faire du papier comme autrefois. Et puis un jour, il y a quelqu'un qui m'a demandé de faire un faux. Une fausse couverture d'une édition de 45 de Fujita. Il m'a amené un bout de papier comme ça, qui était alors en effet très cratchy. Et il a dit, voilà, il m'en faut 100. Bon, je veux bien vous le faire, hein, moi ça ne me pose pas de problème. C'était du chiffon, il y avait des bouts de chiffon dedans. Bon, j'ai mis du chiffon, parce que tout le monde m'a dit, le chiffon dans la pile, vous n'y arriverez jamais. Du lin et du chanvre dans la pile, vous n'y arriverez jamais, ça ne marchera pas.

0: J'ai mis un peu et puis la bouillie s'est faite en 10 minutes, j'ai même pas pu l'utiliser. Parce que j'en avais pas mis beaucoup, j'avais besoin de 5 kilos. Hein, d'abord. Alors j'en ai remis et puis là j'ai surveillé, 10 minutes après j'avais mon truc. Alors du coup j'ai dit qu'on va essayer de faire du papier avec des chiffons. Bon, et puis comme ça. Et puis après j'ai rencontré un autre gars qui m'a envoyé des échantillons de papier. Puis j'ai rencontré un Anglais qui s'appelle Stuart Welch, qui vendait du matériel pour artistes, pour restaurateurs. Il était un bon peintre, un bon dessinateur, mais il fallait qu'il vive. Et là, on a commencé à monter des gammes de papier, il y a 30 ans. Alors on a fait des faux vieux papiers neufs, en partant d'esthétique, quoi. On est parti de ça.
1: Et mais puis, pourquoi faux, puisque vous voulez...
0: Ben, c'est des faux vieux papiers neufs, parce que c'est des copies, c'est pas des vrais, c'est pas la structure. Quand vous faites une copie... il faut prendre des bons matériaux, il faut prendre le bon bois.
1: Ah, vous dire que voilà. C'était pas bon. Ah oui, d'accord.
0: C'est simplement si ça a la bonne allure, si ça a le bon aspect, si vous êtes dans l'esthétique, on y est bien arrivé. Structurellement, il tenait pas le coup. Mais par contre, esthétiquement, c'était le parfait pour les gens qui préparaient des bouquins, hein, ça. Surtout les collectionneurs, hein, les marchands de livres.

0: Mais après, ben, je me suis dit, il faut qu'on arrive à faire quelque chose de bon comme il faut. Et puis un jour, là, est arrivé petit monsieur qui est sur le... ce brave Christopher Clarkson. Là, sous votre main droite, tout de suite, non. En dessous, alors, en dessous. Voilà, celui-là. Ouais, voilà. Qui est arrivé avec des trucs comme ça, couverts de papier comme ça. Couvert de ce papier-là, un papier, donc c'est des couvertures en papier pour un carnet. Et il m'a dit, je veux ça. C'est là que je vous ai dit, donc on avait parlé de ces papiers très structurés, très durs. Et moi, je me suis dit que j'allais, j'allais lui faire du papier comme celui qui me montrait, qui est un papier de couvrure, qui est un papier ancien, qui est fait de plusieurs feuilles superposées, tout bêtement. J'ai fait un essai le jour même. Quand j'ai vu ces papiers, je n'en avais jamais vu. Ma femme non plus n'en avait jamais vu. Avant, j'avais commencé à faire des cartons. Vous savez, des cartons pour faire les plats de livres. Mais des cartons 18e, avec des vieux papiers, des papiers 18e. Je fais des cartons, des petites merveilles. Il y en a dans la bibliothèque, là, pour couvrir un bouquin. Mais c'est vraiment, ça marche super bien. C'était esthétiquement, structurellement, absolument parfait. Il suffit de faire exactement pareil, c'est pas compliqué. Avec un mixeur, on y arrive, là. Mais c'était vraiment... ça a toutes les caractéristiques d'un carton ancien. La souplesse, la capacité de déformation, la légèreté. La légèreté. Aujourd'hui, tout est mastoc, dur, dur. En force. On passe tout en force. Et là, c'était pas en force. Comme ça, là, ça, c'est en force. Bon, c'est un carton de conservation, c'est de la bonne qualité, mais c'est dur. Là, si on le mouille, ça doit pas être drôle, hein, après. Bon. On a mis 4-5 feuilles l'une sur l'autre. C'est un stagiaire, d'ailleurs. Il n'avait jamais fait de papier de sa vie. Hein. Il essayait, je lui ai fait faire 4 feuilles l'une sur l'autre. Il a fait ses feuilles, 5 feuilles. Puis on les a fait sécher. Le lendemain, on les a données à Chris pour qu'il fasse des tests. Il m'a appelé, il m'a dit, ça marche super bien. C'est un peu fragile, c'est pas très costaud. Je lui ai dit, oui, c'est normal, il n'y a pas beaucoup de fibres. Et ce jour-là... Il m'a dit, bon, il faut faire des maillets.
1: L'histoire des maillets est la suite de la découverte de l'univers de Jacques Bréjou lors de notre prochain rendez-vous. Au revoir et à très bientôt.
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6: Un vendredi après-midi de mars 2026, une trentaine de personnes sont rassemblées au bois de Penclen à Trédion dans le Morbihan, entre Vannes et Plohermel. Elles et ils écoutent attentivement les commentaires experts de Xavier Grenier. Il raconte et explique la gestion de cette forêt avant de se mettre à genoux pour gratter le sol et découvrir ce qu'il se cache sous le tapis de feuilles mortes. Ce rendez-vous forestier était le dernier temps d'une grande semaine de conférences et d'ateliers à Vannes, une semaine proposée aux habitantes et habitants volontaires, sans expertise particulière, pour développer leurs connaissances et enfin devenir ambassadrices et ambassadeurs pour le climat. Une initiative de l'association Climaction que nous présente sa présidente, Dominique Piriot.
7: Climaction, c'est une association qui a été créée il y a 10 ans, 11 ans, pour réfléchir, travailler, agir face au changement climatique. Donc une démarche pour sensibiliser les habitants, tous les habitants, les collectivités, les entreprises, les jeunes, les moins jeunes, au changement climatique, mobiliser toute la population de notre territoire, un territoire qui est aujourd'hui devenu régional, et mener des actions concrètes, positives, pour adapter notre territoire au changement climatique. Et puis évidemment, dans une autre mesure également, atténuer nos émissions de gaz à effet de serre.
6: Alors on va pouvoir suivre le groupe pour ne pas se perdre dans la forêt là ici de Trédion. Est-ce qu'on peut citer déjà quelques actions qui ont été portées par l'association depuis une dizaine d'années ?
7: Alors, depuis une dizaine d'années, nous avons bien évidemment lancé notre programme sur les forêts. On est en forêt aujourd'hui, donc c'était un de nos premiers programmes. Planter des arbres sur des petites parcelles des collectivités pour utiliser cette parcelle comme support de sensibilisation auprès des enfants, auprès des entreprises. On a également travaillé sur les énergies renouvelables. On avait organisé un forum sur les énergies marines renouvelables. On mène énormément d'ateliers de sensibilisation dans les écoles également. Enfin, on a un programme pour les entreprises, spécifique pour les entreprises, pour les aider à évaluer leurs émissions de gaz à effet de serre et comment les atténuer dans le cadre donc de leur démarche. Et le dernier programme que l'on a lancé, c'est un programme sur la santé et l'environnement, le lien entre notre santé et notre environnement. Enfin, un sujet passionnant et important.
6: Alors, qu'est-ce qui s'est passé et qu'est-ce qui se passe là, cette semaine à Vannes et ici dans la forêt ?
7: Alors, depuis le début de la semaine, on organise ce qu'on appelle la formation des ambassadeurs du climat. C'est notre quatrième formation. Enfin, on l'a fait de manière traditionnelle tous les ans, début d'année. On est accompagné financièrement par la région et par GMVA. C'est pour ça qu'on planifie cela dans le temps. On a de nombreux adhérents à Climaction, mais beaucoup nous disent « je ne connais pas, je ne suis pas sûre, moi je ne peux pas parler du climat, donc je ne peux pas vous accompagner sur un forum, par exemple ». Et on s'est dit que pour avoir des adhérents avec des connaissances pour nous accompagner, mais aussi pour faire la sensibilisation, puisque c'est notre objectif principal, eh bien nous avons décidé de former ces ambassadeurs donc sur toutes les thématiques qui sont liées au changement climatique. Donc on a une trentaine d'ambassadeurs. Ces ambassadeurs sont très diversifiés. On a évidemment des retraités, hein, comme vous le voyez. On a parfois des étudiants. Enfin, on a des personnes qui travaillent et qui posent une journée. Certains font cette formation sur plusieurs années parce qu'ils ne peuvent pas prendre 5 jours de formation. Donc, il y avait une personne là, qui a pris 2 jours et qui en avait déjà pris 2 l'année dernière. Bon, on change évidemment nos thématiques, on change nos formations, mais il reste un fil conducteur et on peut devenir ambassadeur. Et aujourd'hui, on est ambassadeur quand on a fait les 5 jours de formation. Enfin, on leur donne un petit diplôme Climaction. Mais voilà, l'enjeu, c'est de pouvoir faire ces 5 journées de formation sur le temps que l'on dispose, en fait, soit en une seule fois, soit en plusieurs années.
8: Je récolte la parcelle, c'est tard. Ouais. Alors, vous avez un cas flagrant, hein,
6: Alors là, la trentaine de personnes qui est à côté de nous, donc la plupart ont suivi les 5 jours, donc vont devenir ambassadeurs, ambassadrices de Climaction. Alors concrètement, qu'est-ce que ça va changer dans les actions qu'ils et elles vont pouvoir porter et assumer pour l'association ?
7: Dans ce groupe, il y a déjà 2 personnes qui sont des sentinelles de parcelles forestières. On a à peu près 30 parcelles forestières qui ont été installées depuis 10 ans sur toute la Bretagne. Sur chaque parcelle, on a une sentinelle qui va surveiller en fait cette parcelle de manière régulière. Il y a un protocole de suivi. C'est leur engagement par rapport à Climaction. Enfin, il y a d'autres personnes qui interviennent lors de forums, par exemple, qui tiennent un stand et qui permettent cette communication vers les habitants, vers des promeneurs, vers des touristes. Et on a une équipe de salariés de 6 personnes, mais on a beaucoup d'actions à mener. On a une personne qui est spécialisée en énergie, une autre personne qui s'occupe d'animation dans les écoles, d'autres animations nature, mais pour le grand public. Enfin, on a de nombreux salariés, mais on a un nombre d'actions et de programmes qui est très important et on a besoin d'être aidé par des personnes qui sont plus sûres d'elles après avoir suivi cette formation.
9: Après, cette matière organique minéralisée, ce carbone, eh ben, il va migrer dans le sol.
6: Très attentive pendant cette studieuse balade en forêt, Nathanaël, sentinelle pour Climaction, nous raconte sa rencontre avec l'association.
10: J'ai assisté à une AG. Je cherchais à planter des arbres et du coup, je m'étais rapprochée des coteries, mais qui demandaient juste une participation financière. Et moi, j'avais envie de vraiment toucher la terre et agir. L'association, elle propose de participer concrètement, physiquement et pas que financièrement. Et aussi humainement. c'est une façon de se rencontrer.
6: Là, cette semaine, vous avez participé toute la semaine au rendez-vous de formation, aux ateliers?
10: J'ai fait 4 jours sur 5. Les 2 premiers jours, c'était sur l'énergie. On a été visiter une éolienne citoyenne et aujourd'hui, la forêt. Alors là, sur la sortie sur la forêt, oui, je suis en train d'apprendre vraiment mais énormément de choses sur la constitution du sol. Dans la semaine, j'ai forcément appris des milliards de choses. Est-ce que je vais être capable de les dire maintenant ? Bien sûr que non. Mais je sais que tous les soirs, quand je rentre à table, on fait un petit tour de table et j'aime bien dire alors qu'est-ce qu'on a appris aujourd'hui, et j'ai forcément plein de choses à dire.
6: Alors là, vous êtes déjà sentinelle, je crois que c'est ça. Alors en quoi ça consiste ?
10: Alors, comme je vous disais, j'avais envie de planter des arbres. Donc, Climat Action fait plusieurs champs d'intervention. Il y a des vergers citoyens et il y a aussi des plantations de forêts sur des terrains communaux. Donc, moi, j'ai participé à plusieurs plantations. Chaque hiver, je plante. Et à côté de chez moi, il y avait déjà une plantation qui avait été faite, Saint-Congar. Alors, la sentinelle, elle vient 4 fois par an regarder la forêt. On a une grille d'analyse pour voir s'il n'y a pas de végétation qui envahit les plants, si les protections ne sont pas abîmées, s'il faut faire des changements. Et on redonne notre fiche à Aline Vélo, la coordinatrice, qui elle va se mettre en lien avec les élus afin d'intervenir si nécessaire. Mais s'il n'y a pas besoin, en règle générale, il n'y a pas besoin d'intervenir. Ça nous permet aussi d'avoir un suivi de la parcelle, de voir comment elle grandit. On prend des photos aussi, régulièrement, toujours au même point, pour avoir visuellement l'évolution de la forêt.
6: Et alors là, vous faites ça depuis quand ?
10: Ça fait 2 ans.
6: 2 ans, et ça veut dire que là, pour l'instant, vous n'avez rien noté, rien remarqué de trop gênant, on va dire ?
10: Bien sûr que si, j'ai vu plein de choses. Souvent, quand il y a des... c'est une parcelle qui est en flanc de roche. Donc assez élevé, mais avec des vents forts. Donc très régulièrement, quand on a du vent, on a des protections qui tombent. Donc en vrai, moi, comme je suis assez impliquée, je remets moi-même, et on n'a pas forcément besoin de faire appel aux services techniques, je remets les protections.
6: Est-ce que quand on devient... ambassadeur Climat Action, on considère forcément ça comme du militantisme ou un engagement politique ?
10: Alors le militantisme, c'est quelque chose que j'ai fui de toute ma vie, donc je pense que je ne pourrais pas le dire. C'est plus un engagement citoyen. Je ne suis pas passée de l'autre côté. Non, j'ai pas ce... parce que c'est associé à quelque chose de, je ne sais pas, revendicateur. Ou... Là, c'est une façon d'être ensemble et d'être avec le vivant. Donc, oui, je suis active.
7: Alors, c'est un engagement. Enfin, c'est un engagement à mobiliser, à sensibiliser les habitants. Ça commence par sa famille, peut-être, quelquefois. Pour moi, c'est un engagement pour intervenir, faire ce que l'on peut à son niveau face au changement climatique et surtout aux conséquences du changement climatique qui sont assez catastrophiques. Mais tout le monde, aujourd'hui, le sait. Mais on a toujours besoin de mobiliser. Puis on a besoin aussi de trouver des actions à mener. Donc la sensibilisation, c'est une chose, mais aussi on va apprendre à gérer ses déchets, à gérer ses consommations d'énergie. Enfin, on apprend beaucoup de choses concrètes aussi pour avoir une vie qui est en adéquation avec cet engagement.
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12: Chers amis, Saint Jean, dans sa première lettre, nous a dit « Dieu est lumière » et puis « Dieu est amour ». Et on peut dire que l'un et l'autre vont ensemble. Au chapitre 2 de sa première lettre, il écrit « Celui qui prétend être dans la lumière tout en haïssant son frère est encore dans les ténèbres. Celui qui aime son frère demeure dans la lumière et il n'y a en lui aucune occasion de chute. » Saint Jean nous montre ici le lien entre l'amour et la lumière et entre la haine et les ténèbres. Celui qui vit dans l'amour manifeste qu'il a accueilli en lui l'Esprit Saint, la personne amour au sein de la Trinité, la personne don, comme l'appelait Saint Jean-Paul II. Je vous ai parlé la dernière fois de Sainte Mère Teresa, de son apostolat d'amour auprès des plus pauvres. Cet apostolat vécu par amour pour le Christ et en réponse à son appel d'être une lumière envoyée dans les bidonvilles obscures des plus pauvres. Or, Mère Teresa a été cette lumière en aimant, dans un don total d'elle-même. Et cela passait par des toutes petites choses, des services rendus, des soins prodigués à tous sans distinction de religion, des visites aux familles pauvres, aux malades, le recueil des enfants orphelins, l'accompagnement des mourants. Voyez, la bonté rayonne la lumière de Dieu. L'amour porte en lui-même son rayonnement et se propage. Et c'est ainsi que la civilisation de l'amour, comme l'appelait Saint Jean-Paul II, se répand, non par des actions éclatantes, mais par le service humble, le don de soi, le sourire donné. Mère Teresa, par l'amour du Christ qui l'habitait, a ainsi allumé une lumière dans les cœurs d'une multitude de personnes. Et un petit exemple de sa vie illustre, comme une parabole, sa vocation auprès des pauvres. Un jour qu'elle visitait les faubourgs pauvres de Bourke, une ville d'Australie, elle est entrée dans une petite cabane formée d'une seule pièce et elle a dit à l'homme qui habitait là « S'il vous plaît, laissez-moi faire votre lit, lavez vos vêtements, nettoyez votre chambre. » Et lui ne cessait de dire « Pas la peine, ça va !» Et elle lui a répondu « Mais cela ira encore mieux si vous me laissez faire. » Et il l'a laissé faire. Puis il lui a montré une petite photo de son père. Elle l'a regardée et elle lui a dit « Oh, vous, vous ressemblez beaucoup à votre père !» Et lui, il a été fou de joie qu'elle ait vu la ressemblance avec son père sur son visage. Après avoir nettoyé la pièce, elle a trouvé dans un coin une grande lampe pleine de poussière et elle lui a dit « Vous n'allumez pas cette lampe? Une lampe si belle, vous ne l'allumez pas ?» Il a répondu « Pour qui ?» Depuis des mois et des mois, personne n'est jamais venu me voir. Pour qui l'allumerais-je ? » Alors Mère Teresa lui a répondu « Ne l'allumeriez-vous pas si les sœurs venaient vous voir ?» Et il a répondu « Si. » Et alors les sœurs ont commencé à venir le voir, juste 5 ou 10 minutes par jour. Puis elles ont commencé à allumer la lampe. Et au bout d'un moment, il a pris l'habitude de l'allumer lui-même. Et puis les sœurs sont passées de loin en loin. Mais un jour, au bout de 2 ans, cet homme a fait dire à Mère Teresa « Dites à Mère, mon amie, que la lumière qu'elle a allumée dans ma vie brille toujours. » Voilà le fruit de la délicatesse d'un cœur qui aime. Mère Teresa, par son attention toute simple à ce vieil homme, avait allumé la lumière de la résurrection dans la nuit de son cœur, et cette lumière ne s'est plus éteinte. Les œuvres de Dieu sont toujours lumineuses. D'ailleurs, Dieu se plaît à le manifester visiblement. Nous le voyons dans les apparitions, notamment à Fatima. La première apparition de l'ange, décrite par Sœur Lucie, est éloquente. Nous étions à jouer depuis quelque temps et voici qu'un vent secoua les arbres et nous fit lever les yeux pour voir ce qui se passait. Alors nous avons aperçu, au-dessus des arbres qui s'étendaient au levant, une lumière plus blanche que la neige, présentant la forme d'un jeune homme transparent, plus brillant qu'un cristal traversé par les rayons du soleil. À mesure qu'il s'approchait, nous pouvions en distinguer les traits. Un jeune homme dans les 14 à 15 ans, d'une grande beauté. Les enfants se sont donc retrouvés devant une apparition toute de lumière, tellement lumineuse qu'ils ne pouvaient distinguer les traits du jeune homme. Celui-ci non seulement s'est présenté dans la lumière, mais il était lui-même traversé par la lumière. Quant à la première apparition de la Vierge Marie le 13 mai 1917, elle fut tout aussi lumineuse. Alors que les enfants jouaient à la Cova d'Airia, leur attention fut attirée par deux lueurs semblables à l'éclair. Puis ils virent la Mère de Dieu sur le chêne vert. Sœur Lucie la décrit ainsi. Une dame toute vêtue de blanc, plus brillante que le soleil, répandant une lumière plus claire et plus intense qu'un verre de cristal rempli d'eau cristalline, traversé par les rayons du soleil le plus ardent. Ses vêtements aussi semblaient tout faits de lumière. Quant aux traits de la physionomie de Notre-Dame, Lucie n'a jamais pu les décrire, car il lui fut impossible de fixer ce visage céleste, tant il rayonnait de lumière. Et les voyants étaient tellement près de Notre-Dame qu'ils se trouvaient dans le halo de lumière qui l'entourait ou qu'elle répandait. On a l'impression, à écouter ce témoignage, que les trois petits voyants, Lucie, Jacinthe et François, ont fait la même expérience que les trois apôtres Pierre, Jacques et Jean sur le mont Tabor, devant le Christ transfiguré. Matthieu, en effet, dans son évangile, décrit cette transfiguration du Christ en disant « Il fut transfiguré devant eux. Son visage resplendit comme le soleil et ses vêtements devinrent blancs comme la lumière. » Mélanie, la jeune bergère et voyante des apparitions de la Salette, nous fait un portrait à peu près identique. Voici ce qu'elle dit à propos de l'apparition de la Vierge Marie. « Ne voyant pas nos vaches, j'appelais Maximin et je gravis le petit monticule. De là, ayant vu que nos vaches étaient couchées tranquillement, je redescendais. Quand tout à coup, je vis une belle lumière, plus brillante que le soleil. Et à peine ai-je pu dire ces paroles, « Maximin, vois-tu là-bas ? Ah, mon Dieu !» Je ne sais ce qui se passait en moi de délicieux dans ce moment, mais je me sentais attirée, je me sentais un grand respect plein d'amour, et mon cœur aurait voulu courir plus vite que moi. Je regardais bien fortement cette lumière qui était immobile, et comme si elle fût ouverte, j'aperçus une autre lumière bien plus brillante et qui était en mouvement, et dans cette lumière, une très belle dame, assise, ayant la tête dans ses mains. Cette belle dame s'est levée et nous regardant, elle nous a dit « Avancez, mes enfants, n'ayez pas peur, je suis ici pour vous annoncer une grande nouvelle. » Ces douces et suaves paroles me firent voler jusqu'à elle et mon cœur aurait voulu se coller à elle pour toujours. Mélanie décrit ensuite la Sainte Vierge. La douceur de son regard, son air de bonté incompréhensible, faisait comprendre et sentir qu'elle attirait à elle et voulait se donner. C'était une expression d'amour qui ne peut pas s'exprimer avec la langue de chair ni avec les lettres de l'alphabet. Le vêtement de la très Sainte Vierge était blanc argenté. Et tout brillant. Il n'avait rien de matériel. Il était composé de lumière et de gloire, variant et scintillant. La Sainte Vierge était toute belle et toute formée d'amour. En la regardant, je languissais de me fondre en elle. Elle paraissait belle, blanche, immaculée, cristallisée, éblouissante, céleste, fraîche, neuve comme une vierge. Il semblait que la parole « Amour s'échappait de ses lèvres argentées et toutes pures. Elle me paraissait comme une bonne mère pleine de bonté, d'amabilité, d'amour pour nous, de compassion, de miséricorde. Et lorsque la Vierge les quitte, voici ce qu'en dit Mélanie. « Ma belle dame regarda le ciel, puis la terre à sa droite et à sa gauche, puis elle me regarda avec des yeux si doux, si aimables et si bons que je croyais qu'elle m'attirait dans son intérieur. » Et il me semblait que mon cœur s'ouvrait au sien. Et tandis que mon cœur se fondait en une douce dilatation, la belle figure de ma dame disparaissait peu à peu. Il me semblait que la lumière en mouvement se multipliait ou bien se condensait autour de la très Sainte Vierge pour m'empêcher de la voir plus longtemps. Ainsi la lumière prenait la place des parties du corps qui disparaissaient à mes yeux. Ou bien il semblait que le corps de ma dame se changeait en lumière en se fondant. Ainsi la lumière en forme de globe se levait doucement en direction droite. Je suis restée la tête levée, les yeux fixés sur la lumière, même après que cette lumière, qui allait toujours s'éloignant et diminuant de volume, finit par disparaître. Il me semble que c'est important d'avoir ces témoignages, d'abord parce que nous y voyons bien le lien entre la lumière et l'amour, puisque Mélanie semble dire que la Vierge toute lumineuse est aussi toute d'amour, toute miséricordieuse. Et d'autre part, ce témoignage est aussi important pour nous rappeler la réalité historique de la transfiguration. En effet, il y a eu quelques courants dans l'Église, chez certains théologiens, pour dire que les miracles, la transfiguration, la résurrection du Christ, tout cela était une métaphore. Tout cela n'était que symbolique, finalement, et non réel. C'était juste une manière de raconter les choses. Or, les apôtres qui ont rapporté les faits n'ont rien inventé quand ils nous ont dit qu'ils avaient vu le Christ rayonnant de lumière, le visage comme un soleil, les vêtements blancs comme la lumière. Ils ont parlé de ce qu'ils avaient réellement vu, et non de ce qu'ils auraient inventé après coup pour mettre du merveilleux. Saint Jean, dans sa première lettre, nous a mis en garde contre une lecture qui ne s'appuierait pas sur le réel. Voici ce qu'il disait. « Ce qui était dès le commencement, ce que nous avons entendu, ce que nous avons vu de nos yeux, ce que nous avons contemplé, ce que nos mains ont touché du Verbe de vie, car la vie s'est manifestée, nous l'avons vu, nous en rendons témoignage. Ce que nous avons vu et entendu, nous vous l'annonçons. » Les évangiles ne sont pas une élucubration ni de cerveaux dérangés, ni d'apôtres qui auraient inventé des fables pour valoriser leur maître. Non, les apôtres témoignent de ce qu'ils ont réellement vu. Et ce qu'ils ont vu, c'est bien un homme transfiguré, lumineux de la lumière divine, rayonnant de clarté, dont même les vêtements sont devenus blancs comme la lumière. Saint Pierre, lui aussi, atteste le réalisme de cette vision, puisque dans sa deuxième épître au chapitre 1er, il écrit « Ce n'est pas en suivant des fables sophistiquées que nous vous avons fait connaître la puissance et l'avènement de notre Seigneur Jésus-Christ, mais après avoir été témoins oculaires de sa majesté lors de la transfiguration. Il reçut en effet de Dieu le Père honneur et gloire, lorsque du sein de la gloire magnifique lui parvint cette parole « Celui-ci est mon Fils bien-aimé qui a toute ma faveur. » Cette voix, nous l'avons entendue. Elle venait du ciel. Nous étions avec lui sur la montagne sainte. On perçoit bien ici l'insistance de Jean et de Pierre pour dire et attester que ce qu'ils ont vu était bien la réalité. Leur témoignage découlant de leur expérience vécue et non d'une construction imaginaire. Et le Seigneur lui-même a voulu confirmer au long des siècles la véracité du témoignage de ses apôtres en se manifestant comme lumière à certains saints jusqu'à les transfigurer eux-mêmes par la lumière qui émanait de lui. Nous en avons un beau témoignage dans la personne de Saint Siméon, le nouveau théologien, moine ayant vécu à Constantinople au Xe siècle. Parmi toutes les différentes visions et manifestations divines qu'il a vécues, c'est la vision de la lumière qui occupe certainement la première place dans son expérience mystique. Il en parle constamment dans ses écrits, soit comme d'un phénomène mystique intérieur, ou même extérieur, soit pour montrer Dieu apparaissant comme lumière. Mais en fin de compte, c'est à peu près la même expérience. Lors des premières apparitions lumineuses, il ne sait pas quelle est la nature et l'origine de cette lumière. Bien sûr, il sent que c'est une apparition divine, mais il reste dans l'incertitude jusqu'au moment où la lumière elle-même lui révèle qui elle est. Dans ses écrits, il parle de la première vision de la lumière qu'il a eue de nuit alors qu'il était jeune. Il parle de lui à la troisième personne. « Soudain, dit-il, alors qu'il disait, « Ô Dieu, sois-moi propice à moi qui suis pécheur. » Sur lui brilla d'en haut avec profusion une illumination divine qui emplit entièrement l'endroit. Là-dessus, le jeune homme ne se rendit plus compte. Il oublia s'il était dans une maison ou s'il se trouvait sous un toit, car il ne voyait de toutes parts que de la lumière. Rien de tout ce qui atteint les hommes et les êtres doués d'un corps n'atteignait alors sa pensée. Mais tout entier présent à la lumière immatérielle et lui-même à ce qui lui semblait devenu lumière, oublieux du monde entier, il fut inondé de larmes, d'une joie et d'une allégresse inexprimables. Ce que Saint Siméon avait reçu par pure grâce au début de sa vie spirituelle, il l'obtint de nouveau plus tard, mais à force d'ascèse, de prières constantes et surtout d'humilité. Son père spirituel lui avait en effet révélé les conditions pour espérer recevoir à nouveau la grâce d'une telle visitation de la lumière. « Sache, enfant, lui avait-il dit, que ce n'est ni le jeûne, ni la veille, ni la fatigue corporelle, ni aucune autre action louable qui réjouit Dieu et qui le fait apparaître, mais seulement l'âme et le cœur humble, modeste et bon. » Siméon relate alors une nouvelle expérience de la lumière. « J'entrais donc là où j'avais l'habitude de prier, et je commençais. Saint Dieu, Saint fort, Saint immortel. Quand, au souvenir des paroles de mon père spirituel, soudainement, j'éclatais en larmes et en transports d'amour divin, au point que je ne serais pas capable de représenter par des mots la joie et le plaisir que j'eus à ce moment. Aussi, sur le champ, tombant prosterné à terre, je vis. Et voici, une grande lumière brillant sur moi et attirant en même temps à elle mon intelligence tout entière et mon âme, au point que l'inattendu de la merveille me frappa de stupeur et que je fus comme en extase. Et ce n'est pas tout. J'oubliais le lieu où je me trouvais, qui j'étais et à quel endroit, me contentant de crier « Kyrie eleison !» Mais qui était celui qui parlait, je ne sais. Dieu le sait. Oui, si ce fut dans mon corps, si ce fut hors de mon corps, que je m'entretins avec cette lumière, la lumière elle-même le sait. Elle qui avait dissipé tout ce qu'il y avait de brume en mon âme et tout sentiment terrestre, qui avait chassé de moi cette pesanteur du corps qui avait produit en mes membres lassitude et engourdissement. Sur le champ, une joie immense, un sentiment intellectuel, une suavité surpassant toute saveur des choses visibles, en découlèrent dans mon âme d'une façon indicible. Siméon affirme que cette lumière rayonne comme un soleil et que d'elle émane une telle douceur que l'âme en est toute bouleversée. Quand on entend son témoignage, on a l'impression d'entendre le témoignage de Saint Jean dans le début de sa première lettre qui nous disait émerveillé « La vie éternelle nous est apparue, nous l'avons vue. » Siméon témoigne de ce qu'il vient de vivre à son père spirituel. « J'ai vu, lui dit-il. » Et lui répond « Qu'est-ce que tu as vu, mon fils ?»« Une lumière, père, douce, douce, tellement que je n'ai pas la pensée assez forte, père, pour te dire combien. » Et pendant qu'il parle ainsi, son cœur bondit et palpite et s'enflamme aussitôt du désir de celui qui l'a vu. Puis il se remet à parler avec force et larmes brûlantes. « Cette lumière, père, m'est apparue. L'édifice de ma cellule s'est évanoui aussitôt et le monde a disparu, fuyant devant sa face. Et je suis restée seule, moi, en compagnie de la seule lumière. Il y avait en moi une joie ineffable qui est encore avec moi maintenant. » Un amour et un désir véhément, au point que des flots de larmes s'échappaient de moi comme des ruisseaux. Le père spirituel lui dit alors, « Mon fils, c'est lui. » À ces mots, Siméon le voit de nouveau, et petit à petit, il est purifié complètement. Purifié, il prend de l'assurance et il interroge celui qu'il voit et lui dit, « Mon Dieu, est-ce toi ?» Celui-ci répond, « Oui, c'est moi, Dieu, celui qui s'est fait homme pour toi. Et voici que je t'ai fait, comme tu vois, et que je te ferai, Dieu. » Ce dialogue est très beau. Siméon voit la lumière, et cette lumière se révèle être le Verbe incarné, Jésus, qui lui-même nous avait dit « Je suis la lumière du monde ». Siméon est donc en présence de celui qui est la lumière du monde. Et cette lumière qui est Dieu lui dit, « Tu me vois et tu deviendras ce que tu vois, parce que je te ferai Dieu par grâce. » Le Verbe de Dieu, en effet, s'est fait semblable à nous dans l'incarnation. Il a pris chair de notre chair, mais il veut nous faire semblable à lui, nous rendre participants de sa nature divine. Et cette transformation se fera par la lumière de grâce, c'est-à-dire par le Saint-Esprit, illuminant notre cœur et nous faisant devenir le temple de Dieu rempli de la gloire de Dieu. Dans un autre petit témoignage, il évoque cette transformation intérieure, cette inhabitation du Dieu lumière en lui. Un jour, j'étais allé saluer l'image immaculée de celle qui t'a enfanté, et je me prosternais devant elle. Toi-même, Seigneur, avant que je me fusse relevé, au-dedans de mon cœur misérable, comme si tu l'avais transformé en lumière, tu te fis voir. Et alors je connus que je te possède consciemment en moi. Voyez, en goûtant la présence de cette lumière en lui, il goûte de fait une joie ineffable, une paix qui surpasse toute intelligence, une jouissance, une allégresse. Et surtout, il devient lumière lui-même, grâce à celui qui est venu dans ce monde pour illuminer tous les hommes qui autrement seraient restés assis dans les ténèbres et l'ombre de la mort, comme Zacharie le disait. « Dieu est lumière, dit encore saint Siméon, et ceux qu'il embrasse, il les fait participer, selon la mesure de leur purification, à son propre éclat. Et c'est alors que la lampe éteinte de l'âme, c'est-à-dire l'intelligence, connaît qu'un feu divin la saisit et s'est embrasé. L'homme devient alors l'image du Christ, qui était préfiguré dans l'Exode sous la figure du buisson ardent. Dans cette expérience de la lumière transfiguratrice, le corps devient lui-même porteur de la lumière de Dieu. Il devient tout entier lumière sans être consumé par ce feu divin, comme saint Siméon en témoigne. « Tu vois en toi, dit-il, la richesse de la grâce du Saint-Esprit qui illumine et transforme en un vrai soleil l'intérieur de ton cœur, et tu constates clairement que s'accomplit en toi le miracle du buisson, ton âme brûlant dans l'union à l'inaccessible feu, mais sans se consumer, exempte qu'elle est de toute passion. » C'est étonnant à quel point nous avons l'impression d'entendre saint Jean dans le témoignage que nous donne saint Siméon. Écoutez plutôt. Nous ne parlons pas en effet de ce que nous ne savons pas, mais nous témoignons de ce que nous savons, que déjà dans les ténèbres brille la lumière. Nous témoignons que Dieu est lumière, que ceux qui ont été jugés dignes de le voir l'ont tous contemplé comme lumière, que ceux qui l'ont reçu comme lumière, parce que devant lui marche la lumière de sa gloire, et qu'il est impossible qu'il apparaisse sans lumière. Que ceux qui n'ont pas reçu la lumière n'ont pas encore reçu la grâce, car ceux qui ont reçu la grâce ont reçu la lumière de Dieu et Dieu lui-même. Comme l'a dit la lumière, le Christ, j'habiterai en eux et m'y promènerai. Cette lumière pour Siméon est bien visible, et elle est en même temps spirituelle. Non seulement elle inonde l'intérieur de sa cellule monastique, mais en même temps elle illumine son esprit et vient au centre de son cœur. Et Siméon comprend que cette lumière veut être vue de tous, et non pas seulement de quelques mystiques dans quelques monastères perdus dans la montagne. Voici ce qu'il dit. « La lumière qui éclaire proclame à grands cris, « Je suis la lumière du monde, je l'étais, je le suis et je le serai, et je veux que l'on me voie. » Et d'ailleurs, cela s'accorde avec ce qu'il avait lui-même dit, Jésus. La lumière n'est pas faite pour être mise sous le boisseau, mais sur le lampadaire, pour qu'elle brille dans toute la maison. En fait, Dieu veut tout envahir de lumière, et ainsi chasser l'obscurité non seulement de nos cœurs, mais de ce monde. Saint Siméon, ébloui, ne peut alors que rendre grâce devant l'immense bonté miséricordieuse de Dieu qui vient se révéler à lui. « Je te rends grâce, dit-il, car toi-même, tandis que j'étais assis dans l'obscurité, tu t'es révélé à moi, tu m'as illuminé, tu m'as accordé de voir la lumière de ton visage que nul ne peut soutenir. Tu es apparu comme une lumière, tu m'as éclairé tout entier de toute ta lumière, et je suis devenu lumière dans la nuit. » Voyez la transformation. Dieu se révèle comme lumière pour opérer la transfiguration de ceux qui l'accueillent. Et les moines, purifiés par la pénitence et unis avec Dieu, deviennent comme le soleil, nous dit saint Siméon. Leur cellule est un ciel, et eux, ils sont un soleil. Et la lumière est en eux. la lumière divine est sans déclin qui éclaire tout homme venant en ce monde, et elle vient de l'Esprit-Saint. Cependant, saint Siméon est persuadé que cette grâce est pour tous, y compris pour les laïcs dans le monde, car Dieu a soif de se révéler comme lumière, d'illuminer les cœurs, de transfigurer les hommes par son Esprit-Saint et par eux d'illuminer le monde. C'est pourquoi Dieu a voulu manifester cette grâce dans son serviteur saint Siméon, mais aussi dans une multitude d'autres saints. Je pense notamment à saint Séraphin de Sarov en Russie au XVIIe siècle, que son ami Motovilov a vu transfigurer, le visage rayonnant comme un soleil, les vêtements devenus comme lumière, et lui-même goûtant en sa présence une joie immense, une douceur inexprimable et une paix céleste. Cette expérience, c'est comme l'anticipation de notre vie dans la gloire de Dieu quand nous serons au ciel. Le Seigneur, dans sa bonté, nous en donne les prémices. Il lève le voile sur le mystère qu'il veut commencer à opérer en nous déjà sur la terre et qui nous attend en plénitude au ciel. Alors, lui, le Dieu et maître de l'univers, nous dit saint Siméon, brillera à ce moment de la gloire de sa divinité. C'est alors aussi que le soleil matériel sera voilé par l'éclat du maître et deviendra invisible, comme maintenant les astres s'effacent devant le soleil et ne se voient plus. Et c'est lui uniquement qui sera à la fois jour et Dieu, lui qui pour l'instant est invisible à tous les yeux, et lui qui habite la lumière inaccessible se révélera alors à tous tel qu'il est, comblera toute chose de sa propre lumière, et deviendra pour ses saints le jour de joie éternelle, sans déclin et sans fin. Eh bien, dans l'espérance de ce jour glorieux de Dieu, où nous vivrons dans la clarté du Saint-Esprit, prions avec saint Siméon. Ô mon Dieu, qui aime à pardonner, mon Créateur, fais grandir sur moi l'éclat de ton inaccessible lumière, pour remplir de joie mon cœur. Ah, ne t'irrite pas, mais fais resplendir mon âme de ta lumière, car ta lumière, ô mon Dieu, c'est toi.
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1: Notre-Dame de Lourdes, je vous confie notre petit-fils Aloïs, qui a une maladie génétique et qui est très autiste. Prie pour sa maman Aurore et son papa Laurent. Je vous supplie, maman Marie, venez à leur secours. Marie, je vous confie ce jour un nouveau-né de 10 jours qui a attrapé un virus méningé. Demande à ton fils Jésus de le guérir. Merci.
2: Je voudrais prier pour Sylvie qui vient de mourir. Je demande à la Très Sainte Vierge de l'accueillir et de l'amener vers Jésus. Merci beaucoup.
3: Au nom du Père et du Fils et du Saint-Esprit. Chers pèlerins, chers frères et sœurs, soyez les bienvenus ici même à la grotte de Massabielle, qui est la grotte des apparitions, où la Vierge Marie est apparue à 18 reprises à Bernadette, du 11 février au 16 juillet 1858. Avec les pèlerins qui nous rejoignent à travers KTO, à travers la radio, à travers la connexion au site internet, nous méditons en ce jour les mystères douloureux du rosaire. Et nous sommes particulièrement heureux de prier avec et pour les pèlerins du 66e pèlerinage militaire international. Je crois en Dieu, le Père Tout-Puissant, Créateur du ciel et de la terre, et en Jésus-Christ, son Fils unique, notre Seigneur, qui a été conçu du Saint-Esprit, est né de la Vierge Marie, a souffert sous Ponce Pilate, a été crucifié, est mort et a été enseveli et descendu aux enfers. Le troisième jour est ressuscité des morts, est monté aux cieux, est assis à la droite de Dieu, le Père Tout-Puissant, d'où il viendra juger les vivants et les morts. Je crois en l'Esprit Saint, à la Sainte Église catholique, à la communion des saints, à la rémission des péchés, à la résurrection de la chair, à la vie éternelle. Amen. Prions pour le Saint-Père, le pape Léon, pour toutes ses intentions et particulièrement pour le voyage apostolique qu'il effectuera en France en septembre. Notre Père qui es aux cieux, que ton nom soit sanctifié, que ton règne vienne, que ta volonté soit faite sur la terre comme au ciel.
4: Donne-nous
3: Je vous salue Marie, pleine de grâce, le Seigneur est avec vous. Vous êtes bénie entre toutes les femmes, et Jésus, le fruit de vos entrailles, est béni.
5: Sainte Marie, Mère de Dieu, priez pour nous pauvres pécheurs, maintenant et à l'heure de notre mort.
3: Je vous salue Marie, pleine de grâce, le Seigneur est avec vous. Vous êtes bénie entre toutes les femmes, et Jésus, le fruit de vos entrailles, est béni.
5: Sainte
3: Je vous salue Marie, pleine de grâce, le Seigneur est avec vous. Vous êtes bénie entre toutes les femmes, et Jésus, le fruit de vos entrailles, est béni.
5: Sainte Marie, Mère de Dieu, priez pour nous pauvres pécheurs,

0: in saecula saeculorum.
1: Ô Marie conçue sans péché. Premier mystère douloureux, l'agonie de Jésus. Dans l'évangile selon saint Luc, en proie à la détresse, Jésus priait de façon plus ardente. Prions, frères et sœurs, pour toutes celles et ceux qui vivent un temps d'angoisse, pour les personnes qui désespèrent.
2: Notre Père qui es aux cieux, que ton nom soit sanctifié, que ton règne vienne, que ta volonté soit faite sur la terre comme au ciel.
3: Donne-nous aujourd'hui notre pain de ce jour. Pardonne-nous nos offenses, comme nous pardonnons aussi à ceux qui nous ont offensés. Et ne nous laissons pas entrer dans la tentation, mais délivre-nous du
4: mal. Je vous salue Marie, pleine de grâce. Le Seigneur est avec vous. Vous êtes bénie entre toutes les femmes, et Jésus, le fruit de vos entrailles, est béni.
3: Sainte Marie, Mère de Dieu, priez pour nos pécheurs, maintenant et à l'heure de notre mort. Amen.
4: Je vous salue, Marie, pleine de grâce. Le Seigneur est avec vous. Vous êtes bénie entre toutes les femmes, et Jésus, le fruit de vos entrailles, est béni.
3: Sainte Marie, Mère de Dieu, priez pour nos pécheurs, maintenant et à l'heure de notre mort. Amen.
4: Je vous salue, Marie, pleine de grâce. Le Seigneur est avec vous. Vous êtes bénie entre toutes les femmes, et Jésus, le fruit de vos entrailles, est béni.
3: Sainte Marie, Mère de Dieu, priez pour nous pauvres pécheurs, maintenant et à l'heure de notre mort. Amen.
4: Je vous salue, Marie, pleine de grâce. Le Seigneur est avec vous. Vous êtes bénie entre toutes les femmes, et Jésus, le fruit de vos entrailles, est béni.
3: Sainte Marie, Mère de Dieu, priez pour nous pauvres pécheurs, maintenant et à l'heure de notre mort.
4: Je vous salue Marie, pleine de grâce. Le Seigneur est avec vous. Vous êtes bénie entre toutes les femmes. Et Jésus, le fruit de vos entrailles, est béni.
3: Sainte Marie, Mère de Dieu, priez pour nous pauvres pécheurs, maintenant et à l'heure de notre mort. Amen.
5: Je vous salue Marie, pleine de grâce. Le Seigneur est avec vous. Vous êtes bénie entre toutes les femmes. Et Jésus, le fruit de vos entrailles, est béni.
3: Sainte Marie, Mère de Dieu, priez pour nous pauvres pécheurs, maintenant et à l'heure de notre mort.
5: Je vous salue Marie, pleine de grâce. Le Seigneur est avec vous. Vous êtes bénie entre toutes les femmes. Et Jésus, le fruit de vos entrailles, est béni.
3: Sainte Marie, Mère de Dieu, priez pour nous pauvres pécheurs, maintenant et à l'heure de notre mort. Amen.
5: Je vous salue Marie, pleine de grâce. Le Seigneur est avec vous. Vous êtes bénie entre toutes les femmes. Et Jésus, le fruit de vos entrailles, est béni.
3: Sainte Marie, Mère de Dieu, priez pour nous pauvres pécheurs, maintenant et à l'heure de notre mort.
5: Je vous salue Marie, pleine de grâce. Le Seigneur est avec vous. Vous êtes bénie entre toutes les femmes. Et Jésus, le fruit de vos entrailles, est béni.
3: Sainte Marie, Mère de Dieu, priez pour nous pauvres pécheurs, maintenant et à l'heure de notre mort. Amen.
5: Je vous salue Marie, pleine de grâce. Le Seigneur est avec vous. Vous êtes bénie entre toutes les femmes. Et Jésus, le fruit de vos entrailles, est béni.
3: Sainte Marie, Mère de Dieu,
6: Gloria Patri et Filio et Spiritui Sancto.
7: Sicut erat in principio, et nunc et semper, et in saecula saeculorum.
1: Ô Marie conçue sans péché. Deuxième mystère douloureux, la flagellation. Dans la première lettre de saint Pierre, accablé de souffrance, il ne menaçait pas, mais il confiait sa cause à celui qui juge avec justice. Prions, frères et sœurs, pour toutes les victimes innocentes.
2: Notre Père qui es aux cieux, que ton nom soit sanctifié, que ton règne vienne, que ta volonté soit faite sur la terre comme au ciel.
3: Donne-nous aujourd'hui notre pain de ce jour. Pardonne-nous nos offenses, comme nous pardonnons aussi à ceux qui nous ont offensés. Et ne nous laisse pas entrer dans la tentation, mais délivre-nous du mal.
0: Je vous salue, Marie, pleine de grâce. Le Seigneur est avec vous. Vous êtes bénie entre toutes les femmes. Et Jésus, le fruit de vos entrailles, est béni.
7: Sainte Marie, Mère de Dieu, priez pour nous, pauvres pécheurs,

0: Marie est bénie.
1: Sainte Marie, Mère de Dieu, priez pour nous pauvres pécheurs, maintenant et à l'heure de notre mort. Amen.
0: Je vous salue, Marie, pleine de grâce. Le Seigneur est avec vous. Vous êtes bénie entre toutes les femmes, et Jésus, le fruit de vos entrailles, est béni.
1: Sainte Marie, Mère de Dieu, priez pour nous pauvres pécheurs, maintenant et à l'heure de notre mort. Amen.
0: Je vous salue, Marie, pleine de grâce. Le Seigneur est avec vous. Vous êtes bénie entre toutes les femmes, et Jésus, le fruit de vos entrailles, est béni.
1: Sainte Marie, Mère de Dieu, priez pour nous pauvres pécheurs, maintenant et à l'heure de notre mort. Amen.
2: Je vous salue, Marie, pleine de grâce. Le Seigneur est avec vous. Vous êtes bénie entre toutes les femmes, et Jésus, le fruit de vos entrailles, est béni.
1: Sainte Marie, Mère de Dieu, priez pour nous pauvres pécheurs, maintenant et à l'heure de notre mort.
2: Je vous salue, Marie, pleine de grâce. Le Seigneur est avec vous. Vous êtes bénie entre toutes les femmes, et Jésus, le fruit de vos entrailles, est béni.
1: Sainte Marie, Mère de Dieu, priez pour nous pauvres pécheurs, maintenant et à l'heure de notre mort. Amen.
2: Je vous salue, Marie, pleine de grâce. Le Seigneur est avec vous. Vous êtes bénie entre toutes les femmes, et Jésus, le fruit de vos entrailles, est béni.
1: Sainte Marie, Mère de Dieu, priez pour nous pauvres pécheurs, maintenant et à l'heure de notre mort.
2: Je vous salue, Marie, pleine de grâce. Le Seigneur est avec vous. Vous êtes bénie entre toutes les femmes, et Jésus, le fruit de vos entrailles, est béni.
1: Sainte Marie, Mère de Dieu, priez pour nous pauvres pécheurs, maintenant et à l'heure de notre mort. Amen.
2: Je vous salue, Marie, pleine de grâce. Le Seigneur est avec vous. Vous êtes bénie entre toutes les femmes, et Jésus, le fruit de vos entrailles, est béni.
1: Sainte Marie, Mère de Dieu, priez pour nous pauvres pécheurs, maintenant et à l'heure de notre mort.
3: Amen.
4: Gloria Patri et Filio, et Spiritui Sancto.
5: Sicut erat in principio, et nunc et semper, et in saecula saeculorum. Amen.
3: Ô Marie conçue sans péché,
5: priez pour nous.
3: Troisième mystère douloureux, le couronnement d'épines. Dans l'Évangile selon saint Jean, Jésus sortit portant la couronne d'épines et le manteau de pourpre. Pilate leur dit, « Voici l'homme. » Prions, frères et sœurs, en demandant au Père que par la passion de son Fils, son règne s'étende en nos cœurs, dans le monde entier.
6: Notre Père qui es aux cieux, que ton nom soit sanctifié, que ton règne vienne, que ta volonté soit faite sur la terre comme au ciel.
7: Donne-nous aujourd'hui notre pain de ce jour. Pardonne-nous nos offenses,
8: bien près du micro,
9: ceux qui nous ont offensés, et ne nous pas instruits en tentation.
10: Je vous salue, Marie, pleine de grâce. Le Seigneur est avec vous. Vous êtes bénie entre toutes les femmes, et Jésus, le fruit de vos entrailles, est béni.
1: Sainte Marie, Mère de Dieu, priez pour nous pauvres pécheurs, maintenant et à l'heure de notre mort. Amen.
10: Je vous salue, Marie, pleine de grâce. Le Seigneur est avec vous. Vous êtes bénie entre toutes les femmes, et Jésus, le fruit de vos entrailles, est béni.
1: Sainte Marie, Mère de Dieu,
10: je vous salue, Marie, pleine de grâce. Le Seigneur est avec vous. Vous êtes bénie entre toutes les femmes, et Jésus, le fruit de vos entrailles, est béni.
1: Sainte Marie, Mère de Dieu, priez pour nous pécheurs, maintenant et à l'heure de notre mort. Amen.
10: Je vous salue, Marie, pleine de grâce. Le Seigneur est avec vous. Vous êtes bénie entre toutes les femmes, et Jésus, le fruit de vos entrailles, est béni.
1: Sainte Marie, Mère de Dieu,
10: je vous salue, Marie, pleine de grâce. Le Seigneur est avec vous. Vous êtes bénie entre toutes les femmes, et Jésus, le fruit de vos entrailles, est béni.
1: Sainte Marie, Mère de Dieu, priez pour nous pécheurs, maintenant et à l'heure de notre mort. Amen.
11: Je vous salue, Marie, pleine de grâce. Le Seigneur est avec vous. Vous êtes bénie entre toutes les femmes, et Jésus, le fruit de vos entrailles, est béni.
1: Sainte

0: Je vous salue, Marie, pleine de grâce. Le Seigneur est avec vous. Vous êtes bénie entre toutes les femmes, et Jésus, le fruit de vos entrailles, est béni.
1: Sainte Marie, Mère de Dieu, priez pour nous, pauvres pécheurs, maintenant et à l'heure de notre mort. Amen.
0: Je vous salue, Marie, pleine de grâce. Le Seigneur est avec vous. Vous êtes bénie entre toutes les femmes, et Jésus, le fruit de vos entrailles, est béni.
1: Sainte Marie, Mère de Dieu, priez pour nous, pauvres pécheurs, maintenant et à l'heure de notre mort.
0: Je vous salue, Marie, pleine de grâce. Le Seigneur est avec vous. Vous êtes bénie entre toutes les femmes, et Jésus, le fruit de vos entrailles, est béni.
1: Sainte Marie, Mère de Dieu, priez pour nous pauvres pécheurs, maintenant et à l'heure de notre mort. Amen.
0: Je vous salue, Marie, pleine de grâce. Le Seigneur est avec vous. Vous êtes bénie entre toutes les femmes, et Jésus, le fruit de vos entrailles, est béni.
1: Sainte Marie, Mère de Dieu,

0: Ô Marie conçue sans péché.
1: Priez pour nous.
0: Quatrième mystère douloureux, le portement de la croix. Dans l'Évangile, selon saint Luc, ils requirent un homme de Cyrène nommé Simon et le chargèrent de porter la croix derrière Jésus. Prions, frères et sœurs, pour toutes celles et ceux qui aident les autres à porter leur croix. Et prions particulièrement pour tous les militaires qui interviennent dans des lieux de conflit pour le maintien de la paix.
2: Notre Père qui es aux cieux, que ton nom soit sanctifié, que ton règne vienne, que ta volonté soit faite sur la terre comme au ciel.
3: Donne-nous aujourd'hui notre pain de ce jour. Pardonne-nous nos offenses, comme nous pardonnons aussi à celui qui nous a offensés. Et ne nous laisse pas entrer en tentation, mais délivre-nous du mal.
4: Je vous salue, Marie, pleine de grâce. Le Seigneur est avec vous. Vous êtes bénie entre toutes les femmes, et Jésus, le fruit de vos entrailles, est béni.
5: Sainte Marie, Mère de Dieu, priez pour nous, pauvres pécheurs, maintenant et à l'heure de notre mort. Amen.
4: Je vous salue, Marie, pleine de grâce. Le Seigneur est avec vous. Vous êtes bénie entre toutes les femmes, et Jésus, le fruit de vos entrailles, est béni.
5: Sainte Marie, Mère de Dieu, priez pour nous, pauvres pécheurs, maintenant et à l'heure de notre mort.
4: Je vous salue, Marie, pleine de grâce. Le Seigneur est avec vous. Vous êtes bénie entre toutes les femmes, et Jésus, le fruit de vos entrailles, est béni.
5: Sainte Marie, Mère de Dieu, priez pour nous pauvres pécheurs, maintenant et à l'heure de notre mort.
4: Je vous salue, Marie, pleine de grâce. Le Seigneur est avec vous. Vous êtes bénie entre toutes les femmes, et Jésus, le fruit de vos entrailles, est béni.
5: Sainte Marie, Mère de Dieu, priez pour nous pauvres pécheurs, maintenant et à l'heure de notre mort.
4: Je vous salue, Marie, pleine de grâce. Le Seigneur est avec vous. Vous êtes bénie entre toutes les femmes, et Jésus, le fruit de vos entrailles, est béni.
5: Sainte Marie, Mère de Dieu, priez pour nous pauvres pécheurs, maintenant et à l'heure de notre mort. Amen.
6: Je vous salue, Marie, pleine de grâce. Le Seigneur est avec vous. Vous êtes bénie entre toutes les femmes, et Jésus, le fruit de vos entrailles, est béni.
5: Sainte Marie, Mère de Dieu, priez pour nous. Maintenant et à l'heure de notre mort. Amen.
6: Je vous salue, Marie, pleine de grâce. Le Seigneur est avec vous. Vous êtes bénie entre toutes les femmes, et Jésus, le fruit de vos entrailles, est béni.
5: Sainte Marie, Mère de Dieu, priez pour nous, pauvres pécheurs, maintenant et à l'heure de notre mort.
6: Amen. Je vous salue, Marie, pleine de grâce. Le Seigneur est avec vous. Vous êtes bénie entre toutes les femmes, et Jésus, le fruit de vos entrailles, est béni.
5: Sainte Marie, Mère de Dieu, priez pour nous pauvres pécheurs, maintenant et à l'heure de notre mort. Amen.
6: Je vous salue, Marie, pleine de grâce. Le Seigneur est avec vous. Vous êtes bénie entre toutes les femmes, et Jésus, le fruit de vos entrailles, est béni.
5: Sainte Marie, Mère de Dieu, priez pour nous pauvres pécheurs, maintenant et à l'heure de notre mort.
6: Amen. Je vous salue, Marie, pleine de grâce. Le Seigneur est avec vous. Vous êtes bénie entre toutes les femmes, et Jésus, le fruit de vos entrailles, est béni.
5: Sainte Marie, Mère de Dieu, priez pour nous pauvres pécheurs,

0: Marie, conçue sans péché.
1: Priez pour nous, pécheurs.
0: Cinquième mystère douloureux, le crucifixion et la mort de Jésus. Dans le livre du prophète Isaïe, il a été transpercé à cause de nos péchés, écrasé à cause de nos crimes. Prions pour tous les défunts, ceux de nos familles, de nos paroisses, de nos communautés. Prions pour tous les soldats qui sont morts au combat.
2: Notre Père qui es aux cieux, que ton nom soit sanctifié, que ton règne vienne, que ta volonté soit faite sur la terre comme au ciel.
3: Donne-nous aujourd'hui notre pain de ce jour. Pardonne-nous nos offenses, comme nous pardonnons à ceux qui nous ont offensés. Et ne nous laisse pas entrer dans la tentation, mais délivre-nous du mal. Amen.
4: Je vous salue Marie, pleine de grâce, le Seigneur est avec vous. Vous êtes bénie entre toutes les femmes. Et Jésus, le fruit de vos entrailles, est béni.
5: Sainte Marie, Mère de Dieu, priez pour nous pauvres pécheurs, maintenant et à l'heure de notre mort. Amen.
4: Je vous salue, Marie, pleine de grâce. Le Seigneur est avec vous. Vous êtes bénie entre toutes les femmes. Et Jésus, le fruit de vos entrailles, est béni.
5: Sainte Marie, Mère de Dieu, priez pour nous pauvres pécheurs, maintenant et à l'heure de notre mort.
4: Je vous salue, Marie, pleine de grâce. Le Seigneur est avec vous. Vous êtes bénie entre toutes les femmes. Et Jésus, le fruit de vos entrailles, est béni.
5: Sainte Marie, Mère de Dieu, priez pour nous pauvres pécheurs, maintenant et à l'heure de notre mort. Amen.
6: Je vous salue, Marie, pleine de grâce. Le Seigneur est avec vous. Vous êtes bénie entre toutes les femmes. Et Jésus, le fruit de vos entrailles, est béni.
5: Sainte Marie, Mère de Dieu, priez pour nous pauvres pécheurs, maintenant et à l'heure de notre mort.
6: Je vous salue, Marie pleine de grâce. Le Seigneur est avec vous. Vous êtes bénie entre toutes les femmes. Et Jésus, le fruit de vos entrailles, est béni.
5: Sainte Marie, Mère de Dieu, priez pour nous pauvres pécheurs, maintenant et à l'heure de notre mort. Amen.
6: Je vous salue, Marie pleine de grâce. Le Seigneur est avec vous. Vous êtes bénie entre toutes les femmes. Et Jésus, le fruit de vos entrailles, est béni.
5: Sainte Marie, Mère de Dieu, priez pour nous pauvres pécheurs, maintenant et à l'heure de notre mort. Amen.
7: Je vous salue Marie, pleine de grâce, le Seigneur est avec vous. Vous êtes bénie entre toutes les femmes, et Jésus, le fruit de vos entrailles, est béni.
5: Sainte Marie, Mère de Dieu, priez pour nous pauvres pécheurs, maintenant et à l'heure de notre mort. Amen.
7: Je vous salue Marie, pleine de grâce, le Seigneur est avec vous. Vous êtes bénie entre toutes les femmes, et Jésus, le fruit de vos entrailles, est béni.
5: Sainte Marie, Mère de Dieu, priez pour nous pauvres pécheurs, maintenant et à l'heure de notre mort. Amen.
8: Je vous salue, Marie, pleine de grâce. Le Seigneur est avec vous. Vous êtes bénie entre toutes les femmes, et Jésus, le fruit de vos entrailles, est béni.
5: Sainte Marie, Mère de Dieu, priez pour nous pauvres pécheurs, maintenant et à l'heure de notre mort.
8: Je vous salue, Marie, pleine de grâce. Le Seigneur est avec vous. Vous êtes bénie entre toutes les femmes, et Jésus, le fruit de vos entrailles, est béni.
5: Sainte Marie, Mère de Dieu, priez pour nous pauvres pécheurs, maintenant et à l'heure de notre mort.
0: Amen. Gloria Patri et Filio, et Spiritui Sancto.

0: Ô Marie conçue sans péché,
1: priez pour nous pécheurs.
0: Prions le Seigneur. Dieu qui nous donne de vénérer en la Vierge Marie, la Mère de l'Espérance, accorde-nous par sa prière et son aide de mettre toujours notre espérance dans les biens du ciel, tandis que nous accomplissons nos tâches temporelles, et d'obtenir un jour ce que nous attendons avec foi. Par Jésus-Christ, ton Fils, notre Seigneur, qui vit et règne avec toi dans l'unité du Saint-Esprit, Dieu pour les siècles des siècles.
1: Amen.
0: Le Seigneur soit avec vous.
1: Et avec votre esprit.
0: Et que Dieu Tout-Puissant vous bénisse, le Père, le Fils et le Saint-Esprit.
1: Amen.
0: Notre-Dame de Lourdes.
1: Priez pour nous.
0: Notre-Dame de Lourdes.
1: Priez pour nous.
0: Notre-Dame de Lourdes.
1: Priez pour nous.
0: Sainte Bernadette,
1: priez pour nous.

0: Bon pèlerinage à vous. Je vous informe qu'à 16h15, il y a une catéchèse assurée par un chapelain du sanctuaire sur le message de Lourdes. Si cela vous intéresse, vous vous rendez au centre information. La salle vous sera indiquée. Et je vais à présent bénir les objets de dévotion que vous portez sur vous-même, qu'ils soient pour vous ou que vous les ayez achetés pour offrir à d'autres. Que ce soit vraiment la bénédiction du Seigneur qui descende sur vous et sur eux. Le Seigneur soit avec vous.
1: Et avec votre esprit.
0: Dieu, dont la parole sanctifie toutes choses, répand ta bénédiction sur ces objets et fais que quiconque s'en servira selon ta volonté et avec action de grâce reçoive de toi, par l'invocation de ton nom très saint et l'intercession de Notre-Dame de Lourdes, la santé du corps et la protection de l'âme, par Jésus le Christ, notre Seigneur.
1: Amen.
0: Bon pèlerinage. Gardons le climat de silence et de recueillement propre au lieu. Merci.

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1: 16h.
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4: Évangile Jésus-Christ selon saint Jean. C'était après la mort de Jésus. Le soir venu, en ce premier jour de la semaine, alors que les portes du lieu où se trouvaient les disciples étaient verrouillées par crainte des Juifs, Jésus vint et il était là, au milieu d'eux. Il leur dit « La paix soit avec vous ». Après cette parole, il leur montra ses mains et son côté. Les disciples furent remplis de joie en voyant le Seigneur. Jésus leur dit de nouveau « La paix soit avec vous ». De même que le Père m'a envoyé, moi aussi, je vous envoie. Ayant ainsi parlé, il souffla sur eux et il leur dit, « Recevez l'Esprit Saint. À qui vous remettrez ses péchés, ils seront remis. À qui vous maintiendrez ses péchés, ils seront maintenus. » Pour transmettre l'Esprit Saint à ses disciples, Jésus souffle sur eux. Cela nous fait penser à la phrase célèbre du livre de la Genèse au chapitre 2. « Le Seigneur Dieu insuffla dans les narines de l'homme l'haleine de vie et l'homme devint un être vivant. » Et le psaume 103 que nous entendons également pour cette fête de Pentecôte commente le texte de la création en chantant « Tu envoies ton souffle, ils sont créés. » Or, nous sommes au soir de Pâques et Jésus reprend ce geste du Créateur. On comprend pourquoi saint Jean note « C'était le soir du premier jour de la semaine ». Manière de dire « C'est le premier jour de la nouvelle création ». Dans le judaïsme, on évoquait souvent la première création que Dieu avait accomplie en 7 jours, comme le dit le fameux poème du chapitre 1 de la Genèse. Et on attendait le 8e jour, celui du Messie. À sa manière imagée, Jean nous dit « ce fameux 8e jour est arrivé ». C'est à une véritable recréation de l'homme que vous assistez. De même que le Père m'a envoyé, moi aussi je vous envoie. Jésus est l'envoyé du Père et nous sommes les envoyés de Jésus. Nous avons la même mission que Jésus, il nous la confie. C'est dire notre responsabilité et la confiance qui nous est faite. Or, cela concerne tous les baptisés, puisque l'Église a toujours jugé bon de confirmer tous les baptisés. Et cette mission de Jésus, pour s'en tenir au seul évangile de Jean, c'était d'ôter le péché du monde. J'ai envie de dire d'extirper le péché du monde, et cela en étant l'agneau de Dieu. « Voici l'agneau de Dieu qui enlève le péché du monde », avait dit Jean-Baptiste. L'agneau, c'est celui qui reste doux et humble de cœur face à ses bourreaux. C'est celui dont parle Isaïe dans les chapitres 52-53. C'est aussi l'agneau pascal, celui qui signe de sa vie la libération du peuple de Dieu. Et au-delà de la libération d'Égypte, la phrase de Jean-Baptiste vise la libération du péché, c'est-à-dire de la haine et de la violence. Jésus lui-même parle souvent de sa mission. Par exemple, « Dieu n'a pas envoyé son Fils dans le monde pour juger le monde, mais pour que le monde soit sauvé par lui. » Ou encore, « Dieu a donné son Fils, son unique, pour que tout homme qui croit en lui ne périsse pas, mais ait la vie éternelle. » Il me semble que toutes ces affirmations de Jésus sur sa mission éclairent la phrase difficile du texte d'aujourd'hui. À qui vous remettrez ses péchés, ils lui seront remis. À qui vous maintiendrez ses péchés, ils lui seront maintenus. La première partie de cette phrase nous convient tout à fait, bien sûr. Mais la deuxième nous déroute. Pour commencer, je la redis un peu différemment, sans la déformer, j'espère. Tout homme à qui vous remettrez ses péchés, ils lui seront remis. Tout homme à qui vous ne remettrez pas ses péchés, ils ne lui seront pas remis. Impossible de penser que notre Père du ciel pourrait ne pas nous pardonner. Déjà, l'Ancien Testament avait parfaitement mis en lumière que le pardon de Dieu précède même notre repentir. Car en Dieu, le pardon n'est pas un acte ponctuel, c'est son être même. Dieu n'est que don et pardon. La caractéristique de la miséricorde, c'est de se pencher encore plus près des miséreux. Et miséreux, nous le sommes. Le pouvoir donné aux disciples du Christ est plus que le pouvoir. La mission confiée aux disciples du Christ, c'est donc de dire cette parole du pardon de Dieu. C'est aussi, du coup, la terrible responsabilité que nous donne la deuxième partie de la phrase. Ne pas dire la parole du pardon de Dieu. Laisser le monde ignorer ce pardon, c'est laisser le monde à son désespoir. Nous détenons le pouvoir de ne pas dire le pardon de Dieu et de laisser le monde l'ignorer. À entendre cela, on a envie de se mettre au travail tout de suite. Et le pardon de Dieu peut être annoncé de deux manières, par nos paroles et par nos actes. Ce qui nous est demandé, c'est d'être nous-mêmes pardon. Nous sommes désormais pour le monde les témoins du pardon de Dieu. Et c'est cela la nouvelle création. L'esprit de don et de pardon nous est donné. À la Pentecôte, le pouvoir de pardonner nous est insufflé. Dieu souffle en nous les paroles du pardon. Au théâtre, vous savez bien, il y a un souffleur pour les trous de mémoire de l'acteur. Eh bien, désormais, il y a en nous quelqu'un qui souffle les paroles et les gestes du pardon. L'Esprit fait de nous des agneaux de Dieu à notre tour. Il nous donne ainsi le pouvoir de vaincre la spirale de la haine et de la violence. Jésus l'avait déjà dit à ses disciples. « Je vous envoie comme des agneaux au milieu des loups. » Comme son Père l'a envoyé pour être l'agneau de Dieu, Jésus nous envoie à notre tour pour être des agneaux dans le monde, pour répondre à la violence et à la haine par la non-violence et le pardon. Jusqu'au jour où se lèvera enfin ce fameux huitième jour que l'Ancien Testament déjà annonçait, celui où l'humanité tout entière vivra enfin l'amour et le pardon.

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1: Bonjour Juliette Levivier.
2: Bonjour Nathalie.
1: Bonjour Thibault Levivier.
3: Bonjour Nathalie.
1: Alors c'est un dernier épisode, dernière rencontre avec vous. Vous étiez charmant, agréable, et j'espère agréable aussi pour les auditeurs qui vous découvraient. Alors vous avez, je dirais, tous les deux au fond, la mission cette semaine dans ces entretiens, de donner un petit peu un écho de ce que vous vivez dans votre engagement en paroisse. Donc on parle bien de paroisse, de diocèse, on parle aussi d'un évêque, on parle aussi d'obéissance. Vous n'êtes pas en mission tout seul, isolé dans un coin, mais une mission a été confiée par votre évêque, le diocèse et la paroisse. On fait les choses comme il faut.
2: C'est important l'Église. On n'est pas mercenaire, on est vraiment au sein de l'Église et dans tous ces services, ces missions qui nous sont données, on répond à un appel et l'Église nous donne les moyens.
1: Avant de parler de ces ouvrages, de ces supports aussi, un volet incontournable quand on parle de l'homme et de la femme, du couple, quand on parle d'amour, quand on parle de durée, il y a dans une vie conjugale parfois les épines, les épreuves de la vie, et dans ces crises qui peuvent être multiples, selon aussi les identités très différentes d'hommes et de femmes et de couples, il y a cette dimension donc du pardon. Comment pardonner dans une vie conjugale, quand il y a eu par exemple tromperie, infidélité, est-il possible de pardonner? Comment réparer? Voilà, un peu toutes ces questions dans ces quelques minutes. Juliette, Thibault?
2: Il me semble que beaucoup de nos fiancés n'ont pas entendu parler réellement du pardon. Et c'est d'ailleurs intéressant de voir que c'est une notion qui est en train de sortir chez les psychologues. C'était un peu absent du débat en psychologie et maintenant ça revient beaucoup sur le devant de la scène parce qu'on se rend compte que c'est quelque chose qui est indispensable. Il n'y a pas de vie de couple, il n'y a pas de vie de famille sans pardon. Et donc cette découverte, elle est très importante pour eux. Pour nous, notre... On essaie de leur faire expérimenter. On peut faire des topos, dire tout ce qu'on veut sur le pardon. Ce qui est important, c'est qu'ils en fassent l'expérience entre eux pendant leur préparation au mariage.
3: D'autant plus que le pardon, effectivement, c'est le grand inconnu de notre société, et même dans nos propres familles. Et là, ce qui est essentiel, pour pouvoir arriver à un pardon pour une infidélité grave, je veux dire, c'est important que nos cœurs soient préparés par des petits pardons quotidiens. Et quand on regarde bien, effectivement, la société de zapping dans laquelle on est, eh ben, les occasions d'infidélité sont très nombreuses. Alors bien sûr, on peut parler de la pornographie, mais sans aller jusque-là. Infidélité de celui qui est passionné de foot et qui fait passer sa femme après le foot, celui qui est en train de jouer sur Internet toute la nuit, celui qui part à la chasse tous les week-ends pendant la saison. Tout ça, ça peut blesser le couple. Et c'est essentiel de pouvoir montrer combien dans le pardon, la relation peut être restaurée. C'est ça le cœur. C'est qu'en fait, le dialogue n'est pas rompu, la relation n'est pas morte. On peut rebondir. Mais ça demande, avant le pardon, d'être vraiment dans une logique de don, d'aimer l'autre, de se donner à lui et d'avoir vraiment ce désir de l'aimer très profondément. Parce que si notre monde va mal, on a vraiment cette certitude que ce qui sauvera le monde, c'est l'amour et que la plus haute forme de l'amour, c'est le pardon.
2: C'est pour ça que je pense que cette idée de, voilà, ce mot de saint Paul, que le soleil ne se couche pas sur votre colère. On essaie de les amener aussi, mais psychologiquement, en leur donnant des clés, à pas se prendre les choses à chaud, qui font juste monter la tension et finalement bloquent tout le monde, mènent à des impasses, d'avoir la capacité à attendre qu'on refroidisse un peu pour pouvoir... Avoir un dialogue, un pardon, c'est pas un mot, c'est un dialogue en profondeur qui va faire que on peut rester pas sur la même longueur d'onde. Le pardon, ça veut pas dire qu'on va être d'accord. Ça veut dire que on va plus profondément.
3: Il y a une phrase dans le psaume 84 qui dit « Amour et vérité se rencontrent, justice et paix s'embrassent ». Il ne peut pas y avoir d'amour sans vérité. Donc c'est important de pouvoir se dire les choses. Et justice et paix s'embrassent. Remplacez le mot justice par le mot pardon. Parce que le pardon est une œuvre de justice. Quand on a blessé l'autre, c'est justice de lui demander pardon.
2: Alors il y a deux choses. Il y a savoir demander pardon, ce qui suppose un travail intérieur de se dire je me suis mal comporté, je suis débiteur là. Et puis, il y a savoir recevoir le pardon. Parce que quand on refuse de pardonner, eh bien, finalement, on évite dans la victimisation, puis dans le chantage. Combien ? Et puis, alors là, on est dans des spirales de rancune, de chantage. Enfin, ça peut aller loin pour des petites choses. Et en fait, ça, c'est des fonctionnements qui sont des fonctionnements qui tuent le couple. Et donc, on essaie de revenir sur ces fonctionnements-là pour montrer que le pardon, c'est un chemin. Il y a d'abord une décision de la volonté. Je suis en colère, voilà, mais ma volonté dit, au-delà de mes émotions, je choisis de prendre ce chemin. C'est un chemin, ça va prendre du temps.
1: Est-ce qu'on peut dire qu'il y a un chemin peut-être de conversion ?
2: Mais complètement.
1: Parce qu'exercer sa volonté, alors qu'on est, je dirais, dans une société hyper dans l'émotionnel, on est un peu à contre-courant, là.
2: On est quand même souvent à contre-courant. Ouais,
1: donc ça demande quand même une résolution. On se décide.
3: Oui, mais avant même ce chemin de conversion, déjà de savoir, de comprendre que le pardon existe. Vous savez, on a une soirée pendant le parcours de préparation au sacrement de mariage, qui est consacré au pardon. Et on commence par un exemple, un petit film, parce qu'ils ont besoin d'être touchés, de voir que le pardon est quelque chose qui est possible. Ils n'en ont pas entendu parler. Et c'est quelque chose qui vient les rejoindre, mais tellement au fond du cœur, que ça nous permet ensuite de leur donner des éléments qui sont un vrai examen de conscience, pour pouvoir reconnaître les choses qu'ils ont mal faites, qui ont pu blesser l'autre. Et ensuite, de passer réellement, concrètement, à cet exercice du pardon.
1: Donc mutuel. L'exercice du pardon, on entend bien que pour eux, dans, je dirais, cet état des lieux et je dirais ceux qui se présentent aujourd'hui dans cette préparation, tout est nouveau et c'est une bonne nouvelle. Alors pour eux, cette dimension aussi du pardon, est-ce que c'est libérateur, c'est la bonne nouvelle
3: hein. Mais il y a quelque chose qui est très grand, c'est qu'en fait, pendant, on propose plusieurs choses, il y a des prêtres qui sont là et qui confessent. Mais vous vous rendez compte que les prêtres nous disent les plus belles confessions qu'on a, c'est là. Et c'est tellement important, si vous voulez, entre guillemets, hein, de vider ses poubelles avant de se marier. C'est essentiel.
2: Et d'autant que l'un vis-à-vis de l'autre, ils se sont déjà blessés. On est sur des gens qui vivent ensemble depuis plusieurs années. Et donc, on imagine bien que ça n'a pas été un long fleuve tranquille. On imagine bien qu'ils se sont fait mal. Et pour certains, on va sur des infidélités. Si, avant le mariage, on n'a pas mis ça à plat, on va faire comment ? On a quand même des fiancés qui sortent de cette soirée, pardon, en larmes, très ébranlés. Alors, on prie avec eux, hein, beaucoup, mais en disant, mais il y a un couple qui, une fois, nous a dit, si on n'avait pas vécu ça ce soir, on allait droit dans le mur. Et malgré, c'était la fin du parcours, et ça, nous ne l'avions pas vu. C'était tellement... Enfin, il y a des choses qui sont profondes qu'on...
3: On est vraiment dans un compagnonnage avec eux pendant ces 8 séances de préparation, 8 soirées. Et en fait, on a déjà tellement de sujets que c'est important de choisir ces sujets. On est dans l'annonce explicite, on est dans leur montrer la réalité spirituelle du sacrement, la fidélité, la durée, la communication. Il y a beaucoup de choses, le pardon, on ne peut pas être sur tous les fronts non plus.
1: Juliette, vous avez donc écrit ces deux livrets.
2: Oui.
1: Voilà, dont ce grand livret-là, qui s'adresse à tous les animateurs. Donc, on trouve, je dirais, c'est un outil que l'on peut conseiller, je dirais, presque à tous les diocèses.
2: Il est fait pour ça, il est fait pour servir.
1: On vous l'a demandé, c'est le diocèse, c'est votre évêque.
2: Voilà, c'est notre évêque qui, lorsque nous avons commencé avec Thibault notre service au sein du service de pastoral des familles, il y avait cette demande de pouvoir avoir un outil pour les paroisses qui en auraient besoin. Toutes nos paroisses n'avaient pas des outils solides sur lesquels s'appuyer, notamment pour cette question d'annonce explicite de la foi. Comment on articule la préparation psychologique, la préparation du sacrement et la préparation à la vie chrétienne dans le mariage. Comment on les fait réfléchir, partager, témoigner, prier? Donc il y a beaucoup, beaucoup de choses à tenir ensemble. Et ce parcours est un outil parmi d'autres pour ça. Voilà, tout simplement pour aider les animateurs, les paroisses, à s'appuyer sur quelque chose, pas avoir à réinventer l'eau chaude et se poser trop de questions.
1: Mais avoir un bon support.
2: Avoir un support.
1: Thibaut, et ça sera la conclusion de cette série. Et je vous remercie infiniment l'un et l'autre de votre participation à cette série des Clés pour vivre.
3: Et c'est vrai qu'il y a de la matière pour les animateurs, comme ça, ils ne s'inquiètent pas. Mais j'insiste sur le petit livret pour les fiancés. Parce qu'en fait, en groupe, on ne peut pas tellement en discuter. Ce qui est important, c'est qu'ils reprennent tout ce qu'ils ont entendu. Ça leur permet d'aborder des sujets entre deux, et seulement entre deux. Et là, c'est toute la vérité du couple, de ce qu'ils vont construire, qui va grandir.
1: Juliette et Thibault Levivier, merci. Et je vous souhaite l'un et l'autre de poursuivre cette belle mission en Église. Au revoir.
2: Au revoir, merci Nathalie.
3: Au revoir Nathalie.

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La lecture des journaux est ma prière du matin, disait le philosophe allemand Hegel au début du XIXe siècle. Pour Hegel, le plus important a été le mouvement et le sens de l'histoire. Sans doute, les journaux le connectaient à l'histoire en train de se faire. Cependant, voilà, en 2026, les journaux donnent l'impression pessimiste d'une histoire qui déraille, qui, au lieu de se faire, se défait dans le quotidien. Viol pour ne pas avoir tenu compte du non-consentement de la personne victime. Refus d'obtempérer face à la police. Refus d'obéir aux lois, à l'instar de Donald Trump qui bafoue le droit international et les droits de l'homme. Résumons. C'est la crise du respect. Manque de respect d'autrui, manque du respect de l'autorité, manque du respect des règles et crise aussi du respect de la nature. Le respect est-il un sentiment ou un devoir? Voilà bien une ambiguïté. Je peux éprouver du respect pour quelqu'un, là c'est un sentiment. Je peux m'obliger à respecter la loi, dans ce cas c'est un devoir. Nous reviendrons sur le respect-devoir, mais immédiatement pour l'instant, regardons le respect-sentiment. Alors justement, éprouver du respect pour telle ou telle personne, c'est reconnaître une grande qualité dans cette personne, une certaine supériorité, ou plutôt ascendance. Ascendance due soit à l'âge, soit à la fonction, le préfet par exemple, le professeur, le gendarme, soit au mérite, par exemple le respect d'un champion. Oui, ascendance plutôt que supériorité, parce qu'il n'y a pas d'idée de domination. Donc le respect commencerait, s'inspirerait, s'instaurerait d'une ascendance d'autrui sur moi qui vais respecter la personne. La personne respectée a donc de l'ascendant sur moi. Il en est de même dans le respect de l'autorité, de l'intimité, pardon, morale ou physique d'autrui ou de moi-même. En chacun de nous, il y a des aspects à préserver de tout exhibitionnisme. Reconnaissons et reconnaissance d'une ascendance dans le respect des aînés ou aussi le respect des morts. C'est bien sûr l'ascendance morale, cette ascendance morale est évidente. Dans le respect des personnes qui ont autorité, l'ascendance est tout aussi évidente, mais d'une autre nature que par la filiation au respect du professeur, par les élèves, c'est-à-dire reconnaissance d'une personne plus savante ou en charge de transmettre. Ascendance encore dans le sentiment du respect des règles et des lois. Ascendance aussi de la nature nourricière par laquelle j'ai ce respect de l'environnement. Ceci dit, nous nous heurtons à une nouvelle ambiguïté parce que, écoutons bien, si le respect d'autrui est reconnaissance d'une ascendance, alors comment évoquer ou invoquer le respect à égalité des uns par les autres, et non plus par ascendance, par laquelle la fraternité prend essor, et donc la démocratie.

Si le sentiment de respect d'autrui ressent dans autrui une supériorité particulière, ce respect éprouve des discriminations dans la société. Il va y avoir, d'une part, les respectables par l'âge, la fonction ou le mérite, et d'autre part, les autres, la masse des autres, pour lesquels je ne ressens aucune ascendance. Peut-on éprouver du respect pour le SDF alcoolique? Alors, nous verrons que oui, mais au stade de notre réflexion, on ne sait pas. Attention, c'est ce respect des uns et des autres entre chaque individu, quel qu'il soit, qui fait justement société. Faute de ce respect mutuel, universel, respect sans discrimination de mérite, sans ce respect-là, la société se délite, la défiance s'installe. C'est peut-être dans cette aporie, dans cette gêne, que l'on peut écouter Kant, philosophe allemand du XVIIIe siècle, sans doute le philosophe le plus étudié de l'histoire de la philosophie de tous les temps et de tous les pays. Pourquoi l'écouter ici? Parce que Kant dit bien que le respect est un sentiment, mais c'est surtout pour lui un devoir, option que nous avions évoquée au début de cette chronique. Agir de telle sorte, dit Kant, que la maxime de ta volonté puisse être érigée en loi universelle. Je traduis, c'est très simple. Agis de telle sorte que le mobile qui te fait agir puisse être un mobile pour tous, une loi pour tous. Bref, demande-toi avant d'agir si la cause qui te fait agir peut devenir la loi de tout le monde. Par exemple, le vol ne peut être érigé en loi universelle. Tous seraient perdants. La solidarité peut être une loi universelle. Mais alors, pourquoi m'obligerais-je à me soumettre à cette loi? Parce que, répond Kant, c'est toi, c'est moi. C'est cette raison, c'est moi, c'est toi. Cette faculté mentale qui fabrique de la cohérence et de l'universel. Raison qui est finalement ma liberté. La raison, c'est toi, moi, nous. Obéir aux lois que je me donne, c'est être libre. Rousseau l'avait déjà dit, et Kant est son disciple en ce sens. Je peux faire du respect d'autrui la loi universelle que toute conscience rationnelle se donne à elle-même. Bravo Kant, le raisonnement est parfait. Mais est-ce vraiment exaltant dans les faits et gestes quotidiens? Le devoir de respecter et de respect d'une loi est-il exaltant?

0: L'homme dépasse infiniment l'homme, comme je le fais souvent répéter par Pascal. C'est dire qu'il y a dans l'homme plus que de l'homme. L'homme a une dimension absolue, sacrée, divine. Ça peut se penser sans être obligatoirement chrétien, comme pour un Luc Ferry, par exemple. Mais c'est cependant, le Christ Dieu incarné dans l'homme qui réhabilite l'homme, trop irrespectable par lui-même, et qui le fait être divin. Dès lors, il y a bien, ici aussi, reconnaissance d'une ascendance. Le Christ en chaque être humain, Christophanie en chaque être humain. Respect de Dieu, respect de tout homme divinisé. Ce vécu est plus exaltant que le strict respect du devoir kantien. Un autre vécu peut compléter le sentiment de respect d'autrui, c'est celui du sentiment de fraternité. Cependant, la fraternité qui induit le respect de tout homme n'est pas celle des clans qui s'affrontent. La vraie fraternité ne peut être universelle que sous-tendue par la croyance en une paternité universelle. Et là, on rejoint l'ascendance du divin dans le respect, la paternité de Dieu le Père de tous les hommes. L'insulte est vécue comme une mort de mon identité. Cette expérience entraîne des réactions de survie souvent violentes. L'indifférence aussi peut se vivre comme un manque de respect. Dans l'indifférence, je ne suis plus quelqu'un qui compte. Méfions-nous aussi des formes superficielles de respect qui résonnent comme des manques de respect. La politesse est une marque de respect importante, d'accord. Mais elle est souvent formelle, parfois hypocrite, quotidiennement fatigue, c'est-à-dire des mots et postures vides de sens, bonjour, au revoir, pardon, y compris jusqu'au non-sens. Par exemple, la formule « je veux bien », pour dire qu'on remercie à l'avance d'un service qu'on veut me rendre. Alors que les mots de cette formule sont extrêmement autoritaires. « Je veux bien ». Ça n'a rien de très poli. Mais restons positifs et optimistes. Il n'y a pas d'autre forme de respect que celui qui passe par une reconnaissance, une ascendance d'autrui, par son âge, ses fonctions et ses mérites, ou par une transcendance du sacré en tout homme.
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1: Si donc la religion peut avoir un effet protecteur, elle peut avoir une influence au niveau des croyances sur l'origine de la maladie. Dieu ne rend pas malade, la maladie ne vient pas de lui. Mais tous les patients ne pensent pas toujours ainsi. Certains pensent qu'elle est une épreuve envoyée par lui et qu'elle appartient au plan de ce dernier, alors que nous avons à vivre l'épreuve avec lui. Toutefois, il est certain qu'on peut tendre à rechercher la religion parce qu'elle répond aux questions de vie fondamentales. Plutôt que de rentrer dans une vaine opposition, il convient de construire des ponts entre nos représentations et celles du patient. Le malade peut relier sa maladie à la religion dans une interprétation erronée en relation avec l'image qu'ils ont de Dieu. Des patients peuvent faire le lien entre maladie et religion, et j'ai vu des patients vivre leur dépression comme une punition pour des péchés ou des mauvaises actions. Pourquoi cette maladie? Qu'ai-je fait au bon Dieu? Comme si instinctivement nous faisons un lien entre nos comportements, nos agissements et la maladie. Ou encore ces affirmations, parfois assénées par un entourage spirituel mal ajusté, pourrions-nous dire pour le moins, « Dieu te punit, tu ne pries pas assez ». Cette vision de Dieu, qui n'est pas celui de la miséricorde, peut avoir une influence quant à l'aggravation de la culpabilité. Je l'ai vu à plusieurs reprises, dans les suites d'un avortement, et cette problématique d'avoir mis, ou parfois seulement tenté de mettre fin à une grossesse en cours, peut engendrer des tableaux dépressifs graves. D'autres patients penseront que la maladie est le résultat d'une influence démoniaque, soit par une intervention du diable, soit par des esprits maléfiques. D'autres, enfin, pensent à une remise en question de la puissance de Dieu, des illusions. Dieu n'est pas assez fort pour préserver de la maladie. Tout ceci est important

fréquemment, dans la souffrance, apparaît, réapparaît, où se développe une dimension spirituelle, comme nous l'avons déjà dit. Ces personnes ont une évolution généralement plus favorable. De plus, alors que la maladie peut provoquer un isolement social, une rupture, ou tout au moins une difficulté de communication, elles peuvent trouver dans la pratique religieuse individuelle ou collective un soutien précieux.

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1: La religion peut avoir aussi une influence quant au traitement. L'adhésion au traitement médical et social des maladies psychiques reste à ce jour un problème important du fait de ses conséquences sur les symptômes et sur l'adaptation sociale. De fait, une proportion considérable de séjours hospitaliers de patients psychiatriques est au moins partiellement en lien avec un arrêt du traitement neuroleptique. Les croyances religieuses peuvent influencer les décisions par rapport à l'acceptation ou non du traitement psychiatrique, l'adhésion ou pas au traitement, avec la possibilité d'une contradiction entre foi et suivi médical. Dieu me guérira, sous-entendu, je ne prends pas le traitement ou j'arrête. J'ai vu des arrêts intempestifs de traitement dans des rassemblements de prière suite à des paroles reçues avec pour conséquence des décompensations de la maladie schizophrénique ou encore la réapparition de crises épileptiques suite à l'arrêt brutal du traitement. On sait que cette position vis-à-vis des traitements n'est pas le propre de la psychiatrie. Comme si les patients considéraient qu'il y a conflit entre leur foi et le traitement, parfois à l'avantage des « guillemets » traitements spirituels. Mais certains patients peuvent s'asseoir dans une position très passive. J'attends que Dieu me guérisse. La plupart du temps, ils attendent longtemps. On peut rappeler ici la phrase de Paul Claudel : Dieu n'est pas venu supprimer la souffrance, il n'est même pas venu l'expliquer, mais il est venu la remplir de sa présence. C'est en compagnie du Seigneur que nous allons avancer, mais il faut être partie prenante et actif dans le traitement. Influence encore par rapport à d'importants choix de vie qui se poseront peut-être au sortir de la phase aiguë de la maladie. Certains changements professionnels sont vraiment en rapport avec une conversion. L'ancienne profession exercée ne correspondant plus aux valeurs morales, éthiques de la personne. Sans relever de la définition stricte du fait religieux, on assiste aujourd'hui à un certain retour d'une dimension spirituelle dans la psychiatrie par le biais des techniques de méditation. Mais à l'inverse de la méditation chrétienne, qui rejoint Dieu, l'attention est portée sur soi, sur ce qu'on vit ici et maintenant. L'évolution de la maladie est favorisée par une caractéristique présente chez les mal chrétiens, à savoir l'espérance qui est au cœur de notre foi. Il faut s'appuyer sur elle. Mais elle peut être enfouie sous la maladie, et c'est le personnel soignant, l'entourage, et bien évidemment prêtre et aumônier.

prisonniers qui doivent l'insuffler. Parce que le sens de la vie n'est pas évident à retrouver dans les épreuves rencontrées, garder espoir et motivation, savoir demander de l'aide, s'appuyer sur Dieu, même lors de la traversée du tunnel et qu'il fait noir. Une manière d'affronter l'adversité. Ce recours à Dieu est largement illustré dans la Bible. Les exemples sont nombreux de démarches de Jésus, aussi bien de malades que de bien portants, tels que le centurion qui intervient pour son esclave. Relisons leurs demandes et le questionnement de Jésus. « Que veux-tu que je fasse pour toi ?» Dit autrement, « Quel est ton désir ?» Ces malades en demande étaient des pauvres, ceux qui humblement cherchent Dieu, et la pauvreté spirituelle est une ouverture. Quand on est trop plein de soi-même, il n'y a plus de place pour personne. Car lorsque je suis faible, c'est alors que je suis fort, nous dit saint Paul. La foi porte en elle-même une espérance décisive, aussi bien chez le patient que chez le psychiatre et l'équipe soignante. J'ai souvent proposé au personnel infirmier de la clinique le choix entre deux propositions. Il est interdit de désespérer, ou bien il n'est pas interdit d'espérer, avec peut-être une préférence pour la première formulation. Et il faut beaucoup d'humilité et de patience aux équipes psychiatriques, car les progrès ne peuvent se faire qu'au rythme de la personne, en fonction de ses capacités du moment. Et les progrès sont parfois longs à obtenir, et nous devons avoir en mémoire la phrase de saint Matthieu, « À chaque jour suffit sa peine », en Matthieu 6, verset 34. À bientôt.

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2: Une petite croix laissée dans une parka orange qui passe de main en main et infléchit les destinées, provoque des rencontres et fait cheminer vers la foi. Un roman léger et pourtant profond sur les voies surprenantes de Dieu, écrit par une convertie récente. Chapitre 4. À 6 heures, alors que ses collègues disparaissaient encore derrière des montagnes de tissu orange, Asma assembla sa dernière manche de la journée. La panière devant sa machine à coudre était vide. Les ouvriers chargés de distribuer les pièces à coudre n'étaient pas passés devant elle pendant l'après-midi. Certainement un ordre du contremaître. Devait-elle s'en réjouir ? Se demanda-t-elle mal à l'aise. Pas question de demander des explications. Elle prit ses affaires et alla rejoindre Inra encore penchée sur sa machine. « Tu as bientôt fini ?» chuchota Asma. « Dans une heure, je pense, » répondit Inra sur le même ton. « Tu m'attends pour rentrer ? Je crois que Faisal va rentrer tard, il ne peut pas t'accompagner. « Je vais, j'ai une course à faire. Je reviens dans une heure et on se retrouve en bas de l'usine. »« Tu vas te promener dans la rue toute seule ?»« Oh, mais je ne vais pas loin. Hein. »« Tu vas rejoindre Ahmed ?» lui demanda sa sœur avec un sourire complice. Asma baissa les yeux, mais ne répondit pas. Ce qu'Inra interpréta comme un oui. « Fais attention. Si tu continues à désobéir, les parents vont vouloir te marier. Heureusement, ils aiment bien Ahmed et sa famille, mais s'ils apprennent que vous vous voyez en cachette, ils vont accélérer le mariage. » Ahmed était un jeune homme musulman qui souhaitait épouser Asma. Cela offrait à la jeune fille un alibi bien pratique pour dissimuler ses véritables activités et surtout son véritable amour. « Ne t'inquiète pas, dit-elle. Si je me marie, le patron ne voudra plus de moi. Tu sais bien qu'il n'emploie pas de femmes mariées. Et les parents ont trop besoin de ma paye. Vas-y, je te couvre, chuchota Inra dans un sourire. Il faut absolument que tu rentres avec moi, sinon maman va se douter de quelque chose. » « Merci, Inra. » Sans perdre un instant, la jeune fille sortit du Savar Building et s'élança vers la Harisha Highway, qu'elle traversa pour emprunter une rue transversale. Il avait plu toute la journée, la boue salissait ses sandales et le bas de son pantalon. Mais elle n'avait pas le temps de s'en préoccuper. Elle regardait avec fébrilité à droite, à gauche, pourvu que personne ne la reconnaisse. De chaque côté de la rue, des cabanes en béton protégées par des tôles ondulées abritaient un coiffeur, une boulangerie, une épicerie, des dizaines de commerces minuscules. Elle se concentra pour slalomer entre les flaques et éviter les rickshaws qui eux-mêmes tentaient d'esquiver les flaques. Enfin, elle arriva devant une petite bâtisse bleue entourée d'une cour bien entretenue. Au-dessus de la porte, une bannière proclamait « Holy Spirit Church ». Elle glissa à nouveau un regard à gauche, à droite, puis s'engouffra dans le bâtiment. La porte d'entrée ouvrait sur un couloir qui menait à une petite cour intérieure. Au fond, la porte de la chapelle était ouverte. Elle entra et, comme d'habitude quand elle se trouvait dans ces lieux, une grande paix l'envahit. Une voix l'interpella. « Bonsoir, Asma. » Elle se retourna vivement. « Père Patrick, bonsoir. » Il lui sourit et lui montra le fond de la chapelle où trônait une croix ancienne faite de bronze et de bois. « C'est lui que tu dois saluer, même si je suis certain que tu l'as déjà fait aujourd'hui dans ton cœur. » Elle fit un petit sourire gêné au prêtre. « Pardon. » « Je ne suis pas encore très habituée. » Elle posa un genou à terre et se signa, comme le père le lui avait appris, au nom du père, main au front, et du fils, main au ventre, et du sein, main à l'épaule gauche, esprit amen, main à l'épaule droite. Puis elle se tourna de nouveau vers le Père. Oui, j'ai prié aujourd'hui en travaillant. J'ai dit des chapelets, même si je n'arrivais pas à vraiment compter. Le Père Patrick lui sourit avec indulgence. Dieu t'écoute, même si tu ne dis que 9 « Je vous salue Marie » au lieu de 10. L'important, c'est ton cœur, ton amour pour lui, ta volonté de le rejoindre. Il sait tous les sacrifices que tu endures et que tu vas endurer pour le suivre. Mon Père, dit Asma avec les larmes dans les yeux, c'est tellement difficile maintenant de participer aux prières à la maison. J'ai l'impression d'être une criminelle, de mentir à tout le monde. Je sais, Asma. Après ton baptême, mais s'ils me chassent, s'ils ne veulent plus de moi à la maison, qu'est-ce que je vais devenir? Je te l'ai dit. Si cela arrive, tu pourras venir te réfugier à la maison des œuvres Sainte-Madeleine. Mais je n'aurai plus de travail. Le patron n'emploie que des musulmans. Nous te trouverons un travail. Le Seigneur et toute la communauté sont avec toi. Asma hocha la tête, mais elle n'était pas rassurée. Le père ne se rendait pas compte. Une conversion à la foi chrétienne dans une famille musulmane, c'est un séisme, une calamité, une malédiction. Elle allait perdre sa famille, ses repères, toute sa vie. Le père ne la laisserait pas tomber, elle le savait, comme elle savait que des épreuves douloureuses l'attendaient. « Il y a quelqu'un qui veut te voir », ajouta le père en souriant, en lui montrant d'un geste la silhouette qui venait d'apparaître à une porte latérale. « Peut-être qu'il va réussir à te rendre ta bonne humeur ?»« Afzal !» Chapitre 5. Il faisait encore jour lorsque Camille arriva devant la maison de la montagne, siège de la compagnie des guides de Chamonix. C'était une ancienne maison savoyarde, massive. On s'attendait à en voir sortir des hommes en pantalons serrés au mollet et des femmes vêtues de grandes jupes longues, le buste enroulé de cordes, comme dans les gravures de montagne du XIXe siècle. Plusieurs dizaines de têtes se levèrent lorsqu'elle entra, surtout des hommes. L'un d'eux vint à sa rencontre. « Camille, bonsoir. « Salut Xavier !» Si Francis avait cru en quelque chose, Xavier aurait été le parrain de Camille, aucun doute là-dessus. Il la regarda, voulant dire une parole gentille, mais les mots lui manquaient pour réconforter la fille de son meilleur ami. Alors, il la serra dans ses bras quelques instants avant de s'écarter. « Nous l'avons mis dans l'infirmerie. » dit-il en désignant une porte en bois. Le docteur a un peu tiqué, mais avant qu'il aille ailleurs, on voulait lui rendre un dernier hommage, ici, chez nous, chez lui. Il la guida vers le fond de la salle. Camille avança au milieu des chuchotements, les yeux fixés sur la porte de l'infirmerie. Elle aurait voulu fuir. Elle avait déjà ressenti ce mouvement de recul qu'ont tous les vivants devant un mort. Ce refus de la conscience d'accepter la fin irrémédiable, l'immobilité éternelle, l'impossibilité de voir une personne si présente et lointaine à la fois. Son corps entier refusait de vivre cela de nouveau. Elle souffla, serra la poignée et entra. La pièce était sombre, on n'avait pas voulu allumer la lumière crue des plafonniers. Des petites lampes frontales d'alpinistes éclairaient le corps, disposées là comme des bougies funéraires. Francis était allongé sur le lit de l'infirmerie et la civière dont Xavier, Pierre et Stéphane s'étaient servis pour descendre le corps était adossée au mur. La parka orange était posée sur une chaise. Des cordes, des piolets, des casques étaient disposés autour de lui. Hommage des guides à l'un des leurs. Le regard baissé, Camille s'obligea à avancer jusqu'au lit, puis à lever les yeux vers son père. La vague d'émotions, de refus, d'horreur la submergea. cette rigidité irréelle, cette poitrine immobile. Elle porta sa main à sa bouche et étouffa un sanglot. Xavier entoura ses épaules de ses grands bras.
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0: 17h.
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2: Le Christ au centre avec Origène. C'est le thème d'un enseignement de Bertrand Hamm, dont nous vous proposons maintenant la première partie. 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
3: Cette idée que, au fond, toutes les âmes étaient à l'origine identiques, y compris celles des anges, eh bien, c'est aussi contre la doctrine gnostique dont vous avez sûrement entendu parler le mois dernier, hein, qui pensait qu'il y avait des types différents d'âmes, et certaines étaient vouées à être sauvées presque automatiquement, d'autres quasiment condamnés, puis d'autres devaient faire des efforts. Bon, Origène s'oppose toujours à cette idée, hein, toutes les âmes, hein, sont de même nature, mais ont eu, avant de venir dans ce monde, une expérience différente, selon leur liberté. Donc c'est ça la grosse erreur d'Origène, hein, cette idée de la préexistence, c'est pas la métempsychose, hein, c'est l'idée qu'on a préexisté, hein, d'une autre façon avant et nous sommes tombés. Hein. Ça rejoint évidemment la théorie, disons ça a le même effet que la théorie de la métensomatose ou la métempsychose de Platon, c'est-à-dire d'affirmer la liberté du choix de chacun, hein, contrairement à l'idée que c'est les dieux qui sont la cause de tout, les destins. Hein. Donc voilà la grosse erreur d'Origène. Mais donc venons maintenant à Origène au centre. Alors, il y en a certains parmi vous, sans doute, qui étaient là la dernière fois, et j'avais parlé d'un... Je l'ai repris ici en plus petit caractère. Hein, j'avais parlé de l'exégèse typologique d'Origène, l'exégèse à la fois allégorique, sans doute, selon ses méthodes, mais fondamentalement typologique d'Origène. Typologique, on l'avait vu à ce propos, hein, c'est le mot de saint Paul pour désigner la méthode d'interpréter, enfin la relation qu'il y a entre les événements et les textes racontés dans l'Ancien Testament et le mystère chrétien. C'est-à-dire que, vous voyez, ce type d'exégèse qu'Origène reprend est christocentré, comme je l'avais déjà dit, mais je connaissais déjà le titre de cette conférence. Hein, donc, christocentré, mais ça vaut évidemment aussi pour saint Paul. Hein, c'est-à-dire qu'il y a le christocentré, c'est-à-dire le verbe incarné donne la clé de lecture des Écritures. Hein, et comme il le dit, il faut que ce soit le Verbe incarné qui nous lise l'Ancien Testament pour que nous en comprenions vraiment le sens. Le Verbe incarné accomplit et en même temps explique, hein, l'Ancienne Alliance et l'Ancien Testament. Donc ça, c'est le premier centre. Mais ça, c'est pas nouveau. Hein, le Christ au centre de l'histoire. Deuxième aspect sur lequel le Christ est au centre, c'est le Christ en tant qu'il est sagesse du monde, pour reprendre le titre de Michel Fédou, que vous pourrez lire là-bas. Tout fut par son intermédiaire. Origène, évidemment, pense au prologue de Jean. Hein, tout fut par lui. Panta et Geneto, dit au tout Panta et Geneto, hein, par son intermédiaire, tout fut, tout a été fait. Hein. Et, tout le monde a lu ça, évidemment, tout le monde ne l'a pas forcément interprété comme Origène, mais pour Origène, le Fils est en quelque sorte l'intermédiaire de la volonté créatrice du Père et de la création du Père. C'est-à-dire qu'il a un rôle tout à fait privilégié. Hein, ce rôle du fils, c'est celui de la sagesse. C'est le fils en tant qu'il est sagesse. Hein. Sagesse, évidemment, hein, le dernier livre de l'Ancien Testament, en tout cas pour les catholiques, hein, écrit directement en grec, d'ailleurs, qui est donc vraiment une mine pour ceux qui veulent réfléchir à, hein, au rôle de cette sagesse qui est encore simplement entrevue, hein, de cette sagesse dans la création du monde. Cette question du rôle du fils en tant que sagesse doit être, enfin, du moins Origène, conçoit ce rôle, hein, suivant une problématique de type philosophique. Dans le texte 3, je vais le résumer si vous voulez, hein, dans le texte 3, vous avez cette idée que Dieu est par excellence créateur. Hein? Dieu est créateur. Comment peut-on imaginer que Dieu se soit tourné les pouces pendant une demi-éternité sans rien faire? Est-ce qu'il y avait est-ce qu'il manquait de moyens pour réaliser ce qu'il voulait? Est-ce qu'il était trop paresseux pour s'y mettre tout de suite? Bien sûr, tout ça est absurde. On ne peut pas imaginer un créateur, un Dieu créateur, oisif, ne serait-ce qu'un instant. Donc Dieu éternellement créateur. Tout le monde suit. Sauf qu'il y a un problème. Parce qu'on est d'accord pour dire que les créatures, elles, ne sont pas éternelles. Elles ont eu un commencement. C'est le problème que se pose donc Origène. Il lui faut, si je puis dire intellectuellement, c'est pas simplement une question d'intelligence, c'est aussi une question de piété pour lui. Comment ? Il lui faut un Dieu éternellement créateur et il n'a en face que des créatures nées dans le devenir, non éternelles. Eh bien, c'est des questions qu'il se pose dans son premier grand ouvrage, l'ouvrage de jeunesse, le Traité des Principes, hein, qui est un ouvrage qui essaye, hein, sous le modèle des traités des principes d'autres philosophes, hein, d'expliquer au fond tout. Et ça l'entraîne parfois justement à glisser un petit peu. Alors la solution, il la trouve justement dans la personne, disons tout de suite dans l'hypostase du fils en tant que sagesse. Alors, si vous voulez, la garantie de l'activité créatrice éternelle de Dieu se trouve dans l'éternité du Fils en tant que sagesse. Et nous allons voir ce que Michel Fedoux appelle la sagesse du monde. Mais d'abord, lisons le texte 4. S'il y a une image du Dieu invisible, c'est une image invisible. Si j'osais, j'ajouterais, Origène est, malgré ce qu'on a dit, toujours très prudent dans ses formulations, j'ajouterais qu'étant semblable à son père, il n'y a pas eu de temps où il n'était pas. Vous savez peut-être que c'est Athanase, hein, qui nous dit, ah ben oui, il n'y a pas eu de temps où il était, hein, en supposant à Arius, il fut un temps où le fils n'était pas. Hein. Mais ça, c'est des problèmes qui surgiront, évidemment, au début du siècle suivant. Mais là, bon, c'est clair, il n'y a pas eu de temps où le Fils n'était pas. Est-il possible que la gloire de Dieu à un moment n'ait pas eu de rayonnement, la gloire de ce Dieu que j'en appelle la lumière, car Dieu est lumière. qui oserait assigner un commencement à l'existence du Fils comme si, auparavant, il n'était pas ? À quel moment l'image de la substance ineffable, innommable et indicible du Père, son empreinte, le Logos qui connaît le Père, n'a-t-elle pas eu d'existence ? Qu'il pèse bien ses paroles, celui qui ose dire « Il fut un temps où le Fils n'était pas, car cela signifie la sagesse n'existait pas, ni le Logos, ni la vie. » Coéternité parfaite, évidemment, du Père et du Fils, sous tous ces noms, n'est-ce pas ? Logos, sagesse, vie, etc. On y revient. Cette génération du Fils, Origène la conçoit non seulement comme éternelle, c'est-à-dire qui a existé avant toute chose, mais en même temps comme continuellement présente. Hein, c'est la conception d'une éternité qui est un présent permanent. C'est pour ça que je n'ai pas résisté à vous mettre ce cinquième texte. Hein. Si nous considérons le Sauveur, nous verrons qu'on ne peut pas dire que le Père a engendré le Fils, puis l'a laissé vivre comme un être séparé de lui. Au contraire, il lui donne constamment l'existence. Voyons ce qu'est notre Sauveur, un rayonnement de gloire, c'est toujours la même thématique, hein, le soleil, pas de soleil sans lumière, pas de lumière sans soleil. Hein. De là viendra, vous savez, la lumen des luminés, hein, ajouté dans le texte du Concile, dans le Credo de Nicée, à la demande d'ailleurs de l'empereur Constantin et de ses conseillers ecclésiastiques. Hein. Mais tant qu'existe la lumière qui produit le rayonnement, aussi longtemps elle engendre le rayonnement de la gloire de Dieu. Notre Sauveur est la sagesse de Dieu. Or la sagesse est le rayonnement de la lumière éternelle. Si donc le Sauveur est engendré constamment, c'est pour cela qu'il dit « Il m'engendre avant toutes les collines ». Non pas « Il m'a engendré avant toutes les collines », mais « Avant toutes les collines, il m'engendre ». Constamment, le Sauveur est engendré par le Père. Hein, donc voilà ici cette conception d'une génération qu'il ne faut pas envisager comme depuis toujours jusqu'à toujours, mais comme dans un éternel présent. Hein. Et donc, voilà ce qui est véritablement éternel. Hein. Voilà ce qui est le divin par opposition, évidemment, aux créatures qui sont elles-mêmes, qui ne sont pas engendrées constamment par le Père, quoi, bien sûr, ni par le Fils. Alors, précisons un petit peu ce qu'est cette sagesse que Origène, et toute une partie de la tradition, identifie évidemment au Fils. Eh bien, ce n'est pas simplement dans les pensées du Dieu et Père de l'univers que sa sagesse trouve son existence, dans des représentations analogues aux objets de la pensée des hommes. Il ne faut pas s'imaginer que la sagesse de Dieu, c'est comme ma sagesse ou votre sagesse quand je suis sage. D'accord ? Et, hein ? C'est... on trouvait ça d'ailleurs, cette idée chez Philon d'Alexandrie par exemple, la sagesse divine, le logos divin, c'est au fond la pensée de Dieu, hein, mais qui n'est pas détachée de lui, hein. Philon le juif, Philon d'Alexandrie qui est juif, pour lui Dieu est, j'allais dire monolithique, mais enfin bon, il n'y a pas de trinité évidemment, hein, mais il y a un Dieu qui pense. Et, bon, ici, vous voyez, hein, c'est contre cette idée que certains chrétiens avaient, au fond, hein, ceux qui n'étaient pas ce qu'on appelle les modalistes, c'est-à-dire ceux qui pensent que, bon, il n'y a pas trois personnes, mais il y a des aspects sur lesquels on peut regarder Dieu, hein, c'est-à-dire, ben, il y aurait l'aspect, ben, Dieu lui-même en tant que ce qu'il est, quoi, et puis sa pensée, hein, mais qui ne serait pas, comme on dit, et comme le dit Origène ici, qu'il n'aurait pas une hypostase. Hein ? Une hypostase, c'est-à-dire, ne serait pas quelque chose de subsistant. Hein. Hypostase, c'est un mot compliqué, mais comme je le dis souvent, hein, nous sommes tous des hypostases. Et puis mon chien aussi, et puis la table aussi. Hein. Mais par contre, hein, quand vous pensez quelque chose, c'est pas une hypostase. Hein. Ça disparaît tout de suite. Et si vous mourrez, votre pensée, bah, elle disparaît. Donc, c'est pas. Alors que si vous avez fait une table, une hypostase, elle va demeurer au moins un certain temps après vous. Mais. Donc, voilà ce qu'il faut penser. Si quelqu'un est capable de concevoir par la pensée une existence, une hypostase incorporelle, bien sûr, puisque nous sommes dans le monde divin, et pour Origène, seul Dieu est sans corps. Hein. Même les créatures spirituelles comme les anges ont un corps spirituel, un corps éthéré, mais ils ont un corps, mais pas Dieu, bien sûr. Formé de toutes sortes d'idées et qui embrasse les principes de l'univers, existence vivante et comme animée, et comme animé, il connaîtra la sagesse de Dieu qui est au-dessus de toute créature et qui dit d'elle-même à bon droit « Dieu m'a établi comme le principe de ses voies en vue de ses œuvres ». C'est parce que Dieu l'a ainsi établi que toute créature peut subsister car elle a part à la sagesse divine selon laquelle elle a été créée. Vous avez repéré au passage un mot, le mot « idée », mais avec une majuscule. Ça s'oppose à « idée » avec une minuscule. C'est l'idée au sens platonicien. C'est-à-dire, vous savez, une réalité éternelle qui subsiste sur le modèle de... Par exemple, il y a une idée de chien, hein, et c'est sur ce modèle d'idée de chien, modèle éternel, parfait, n'est-ce pas, que tous nos petits chiens sont faits. Et c'est pareil, il y a une idée d'homme, et nous tous, nous sommes faits selon cette idée, avec des différences qui sont liées essentiellement à la matière. Donc il y a ces idées-là, c'est-à-dire les modèles de tout ce qui va être par la suite créé, sont déjà présents dans la génération même du Fils. Il y a tout ça dans la génération du Fils. Donc je dis éternellement, ou disons, dans ce surgissement continuel du Fils, du coéternel au Père. Il emploie aussi un autre mot, qui est d'origine stoïcienne, c'est les logoi de l'univers. Le Christ comme logos, c'est aussi l'ensemble des logoi, mais vous savez que logos a deux sens, hein? Ça a le sens de parole, mais ça a aussi le sens de raison. Et raison des choses, hein? Explication des choses. Et finalement, hein, dans la pensée philosophique tardive, hein, disons, dans ce qu'on appelle le moyen platonisme, on identifie assez facilement l'idée platonicienne, la forme aristotélicienne et le logos stoïcien, qui sont, vous voyez, ce qu'on appelle les principes formels de toute chose. Hein. Alors, quand on est platonicien, on dit que c'est l'idée de chien qui est descendue, qui projette ses rayons sur la matière et ça donne un chien, tel chien, Milou. Hein, quand on est aristotélicien, on pense qu'il y a la forme du chien, le modèle du chien qui est transmis de père en fils, enfin de chien en chiot, oui, hein, bien sûr, mais cette forme est éternelle elle aussi, hein, puisqu'il y a toujours eu des chiens, pense Aristote, il y en aura toujours, mais hein, à chaque fois il y a une nouvelle réalisation d'un individu, hein, qui, une hypostase, qui est celle, l'expression de cette forme de chien dans la matière. Et pour les stoïciens, c'est pareil, il y a le logos du chien, hein, qui préside en quelque sorte à son développement, hein. Ou si vous préférez, hein, tous les œufs fécondés donnent des poules et pas des chiens, hein, bah parce qu'il y a déjà tout qui est prêt, hein, dans l'œuf, hein, pour que s'accomplisse la forme du poulet. Hein. Alors, c'est ces concepts-là qu'il utilise, hein, donc... qui, au fond, réunissent à la fois les platoniciens, les aristotéliciens et les stoïciens, sauf qu'on est là, évidemment, avec l'idée que ces principes de la création sont transcendants. Ils existent éternellement, et ils existent éternellement dans la sagesse de Dieu, c'est-à-dire le Fils. D'accord ? C'est-à-dire que dès la génération du Fils, toute la création est déjà prévue. Et non seulement toute la création, mais aussi, au fond, tout ce que la Providence va produire. Pas simplement la création, mais aussi l'histoire. Disons, l'orientation de l'histoire du salut, tout ça, tous ces mystères du salut sont déjà présents là. Donc, si vous voulez, Dieu n'a pas chômé. Dieu, disons, ne chôme pas, puisque à chaque instant, il engendre son Fils et engendre tous les principes de l'univers. Et j'ajouterais même tous les principes de l'histoire du salut, tous les principes intelligibles de l'histoire du salut. Alors, la solution, elle est donnée dans le texte suivant, 7. Puisque cet être subsistant de la sagesse, c'est-à-dire cet être qui subsiste dans la sagesse, portait en lui toute la création future, en puissance et préformée. Alors, comme dans un œuf, il y a la poule, bien sûr, mais sauf que là, l'image, elle est, horizontale, à la manière d'Aristote. Mais disons, il y avait en haut, préformé, il y avait déjà le modèle de tout ce qui va advenir. Donc, que ce soit les essences principales, les chiens, les chats, les hommes, les anges, ou les accidents qui en découlent, les qualités qui s'ajoutent aux substances, préformées et disposées par la vertu de la préscience divine. La sagesse, donc, dit... Puisque c'est cela, la sagesse dit par la bouche de Salomon, à cause de ces créatures elles-mêmes qui étaient comme décrites et préfigurées en elles, qu'elle a été créée comme le début des voies de Dieu, c'est-à-dire qu'elle contient les principes, les raisons et les espèces. Espèce, c'est le mot forme d'Aristote, c'est le même mot. L'espèce chien, c'est la forme de chien. Mais comme, encore une fois, ici on l'entend comme assimilé aux idées platoniciennes avec un grand I. Nous entendons bien en quel sens la sagesse est le début des voies de Dieu, en quel sens on peut la dire créée, puisqu'elle contient les espèces et les raisons de la création. Mais il faut comprendre aussi qu'elle ne fait qu'un avec le Verbe de Dieu, car elle ouvre aux autres êtres, c'est-à-dire à toute la création, la raison des mystères et des secrets contenus dans la sagesse de Dieu. Alors, non seulement le Fils est sagesse, au sens où il contient en lui, au fond, toute explication de la création, et aussi tous les mystères du salut, mais il est aussi celui qui révèle ces mystères. Ça, Origène le tire très précisément du livre de la sagesse. Si vous lisez attentivement le livre de la sagesse, vous lirez dans le livre de la sagesse que c'est celui qui a fait qui est le mieux capable d'expliquer comment c'est fait. C'est ni plus ni moins ça. La sagesse qu'il appelle la technicienne, que le livre de la sagesse appelle la technicienne. C'est-à-dire l'artisane de toute chose. Eh bien, elle est capable de nous expliquer. Eh bien, évidemment, le logos divin est par excellence le révélateur des secrets de la création et aussi de tous les mystères de l'histoire dans lesquels s'accomplit le projet de Dieu. Donc, voyez, position centrale par l'intermédiaire d'un, hein, c'est-à-dire le lien entre le Fils, le lien entre le Père et la création, c'est le Fils. Hein. Le Fils est directement relié à la création. Vous avez compris, le Fils n'est pas une créature, mais hein, il a un lien privilégié avec la création. Hein. D'accord ? Vous savez bien tous que, bon, bien sûr que la foi chrétienne, peut-être moins aujourd'hui que jadis, nous promet la divinisation. En tout cas, les pères de l'Église le disaient. Mais n'espérez pas devenir le Père. Mais vous avez tout, tous les droits, et même peut-être le devoir, d'espérer d'être comme le Fils. Hein ? Ah, il y a un lien là, privilégié du Fils et de la création. Hein ? On le sent bien. Hein ? Mais vous voyez, c'est une manière ici de l'exprimer. Plus personne n'oserait dire aujourd'hui, bah tiens, ah oui, dans le Fils, dans le, et dans le Verbe incarné, par-dessus le marché, ben, il y a déjà le modèle, l'idée de chien, l'idée de chat, l'idée d'escargot, de grenouille, de microbe, de... Personne n'oserait dire ça. Et pourtant, n'est-ce pas, ben, saint Thomas dit quand même que, bah oui, le monde est ce qu'il est parce qu'il est fait de l'intelligence de Dieu. Sauf que, évidemment, saint Thomas ne distribue pas les choses entre les trois personnes, hein, mais c'est Dieu tout entier. Mais il y a quelque chose, la création a des lois qui sont en Dieu, qui sont donnés par Dieu, dans sa pensée. Hein ? Bon, ben, c'est une manière platonicienne de l'exprimer, hein, ce lien. Augustin sera, dans sa jeunesse, bon, après, dans les rétractations, il sera plus d'accord avec cette idée, il a parfaitement le droit, hein, mais vous voyez cette idée qu'il y a le monde intelligible tout entier, le modèle de tout notre expérience sensible, c'est est présent réellement dans le Fils en tant que sagesse. Donc ça, c'est une manière d'être au centre, l'interface, si vous voulez, entre le Père et la création. Hein. Ça, c'est très important pour Origène. Alors, une conséquence qui n'est pas vraiment une hérésie, mais pour Origène, mais c'est le cas de tous les pères anténicéens, une tendance à ce qu'on appelle le subordinationnisme. Hein. C'est-à-dire qu'on essaye de rapprocher, je veux dire, on ne connecte pas directement le père inengendré avec la création, mais on estime qu'il faut quelqu'un, donc la personne du Fils, qui fasse le lien entre les deux. Et donc, ça a tendance à le rapprocher des... Hein, et d'ailleurs, il dit, Origène, vous l'avez vu, d'une certaine manière, en tant que sagesse, c'est-à-dire en tant que modèle de la création, on peut le dire créé. Hein. C'est-à-dire, il y a un aspect, semble-t-il, créé du Fils, en tant que ce qu'il y a en lui va amener, va guider, en quelque sorte, la création des êtres. Alors, donc, tout ceci, ça se passe dans l'éternité, puis quand même, Origène, évidemment, l'admet, il y a un moment où on va créer les êtres, les créatures, sous le mode, comme on dit, de l'hypostase, c'est-à-dire qu'ils vont exister réellement comme individus, et pas simplement comme modèle, archétype, hein. C'est pas simple, c'est plus le plan, le projet, hein, mais... la réalisation qui se fait. Hein. Et c'est d'ailleurs le Fils qui est à la manœuvre aussi pour donner cette existence individuelle aux créatures. Alors, un autre aspect évidemment très intéressant, mais vous n'êtes pas surpris, c'est là nous sortons, si vous voulez, de la Trinité. Vous voyez que ce qui est la réflexion d'Origène, la réflexion trinitaire d'Origène, implique déjà le cosmos. Hein. Ça, c'est assez caractéristique. Hein. Notamment le Logos, la deuxième personne de la Trinité. Mais vous avez peut-être déjà entendu parler de Saint Justin. Hein. Bon, ben Saint Justin, lui aussi, hein, considère que le Logos hein, est en quelque sorte l'équivalent de l'âme du cosmos. Hein. Donc il y a pour quelqu'un qui a fait de la philosophie grecque, eh bien, et qui a lu évidemment, notamment le livre de la sagesse, eh bien, il arrive très facilement hein, à intégrer en quelque sorte au sein même des relations trinitaires quelque chose qui implique hein, la création du monde et du cosmos. Alors, le deuxième élément, hein, c'est le troisième, hein, c'est donc Jésus-Christ, Sauveur, et l'union des deux natures. C'est-à-dire, donc, le Christ, Verbe incarné, qui fait l'union, qui réalise en lui-même l'union hein, entre les deux natures, divine et humaine. Alors, avant de voir le texte qui est le plus important, hein, j'en ai pris quelques-uns. Hein. L'homme n'aurait pas été sauvé tout entier si le Sauveur n'avait pas revêtu l'homme tout entier. Oui, vous connaissez ça. Vous connaissez ça parce que c'est un argument qui sera important au IVe siècle, hein, au moment des discussions trinitaires. Notamment hein, parce qu'il y a une hérésie qu'on appelle l'hérésie. Alors, donc, vous savez que le IVe siècle, c'est le moment évidemment où il y a l'hérésie arienne. C'est-à-dire on doute de la divinité intégrale, si je puis dire. Que le Fils soit de la même essence divine que le Père. Ça, c'est la trame générale. Mais il y a aussi hein, une hérésie qui est apparue, c'est l'hérésie apollinariste. C'est-à-dire de penser qu'au fond, alors on y reviendra, mais il n'y a pas besoin de donner une âme à Jésus. Quand vous avez le Logos divin, quand vous êtes le Logos divin, qu'est-ce que vous pouvez bien faire avec une âme humaine hein? Ça fait un truc en trop. Alors, on va prendre le Logos divin, et puis le Logos divin prend un corps, quoi. Mais vous inquiétez pas pour lui, hein, il saura bien réfléchir et tout ce qu'il faut, hein, mieux que nous. Hein. Bon, c'est l'hérésie apollinarienne qui mutile en quelque sorte la part humaine du Christ dans l'incarnation. Bon, ici, alors l'argument c'est de oui, mais alors il sauve les corps, mais il sauve pas les âmes. Enfin bon, vous voyez, hein, l'argument donc était. Et il était aussi déjà chez Athanase. Donc, l'homme tout entier, et pas une partie de l'homme. Il faut savoir qu'autre est dans le Christ la nature divine, le Fils unique du Père, et autre la nature humaine qu'il a assumée dans les derniers temps de l'économie, les fameuses deux natures hein, qui seront affirmées au Concile de Chalcédoine. L'expression n'est pas très heureuse. Hein, ça ne faut pas être surpris. Hein. Deux siècles plus tard, on a affiné les concepts, les expressions. On sait bien que faut avancer avec des, des pincettes, si j'ose dire. Enfin, il faut y aller avec des pincettes. Hein. La nature divine, le fils unique du Père. Le fils unique du Père, c'est pas la nature divine. Hein. Oui. Et autre la nature humaine qu'il a assumée, bon ben là ça va, hein, mais vous comprenez que dans le Christ, la nature, apposer le Fils unique du Père à la nature divine, c'est un petit problème. Tout le monde voit ça, hein, parce qu'on a l'impression que c'est le Fils unique du Père qui est la nature divine, auquel s'ajoute quelque chose d'autre, mais... le Fils unique du Père a aussi, après l'union hypostatique, comme on dit, la nature humaine du Christ. Donc vous voyez les termes, hein, il aurait pu se contenter de la nature divine, hein, c'est-à-dire celle que le Fils unique du Père a de toute éternité. Voilà ce qu'il aurait dû dire, nature, mais pas assimiler nature à l'individu unique qui est le Fils du Père. Hein. Alors, évidemment, un autre texte, après tant de si grandes considérations sur la nature du Fils de Dieu, nous sommes saisis d'une stupéfaction extrême en voyant que cette nature qui dépasse toutes les natures, se vidant de sa condition de majesté, s'est fait homme et a vécu parmi les hommes. Hein, donc ça, c'est la vraie, c'est la kénose, comme on dit, hein, c'est-à-dire que... le Fils, hein, s'abaisse, hein, pour prendre une nature humaine, hein, quelle que soit, évidemment, hein, sa majesté divine. J'ai glissé aussi un texte 11 parce que peut-être pour faire réfléchir un petit peu, alors c'est un peu une audace d'Origène, hein, sur... moi, j'ai des amis philosophes, thomistes, hein, quand ils aimeraient pas ça, hein, quand on dit que le Père a souffert, que Dieu a souffert, ça les gêne. Hein. Eh bien, là, vous voyez, dans le texte que nous allons lire, il y a une sorte de continuité, c'est-à-dire que la souffrance salvatrice du Christ, elle n'est pas... venue de rien, quoi. Hein? Elle vient évidemment de du principe même de la Trinité, du Père lui-même. Hein? Si le Christ est descendu sur terre, c'est par compassion pour le genre humain. Oui, il a souffert nos souffrances avant même d'avoir souffert la croix, avant d'avoir pris notre chair. Car s'il n'avait souffert, il ne serait pas venu partager avec nous la vie humaine. D'abord, il a souffert, puis il est descendu. Mais quelle est cette passion qu'il a ressentie pour nous ? C'est la passion de l'amour. Et le Père lui-même, le Dieu de l'univers, lent à la colère et riche en miséricorde, ne souffre-t-il pas lui aussi avec nous d'une certaine manière ? Ignorais-tu qu'en gouvernant les choses humaines, il compatit aux souffrances des hommes ? En effet, le Seigneur, ton Dieu, a supporté ta conduite comme un père supporte son fils. De même que le Fils de Dieu a porté nos souffrances, de même Dieu supporte notre conduite. Le Père, lui non plus, n'est pas impassible. Il a pitié, il connaît quelque chose de la passion d'amour, il a des miséricordes que sa souveraine majesté semblerait devoir lui interdire. Hein? Donc vous voyez, la passion, alors la passion vécue concrètement dans le corps d'un homme a d'abord été vécue à un autre niveau. Hein? Hein? La souffrance de voir l'homme qui se perdait, hein? À la fois dans le Fils avant l'incarnation, hein? Et aussi, évidemment, dans le Père.
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1: Le pape plaide pour une utilisation rationnelle de l'intelligence artificielle qui soit au service de la dignité humaine. Trois jours avant la parution de son encyclique sur la question, Léon XIV recevait ce matin en audience les participants d'un colloque international sur le thème « Préserver les voix et les visages humains ». Nous y revenons en détail au début de ce journal. L'épidémie du virus Ebola poursuit sa progression dans l'est de la République démocratique du Congo. L'OMS a classé ce vendredi en risque très élevé le virus en raison de sa propagation. Nous entendrons le témoignage de l'évêque de Goma. Dans ce journal également, nous irons au Monténégro qui célébrait cette semaine les 20 ans de son indépendance. Et puis au Mexique également, où le gouvernement propose une réforme pour enquêter sur les candidats aux élections afin d'écarter tout lien entre les élus et le crime organisé.
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1: Bonsoir. Lundi prochain, la première encyclique du pape Léon XIV, Magnifica Humanitas, sera publiée, présentée au monde entier. Un texte qui porte, vous le savez, sur l'impact de l'intelligence artificielle sur la dignité humaine. Et ce matin, l'IA était au cœur du discours que le souverain pontife a prononcé devant les participants à ce colloque international pendant deux jours. Ce colloque a rassemblé des experts autour du thème « Préserver les voix et les visages humains ». Dans son discours, le pape a invité à une utilisation rationnelle des outils technologiques numériques et de l'intelligence artificielle au service authentique de la dignité de l'homme. Les précisions de Moriba Camara.
3: L'intelligence artificielle et les technologies numériques lancent un défi anthropologique à notre société aujourd'hui. C'est le message du pape Léon XIV devant les chercheurs et experts en communication numérique réunis à Rome. Le Saint-Père a dénoncé la promotion effrénée de la technologie au détriment de la dignité humaine, ainsi que les outils numériques qui exploitent notre besoin de relations humaines. Pour lui, ces phénomènes provoquent véritablement une éclipse de sens de ce que signifie être humain. Le pape Léon XIV a rappelé que les technologies doivent être au service authentique de l'humanité et non l'inverse, exprimant son inquiétude pour les enfants et les jeunes exposés aux effets des écrans et de l'intelligence artificielle pour leur développement physique, intellectuel et spirituel. Les jeunes, a insisté le Saint-Père, devraient apprendre la modération et la discipline dans l'usage des technologies avec l'aide des parents et des éducateurs. Concluant son discours, Léon XIV a appelé à aider les nouvelles générations à rencontrer le Christ vivant et à intégrer les technologies dans un mode de vie chrétien global.
1: Moriba Camara. À la une de l'agenda du pape également ce vendredi, cette audience accordée au Premier ministre irlandais Michael Martin, qui s'est ensuite entretenu avec les responsables de la secrétaire d'État. L'attention qui s'est portée sur les relations entre l'Église locale et l'État irlandais, avec une attention particulière pour le domaine de l'éducation, préciser la salle de presse du Saint-Siège. Des questions concernant l'Europe, le Moyen-Orient, tout comme la paix et le multilatéralisme étaient également au programme. Léon XIV qui demain, samedi, est attendu dans la ville d'Acerra, en Campanie, non loin de Naples, une région nommée la Terre des Feux, en raison des déchets toxiques incinérés sauvagement depuis des années. Le souverain pontife qui va à la rencontre de populations qui se sentent souvent abandonnées des pouvoirs publics. Vous pourrez évidemment suivre cette visite pastorale sur notre site vaticannews.va. L'épidémie d'Ebola se poursuit en République démocratique du Congo. L'OMS a passé ce vendredi en risque très élevé le virus en raison de la rapidité de sa propagation. Des cas d'Ebola se sont diffusés dans la province du Nord et du Sud Kivu, coupés en deux par des lignes de front entre les forces armées congolaises et le groupe armé M23. Un véritable défi pour Mgr Winnie Ngumbi, l'évêque de Goma, qui souhaite faire passer plusieurs messages. On l'écoute.
4: La maladie à virus Ebola, c'est une maladie comme les autres maladies, mais c'est une maladie qui est causée par un virus. Donc c'est d'abord une maladie, ça n'a rien à voir avec une malédiction divine ou une question de sorcellerie, ça non. En tout cas, ça c'est le message que j'essaie de donner pour dire que c'est vraiment une maladie qui peut se soigner. Et donc quand quelqu'un est malade, il faut plutôt le signaler au service de la santé le plus proche. Pour moi, c'est d'inviter les gens vraiment à respecter les mesures barrières en prévention. Nous sommes déjà en détresse. Nous sommes une population en détresse à cause de la guerre, en Ituri en particulier avec les camps déplacés. J'imagine cela si le virus, la maladie, le virus Ebola entre dans un camp de déplacés. Et nous en savons quelque chose puisque nous, ici à Goma, on avait des camps de déplacés. En marge de cette question, je pense que pour nous, il est important que les autorités, encore une fois, puissent entendre les cris de détresse de la population et nous aider vraiment à mettre fin à la guerre, à ramener la paix, la tranquillité dans le pays.
1: Monseigneur Willing Gumbi, l'évêque de Goma en RDC, il était interrogé par Myriam Sandouno. Le Pakistan poursuit sa médiation entre l'Iran et les États-Unis. Le chef de l'armée pakistanaise est attendu ces prochaines heures à Téhéran pour des entretiens. Le ministre pakistanais de l'Intérieur s'y est rendu deux fois déjà ces derniers jours. Hier soir, le secrétaire d'État américain Marco Rubio disait espérer que cette visite puisse faire avancer vers une solution négociée. Dans le même temps, l'Union européenne envisage-t-elle des sanctions contre ceux qui bloquent le détroit d'Ormuz. Les actions de l'Iran à l'encontre des navires transitant par le détroit sont contraires au droit international, a souligné Bruxelles dans un communiqué. Et parmi les sanctions sur la table, des interdictions de voyager dans l'Union européenne ou encore un gel des avoirs. La France, l'Allemagne, l'Italie et le Royaume-Uni exhortent Israël à cesser l'expansion des colonies en Cisjordanie occupée. Dans un communiqué commun, les quatre capitales déplorent la dégradation du contexte sécuritaire pour les Palestiniens et dénoncent la violence toujours plus décomplexée des colons. Rome, Paris, Londres et Berlin qui appellent également à lever les restrictions financières imposées à l'autorité palestinienne et à l'économie palestinienne. Toute cette semaine, le Monténégro célèbre ses 20 ans d'indépendance, les yeux rivés vers l'Union européenne après avoir longtemps vu son processus d'intégration retardé. Le plus petit pays des Balkans pourrait bien en devenir le prochain membre et ce dès 2028. La correspondance régionale de Simon Rico.
5: Depuis plusieurs jours déjà, les drapeaux rouges frappés des armoiries royales ornent les rues du centre-ville de la capitale Podgorica. En ce 20e anniversaire de l'indépendance, l'ambiance est joyeuse au Monténégro. L'objectif de rejoindre l'Union européenne pourrait enfin se concrétiser prochainement. Sur l'un des avions de la compagnie nationale, on peut même lire le slogan « 28 d'ici 28 », symbole de cet enthousiasme. Le pays a pourtant fait du surplace durant des années plombé par des problèmes de corruption qu'incarnait Milo Djukanovic, l'homme qui a alterné les postes de président et de premier ministre de 1991 à 2020. Si celui-ci a réussi à restaurer l'indépendance du Monténégro en le séparant pacifiquement de la Serbie, son pouvoir a été plombé par d'innombrables affaires. Cela fait déjà 14 ans que les négociations d'adhésion ont commencé et le gouvernement libéral actuel de Milojko Spajić va devoir passer la surmultipliée pour espérer refermer dans les délais les deux tiers des chapitres de l'acquis communautaire encore ouverts. Malgré les nombreuses divisions ethniques, cette intégration est en tout cas largement soutenue par la population. Simon Rico, Belgrade. Pour Radio Vatican.
1: La situation des droits de l'homme ne cesse de se dégrader en Serbie depuis un an. Telle est l'inquiétude relatée aujourd'hui dans un nouveau rapport du Conseil de l'Europe. L'organisation déplore la répression brutale des manifestations d'étudiants ces derniers mois et met également en garde contre les menaces sur la liberté de la presse. Partons au Mexique qui co-organisera cet été la Coupe du Monde de football avec les États-Unis et le Canada, le pays d'Amérique centrale qui est toujours miné par la violence des cartels de la drogue. Pour réduire la corruption et les liens entre politique et crime organisé, le gouvernement mexicain propose une réforme pour enquêter sur les candidats aux élections afin d'écarter tout lien entre les élus et les cartels. À Mexico, Diego Calmar.
6: Savoir si les candidats à un mandat électoral ont des liens avec les cartels. C'est le but d'une réforme que le Parlement mexicain a proposée ce jeudi pour modifier sa loi électorale. Cette réforme vise à prévoir une enquête sur de possibles liens entre les candidats et le crime organisé. D'ailleurs, cette semaine, les autorités fédérales sont intervenues dans un état du sud du pays où elles ont arrêté 6 responsables politiques locaux accusés d'extorsion et de liens avec le crime organisé. C'est la réalité du Mexique où, tout parti confondu, de nombreux élus le sont grâce au soutien des cartels et travaillent parfois à leur solde. Cette réforme intervient dans le cadre de pressions récurrentes des États-Unis pour que le Mexique lutte contre les cartels et de pression pour faire arrêter le gouverneur du Sinaloa, accusé de narcotrafic. Si elle est adoptée, cette réforme pourrait s'appliquer aux élections de 2027, lors desquelles seront renouvelés le pouvoir législatif, ainsi qu'une partie des 32 gouverneurs du pays. À Mexico, Diego Calmar. Pour Radio Vatican.
1: Voilà, avant de refermer ce journal, sachez que le Liban aura un nouveau bienheureux, le vénérable serviteur de Dieu Elias Oyek, ancien patriarche d'Antioche des Maronites, mort en 1931. Le pape a signé aujourd'hui un décret reconnaissant un miracle qui lui est attribué. Et ainsi s'achève ce journal et cette semaine. Merci à tous et à toutes pour votre fidélité. Demain à 18h, ce sera notre émission hebdomadaire Vox Mundi. L'information continue sur vaticannews.va. Excellente soirée et très bon week-end.
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1: Chers auditeurs, je suis heureuse de vous retrouver pour l'agenda diocésain. Notez tout de suite le concert du groupe de musique GC. Il animera une soirée de louanges le samedi 25 mai pour la vigile de la Pentecôte dans la basilique Notre-Dame de l'Épine à Évron à 20h30. Parmi les rendez-vous de cette semaine, ne manquez pas le concert d'orgue organisé par les petits frères de la Cotellerie le lundi 25 mai à 16h au Prieuré à Bazougé. Vous pourrez entendre jouer deux grands organistes, Marie-Ange Laurent et Éric Lebrun, qui interpréteront des œuvres de Bach, Mozart, Bizet et Mendelssohn. Votre radio Fidélité Mayenne organise le mardi 26 mai à 20h30 une conférence sur la bibliothèque d'Alexandrie avec Claudine Letourneur-Dizon, journaliste, documentariste et auteur de nombreux ouvrages, dont 13 sur l'Égypte. Elle s'est intéressée à la bibliothèque d'Alexandrie et dans ce dernier ouvrage, elle nous montre l'apport de ces savants d'antan pour la connaissance actuelle. Les critiques sont unanimement élogieuses, alors ne ratez pas cette belle occasion de venir la rencontrer et l'écouter raconter avec passion ses travaux. L'entrée est libre et la conférence a lieu à la Maison diocésaine. Mercredi 27 mai, à la bibliothèque, aura lieu l'heure du conte pour les enfants de 5 à 10 ans, de 14h30 à 16h30. C'est l'avant-dernière date de l'année. Et puis, il y aura également le café littéraire de 10h à 11h30 le jeudi 28 mai. C'est un café qui permet une rencontre et un partage autour de nos lectures. Le Secours catholique poursuit l'anniversaire de ses 80 ans avec plusieurs rendez-vous dans toute la Mayenne cette semaine. À Goron le mardi 26 mai, à la Salle Verte, à partir de 14h pour un goûter offert et des jeux en extérieur avec une animation musicale. À Laval le mercredi 27 mai, place du 11 novembre, de 15h à 18h30, pour un moment ludique, joyeux, festif, autour d'un goûter. À Évron, vendredi 29 mai, place de la médiathèque, à partir de 16h pour un goûter offert. Il y aura également la chorale des enfants de la ruche. Il y aura des jeux en plein air qui seront proposés. À Villaines-la-Juhel, ce sera samedi 30 mai au Boulodrome pour un pique-nique que vous pouvez apporter. Ensuite, un apéritif offert, des jeux, un intermède musical de 12h à 17h. Si vous aimez tricoter, crocheter et prier Marie, prier le chapelet, notez précieusement la date du samedi 6 juin à 10h. Le groupe Tricot Prière se retrouve au presbytère de l'Huisserie, 8 allée des Anémones. Si vous souhaitez, vous pouvez obtenir davantage de renseignements au 06 75 49 57 54. Enfin, il reste des places pour le pèlerinage à Paray, organisé par le diocèse cet été, du 2 au 7 août. Paray le Monial en Bourgogne est connu dans le monde entier comme le sanctuaire du Sacré-Cœur. C'est au XVIIe siècle que Jésus apparaît à Sainte Marguerite Marie à la Coque, lui révélant son cœur brûlant d'amour pour les hommes. Alors si vous souhaitez découvrir ce lieu, si vous souhaitez vivre un temps de retraite ressourçant, n'hésitez pas à vous inscrire auprès du service des pèlerinages sur le site internet du diocèse ou par téléphone au 02 43 49 55 32. Bonne semaine chers auditeurs et à bientôt sur Fidélité Mayenne.
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4: Bonjour. Un rappel pour commencer cet agenda. La conférence de Claudine Letourneur-Dizon, organisée par Radio Fidélité Mayenne sur la bibliothèque d'Alexandrie, ce mardi à 20h30, salle de la Maison diocésaine à Laval. Spécialiste de l'Égypte ancienne, la journaliste installée en Mayenne à Saint-Brice vient de sortir un ouvrage, La bibliothèque d'Alexandrie, la première intelligence du monde, paru aux éditions Le Cerf en janvier dernier. Documentariste et autrice de nombreux ouvrages, dont 13 sur l'Égypte, Claudine Letourneur-Dizon a reçu le prix Diane Potier-Boès de l'Académie française pour Mariette Pacha ou le rêve égyptien. À l'occasion de l'émission du timbre consacrée à la cité médiévale de Sainte-Suzanne par la Poste, un week-end festif réunissant un ensemble d'animations culturelles, sportives et patrimoniales est proposé du 22 au 25 mai dans la cité médiévale. Une exposition du club philatélique mayennais sera présentée à la bergerie du château. Le dimanche 24 mai, la commune et le département proposeront une journée fédératrice avec les 6 heures nature et culture, nouvelle manifestation réunissant acteurs culturels, associatifs et commerçants de la cité. Cet événement gratuit et ouvert à tous proposera entre 11h et 17h une riche programmation. Déambulation musicale, courses d'orientation, ouverture des jardins privés, marché d'artisans, mini-concerts, randonnées, ateliers artistiques et visites commentées. La journée se clôturera par un spectacle chorégraphique dans la cour de la forteresse. Ce samedi, les musées ouvrent leurs portes jusqu'à tard dans la nuit, avec des animations à la clé pour cette nuit des musées. Celui des arts naïfs et singuliers de Laval vous promet une visite acrobatique et la création d'une fresque participative. À Mayenne, une installation sonore et des performances artistiques animeront les murs du château. À Cossé-le-Vivien, le musée Robert Tatin invite à une déambulation artistique et à assister à un spectacle d'art de rue. L'affaire Crisone est un cluedo nocturne réservé aux ados et adultes à la Cité du Lait à Laval entre 19h et 22h. Enfin, à Jublin, le musée Gallo-Romain propose visite flash, visite nocturne et une exposition. À part ça, l'abbaye de Clermont-à-Olivet propose ce week-end un jeu immersif autour de l'école des magiciens avec la confrérie facétieuse les 23 et 24 mai. Des énigmes à résoudre attendent les candidats. Le centre-bourg de Chaillan accueille sur une scène ouverte musiciens individuels, groupes, chorales pour passer un dimanche avec Brassens et compagnie. C'est la 12e édition de cette manifestation qui associe chansons françaises et animations diverses. La journée s'achèvera avec un concert contre Brassens à 20h30. Une sortie matinale pour le lundi de la Pentecôte avec cette balade nature sensorielle proposée par l'Office de tourisme du Sud Mayenne. Vous serez invité à humer, toucher, deviner, reconnaître, échanger autour du végétal, de notre paysage et de leur évolution au cours des saisons. Rendez-vous à 10h30 à l'Observatoire de Maisoncelle du Maine. Jeudi, la compagnie Daruma animera le parc du château de Mayenne avec un spectacle de danse et musique intitulé Snatch. Sans dessus-dessous est une expérience sensorielle déstabilisante qui vous attend vendredi prochain de 16h30 à 22h au Zoom, Centre de culture scientifique et technique de Laval. Celui-ci vous invite à parcourir la nouvelle exposition Illusion avant son ouverture au public. Mais attention, le chemin ne sera pas un long fleuve tranquille. Vous êtes aventuré dans un monde virtuel où tout n'est qu'illusion. Le seul chemin de retour vers votre réalité consiste à lui redonner du sens en entraînant bien sûr les vôtres. Le monde des magiciens a décidément la cote en ce moment. Le 29 mai prochain, l'Office de tourisme de Laval vous invite à la cérémonie des quatre maisons. À la lueur des lanternes, une cérémonie de répartition vous attend sur les traces d'Harry Potter. Au fil d'une visite théâtralisée guidée par d'étranges professeurs, les groupes devront répondre à leurs questions, déguster des potions et relever des défis afin de faire gagner des points à votre maison. Dans une ambiance inspirée des grandes sagas de sorcellerie, petits et grands plongeront dans une aventure immersive où l'esprit d'équipe et la magie ne font qu'un. Rendez-vous devant le Zoom, place de RC à Laval, à 21h. INSEE 20 Sonneur est une expérience musicale hypnotique qui attend les spectateurs au Théâtre des Ursulines à Château-Gontier le 29 mai à 20h30. Sur scène, 20 cornemuses et bombardes dirigées par le compositeur et improvisateur Erwan Karadec interprètent une composition de l'Américain Terry Riley. Ce même vendredi, la Solduc Compagnie est l'invité de la ferme du Coudray à Saint-Germain-de-Coulamer pour une veillée spectaculaire des colporteurs d'imaginaire. Bonne semaine!
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6: Aujourd'hui, je vais vous parler de la bourse aquariophile de l'Huisserie qui s'est déroulée le dimanche 12 avril 2026. Elle a été organisée par le Refuge des Deux Écailles, une association de bénévoles qui recueille poissons et reptiles abandonnés ou donnés. Cette association a été créée il y a 22 ans et est devenue le Refuge des Deux Écailles en 2023. Ce sont des passionnés qui entretiennent le club et partagent leur passion. Ils possèdent entre 1000 et 2000 poissons et 40 à 50 reptiles, dont un python albinos, Michel. Concernant la bourse, elle est préparée depuis 6 mois et a accueilli 20 exposants et entre 700 et 900 visiteurs à la suite de nombreuses demandes des Mayennais afin de favoriser le trafic d'animaux dans les règles de l'art, c'est-à-dire le réglementant afin de s'assurer du bien-être animal. Cette bourse a été destinée à tout visiteur, initié à l'aquariophilie ou non, ainsi que ceux qui auraient souhaité un aquarium afin d'avoir les informations correctes avant de se lancer. Par exemple, savez-vous combien de litres sont nécessaires au bien-être d'un poisson rouge ? Eh bien, il ne faut pas moins de 100 litres d'eau, car un poisson rouge atteint la taille adulte pas moins de 25 cm. De plus, un bac doit être cyclé, c'est-à-dire mis en eau avec une pompe, 3 semaines avant d'introduire les premiers individus. Cette bourse se réitérera sûrement en 2027. Les dates seront communiquées plus tard. Il y aura la bourse terrariophile de l'Huisserie organisée le dimanche 20 septembre 2026. Merci de m'avoir écouté. C'était Adam pour IMC Radio.
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8: Bonjour à tous. Aujourd'hui, nous allons vous parler d'une technologie grand public qui permet de créer des objets personnalisés à la maison. Les imprimantes 3D.
9: Tout d'abord, il existe deux types d'imprimantes 3D. Filaire et résine. Pour commencer, l'imprimante à résine utilise un liquide polymère qui durcit au rayon UV pour créer une couche solide qui s'attache à la précédente. Les couches étant plus fines, ce type d'impression est globalement destiné à des figurines précises ou de la déco. Il faut noter que ce type d'imprimante demande plus de manipulation et de précaution, mais faites attention si vous avez des jeunes enfants car la résine est assez toxique.
8: Ensuite, les imprimantes à filaments utilisent différents types de filaments. Le filament passe dans une buse qui va le faire fondre pour former une pièce en trois dimensions téléchargée ou modélisée au préalable à l'aide de logiciels. Pour imprimer, il existe différents types de filaments car il y en a des rigides tels que le PLA. Certains sont souples comme le nylon et d'autres élastiques, par exemple le filament TPU. Il faut donc bien choisir son filament en fonction de l'utilisation prévue.
9: Maintenant, parlons budget. Niveau imprimante, il y en a pour tous les goûts. Une imprimante à filament destinée aux particuliers peut varier entre 200 et 3000 euros. Les plus grandes marques sont Bamboo Lab et Creality, avec de l'entrée de gamme telle que la Bamboo Lab A1 ou la K1 SE chez Creality. Le filament principal est le PLA, aux alentours de 25 euros.
8: Et pour une machine résine, on peut en trouver chez Anycubic de 190 euros à 500. Sans compter le prix de la résine et la machine qui permet de faire sécher les impressions, les différents produits constituent donc un investissement à long terme.
9: En conclusion, la machine à acheter varie en fonction de l'utilisation prévue. Ainsi, il ne faut pas oublier les consommables. N'hésitez pas à vous lancer dans cette superbe activité créative qui vous permettra de donner vie à vos idées.
8: Merci beaucoup de nous avoir écoutés. C'était Lazare et Benjamin pour IMC Radio.
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1: Bonjour Didier.
2: Bonjour Mallory.
1: Le 21 mai 1683, à Oxford, un lieu inédit ouvre ses portes. Un musée accessible au public. Pour la première fois, des collections sont exposées, non pas à quelques privilégiés, mais à tous les curieux. Didier, pourquoi cette ouverture marque-t-elle un tournant dans l'histoire de la culture ?
2: Parce que c'est en effet la première fois où, tout le peuple, tous ceux qui le veulent, vont pouvoir regarder plus que toucher, mais au moins accéder à des objets d'art, à des objets de culture. Et c'est une grande nouveauté, parce qu'il faut bien voir qu'avant cette date du 21 mai 1683, toutes les belles collections sont propriété des rois, et qu'en général, on ne peut pas y accéder. Même si à un moment donné, Louis XIV envisage d'ouvrir son fameux cabinet des médailles, le peuple n'a pas accès finalement à la culture, et c'est grâce à cet Anglais, Elias Ashmole, qu'à Oxford, parce que c'est un lieu là encore d'enseignement. Il faut bien penser qu'au départ, les musées sont conçus comme des lieux d'enseignement aussi. C'est-à-dire qu'on va accéder à l'histoire et à la culture par le biais d'objets ou de documents qui vont permettre, encore une fois, d'illustrer la connaissance. Donc c'est vraiment important parce que c'est à ce moment-là qu'on est au 17e, là, on commence à ce que la culture se vulgarise.
1: Et donc le musée est directement lié à l'université ?
2: Oui, il est rattaché à l'université d'Oxford, parce qu'il faut dire que Elias Ashmole était justement un des mécènes et en même temps un protecteur, et qu'on peut y rentrer. Alors on paie même un ticket. Le ticket d'entrée est de 6 pence. Et ce qui est drôle, c'est que dans le règlement, parce qu'il y a un règlement avec des tickets, on dit même que les femmes peuvent y rentrer. C'est pour dire que c'est une grande accessibilité pour tout le monde.
1: Qu'est-ce qu'on peut voir dans ce premier musée ?
2: Je ne sais pas véritablement ce qu'on peut y voir, puisque c'est une collection d'un grand voyageur. Donc on peut imaginer qu'il y a des animaux empaillés, qu'il y a des livres, qu'il y a des objets qui viennent d'ailleurs que l'Angleterre. C'est un fameux voyageur qui s'appelle John Tradescant qui aurait donné sa collection à Elias Ashmole, qui aurait tout de suite dit, il faut qu'on le montre au peuple. Et c'est ça aussi dans beaucoup d'abbayes. Je pense à Prague, il y a un magnifique couvent, le couvent du Strahov. Et quand on va au couvent du Strahov, on voit dans les couloirs des tas d'objets différents. Ça peut être des pommes, ça peut être des coquillages, ça peut être des graines de fruits, ça peut être des instruments de mesure qu'on montre au peuple pour qu'il accède en quelque sorte à la connaissance. Et c'est vraiment le but de tous ces musées-là, rendre l'histoire, mais aussi la connaissance le plus accessible possible.
1: Donc cette idée, elle se diffuse après en Europe
2: Totalement, très vite. On va arriver au 18e siècle, on est dans le siècle des Lumières. Donc très vite, même des monarques comme Pierre le Grand de Russie va vouloir lui aussi ouvrir un peu ses collections et va créer donc le fameux musée de Saint-Pétersbourg. Et il va y avoir comme ça toute une série de monarques. Et je le dis très vite, Louis XV également a envie d'ouvrir ses collections. Et on va avoir ce qu'on appelle les fameux salons, qui sont des expositions où on présente justement des œuvres au public. Alors, c'est pas toujours payant, des fois ça l'est, des fois ça l'est pas, et puis on va continuer comme ça. Et je dirais, le grand tournant pour nous en France, c'est la Révolution française, où à partir de la Révolution, tout ce qui était les collections royales, on va décider de les ouvrir au peuple, pour que le peuple puisse, là encore, comprendre. Et c'est une vraie révolution pour le Louvre.
1: C'est le Louvre qui a été le premier musée français, ou il y en avait encore avant ?
2: Non, je pense que... Alors, non. Il y avait des endroits où on rassemblait les collections, mais elles n'étaient pas accessibles au grand public. Okay. C'est vraiment le Louvre qui va devenir l'instrument le plus célèbre, et puis qui va être enrichi par les prises de Bonaparte, notamment.
1: Je me demandais s'il y avait aussi des guides, un peu des guides touristiques à l'époque, qui faisaient visiter. Alors, peut-être, comme c'était à côté d'Oxford, peut-être que... Il y avait des bénévoles.
2: On peut espérer qu'il y ait des bénévoles. En tout cas, oui, il y avait certainement des enseignants qui venaient avec leurs élèves ou des gens qu'ils connaissaient, mais il n'y avait pas encore ce qu'on appelle aujourd'hui la médiation culturelle. Donc, il n'y avait pas des guides, il n'y avait pas des animateurs du patrimoine. C'est venu beaucoup plus tard. Mais l'essentiel, c'était que les gens puissent accéder finalement à tous ces objets de collection, ces œuvres d'art qu'ils ne pouvaient pas normalement voir avant l'ouverture au public.
1: Merci Didier. À la semaine prochaine pour une nouvelle date.
2: Avec grand plaisir, Mallory.
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5: Le piège de Taïwan, par Dominique de Scherf. Donald Trump n'y aura pas échappé. Ce n'est pas faute d'avoir été prévenu. Dès février, au téléphone, Xi Jinping avait anticipé. Un budget de 40 milliards de dollars d'achat d'armes américaines était alors en débat au Parlement de Taipei. Finalement, le budget fut ramené à 25 milliards en deux tranches. 11 milliards déjà précommandés en décembre 2025, 14 milliards non encore approuvés par la Maison-Blanche. C'est sur ce dernier lot qu'ont porté les discussions entre Trump et Xi Jinping les 14 et 15 mai dans la capitale chinoise. Or, il était entendu à Washington depuis 1982 que les ventes d'armes à Taïwan ne devaient jamais être discutées. Cueillie à froid dès son arrivée par une mise en garde solennelle du pouvoir chinois sur la manière de gérer la question de Taïwan susceptible de dégénérer en conflit ouvert, Trump, à son retour, n'a pas pu cacher que sa décision envers le budget d'armement dépendrait de quoi ? Le flou demeure. S'agit-il d'échanger le détroit de Taïwan avec le détroit d'Ormuz ? Ou seulement d'accords commerciaux ? Pourquoi Trump s'est-il entouré des 17 PDG les plus importants sociétés américaines, dont celle du numérique et de l'intelligence artificielle, y compris Elon Musk ? Au total, aucun engagement concret n'a été confirmé, sauf la signature pour 200 Boeing sur 500 espérés. Taïwan est à plus de 15 000 km des côtes américaines. Trump, à bord d'Air Force One, au retour, a beau jeu d'évoquer les distances maritimes qui attendent ses porte-avions si les choses venaient à s'envenimer. La première ministre japonaise, Sanae Takaichi, avait, dès son investiture en novembre 2025, suscité la colère du pouvoir chinois en se disant prête à relever le gant si Taïwan était attaqué par la force. L'archipel japonais s'étend en effet au sud jusqu'à l'îlot de Yonaguni, à 110 km de l'île contestée. Au nord, Tokyo continue de réclamer aux îles Kuriles des territoires occupés par Moscou depuis 1945. Et devinez qui vient dîner avec Xi Jinping à Pékin dans quelques jours ? Vladimir Poutine.
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1: Bonjour, on se retrouve aujourd'hui donc pour une recette de chef. Amandes de mer, avocat et coulis vert aux asperges et aux petits pois. Donc je vous rappelle que ce coquillage, appelé l'huître du pauvre, est un peu l'oublié des plateaux de fruits de mer. Il nécessite donc une cuisson rapide, juste pour l'ouvrir, pour ne pas devenir caoutchouteux. Sa chair est en effet assez ferme et nécessite d'être cuisinée délicatement pour apporter ce petit air iodé à toutes vos recettes. La voici donc mise en valeur dans une belle assiette de légumes de saison, avec de l'avocat posé sur un coulis vert d'asperges, d'échalotes et de cospes de petits pois au piment d'Espelette. Les ingrédients et la recette pour 4 personnes. Il vous faut 12 belles amandes de mer, un verre de vin blanc, un avocat, un demi-citron vert, 8 asperges vertes, 300 g de petits pois frais avec leurs cosses, 3 échalotes, une demi-pomme Granny Smith, un peu d'huile d'olive, 20 g de beurre, du sel et du piment d'Espelette. Tout d'abord, donc, faire ouvrir les amandes de mer dans un vin blanc, en les faisant chauffer à feu vif dans une casserole. Éteignez dès que les amandes sont ouvertes. Puis préparez l'avocat, l'éplucher, enlever le noyau et découpez-le en lamelles. Citronnez les lamelles et mettre la moitié de côté. Écossez les petits pois et faites-les cuire 3 minutes dans un pain d'eau avec le beurre et une pincée de sel. Puis les rafraîchir sous l'eau froide ou dans un bac d'eau avec de la glace pour garder leur belle couleur verte. Enlevez les deux bouts des cosses de petits pois.

0: Mixez ensuite en même temps les causes de petits pois, les 4 asperges, les échalotes en ajoutant une cuillère d'huile d'olive pour obtenir un beau coulis bien vert. Salez et ajoutez une pincée de piment d'Espelette. Épluchez ensuite et taillez la demi-pomme verte en bâtonnets, puis disposez dans une assiette creuse 3 cuillères de coulis vert, les amandes, les lamelles d'avocat et les bâtonnets de pommes. Rajoutez une pincée de piment d'Espelette et servez bien frais avec une asperge taillée en deux pour décorer l'assiette. Voilà, vous retrouvez l'ensemble des ingrédients et la recette sur le site internet de Radio Fidélité. Alors à très bientôt, au revoir.
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6: Bonjour, nous retrouvons Daniel Demimi, président d'Aventure Spéologie Développement 53, pour la poursuite de notre série consacrée cette année à l'occupation humaine des cavernes de la Mayenne. Bonjour Daniel.
7: Bonjour Emmanuel.
6: Alors on quitte les religions, on quitte les faits.
7: Oui, on quitte les faits, pas tout à fait les religieux, mais...
6: Mais on va parler de la fréquentation des cavernes du XVIe au XVIIIe siècle.
7: Voilà, on se rapproche un peu de l'époque moderne. Et en Mayenne, les premières visites sauvages sont attestées dans les grottes, dès le XVIIe siècle, par différents moyens, graffitis, etc. Et l'explosion des découvertes scientifiques au XIXe siècle est en partie liée surtout à l'exploitation intensive des carrières de pierre à choux. Donc du XVIe au XVIIIe siècle, on a un accès plutôt ponctuel aux cavités, mais élargi. Effectivement, les chemins reliant les grottes de sauge aux bourgs voisins, à l'époque moderne, se stabilisent, mais facilitent l'accès général à la vallée et à ses falaises, même si l'entrée de certaines grottes reste étroite ou malaisée. Des inscriptions anciennes, des graffitis datés, attestent la venue de visiteurs, non seulement locaux, et qui montrent aussi un début de fréquentation, de curiosité, en plus d'usage plutôt pratique. On a un accès élargi mais malaisé, c'est-à-dire que souvent, dans certaines grottes, comme Margaux par exemple, on y accède à plat ventre. Si vous avez visité Margaux aujourd'hui, surcreusé de pratiquement 2 mètres la cavité. Au XVIIIe siècle, on a une curiosité savante et un repérage des accès, car il ne vous a pas échappé que c'est l'époque où on ne parle pas encore de préhistoire, mais déjà on évoque l'évolution avec des personnages comme Buffon, des savants, etc. Et donc le XVIIIe siècle, c'est un intérêt érudit pour les caves et les singularités naturelles qui s'accroît dans l'Ouest. Cela entraîne une meilleure connaissance des entrées, parfois désobstruées, pour faciliter le passage. Les graffitis sont datés de ce siècle dans la grotte Margaux, par exemple, et indiquent que les visiteurs se faufilent par des accès encore peu confortables, mais désormais repérés et transmis par tradition locale et aux premiers curieux. Du XVIe au XVIIIe siècle, donc, les grottes continuent de susciter aussi des récits merveilleux, mais l'usage religieux formel reste marginal, non documenté par des liturgies ou des aménagements cultuels durables. À l'époque contemporaine, la dimension religieuse passe plutôt par les pèlerinages voisins. On a évoqué Saint-Céneré, les églises de Sauges, etc. Tandis que les grottes deviennent surtout des lieux de visite patrimoniale, scientifique et touristique, parfois chargés d'un imaginaire spirituel plus personnel que rituel. Alors à la fin du 18e siècle, nous sommes en pleine révolution. La constitution civile du clergé contraint les prêtres réfractaires à la révolution et à la jeune république, et les contraint à la clandestinité. Vous pourrez voir, peut-être ou revoir le film Le Pacte des loups.
6: Ah oui.
7: C'est une manière originale de présenter l'histoire de la bête du Gévaudan, mais on voit entre le roi de l'époque et justement nos prêtres réfractaires une sorte de conspiration qui visait la monarchie. Alors donc on est un peu avant, on n'est plus sous la République, on est encore sous la royauté, mais on est à la veille de la Révolution et on voit justement les débats qu'il y avait autour. La Mayenne est alors en proie sous la Révolution à des troubles religieux et une partie des insermentés, ceux qui n'ont plus la sermentation, c'est pour ça qu'on les a nommés, sont incarcérés en 1780.

0: 1792 à Laval. Un auteur anonyme du 19e siècle écrit que la salle des troglodytes de la grotte Rochefort abrite une église souterraine dans la grande salle obscure en 1793. Alors cet auteur visite la grotte et décrit un ancien autel sur lequel, pendant la Révolution, les prêtres non assermentés célébraient le sacrifice de la messe pour eux et quelques fidèles qui les avaient suivis. Alors, étant le seul auteur à relater l'événement, on peut y voir l'influence des folkloristes locaux, du 19e surtout, qui cherchaient à régionaliser cet épisode de la Révolution. À cette époque, la visite sauvage de la grotte Rochefort se limitait à la salle des troglodytes. La suite sera découverte par Forage au XXe siècle, lorsque on en a fait une grotte touristique. Et donc le propriétaire de l'époque a effectivement vu au travers une fissure la possibilité d'un courant d'air, il sentit un courant d'air, il a creusé. Mais donc du coup, sous la Révolution, enfin au 19e siècle, seule la salle des troglodytes, la grande salle, comme on disait, oui, de Rochefort était accessible, comme il ne s'est pas de suite.
1: C'est ça, on s'aperçoit que le tourisme n'est pas né d'hier.
0: Tout à fait.
1: Merci Daniel. Eh bien, on se retrouve la semaine prochaine pour se rapprocher encore plus de notre époque.
0: Du 19e siècle à nos jours. À bientôt Emmanuel.
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1: Michel Fauquier, bonjour.
2: Bonjour, monsieur Delors.
1: Existe-t-il un témoignage littéraire sur la Mayenne mérovingienne? Et si oui, qu'est-ce qu'il nous apprend?
2: Alors, il en existe un, et pas n'importe lequel, même si nous verrons, comme toujours pour l'époque mérovingienne, il peut paraître un peu modeste, il sort quand même de l'ouvrage le plus célèbre de toute l'époque mérovingienne, c'est-à-dire les 10 livres d'histoire, autrefois appelés Histoire des Francs, de Grégoire de Tours.
1: Oui.
2: Et Grégoire de Tours va mentionner une affaire assez rocambolesque qui s'est déroulée en 579 ou à peu près à ce moment-là, peut-être légèrement un peu après, et qui l'amène à mentionner la rivière la Mayenne, voilà, et qu'on appelle à l'époque Médouana. Alors je vais vous lire le texte, sa traduction, et puis je vais vous l'expliquer après. Alors, l'armée de cet homme, Ebracarius, qui avait traversé auparavant la Vilaine, craignit de réemprunter la route par laquelle cette armée était venue, et afin de ne pas souffrir les mauvais traitements qu'elle avait infligés aux populations locales, il se dirigea vers la ville d'Angers en cherchant un pont sur le torrent de la Mayenne.
1: Torrent.
2: Voilà. Alors on va éclairer ça, et puis justement, on va insister dessus. Qu'est-ce que ça veut dire? C'est un homme, vous voyez, qui est traqué. Alors, qui est cet homme? C'est ce qu'on appelle un dux, à l'époque. J'utilise le terme latin, non pas pour faire savant, mais parce que, en fait, ça a donné duc. Et chez nous, duc, oui, tout de suite, ça fait monsieur le duc, monsieur le duc. Voilà. C'est pas du tout ça. Un dux, c'est un comte qui a la charge d'une armée.
1: Voilà, c'est ça. Oui.
2: Pour protéger une frontière, on parlera plus tard de marquis. Ah, voilà, c'est un peu ça. Et cet Ebracarius est au service du roi de Burgondie, Guntram. Nous avons vu dans quelques émissions précédentes que ce roi de Burgondie a réussi la performance, après un traité célèbre qui s'appelle le traité dans l'eau en 587, de mettre la main sur des terres qui allaient jusqu'aux portes de Rennes. Oui. Et donc, qui se retrouve avec la Mayenne dedans.
1: Oui.
2: Bien. Et il a des soucis avec les Bretons. Ah ben, les Bretons sont renoms, comme chacun sait. Et comme il n'est pas content de ça, il envoie donc ce doux avec un autre doux pour régler leur compte aux Bretons. Sauf que ben, les Bretons sont sympathiques, mais il leur arrive d'avoir mauvais caractère, ça ne se passe pas très bien. Mm-hmm. Et Ebracarius est obligé de fuir avec les restes de son armée, d'où l'histoire du torrent. Parce qu'on peut penser qu'il va passer à la hauteur de... Il doit être quelque part entre l'actuelle ville de Mayenne et l'actuelle ville, la ville d'Entrammes, le site d'Entrammes à l'époque. Et quand il arrive, eh bien, il voit un fleuve qui ne doit pas ressembler à celui que nous connaissons actuellement, qui est un peu lent.
1: Oui.
2: Il voit un torrens, nous dit Grégoire de Tours. C'est vraiment quelque chose de véhément.
1: Oui.
2: Et manifestement, bah, il est bloqué. Et je pense qu'il va descendre... il recherche un pont, hein, nous dit Grégoire de Tours. Pour pouvoir aller en... Il espérait aller en Anjou, bien. Et il a vraisemblablement dû trouver le pont d'Entrammes.
1: Ah oui,
2: voilà.
1: D'accord.
2: Et là,
1: c'était le seul, en fait.
2: Oui, oui, oui, oui, voilà. Pratiquement le seul. Hein. Mmh. On pense qu'il y en a peut-être un plus au nord, mais qui ne serait pas sur le site de Laval actuel, qui est beaucoup trop large. Mmh. On faisait des ponts quand même assez restreints. Et en fait, il va se diriger finalement vers la Touraine avec les restes de son armée, avant de rejoindre son roi de Burgondie, qui va lui passer un sévère savon.
1: Merci beaucoup, Michel Fauquier.
0: Cette chronique a été réalisée à partir du livre « Ce que nous devons aux Mérovingiens » de Michel Fauquier, paru aux éditions Armand Collin.
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0: Bonsoir à tous. À la une de l'actualité, ça y est, le pic de bouchons est passé. 1200 km cumulés tout à l'heure vers 18h. Ça reste bien chargé encore pour quitter l'Île-de-France, mais aussi dans la vallée du Rhône, direction la Méditerranée. Pareil sur l'A8, aussi sur la Côte d'Azur ou sur l'A1 dans le Nord et la Nationale 814 dans le Calvados. Le week-end s'annonce d'ailleurs assez chaud avec une vague de chaleur précoce qui s'installe en France ce week-end. Jusqu'à 37 degrés sont attendus dimanche dans le sud-ouest, notamment dans les Landes. Par endroits, les températures pourraient dépasser les normales de saison de 14 degrés avant une chaleur encore plus marquée la semaine prochaine. Un appel à la grève le 18 juin dans trois aéroports, les trois aéroports parisiens à Roissy, Orly et Le Bourget. Les syndicats dénoncent un durcissement des habilitations de sécurité indispensables pour travailler en zone réservée. Ils réclament une commission pour examiner les dossiers contestés et des badges provisoires en attendant les décisions de justice. Une perquisition a eu lieu à l'Élysée dans l'enquête sur les marchés liés aux panthéonisations. Le parquet national financier s'intéresse à des soupçons de favoritisme, corruption et trafic d'influence autour des contrats d'organisation de cérémonies. Gabriel Attal, officiellement candidat à la présidentielle 2027, l'ancien Premier ministre l'a annoncé lors d'un déplacement dans l'Aveyron. Déjà très présent d'ailleurs sur le terrain depuis plusieurs semaines, il veut maintenant s'imposer face à Édouard Philippe dans la course à l'après-Macron. Et puis qui de Nice ou de Lens va décrocher la Coupe de France de football? Réponse dès 21h au Stade de France. Les deux équipes vont se disputer une rencontre déjà sous très haute tension. On retrouve sur place Alex Gauthier devant le Stade de France. Alors, quelle est l'ambiance sur place, Alex?
1: Bonsoir Jacques, bonsoir à toutes et à tous. Et ben là, je suis actuellement à une centaine de mètres du Stade de France dans le cortège niçois, des supporters niçois. Et l'ambiance, je peux vous dire, elle commence doucement mais sûrement à monter, avec au loin devant moi les fumigènes des supporters niçois blancs et rouges. Quasiment tous les supporters ont un maillot sur le dos, hein, des plus jeunes, des familles.
0: Rassurez-nous, il y a des Lensois aussi.
1: Ils sont un peu plus loin. J'en ai vu sortir à la station de métro précédente, donc pas dans ce cortège avec nous.
0: Est-ce que vos supporters ont des pronostics?
1: Non, pas encore. J'ai pas eu l'occasion encore de leur demander, mais j'entendais apparemment qu'ils voulaient faire peur aux Lensois. On sait que Nice ce soir est outsider. Mais voilà, les supporters sont quand même confiants et la fête en tout cas promet d'être belle.
0: Merci beaucoup Alex Gauthier. Nice lance ce soir au Stade de France dès 21h. Bonne soirée à tous.
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4: Bonjour chère Guylaine, grande joie de se retrouver après.
5: Exactement. Alors aujourd'hui, c'est Messire Loup veut imiter notre rusé renard. Il va se déguiser et se mettre dans la peau du berger afin d'être maître du troupeau. De brebis bien sûr, car comme d'habitude, il a une faim de loup. Mais voyons le fin mot de l'histoire.
4: Parfaitement chère Guylaine, le loup devenu berger. Un loup, qui commençait d'avoir petite part aux brebis de son voisinage, crut qu'il fallait céder de la peau du renard et faire un nouveau personnage. Il s'habille en berger, endosse un hoqueton, fait sa houlette d'un bâton, sans oublier la cornemuse. Pour pousser jusqu'au bout la ruse, il aurait volontiers écrit sur son chapeau « C'est moi qui suis Guillot, berger de ce troupeau ». Sa personne étant ainsi faite, et ses pieds de devant posés sur sa houlette, Guillot, le sycophante, approche doucement. Guillot, le vrai Guillot étendu sur l'herbette, dormait alors profondément. Son chien dormait aussi, comme aussi sa musette. La plupart des brebis dormaient pareillement. L'hypocrite les laissa faire. Et pour pouvoir mener vers son fort les brebis, il voulut ajouter la parole aux habits, chose qu'il croyait nécessaire. Mais cela gâta son affaire. Il ne put du pasteur contrefaire la voix. Le ton dont il parla fit retentir les bois et découvrit tout le mystère. Chacun se réveille à ce son. Les brebis, le chien, le garçon. Le pauvre loup dans cet esclandre, empêché par son hoqueton, ne put ni fuir, ni se défendre. Toujours par quelque endroit, fourbe se laisse prendre. Quiconque est loup, agissant loup, c'est le plus certain de beaucoup.
5: Eh bien, quelle histoire!
4: Quelle histoire!
5: Le loup est un prédateur redoutable et c'est sa vraie nature. Il est dans la bergerie, il n'a pas vraiment de bonnes intentions. C'est le moins que l'on puisse dire. Les brebis sont à sa portée, tout le monde dort inconsciemment. Mais son plan échoue lorsqu'il veut parler à sa façon.
4: Absolument.
5: Et là, c'est un réveil brutal. Il est pris à son propre piège. Et c'est la panique.
4: Il commet ce qu'on pourrait appeler un excès de zèle, mais de zèle qui n'est pas orienté vers son intérêt propre.
5: C'est vrai qu'il a oublié qu'il était berger. Voilà.
4: Absolument. Et alors c'est là que nous voyons qu'au fond, chère Guylaine, et là c'est un propos qui a une importance philosophique et humaine, au fond, la supercherie, la tromperie, la mascarade, la contrefaçon, tout cela peut-être, malheureusement, pour nous, pour tous, marcher un certain temps. Mais enfin, au fond, on se dit que toute cette mascarade, ces contrefaçons, reposent quand même sur un regard faussé de la réalité.
5: Chasser le naturel, il revient au galop. Voilà.
4: Finalement, c'est une perte de lucidité. On est tellement avide d'obtenir ce qu'on cherche, et de même que la gloutonnerie peut nous empêcher de manger calmement et de savourer, et finalement, elle peut nous étrangler, enfin, de même que la tromperie, je sais pas, finit toujours par rattraper son auteur, et bien là, le loup, comme tu dis, chère Guylaine, pris à son propre piège et pris comme un petit, j'allais dire, comme un petit débutant.
5: Mais si le loup est fourbe, et c'est bien le cas, le berger, lui, il est complètement fourbu. Mais il est complètement fou de dormir ainsi également.
4: Eh oui, c'est vrai.
5: Et sais-tu d'où vient le mot fourbu ?
4: Fourbu, oui. Non,
5: c'est bien d'un verbe qui a complètement disparu de la langue française et qui est le verbe fourboir et qui signifie boire avec excès.
4: Donc
5: fourbu pour nous, c'est plutôt harassé. Mais là, le sens a un petit peu évolué, mais le verbe a disparu.
4: Ah, très bien. Oui. C'est très intéressant parce que fourbu, alors évidemment, ça n'a rien à voir avec le pourboire.
5: C'est le participe.
4: Je vais vous donner. Quand on donne un pourboire.
5: Participe passé de fourbu, de fourboire.
4: Quand on donne un pourboire, c'est intéressant. Parce que finalement, c'est pour donner. C'est pour que le garçon qui vous a servi votre verre puisse boire.
5: Il a dû boire un bon coup, là, quand même.
4: Absolument.
5: Mais également, ce qui est amusant aussi, c'est qu'en fin de compte, on joue avec le mot fourbe, fou.
4: Oui.
5: Parce qu'en fin de compte, le berger, le chien et les brebis ne sont-ils pas fous de dormir tous ainsi ?
4: Bien sûr.
5: Ils font confiance au loup qui traîne sûrement dans les parages, d'ailleurs, il a sauté sur l'occasion.
4: Oui. Bien sûr.
5: Mais il est fou aussi quand il prend la parole, le loup. Complètement fou
4: également. Bien sûr, il est complètement fou. Il se risque à imiter, alors qu'il n'a rien fait pour. On ne peut pas dire qu'il soit entraîné comme nos imitateurs qui sont assez excellents de nos jours, mais enfin, il ne pourra pas avoir la voix du berger. Et alors, finalement, c'est là qu'on voit qu'il y a une imprudence derrière la contrefaçon. Il y a un manque de lucidité. Au fond, ce qui est intéressant, je trouve, c'est que mon grand-père maternel me disait toujours, il était PDG d'une grande entreprise, et il me disait toujours, le meilleur moyen de réussir dans la durée, mon cher enfant, c'est d'être honnête. Alors j'avais dit, oui, mais grand-père, il y a beaucoup de gens qui réussissent. Oui, mais il m'a dit, ils réussissent à court terme. Mais au bout du bout...
5: Ils sont pris à leur propre... Ils se révèlent à leur propre nature,
4: leur propre
5: en fait.
4: Nature.
5: Non, c'est certain, hein, c'est sûr.
4: Et voilà.
5: Mais là, ce qui est amusant, c'est qu'également, là, il sent qu'il n'est pas à la hauteur lui-même, et donc il veut faire comme le renard.
4: Il
5: imite Messire Renard.
4: Voilà. Hein. Il y a même une prétention là-dedans. Oui, on croit qu'on pourra tout... tout cacher, tout contrefaire, mais non. Et chère Guylaine, pourrais-tu nous parler du hoqueton ?
5: Alors, le hoqueton, c'est assez amusant, en fait, parce qu'on croit que c'est une veste de paysan, en fait, en l'occurrence, avec notre berger. Mais en fait, c'est beaucoup plus ancien que ça, parce que dès le XIVe siècle, 1370 précisément, des hommes d'armes et les fantassins adoptent le hoqueton en remplacement de la cotte de maille. Et celle-ci peut arrêter les flèches. Des flèches voilà, de l'ennemi.
4: De l'ennemi, hein. Bien sûr, oui, donc c'est un...
5: Alors c'est un vêtement de lin, de coton, de soie même, enfin voilà, donc il évolue au fil des siècles. Hein.
4: Et
5: en fait, après, il devient le vêtement de dessus des archers de la prévôté, ça devient vraiment le vêtement extérieur après.
4: Oui, et me disais-tu, Guylaine, c'est un vêtement, oui alors extérieur, mais aussi qui est destiné à protéger d'objets pouvant
5: atteindre les flèches, le corps. Avant c'était en dessous, après c'est au-dessus, en fin de compte c'est leur veste un peu matelassée, enfin épaisse, c'est ça.
4: Et alors là où
5: Alors, la houlette, en fin de compte, c'est un bâton, effectivement, utilisé par le berger, mais qui est un peu particulier, puisqu'il est pourvu à l'une de ses extrémités, enfin la houlette à l'origine, à l'une de ses extrémités d'une plaque métallique creusée en forme de gouttière, destinée à arracher des mottes de terre ou des cailloux, et à les lancer aux brebis pour qu'elles reviennent, qu'elles se remettent dans le troupeau. Faut pas qu'elle s'écarte du troupeau. C'est assez amusant aussi. Mais c'est également, alors je ne sais pas si ça existe toujours dans les magasins de jardinage, mais ça serait également un petit instrument de jardinage.
4: Ah oui.
5: Voilà, qui permettrait de lever des plants en mottes. Pour ameublir
4: très
5: la
4: bien.
5: Terre. Enfin voilà, c'est.
4: Ah oui.
5: Alors, je ne sais pas si ça existe. Il faudrait que j'aille voir un magasin de jardinage.
4: Oui.
5: Et puis sinon, il y a la fameuse expression être sous la houlette de quelqu'un. En fait,
4: être
5: sous la protection de quelqu'un, sous l'autorité de quelqu'un.
4: Voilà. Effectivement, le troupeau marche sous la houlette du berger. Et par analogie, je me souviens, quelqu'un avait dit de Monseigneur Lustiger, qui est ancien archevêque de Paris, cardinal. Eh bien les brebis, il saura tenir les brebis sous sa houlette.
5: Notre loup ne néglige aucun attribut
4: du berger.
5: Il veut la houlette également. Et mettre toutes les brebis sous sa protection.
4: Exactement.
5: Les pauvres brebis. Ils ne se sont pas réveillés encore.
4: Non.
5: La musette, je suis sûre que
4: la
5: musette, de la musette.
4: Oui,
5: La musette, effectivement, on a dans un chant très connu, Il est né le divin enfant, dans lequel on évoque la musette.
4: Jouer au bois, raisonner, musette.
5: Exactement, c'était une sorte de cornemuse, un petit peu différente, qui était en vigueur du 16e au 18e siècle, fait. Voilà, mais c'est également un sac. Ça a plusieurs sens,
4: Ce qui est intéressant, c'est qu'on pouvait...
5: Et un bal populaire, dans lequel on jouait musette, de la musette.
4: Le bal musette. Ce qui est amusant, intéressant aussi, intriguant d'ailleurs, c'est que son chien dormait aussi, comme aussi sa musette. Évidemment, c'est pas la musette qui dort, mais normalement, elle peut résonner, elle peut émettre des sons. Mais comme le berger
5: tout
4: le monde dodo, la musette...
5: Le loup est à son affaire. Merci Jacques-Philippe.
4: Un grand merci, Guylaine.
5: À bientôt.
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6: Dis mamie, c'est quoi la Pentecôte ?
7: La semaine dernière, je t'ai expliqué ce qu'était la fête de l'Ascension. Pendant les 40 jours qui ont suivi Pâques, Jésus est resté avec ses disciples. Ils ont beaucoup parlé, échangé, discuté. Les amis de Jésus ont sans doute pensé qu'il resterait avec eux pour toujours. Mais voilà que Jésus leur dit qu'il allait repartir chez son Père. Avant cela, il a ajouté « Je vais vous envoyer quelqu'un qui restera toujours avec vous. Un ami qui ne vous quittera jamais quand vous mangez, quand vous travaillez, quand vous vous amusez, quand vous riez, quand vous pleurez et même quand vous dormez. » C'est extraordinaire, non ? Et voilà que 10 jours après l'Ascension, les apôtres et Marie se retrouvent là où Jésus avait pris son dernier repas, au Cénacle. Ils se rappellent ce qui est arrivé quelques jours plus tôt et ils s'interrogent sur cet ami qu'ils attendent avec curiosité et impatience. Soudain, il vint du ciel un bruit pareil à celui d'un violent coup de vent qui emplit la maison, raconte l'Évangile. Une sorte de feu qui se partageait en langues se posa sur chacun des apôtres, qui ressentent alors une force d'amour en eux. Ils comprennent que c'est ce fameux ami que Jésus leur a promis et qui les pousse à témoigner de l'amour de Dieu pour chacun d'entre nous. Les voilà dehors pour annoncer la bonne nouvelle à tous ceux qu'ils rencontrent, en leur disant que Jésus remplit dorénavant le monde de sa présence d'une façon complètement nouvelle. Par un grand mystère, tous ceux qui les écoutent les comprennent, chacun dans sa langue. C'est cet Esprit Saint que les chrétiens reçoivent au baptême et qui ouvre le cœur et l'intelligence. Le Nouveau Testament dit aussi qu'il fait grandir en nous l'amour, la joie, la paix, la patience, la bonté, la foi, l'humilité. Incroyable ! On symbolise l'Esprit Saint par une colombe blanche, l'oiseau messager de l'Esprit divin. C'est par son Esprit que Jésus est toujours vivant aujourd'hui parmi nous, en tes parents, en tes amis et même en toi. Tu peux avoir confiance en lui. Il t'aidera en toutes circonstances, dans les bons comme dans les mauvais moments. Quel grand mystère !
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1: Bienvenue à vous, chers amis, auditrices, auditeurs. Eh bien, dans notre première chronique consacrée à saint Ephrem le Syrien, nous avons contemplé Marie comme la toute sainte, la Vierge féconde, la terre pure où le Verbe de Dieu a pris chair. Avec Ephrem, nous avons découvert que la théologie peut devenir chant, que la foi peut devenir poésie, que le mystère de Marie ne se comprend pas seulement avec des concepts, mais aussi avec un cœur qui écoute. Aujourd'hui, nous faisons un pas de plus. Nous allons entrer dans une intuition très profonde de la tradition syriaque, souvent reprise à propos de saint Ephrem. Marie conçoit le Verbe par l'oreille. Cette expression peut surprendre, et pourtant, elle est d'une profondeur admirable. Elle signifie que Marie devient mère parce qu'elle commence par écouter. Avant de porter Jésus dans son corps, elle accueille la parole dans son cœur. Avant de donner chair au Verbe, elle se laisse habiter par la voix de Dieu. Eh bien, Marie n'est pas d'abord celle qui parle, elle est celle qui écoute. Elle écoute, elle accueille, elle consent. Eh bien, c'est de cela que nous allons parler aujourd'hui, dans la première partie. Et dans la deuxième partie, nous aurons notre invité, Serge Bassetto, qui va nous parler de son expérience de rencontre avec Marie à travers la poésie. Merci à Jonathan qui nous accompagne à la technique aujourd'hui. Nous allons faire une petite pause musicale avant de commencer notre première partie.

Eh bien, dans la Bible, l'écoute est au cœur de la foi. Israël ne commence pas sa prière par « regarde », ni par « agis », mais par « écoute Israël ». Le Seigneur notre Dieu est l'unique Seigneur. C'est ce qu'on appelle « Shema Israël ». C'est le Deutéronome, chapitre 6, verset 4. La foi naît de l'écoute. Saint Paul le dira avec force. La foi naît de ce que l'on entend. Et ce que l'on entend, c'est la parole du Christ. Romains, chapitre 10, verset 17. Marie est la fille parfaite d'Israël parce qu'elle est la femme parfaite de l'écoute. Elle ne possède pas la parole, elle la reçoit. Elle ne contrôle pas le mystère, elle s'y abandonne. Elle ne demande pas à Dieu de se plier à son projet. Elle entre dans le projet de Dieu. À Nazareth, tout se joue dans un dialogue. C'est l'annonciation, l'écoute qui ouvre l'histoire. Dans le premier mystère joyeux. Oui, à Nazareth, l'ange parle, Marie écoute. Marie interroge, mais consent. Comment cela va-t-il se faire? Cette question n'est pas un refus. C'est une foi qui cherche à comprendre. Puis vient le grand oui. Voici la servante du Seigneur. Que tout m'advienne selon ta parole. Luc chapitre 1, verset 38. Ce oui est le sommet de l'écoute. Marie n'accueille pas seulement une information, elle accueille une mission. Elle ne reçoit pas seulement une parole extérieure, elle reçoit le Verbe lui-même. Voilà pourquoi la tradition a pu dire, dans une formule admirable, « Marie conçoit par l'oreille ». L'oreille devient la porte du Verbe, l'écoute devient fécondité, la foi devient maternité. Saint Augustin exprime cette vérité avec une formule devenue classique. « Marie conçut le Christ dans son cœur avant de le concevoir dans son sein. » C'est vraiment capital. La maternité divine de Marie n'est pas seulement biologique, elle est d'abord théologale. Marie est mère parce qu'elle croit. Marie est féconde parce qu'elle écoute. Marie donne chair au Verbe parce qu'elle a d'abord donné foi à la parole. Saint Ephrem rejoint cette intuition par la poésie. Dans ses hymnes, il contemple Marie comme celle en qui le Verbe entre sans violence, sans bruit, sans domination. Et il chante ce paradoxe. Le Dieu immense entre dans le silence d'une jeune fille. Le Verbe éternel se cache dans un sein virginal. La parole toute puissante devient enfant. Dans le document de base, eh bien, nous avons à contempler ce test de Saint Ephrem. Il nous donne l'orientation magnifique de ce cœur de Marie qui écoute. Voilà, l'oreille du cœur, celle qui perçoit les appels de Dieu, celle qui reconnaît une lumière dans une parole, celle qui discerne une présence dans le silence. Jésus lui-même le répète souvent, « Celui qui a des oreilles, qu'il entende. » Matthieu chapitre 11, verset 15. Eh bien voilà l'école de Saint Ephrem. Chez lui, la poésie n'est pas un décor, elle est une méthode spirituelle. Eh bien voilà, je vais m'arrêter là pour laisser la place à notre invité, Serge Bassetto, et qui va nous parler de son parcours aussi à travers la poésie pour découvrir l'intériorité.

0: Eh bien, nous sommes dans notre deuxième partie de Stella Maris. C'est l'invité du jour et nous sommes très heureux de retrouver encore Serge Bassetto. Serge, bonjour.
1: Oui, bonjour.
0: Ben, nous sommes très heureux de vous retrouver encore aujourd'hui comme invité. Nous sommes en train de parler de la poésie comme lieu d'expression de notre intériorité. Eh bien, je vais vous poser ma première question, c'est dans plusieurs poèmes, il y a une figure féminine qui attire, fascine. Et vous avez dit la dernière fois que c'était déjà l'image de Marie. Et est-ce que c'est l'image de Marie ou un chemin vers elle?
1: Oui, oui, je pense plutôt que ce serait un chemin. À condition d'avoir les yeux ouverts, c'est-à-dire que par exemple quand on va en montagne, il y a forcément plusieurs chemins, mais il y a des chemins qui nous mènent de manière plus juste vers le haut. Et Marie, c'est celui-là, c'est ce chemin qui nous mène vers plus haut, vers plus grand, vers plus aéré, vers plus lumineux, vers plus vaste, c'est-à-dire un lieu qui nous libère de soi. Et ce chemin, effectivement, la poésie, ça peut en être un. Mais la poésie peut mener aussi ailleurs, quoi. Notre ouverture, tout dépend à qui ouvrons-nous la porte. Voilà, c'est une phrase un peu bateau qu'on entend beaucoup, mais qui veut dire beaucoup de choses sur le fond. Et la poésie serait un petit peu la même chose. À qui, comment, que faisons-nous de la poésie, du climat de la poésie? Est-ce qu'il est ouvert à Dieu? Ou autre chose.
0: Voilà.
1: Tout est là.
0: Oui. Alors Serge, dans le poème « Lance mariale » à la page 53, je lis ceci. « Mon cœur lui demanda de l'aider à se fissurer, à s'ouvrir et à se purifier par son anse mariale. » Pourquoi ce mot magnifique « anse mariale » ?
1: Et oui, parce que l'anse mariale, l'anse, c'est un lieu d'ouverture. Ça peut être une crique quand on est en bordure de mer. L'anse, je me souviens qu'à Marseille, il y a un quartier qui s'appelait l'anse du Faro. C'est une grande crique. C'est un lieu où on peut accoster. C'est un lieu où on peut oui, accosté, qui est un lieu accueillant, mais c'est un lieu d'ouverture. Contrairement au reste, l'anse, elle est ouverte, elle est généralement circulaire, et donc elle est comme des bras ouverts, quoi. Et Marie, elle a les bras ouverts. Marie, elle a les bras ouverts, elle dit oui. Elle dit, c'est le fiat de Marie, quoi. Malheureusement, l'humanité, elle est dans la posture inverse. Elle est dans la fermeture. Elle est fermée. Et Marie, elle nous dit, ouvrez, ouvrez. Je ne sais plus dans quel évangile Jésus dit, pour le muet, il dit, Ephphatha, ouvre-toi. Et Marie, c'est l'ouvert, c'est l'anse qui accueille les marins perdus, quoi.
0: Et vous pensez que c'est un chemin magnifique de purification intérieure?
1: Ah ben oui, parce que dire oui, c'est dire oui à l'incarnation, c'est dire oui, voilà, je suis ici, sur Terre, avec la confusion, voilà, ça me convient pas toujours, je m'en accommode, mais je dis oui, j'accepte. J'accepte d'accueillir plus grand que moi. J'accepte d'accueillir plus grand que moi. Et en acceptant d'accueillir quelque chose qui est plus grand que moi, je me libère de moi. Je me libère de moi et je laisse l'Esprit Saint féconder le Christ patient à l'intérieur de moi, qui attend patiemment d'être fécondé, à condition que je veuille bien dire oui, comme Marie a dit oui, elle a dit oui, je te sers, Seigneur. Je te dis oui, sans condition.
0: Oui, Serge, ça m'intéresse beaucoup, votre expression de renaissance intérieure, parce que vous avez passé des chemins, des chemins des hauts et des bas. Vous avez parlé de cela dans notre premier entretien, et comme la Samaritaine. Mais le chemin d'ouverture, le chemin de guérison, vous l'avez rencontré. Cela peut aider beaucoup de nos auditeurs. Vous l'avez rencontré avec la Vierge Marie. Je voudrais vous poser une question. Dans le poème « Le lieu du naître », c'est à la page 65, vous écrivez « Éclaire-moi à me laisser dépouiller de sa virginale éclosion de lumière ». Serge, vos tests donnent souvent l'impression d'une renaissance intérieure, oui? C'est cela?
1: Oui, c'est bien cela, parce que aide-moi à me réparer, je crois que c'est quelque chose comme ça que je veux dire, aide-moi à me purifier, parce que je sens bien qu'au fond de moi, il y a une partie de moi qui dit non. Il y a une partie de moi qui dit non. Et donc je demande à Marie, aide-moi à dire oui. Aide-moi à dire oui, à ne plus faire obstacle à l'Esprit Saint, à l'Esprit du Père. Aide-moi à ne plus faire obstacle et à me libérer de moi-même, c'est-à-dire à me purifier de moi-même. Tous mes je-veux sont des obstacles. Et Marie, elle ne dit pas je veux, elle dit oui. Elle dit oui. Donc pour moi, Marie, c'est elle qui peut me sauver, qui peut me guérir de moi-même.
0: Serge, en parcourant vos poèmes, je me dis, le Seigneur vous aide et nous aide à faire un pas. La dévotion mariale n'est pas seulement limitée à la récitation du chapelet. Marie nous introduit au plus profond. Et c'est là que je découvre un pas magnifique dans vos poèmes, et surtout dans « Sans plus jamais la trahir », vous dites... Et d'elle, enfin relevée, elle m'instruise et me prépare. Et Serge, peut-on dire que Marie peut devenir ou devient peu à peu une éducatrice intérieure?
1: Eh oui, oui, oui, c'est ça.
0: Comme une mère.
1: Elle libère de toute rature.
0: Oui.
1: De toute rature. En Marie, si j'arrive à me laisser accueillir par le climat de Marie, même la plus petite rature laissera la place à plus grand qu'elle.
0: Oui.
1: Même la plus petite des ratures. Et donc c'est la dynamique. C'est par elle que le Christ a pu être fécondée à l'intérieur d'elle, parce qu'elle a dit oui au Christ, elle a dit oui au vivant, à plus grand qu'elle. Et par elle, elle met le Christ au monde, elle met la lumière au monde. Et je crois que chacun d'entre nous, on a cette part de mise en... C'est un devoir, ça devrait être une grâce de dire, voilà, Seigneur, donne-moi la grâce de pouvoir dire oui, c'est-à-dire de pouvoir te mettre au monde.
0: Accoucher le Christ dans le cœur des autres, c'est une très belle expression qu'on a entendue du pape Jean-Paul II aux Journées mondiales de la jeunesse en 1997, où j'ai eu la joie de participer, que le chrétien doit être un accoucheur du Christ dans le cœur des autres. Merci Serge pour ces précisions. Mais avant de vous laisser, Serge, pour notre deuxième rencontre, il y a une de vos phrases dans un des poèmes qui a pour titre « Un papillon sur ma joue ». Eh bien, dans ce poème, vous écrivez, Serge, « Tu es le désir de devenir son temple et de renaître par elle ». Serge, la poésie, est-ce que la poésie vous a aidé à devenir davantage un homme intérieur?
1: Alors, oui, elle m'y aide. Elle m'y aide. Après, au jour le jour, il y a une expression. Au jour le jour, je suis repris par la patrouille, comme on dit. Je suis repris par le quotidien, par la confusion, la dispersion, etc. Mais, de temps en temps, la poésie revient et me rappelle que Voilà, cette confusion, cette agitation, c'est l'agitation du monde. Tu y es, il faut l'accepter, il faut accepter l'incarnation. Mais en acceptant l'incarnation, il ne faut pas oublier, il ne faut pas oublier que tu es autre chose que participant à la confusion. Tu es aussi quelqu'un qui participe à la mise au monde du Christ. Parce que la mise au monde du Christ, c'est la résurrection. C'est ne plus s'identifier à la confusion. On y est dans la confusion. Voilà, on y est. Mais ce n'est pas parce qu'on y est qu'on est la confusion. On est dans la confusion, on fait comme on peut. Mais à l'intérieur de nous, il y a un lieu qui n'est pas confus, qui est libre, qui est dans la clarté, qui s'appelle le Christ. Et c'est Marie qui en est la porte. C'est pour ça que je suis en admiration de Marie, parce qu'elle a su devenir la porte du Christ et la porte de la lumière. Et puis c'est aussi le passage de la résurrection, quoi.
0: Merci. Et il me reste quelques secondes là, mais je tiens à vous poser cette dernière question. Est-ce que la poésie vous a-t-elle aidé à aimer autrement, Serge ?
1: Elle m'a aidé à me dire, voilà Serge, quand tu te crois dans, quand tu souffres, quand tu es dans le manque, souviens-toi que c'est une situation temporaire qui relève du temps du monde, mais le temps du monde n'est pas le temps de Dieu. Pour autant, dans ce temps du monde, n'oublie pas que le temps de Dieu existe et célèbre-le pour orienter ton attention vers Dieu via la célébration. Et si tu arrives à orienter ton attention via la célébration de Dieu, eh bien tu pourras traverser le monde avec ce qu'il est, avec tes propres confusions, mais avec, au fond de ton cœur, une orientation qui pourra te dire à tout moment, voilà, tu es dans la confusion, mais tu as juste qu'à lever les yeux pour laisser la place à plus grand et à ne pas te sentir enfermé dans le monde, même si ce dernier essaie de le faire, il fait son boulot, mais toi, ton boulot, c'est de dire, non, merci, ça suffit. Ça suffit, maintenant je donne mon regard et mon cœur à Dieu et à personne d'autre.
0: Merci beaucoup, c'est magnifique. Le temps du monde, le temps de Dieu. Merci Serge Bassetto pour cet éclairage, ce cœur à cœur. Voilà. Marie comme chemin de purification du cœur et du regard. Serge Bassetto, merci.
1: Merci beaucoup.
0: Merci à Serge pour cette rencontre. Nous aurons l'opportunité, la joie de le retrouver encore à un troisième rendez-vous. Eh bien, après avoir contemplé Marie comme l'oreille du cœur, après avoir entendu comment la poésie peut devenir un lieu d'écoute intérieure, une question nous rejoint très concrètement, chers amis. Comment apprendre aujourd'hui à écouter comme Marie ? Car l'écoute est peut-être

à recevoir la parole, non comme un test extérieur, mais comme une présence vivante. La parole de Dieu n'est pas seulement à lire, elle est à accueillir, elle est à ruminer, elle est à laisser descendre. Comme Marie, nous sommes invités à garder la parole dans notre cœur. Concrètement, cela peut commencer très simplement. Prendre chaque jour un verset de l'Évangile, le lire lentement, le répéter, le garder et se demander « Seigneur, que veux-tu me dire aujourd'hui ?» C'est ainsi que l'oreille du cœur se réveille. Mais pour écouter, il faut du silence. Non pas seulement le silence extérieur, mais le silence intérieur. Il y a un bruit plus profond que le bruit des rues, le bruit des inquiétudes, le bruit des jugements, le bruit des comparaisons, le bruit des blessures non déposées devant Dieu. Marie nous apprend à ne pas tout commenter intérieurement. Elle garde, elle médite, elle attend. Dans la vie spirituelle, tout ne se comprend pas immédiatement. Il y a des paroles de Dieu qui germent lentement. Il y a des lumières qui demandent du temps. Il y a des grâces qui se reconnaissent qu'après coup. Eh bien, écouter comme Marie, c'est accepter que Dieu travaille en profondeur. L'écoute de Dieu nous apprend aussi à écouter les autres. Une écoute mariale n'est pas curieuse. Elle n'est pas intrusive. Elle n'est pas impatiente. Elle est humble. Elle laisse l'autre exister. Elle ne cherche pas tout de suite à répondre. Elle accueille. Dans une famille, dans une paroisse, dans une communauté, combien de blessures naissent parce que personne ne sait vraiment écouter. Écouter, c'est déjà aimer. Maria Cana voit ce qui manque avant même qu'on le lui dise. Ils n'ont pas de vin. Elle entend la détresse silencieuse. Voilà une écoute mariale. Percevoir ce qui n'est pas encore formulé. Porter devant Jésus ce qui manque et dire ensuite « Faites tout ce qu'il vous dira ». Eh bien voilà le chemin. Le chemin de fécondité de l'écoute, c'est quoi ? Ce que nous écoutons finit par nous façonner. Si nous écoutons seulement la peur, nous devenons inquiets. Si nous écoutons seulement le bruit, nous devenons dispersés. Si nous écoutons seulement l'orgueil, nous devenons durs. Mais si nous écoutons la parole, si nous écoutons l'esprit, si nous écoutons Marie, alors quelque chose de Dieu peut prendre chair en nous. Eh bien, je m'arrête là avec cette prière que nous pouvons formuler ensemble dans notre cœur avec Marie. Marie, vierge de l'écoute, oreille pure du cœur, apprends-nous à accueillir la parole comme tu l'as accueillie. Délivre-nous du bruit qui disperse, de l'agitation qui fatigue, des paroles qui ferment le cœur. Donne-nous ton silence, ton attention, ta disponibilité. Que la parole de Dieu descende en nous, qu'elle nous transforme, qu'elle devienne chère dans nos gestes, dans nos choix, dans notre manière d'aimer. Marie, mère du Verbe, ferme et forme en nous un cœur qui ouvre, qui s'ouvre à Dieu.

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1: Au nom du Père et du Fils et du Saint-Esprit. Mon Seigneur et mon Dieu, je crois de tout mon cœur que tu es ici, que tu me vois, que tu m'entends. Je t'adore à genoux devant toi. Je te demande le pardon de mes péchés et ton aide pour faire de mon mieux ce moment de prière. Marie, ma Mère Immaculée, Saint Joseph et mon ange gardien, intercédez pour moi. Aujourd'hui, Seigneur, je vais plonger dans cette magnifique scène de l'Évangile où tu viens, Jésus ressuscité, à la rencontre de Saint-Pierre. Seigneur, tu viens de faire le miracle de la pêche miraculeuse, en rappel de ta première rencontre avec les disciples au début de ton ministère public, et aujourd'hui tu les rejoins à nouveau après ta résurrection, alors que tous les apôtres sont confus, eux qui t'ont abandonné lors de ta passion. Particulièrement Saint-Pierre qui t'a renié 3 fois. Et Seigneur, tu viens commencer un dialogue parmi les plus touchants de l'Évangile. Tu demandes à Saint-Pierre, « Pierre, m'aimes-tu ?» à 3 reprises. Le pape Benoît XVI fait remarquer qu'en grec, l'évangéliste utilise 2 mots pour dire le verbe « aimer ». Le verbe « philéo » qui est le verbe qui indique l'amour d'amitié, et le verbe « agapé » qui indique l'amour de don total, l'amour de désintéressement. Seigneur, c'est par le mot « agapé » que tu poses cette question à Saint-Pierre. « Pierre, m'aimes-tu d'un amour d'agapé, c'est-à-dire d'un amour total et désintéressé ?» Mais Saint-Pierre répond à la question de Jésus par le terme plus pauvre de « philéo ».« Oui, Seigneur, tu sais tout, tu sais bien que je t'aime, mais simplement d'un amour d'amitié, d'un amour pauvre, comme s'il disait « tu connais ma faiblesse, tu connais la pauvreté de mon amour, moi qui t'ai renié à 3 reprises. » Mais Jésus, tu réitères la question une deuxième fois. « Pierre, est-ce que tu m'aimes ? Est-ce que tu m'aimes d'un amour de don total de soi, d'un amour d'agapé ?» Et Pierre répond, « Oui Seigneur, tu sais que je t'aime, mais une seconde fois avec le verbe philéo, oui je t'aime, d'un amour bien pauvre, tu connais mes reniements. » Mais ce qui est magnifique, c'est que la 3e fois, Jésus pose la question à Saint-Pierre avec le terme philéo. Jésus s'adapte à Pierre. Jésus, tu lui demandes, « Pierre, est-ce que tu m'aimes ?» d'un amour simplement d'amitié, d'un amour philéo, donc d'un amour plus faible que l'amour d'agapé. Et Saint-Pierre va répondre, « Oui, Seigneur, tu sais tout. Tu sais que je t'aime de cet amour-là. Je t'aime dans ma pauvreté. » Seigneur, c'est magnifique de contempler la manière dont tu t'adaptes, la manière dont tu t'abaisses à Pierre. Et tu te contentes finalement de la pauvreté de son amour, de cet amour philéo, pour lui reconfier sa mission. Tu ne t'arrêtes pas à sa pauvreté, tu ne t'arrêtes pas à ses reniements, pour lui reconfier sa mission d'être le pasteur de l'Église, le garant de l'unité des apôtres. Et cela, Seigneur, tu le fais pour chacun d'entre nous. Peut-être que toi aussi, qui m'écoutes, il t'arrive d'être comme Saint-Pierre, terrassé par le poids de tes fautes, par tes reniements. Tu ne te sens pas digne de la mission qu'il t'a confiée. Si tu es père, mère de famille, si tu fais le catéchisme, dans ta paroisse, ou tout simplement si tu fais de l'apostolat avec tes amis, tu peux aussi ne plus oser revenir au Seigneur après une faute lourde, un péché grave. Aujourd'hui, Seigneur, tu viens à moi comme en ce matin du temps pascal, au bord du lac de Galilée. Tu viens me rejoindre au plus profond de mon éloignement de toi et tu me poses cette question. Est-ce que tu m'aimes? Est-ce que tu m'aimes d'un amour de don total, d'un amour d'agapé? Et même si tu n'arrives pas à m'aimer, est-ce que tu m'aimes au moins un petit peu, d'un amour philéo, d'un amour d'amitié? Jésus, tu descends. Jésus, tu t'abaisses à moi, à là où j'en suis dans mon chemin vers toi. Et Seigneur, je veux te répondre, oui, Seigneur, tu sais tout, tu sais que je t'aime. J'aimerais t'aimer d'un amour grand, d'un amour de don total de moi-même. Mais Seigneur, je suis un pauvre. Je n'ai pour l'instant qu'un amour philéo, un amour pauvre pour toi. Et Seigneur, cela te suffit. Tu te contentes de mon amour dans ma pauvreté pour me reconfier la mission que tu m'as donnée. Le pape François rappelait souvent qu'à chaque fois que tu récidives dans le péché, il faut récidiver en demandant pardon, en t'ouvrant à la miséricorde de Dieu. Si tu t'éloignes, le Seigneur est toujours là à t'attendre pour te relever et t'appeler à le suivre. Commencer et recommencer, toujours se relever, disait aussi Saint José Maria Escriva. La vie chrétienne, c'est cela. Chaque matin, je recommence. Chaque jour, Seigneur, je veux te suivre, je veux t'aimer. Dans ma pauvreté, je veux accomplir ce que tu attends de moi, dans mon temps de prière, dans mon travail bien fait, dans mon ouverture aux autres, dans ma cordialité, mon sourire. Et si je tombe, eh bien Seigneur, je me relève, je ne reste pas à terre, je te redis ma volonté de te suivre et de t'aimer, comme un petit enfant qui se relève après être tombé pour se blottir dans les bras de son père. Jour après jour, Seigneur, je veux t'aimer. En ce mois de mai, le beau mois de Marie, Vierge Marie, nous tournons vers toi aujourd'hui. Toi qui es la mère des pécheurs, toi qui as été aussi une source de consolation pour tous les apôtres qui avaient renié Jésus lors de sa passion. Marie, tu ne nous juges jamais, mais tu nous conduis toujours à l'amour de ton Fils, pour nous encourager à toujours revenir vers lui, à compenser par l'amour ce qui a pu être blessé par le péché. Tu nous entraînes toujours à commencer et recommencer, à ne jamais nous décourager, à toujours aimer ton Fils dans notre pauvreté. Je te remercie, mon Dieu, des bonnes résolutions, des beaux désirs et des lumières que tu as semées dans mon cœur pendant ce moment de prière. Je te demande de m'aider à les faire fructifier. Marie, ma Mère Immaculée, Saint Joseph et mon ange gardien, accompagnez-moi toujours en chemin. Au nom du Père et du Fils et du Saint-Esprit.
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Du livre de Jérémie. Si nos fautes parlent contre nous, agis, Seigneur, pour l'honneur de ton nom. Tu es au milieu de nous et ton nom a été invoqué sur nous. Ne nous abandonne pas, Seigneur notre Dieu.

Prions le Seigneur. Seigneur notre Dieu, que la splendeur de la résurrection nous illumine, pour que nous puissions échapper à l'ombre de la mort et parvenir à la lumière éternelle dans ton royaume. Par Jésus le Christ, notre Seigneur. Amen.

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2: Il est encore une question que nous n'avons pas abordée à propos de l'intelligence artificielle et de son développement. C'est la question, je dirais, matérielle. La course effrénée aux terres rares est essentielle pour l'électronique moderne. Et ce développement de l'intelligence artificielle va provoquer de véritables ravages environnementaux. Sans compter que l'intelligence artificielle va demander des possibilités énormes de stockage de mémoire électronique, et ces centres de stockage sont des dévoreurs d'énergie, d'une part par leur propre consommation, mais d'autre part parce qu'ils nécessitent d'être refroidis en permanence. Au Japon, on a déjà construit des centres de stockage de mémoire dans la mer afin qu'ils soient automatiquement refroidis par l'eau qui les environne. Dans son discours de Yaoundé, le pape a dénoncé la face cachée des ravages environnementaux et sociaux causés par la course effrénée aux matières premières et aux terres rares. Il craint que l'Afrique supporte le coût environnemental, social et humain de ces extractions intensives. De fait, un pays comme la République démocratique du Congo, qui possède l'une des terres les plus riches de la planète, a fourni en 2024 76% de la production mondiale de cobalt. Une exploitation qui est largement dominée par des puissances étrangères, notamment la Chine, et qui profite peu aux populations locales. À l'occasion de la Journée mondiale des communications sociales, Léon XIV est revenu une nouvelle fois sur le sujet, attirant l'attention sur le fait que les modèles d'intelligence artificielle sont façonnés par la vision du monde de ceux qui les construisent et peuvent à leur tour imposer des modes de pensée en reproduisant les stéréotypes et les préjugés présents dans les données qu'ils exploitent. Ces systèmes, a-t-il dit, qui vendent une probabilité statistique comme connaissance, nous offrent au maximum des approximations. Tout récemment, devant les évêques italiens, il a qualifié l'IA, les biotechnologies, l'économie des données et les réseaux sociaux de défis qui remettent en question le respect de la dignité de la personne humaine. Alors, que faut-il faire ? Le défi n'est pas d'arrêter l'intelligence artificielle, mais de la contrôler, de la gouverner, notamment en introduisant dans les systèmes éducatifs de tous les niveaux ce que Léon XIV appelle l'alphabétisation aux médias, à l'information et à l'intelligence artificielle. La révolution numérique réclame, dit-il, une alphabétisation numérique pour comprendre comment les algorithmes modèlent notre perception de la réalité. La plupart des gouvernants ont sans doute ce même souci, mettre en place des moyens de contrôle de l'IA, mettre en place des garde-fous, des limites, avant qu'il ne soit trop tard.
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3: Évangile Jésus-Christ selon saint Jean. C'était après la mort de Jésus. Le soir venu, en ce premier jour de la semaine, alors que les portes du lieu où se trouvaient les disciples étaient verrouillées par crainte des Juifs, Jésus vint et il était là, au milieu d'eux. Il leur dit « La paix soit avec vous ». Après cette parole, il leur montra ses mains et son côté. Les disciples furent remplis de joie en voyant le Seigneur. Jésus leur dit de nouveau « La paix soit avec vous ». De même que le Père m'a envoyé, moi aussi, je vous envoie. Ayant ainsi parlé, il souffla sur eux et il leur dit « Recevez l'Esprit Saint. À qui vous remettrez ses péchés, ils seront remis. À qui vous maintiendrez ses péchés, ils seront maintenus. » Pour transmettre l'Esprit Saint à ses disciples, Jésus souffle sur eux. Cela nous fait penser à la phrase célèbre du livre de la Genèse au chapitre 2. « Le Seigneur Dieu insuffla dans les narines de l'homme l'haleine de vie et l'homme devint un être vivant. » Et le psaume 103 que nous entendons également pour cette fête de Pentecôte commente le texte de la création en chantant « Tu envoies ton souffle, ils sont créés. » Or, nous sommes au soir de Pâques et Jésus reprend ce geste du Créateur. On comprend pourquoi saint Jean note « C'était le soir du premier jour de la semaine ». Manière de dire « C'est le premier jour de la nouvelle création ». Dans le judaïsme, on évoquait souvent la première création que Dieu avait accomplie en 7 jours, comme le dit le fameux poème du chapitre 1 de la Genèse. Et on attendait le 8e jour, celui du Messie. À sa manière imagée, Jean nous dit « ce fameux 8e jour est arrivé ». C'est à une véritable recréation de l'homme que vous assistez. De même que le Père m'a envoyé, moi aussi je vous envoie. Jésus est l'envoyé du Père et nous sommes les envoyés de Jésus. Nous avons la même mission que Jésus, il nous la confie. C'est dire notre responsabilité et la confiance qui nous est faite. Or, cela concerne tous les baptisés, puisque l'Église a toujours jugé bon de confirmer tous les baptisés. Et cette mission de Jésus, pour s'en tenir au seul évangile de Jean, c'était d'ôter le péché du monde. J'ai envie de dire d'extirper le péché du monde. Et cela en étant l'agneau de Dieu. « Voici l'agneau de Dieu qui enlève le péché du monde », avait dit Jean-Baptiste. L'agneau, c'est celui qui reste doux et humble de cœur face à ses bourreaux. C'est celui dont parle Isaïe dans les chapitres 52-53. C'est aussi l'agneau pascal, celui qui signe de sa vie la libération du peuple de Dieu. Et au-delà de la libération d'Égypte, la phrase de Jean-Baptiste vise la libération du péché, c'est-à-dire de la haine et de la violence. Jésus lui-même parle souvent de sa mission. Par exemple, « Dieu n'a pas envoyé son Fils dans le monde pour juger le monde, mais pour que le monde soit sauvé par lui. » Ou encore, « Dieu a donné son Fils, son unique, pour que tout homme qui croit en lui ne périsse pas, mais ait la vie éternelle. » Il me semble que toutes ces affirmations de Jésus sur sa mission éclairent la phrase difficile du texte d'aujourd'hui. À qui vous remettrez ses péchés, ils lui seront remis. À qui vous maintiendrez ses péchés, ils lui seront maintenus. La première partie de cette phrase nous convient tout à fait, bien sûr. Mais la deuxième nous déroute. Pour commencer, je la redis un peu différemment, sans la déformer, j'espère. Tout homme à qui vous remettrez ses péchés, ils lui seront remis. Tout homme à qui vous ne remettrez pas ses péchés, ils ne lui seront pas remis. Impossible de penser que notre Père du ciel pourrait ne pas nous pardonner. Déjà l'Ancien Testament avait parfaitement mis en lumière que le pardon de Dieu précède même notre repentir. Car en Dieu, le pardon n'est pas un acte ponctuel, c'est son être même. Dieu n'est que don et pardon. La caractéristique de la miséricorde, c'est de se pencher encore plus près des miséreux. Et miséreux, nous le sommes. Le pouvoir donné aux disciples du Christ est plus que le pouvoir. La mission confiée aux disciples du Christ, c'est donc de dire cette parole du pardon de Dieu. C'est aussi, du coup, la terrible responsabilité que nous donne la deuxième partie de la phrase. Ne pas dire la parole du pardon de Dieu. Laisser le monde ignorer ce pardon, c'est laisser le monde à son désespoir. Nous détenons le pouvoir de ne pas dire le pardon de Dieu et de laisser le monde l'ignorer. À entendre cela, on a envie de se mettre au travail tout de suite. Et le pardon de Dieu peut être annoncé de deux manières, par nos paroles et par nos actes. Ce qui nous est demandé, c'est d'être nous-mêmes pardon. Nous sommes désormais pour le monde les témoins du pardon de Dieu. Et c'est cela la nouvelle création. L'esprit de don et de pardon nous est donné. À la Pentecôte, le pouvoir de pardonner nous est insufflé. Dieu souffle en nous les paroles du pardon. Au théâtre, vous savez bien, il y a un souffleur pour les trous de mémoire de l'acteur. Eh bien, désormais, il y a en nous quelqu'un qui souffle les paroles et les gestes du pardon. L'Esprit fait de nous des agneaux de Dieu à notre tour. Il nous donne ainsi le pouvoir de vaincre la spirale de la haine et de la violence. Jésus l'avait déjà dit à ses disciples. « Je vous envoie comme des agneaux au milieu des loups. » Comme son Père l'a envoyé pour être l'agneau de Dieu, Jésus nous envoie à notre tour pour être des agneaux dans le monde, pour répondre à la violence et à la haine par la non-violence et le pardon. Jusqu'au jour où se lèvera enfin ce fameux huitième jour que l'Ancien Testament déjà annonçait, celui où l'humanité tout entière vivra enfin l'amour et le pardon.

Écoutons le Seigneur nous dire, venez à moi, vous tous qui peinez, qui souffrez, et moi, je referai vos forces. Unissons-nous avec confiance à la Vierge Marie pour prier le chapelet.

0: et du Fils et du Saint-Esprit. Amen.
1: Je crois en Dieu, le Père Tout-Puissant, Créateur du ciel et de la terre, et en Jésus-Christ, son Fils unique, notre Seigneur, qui a été conçu du Saint-Esprit, est né de la Vierge Marie, a souffert sous Ponce Pilate, a été crucifié, est mort et a été enseveli, est descendu aux enfers, le troisième jour ressuscité des morts, est monté aux cieux, est assis à la droite de Dieu le Père Tout-Puissant, d'où il viendra juger les vivants et les morts.
0: Je crois en l'Esprit Saint, à la Sainte Église catholique, à la communion des saints, à la rémission des péchés, à la résurrection de la chair, à la vie éternelle. Amen.
1: Notre Père qui es aux cieux, que ton nom soit sanctifié, que ton règne vienne, que ta volonté soit faite sur la terre comme au ciel.
0: Donne-nous aujourd'hui notre pain de ce jour. Pardonne-nous nos offenses, comme nous pardonnons aussi à ceux qui nous ont offensés. Et ne nous laisse pas entrer en tentation, mais délivre-nous du mal. Amen.
1: Je vous salue, Marie pleine de grâce. Le Seigneur est avec vous. Vous êtes bénie entre toutes les femmes, et Jésus, le fruit de vos entrailles, est béni.
0: Sainte Marie, Mère de Dieu, priez pour nous pauvres pécheurs, maintenant et à l'heure de notre mort. Amen.
1: Je vous salue, Marie pleine de grâce, le Seigneur est avec vous. Vous êtes bénie entre toutes les femmes, et Jésus, le fruit de vos entrailles, est béni.
0: Sainte Marie, Mère de Dieu, priez pour nous pauvres pécheurs, maintenant et à l'heure de notre mort. Amen.
1: Je vous salue, Marie pleine de grâce, le Seigneur est avec vous. Vous êtes bénie entre toutes les femmes, et Jésus, le fruit de vos entrailles, est béni.
0: Sainte Marie, Mère de Dieu, priez pour nous pauvres pécheurs, maintenant et à l'heure de notre mort. Amen.
1: Gloire soit au Père, au Fils et au Saint-Esprit.
0: Comme il était au commencement, maintenant et toujours, et dans les siècles des siècles. Amen.
1: Nous méditerons les mystères douloureux. Jésus prie à Gethsémani. Ils parviennent à un domaine appelé Gethsémani. Jésus dit à ses disciples, « Asseyez-vous ici, pendant que je vais prier. » Puis, il emmène avec lui Pierre, Jacques et Jean et commence à ressentir frayeur et angoisse. Il leur dit, « Mon âme est triste à mourir. Restez ici éveillés. » Allant un peu plus loin, il tombait à terre et priait pour que, s'il était possible, cette heure s'éloigne de lui. Il disait, « Abba ». Le chrétien sait que la souffrance ne peut être éliminée, mais qu'elle peut recevoir un sens, devenir un acte d'amour, confiance entre les mains de Dieu qui ne nous abandonne pas, et de cette manière être une étape de croissance de la foi et de l'amour.
2: Nous te prions, Marie, pour aider toutes les personnes perturbées psychologiquement. Notre Père, qui êtes aux cieux, que votre nom soit sanctifié, que votre règne arrive, que votre volonté soit faite sur la terre comme au ciel.
0: Donne-nous aujourd'hui notre pain de ce jour. Pardonne-nous nos offenses, comme nous pardonnons aussi à ceux qui nous ont offensés. Et ne nous laisse pas entrer en tentation, mais délivre-nous du mal. Amen.
2: Je vous salue Marie, pleine de grâce. Le Seigneur est avec vous. Vous êtes bénie entre toutes les femmes et Jésus, le fruit de vos entrailles, est béni.
0: Sainte Marie, Mère de Dieu, priez pour nous pauvres pécheurs, maintenant et à l'heure de notre mort. Amen.
2: Je vous salue Marie, pleine de grâce. Le Seigneur est avec vous. Vous êtes bénie entre toutes les femmes et Jésus, le fruit de vos entrailles, est béni.
0: Sainte Marie, Mère de Dieu, priez pour nous pauvres pécheurs, maintenant et à l'heure de notre mort. Amen.
2: Je vous salue Marie, pleine de grâce. Le Seigneur est avec vous. Vous êtes bénie entre toutes les femmes et Jésus, le fruit de vos entrailles, est béni.
0: Sainte Marie, Mère de Dieu, priez pour nous pauvres pécheurs, maintenant et à l'heure de notre mort. Amen.
2: Je vous salue Marie, pleine de grâce. Le Seigneur est avec vous. Vous êtes bénie entre toutes les femmes et Jésus, le fruit de vos entrailles, est béni.
0: Sainte Marie, Mère de Dieu, priez pour nous pauvres pécheurs, maintenant et à l'heure de notre mort. Amen.
2: Je vous salue Marie, pleine de grâce, le Seigneur est avec vous. Vous êtes bénie entre toutes les femmes, et Jésus, le fruit de vos entrailles, est béni.
0: Sainte Marie, Mère de Dieu, priez pour nous pauvres pécheurs, maintenant et à l'heure de notre mort. Amen.
2: Je vous salue Marie, pleine de grâce, le Seigneur est avec vous. Vous êtes bénie entre toutes les femmes, et Jésus, le fruit de vos entrailles, est béni.
0: Sainte Marie, Mère de Dieu, priez pour nous pauvres pécheurs, maintenant et à l'heure de notre mort. Amen.
2: Je vous salue Marie, pleine de grâce, le Seigneur est avec vous. Vous êtes bénie entre toutes les femmes, et Jésus, le fruit de vos entrailles, est béni.
0: Sainte Marie, Mère de Dieu, priez pour nous pauvres pécheurs, maintenant et à l'heure de notre mort. Amen.
2: Je vous salue Marie, pleine de grâce, le Seigneur est avec vous. Vous êtes bénie entre toutes les femmes, et Jésus, le fruit de vos entrailles, est béni.
0: Sainte Marie, Mère de Dieu, priez pour nous pauvres pécheurs, maintenant et à l'heure de notre mort. Amen.
2: Je vous salue Marie, pleine de grâce, le Seigneur est avec vous. Vous êtes bénie entre toutes les femmes, et Jésus, le fruit de vos entrailles, est béni.
0: Sainte Marie, Mère de Dieu, priez pour nous pauvres pécheurs, maintenant et à l'heure de notre mort. Amen.
2: Je vous salue Marie, pleine de grâce, le Seigneur est avec vous. Vous êtes bénie entre toutes les femmes, et Jésus, le fruit de vos entrailles, est béni.
0: Sainte Marie, Mère de Dieu, priez pour nous pauvres pécheurs, maintenant et à l'heure de notre mort. Amen.
2: Gloire soit au Père, au Fils et au Saint-Esprit,
0: comme il était au commencement, maintenant et toujours, et dans les siècles des siècles. Amen.

0: Deuxième mystère douloureux, Jésus est flagellé. Et comme Pilate reprenait, « Que voulez-vous donc que je fasse de celui que vous appelez le roi des Juifs ?» De nouveau, ils crièrent, « Crucifie-le !» Pilate leur disait, « Qu'a-t-il donc fait de mal ?» Mais ils crièrent encore plus fort, « Crucifie-le !» Pilate, voulant contenter la foule, relâcha Barabbas. Et après avoir fait flageller Jésus, il le livra pour qu'il soit crucifié. Le Fils de Dieu s'offre à nous. Il remet entre nos mains son corps et son sang pour être toujours avec nous, pour habiter parmi nous.
1: Notre Père qui es aux cieux, que ton nom soit sanctifié, que ton règne vienne, que ta volonté soit faite sur la terre comme au ciel.
2: Donne-nous aujourd'hui notre pain de ce jour. Pardonne-nous nos offenses, comme nous pardonnons aussi à ceux qui nous ont offensés. Et ne nous laisse pas entrer en tentation, mais délivre-nous du mal. Amen.
1: Je vous salue, Marie, pleine de grâce. Le Seigneur est avec vous. Vous êtes bénie entre toutes les femmes. Et Jésus, le fruit de vos entrailles, est béni.
2: Sainte Marie, Mère de Dieu, priez pour nous, pauvres pécheurs, maintenant et à l'heure de notre mort. Amen.
1: Je vous salue, Marie, pleine de grâce. Le Seigneur est avec vous. Vous êtes bénie entre toutes les femmes, et Jésus, le fruit de vos entrailles, est béni.
2: Sainte Marie, Mère de Dieu, priez pour nous, pauvres pécheurs, maintenant et à l'heure de notre mort. Amen.
1: Je vous salue, Marie, pleine de grâce. Le Seigneur est avec vous. Vous êtes bénie entre toutes les femmes, et Jésus, le fruit de vos entrailles, est béni.
2: Sainte Marie, Mère de Dieu, priez pour nous, pauvres pécheurs, maintenant et à l'heure de notre mort. Amen.
1: Je vous salue, Marie, pleine de grâce. Le Seigneur est avec vous. Vous êtes bénie entre toutes les femmes. Et Jésus, le fruit de vos entrailles, est béni.
2: Sainte Marie, Mère de Dieu, priez pour nous, pauvres pécheurs, maintenant et à l'heure de notre mort. Amen.
1: Je vous salue, Marie, pleine de grâce. Le Seigneur est avec vous. Vous êtes bénie entre toutes les femmes, et Jésus, le fruit de vos entrailles, est béni.
2: Sainte Marie, Mère de Dieu, priez pour nous, pauvres pécheurs, maintenant et à l'heure de notre mort. Amen.
1: Je vous salue, Marie, pleine de grâce. Le Seigneur est avec vous. Vous êtes bénie entre toutes les femmes, et Jésus, le fruit de vos entrailles, est béni.
2: Sainte Marie, Mère de Dieu, priez pour nous, pauvres pécheurs, maintenant et à l'heure de notre mort. Amen.
1: Je vous salue, Marie, pleine de grâce. Le Seigneur est avec vous. Vous êtes bénie entre toutes les femmes, et Jésus, le fruit de vos entrailles, est béni.
2: Sainte Marie, Mère de Dieu, priez pour nous, pauvres pécheurs, maintenant et à l'heure de notre mort. Amen.
1: Je vous salue, Marie, pleine de grâce. Le Seigneur est avec vous. Vous êtes bénie entre toutes les femmes, et Jésus, le fruit de vos entrailles, est béni.
2: Sainte Marie, Mère de Dieu, priez pour nous, pauvres pécheurs, maintenant et à l'heure de notre mort. Amen.
1: Je vous salue, Marie, pleine de grâce. Le Seigneur est avec vous. Vous êtes bénie entre toutes les femmes, et Jésus, le fruit de vos entrailles, est béni.
2: Sainte Marie, Mère de Dieu, priez pour nous, pauvres pécheurs, maintenant et à l'heure de notre mort. Amen.
1: Je vous salue, Marie, pleine de grâce. Le Seigneur est avec vous. Vous êtes bénie entre toutes les femmes, et Jésus, le fruit de vos entrailles, est béni.
2: Sainte Marie, Mère de Dieu, priez pour nous, pauvres pécheurs, maintenant et à l'heure de notre mort. Amen.
1: Gloire soit au Père, au Fils, au Saint-Esprit,
2: comme il était au commencement, maintenant et toujours, et dans les siècles des siècles. Amen.

0: sur la tête une couronne d'épines qu'ils ont tressée. Puis ils se mirent à faire des salutations en disant « Salut, roi des Juifs !» Ils lui frappaient la tête avec un roseau, crachaient sur lui et s'agenouillaient pour lui rendre hommage. Le roi que nous suivons et qui nous accompagne est très spécial. C'est un roi qui aime jusqu'à la croix et qui nous enseigne à servir, à aimer. Notre Père qui es aux cieux, que ton nom soit sanctifié, que ton règne vienne, que ta volonté soit faite sur la terre comme au ciel.
1: Donne-nous aujourd'hui notre pain de ce jour. Pardonne-nous nos offenses, comme nous pardonnons aussi à ceux qui nous ont offensés. Et ne nous laisse pas entrer en tentation, mais délivre-nous du mal. Amen.
2: Nous te confions, Marie, toutes les mamans qui ont perdu leur bébé avant la naissance. Aide-les à surmonter cette douloureuse épreuve.
0: Je vous salue, Marie, pleine de grâce. Le Seigneur est avec vous. Vous êtes bénie entre toutes les femmes, et Jésus, le fruit de vos entrailles, est béni.
1: Sainte Marie, Mère de Dieu, priez pour nous, pauvres pécheurs, maintenant et à l'heure de notre mort. Amen.
0: Je vous salue, Marie, pleine de grâce. Le Seigneur est avec vous. Vous êtes bénie entre toutes les femmes, et Jésus, le fruit de vos entrailles, est béni.
1: Sainte Marie, Mère de Dieu, priez pour nous, pauvres pécheurs, maintenant et à l'heure de notre mort. Amen.
0: Je vous salue, Marie, pleine de grâce. Le Seigneur est avec vous. Vous êtes bénie entre toutes les femmes, et Jésus, le fruit de vos entrailles, est béni.
1: Sainte Marie, Mère de Dieu, priez pour nous, pauvres pécheurs, maintenant et à l'heure de notre mort. Amen.
0: Je vous salue, Marie, pleine de grâce. Le Seigneur est avec vous. Vous êtes bénie entre toutes les femmes, et Jésus, le fruit de vos entrailles, est béni.
1: Sainte Marie, Mère de Dieu, priez pour nous, pauvres pécheurs, maintenant et à l'heure de notre mort. Amen.
0: Je vous salue, Marie, pleine de grâce. Le Seigneur est avec vous. Vous êtes bénie entre toutes les femmes, et Jésus, le fruit de vos entrailles, est béni.
1: Sainte Marie, Mère de Dieu, priez pour nous, pauvres pécheurs, maintenant et à l'heure de notre mort. Amen.
0: Je vous salue, Marie, pleine de grâce. Le Seigneur est avec vous. Vous êtes bénie entre toutes les femmes, et Jésus, le fruit de vos entrailles, est béni.
1: Sainte Marie, Mère de Dieu, priez pour nous, pauvres pécheurs, maintenant et à l'heure de notre mort. Amen.
0: Je vous salue, Marie, pleine de grâce. Le Seigneur est avec vous. Vous êtes bénie entre toutes les femmes, et Jésus, le fruit de vos entrailles, est béni.
1: Sainte Marie, Mère de Dieu, priez pour nous, pauvres pécheurs, maintenant et à l'heure de notre mort. Amen.
0: Je vous salue, Marie, pleine de grâce. Le Seigneur est avec vous. Vous êtes bénie entre toutes les femmes, et Jésus, le fruit de vos entrailles, est béni.
1: Sainte Marie, Mère de Dieu, priez pour nous, pauvres pécheurs, maintenant et à l'heure de notre mort. Amen.
0: Je vous salue, Marie, pleine de grâce. Le Seigneur est avec vous. Vous êtes bénie entre toutes les femmes, et Jésus, le fruit de vos entrailles, est béni.
1: Sainte Marie, Mère de Dieu, priez pour nous, pauvres pécheurs, maintenant et à l'heure de notre mort. Amen.
0: Je vous salue, Marie, pleine de grâce. Le Seigneur est avec vous. Vous êtes bénie entre toutes les femmes, et Jésus, le fruit de vos entrailles, est béni.
1: Sainte Marie, Mère de Dieu, priez pour nous, pauvres pécheurs, maintenant et à l'heure de notre mort. Amen.
0: Gloire soit au Père, au Fils et au Saint-Esprit.
1: Comme il était au commencement, maintenant et toujours, et dans les siècles des siècles. Amen.

Quatrième mystère douloureux, Jésus monte au calvaire. Quand ils se firent bien moqués de lui, ils lui enlevèrent le manteau, lui remirent ses vêtements et l'emmenèrent pour le crucifier.

0: En sortant, ils trouvèrent un nommé Simon, originaire de Cyrène. Ils le réquisitionnèrent pour porter la croix de Jésus. Suivre Jésus signifie apprendre à sortir de nous-mêmes, pour aller à la rencontre des autres, pour aller vers les périphéries de l'existence, faire le premier pas vers nos frères et nos sœurs, en particulier ceux qui sont le plus éloignés, ceux qui sont oubliés, ceux qui ont le plus besoin de compréhension, de réconfort, d'aide.
1: Prions pour tous les jeunes qui passent des concours et des examens et rendons grâce pour des résultats positifs. Notre Père, qui es aux cieux, que votre nom soit sanctifié, que votre règne arrive, que votre volonté soit faite sur la terre comme au ciel.
2: Donne-nous aujourd'hui notre pain de ce jour. Pardonne-nous nos offenses, comme nous pardonnons aussi à ceux qui nous ont offensés. Et ne nous laisse pas entrer en tentation, mais délivre-nous du mal. Amen.
1: Je vous salue Marie, pleine de grâce, le Seigneur est avec vous. Vous êtes bénie entre toutes les femmes, et Jésus, le fruit de vos entrailles, est béni.
2: Sainte Marie, Mère de Dieu, priez pour nous pauvres pécheurs, maintenant et à l'heure de notre mort. Amen.
1: Je vous salue Marie, pleine de grâce, le Seigneur est avec vous. Vous êtes bénie entre toutes les femmes, et Jésus, le fruit de vos entrailles, est béni.
2: Sainte Marie, Mère de Dieu, priez pour nous pauvres pécheurs, maintenant et à l'heure de notre mort. Amen.
1: Je vous salue Marie, pleine de grâce, le Seigneur est avec vous. Vous êtes bénie entre toutes les femmes, et Jésus, le fruit de vos entrailles, est béni.
2: Sainte Marie, Mère de Dieu, priez pour nous, pauvres pécheurs, maintenant et à l'heure de notre mort. Amen.
1: Je vous salue, Marie, pleine de grâce. Le Seigneur est avec vous. Vous êtes bénie entre toutes les femmes, et Jésus, le fruit de vos entrailles, est béni.
2: Sainte Marie, Mère de Dieu, priez pour nous, pauvres pécheurs, maintenant et à l'heure de notre mort. Amen.
1: Je vous salue Marie, pleine de grâce. Le Seigneur est avec vous. Vous êtes bénie entre toutes les femmes et Jésus, le fruit de vos entrailles, est béni.
2: Sainte Marie, Mère de Dieu, priez pour nous pauvres pécheurs, maintenant et à l'heure de notre mort. Amen.
1: Je vous salue Marie, pleine de grâce. Le Seigneur est avec vous. Vous êtes bénie entre toutes les femmes, et Jésus, le fruit de vos entrailles, est béni.
2: Sainte Marie, Mère de Dieu, priez pour nous pauvres pécheurs, maintenant et à l'heure de notre mort. Amen.
1: Je vous salue Marie, pleine de grâce, le Seigneur est avec vous. Vous êtes bénie entre toutes les femmes, et Jésus, le fruit de vos entrailles, est béni.
2: Sainte Marie, Mère de Dieu, priez pour nous pauvres pécheurs, maintenant et à l'heure de notre mort. Amen.
1: Je vous salue Marie, pleine de grâce, le Seigneur est avec vous. Vous êtes bénie entre toutes les femmes, et Jésus, le fruit de vos entrailles, est béni.
2: Sainte Marie, Mère de Dieu, priez pour nous pauvres pécheurs, maintenant et à l'heure de notre mort. Amen.
1: Je vous salue Marie, pleine de grâce, le Seigneur est avec vous. Vous êtes bénie entre toutes les femmes, et Jésus, le fruit de vos entrailles, est béni.
2: Sainte Marie, Mère de Dieu, priez pour nous pauvres pécheurs, maintenant et à l'heure de notre mort. Amen.
1: Je vous salue Marie, pleine de grâce, le Seigneur est avec vous. Vous êtes bénie entre toutes les femmes, et Jésus, le fruit de vos entrailles, est béni.
2: Sainte Marie, Mère de Dieu, priez pour nous pauvres pécheurs, maintenant et à l'heure de notre mort. Amen.
1: Gloire soit au Père, au Fils et au Saint-Esprit,
2: comme il était au commencement, maintenant et toujours, et dans les siècles des siècles. Amen.

0: Cinquième mystère douloureux, Jésus meurt sur la croix. C'était déjà environ la sixième heure. L'obscurité se fit sur toute la terre jusqu'à la neuvième heure, car le soleil s'était caché. Le rideau du sanctuaire se déchira par le milieu. Alors Jésus poussa un grand cri. « Père, entre tes mains j'ai remis mon esprit. » Et après avoir dit cela, il expira. La croix de Jésus est la parole par laquelle Dieu a répondu au mal du monde. Parfois, il nous semble que Dieu ne répond pas au mal, qu'il demeure silencieux. En réalité, Dieu a parlé, a répondu, et sa réponse est la croix du Christ. Une parole qui est amour, miséricorde, pardon.
1: Notre Père qui es aux cieux, que ton nom soit sanctifié, que ton règne vienne, que ta volonté soit faite sur la terre comme au ciel.
2: Donne-nous aujourd'hui notre pain de ce jour. Pardonne-nous nos offenses, comme nous pardonnons aussi à ceux qui nous ont offensés. Et ne nous laisse pas entrer en tentation, mais délivre-nous du mal. Amen.
1: Je vous salue, Marie pleine de grâce. Le Seigneur est avec vous. Vous êtes bénie entre toutes les femmes, et Jésus, le fruit de vos entrailles, est béni.
2: Sainte Marie, Mère de Dieu, priez pour nous pauvres pécheurs, maintenant et à l'heure de notre mort. Amen.
1: Je vous salue, Marie pleine de grâce. Le Seigneur est avec vous. Vous êtes bénie entre toutes les femmes, et Jésus, le fruit de vos entrailles, est béni.
2: Sainte Marie, Mère de Dieu, priez pour nous pauvres pécheurs, maintenant et à l'heure de notre mort. Amen.
1: Je vous salue, Marie pleine de grâce. Le Seigneur est avec vous. Vous êtes bénie entre toutes les femmes, et Jésus, le fruit de vos entrailles, est béni.
2: Sainte Marie, Mère de Dieu, priez pour nous pauvres pécheurs, maintenant et à l'heure de notre mort. Amen.
1: Je vous salue, Marie pleine de grâce. Le Seigneur est avec vous. Vous êtes bénie entre toutes les femmes, et Jésus, le fruit de vos entrailles, est béni.
2: Sainte Marie, Mère de Dieu, priez pour nous pauvres pécheurs, maintenant et à l'heure de notre mort. Amen.
1: Je vous salue, Marie pleine de grâce. Le Seigneur est avec vous. Vous êtes bénie entre toutes les femmes, et Jésus, le fruit de vos entrailles, est béni.
2: Sainte Marie, Mère de Dieu, priez pour nous pauvres pécheurs, maintenant et à l'heure de notre mort. Amen.
1: Je vous salue, Marie pleine de grâce. Le Seigneur est avec vous. Vous êtes bénie entre toutes les femmes, et Jésus, le fruit de vos entrailles, est béni.
2: Sainte Marie, Mère de Dieu, priez pour nous pauvres pécheurs, maintenant et à l'heure de notre mort. Amen.
1: Je vous salue, Marie pleine de grâce. Le Seigneur est avec vous. Vous êtes bénie entre toutes les femmes, et Jésus, le fruit de vos entrailles, est béni.
2: Sainte Marie, Mère de Dieu, priez pour nous pauvres pécheurs, maintenant et à l'heure de notre mort. Amen.
1: Je vous salue, Marie pleine de grâce. Le Seigneur est avec vous. Vous êtes bénie entre toutes les femmes, et Jésus, le fruit de vos entrailles, est béni.
2: Sainte Marie, Mère de Dieu, priez pour nous pauvres pécheurs, maintenant et à l'heure de notre mort. Amen.
1: Je vous salue, Marie pleine de grâce. Le Seigneur est avec vous. Vous êtes bénie entre toutes les femmes, et Jésus, le fruit de vos entrailles, est béni.
2: Sainte Marie, Mère de Dieu, priez pour nous pauvres pécheurs, maintenant et à l'heure de notre mort. Amen.
1: Je vous salue, Marie pleine de grâce. Le Seigneur est avec vous. Vous êtes bénie entre toutes les femmes, et Jésus, le fruit de vos entrailles, est béni.
2: Sainte Marie, Mère de Dieu, priez pour nous pauvres pécheurs, maintenant et à l'heure de notre mort. Amen.
1: Gloire soit au Père, au Fils, au Saint-Esprit.
2: Comme il était au commencement, maintenant et toujours, et dans les siècles des siècles. Amen.
0: Marie, femme de l'écoute, ouvre nos oreilles. Fais que nous sachions écouter la parole de ton Fils Jésus, entre les mille paroles de ce monde. Fais que nous sachions écouter la réalité dans laquelle nous vivons. Chaque personne que nous rencontrons, en particulier celle qui est la plus pauvre, démunie, en difficulté. Marie, femme de la décision, illumine notre esprit et notre cœur pour que nous sachions obéir à la parole de ton Fils Jésus sans hésitation. Donne-nous le courage de la décision, de ne pas nous laisser entraîner pour que d'autres orientent notre vie. Marie, femme de l'action, fais que nos mains et nos pieds aillent en hâte vers les autres pour apporter la charité et l'amour de ton Fils Jésus, pour apporter comme toi dans le monde la lumière de l'Évangile. Amen. Cœur sacré de Jésus,
3: j'ai confiance en vous.
0: Notre-Dame de fidélité, Notre-Dame de Pontmain,
1: priez pour nous, pour l'Église, pour la France et pour le monde.
0: Saint Joseph,
3: priez pour nous.
0: Nos saints anges gardiens,
1: veillez sur nous. Au nom du Père, et du Fils, et du Saint-Esprit. Amen.

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1: Bonsoir à tous, il est 21h, soyez les bienvenus sur RCF Notre-Dame. Je suis très heureuse de vous retrouver en ce vendredi 22 mai. C'est Sainte Rita que nous fêtons aujourd'hui, connue et priée par des centaines de milliers de personnes à travers le monde. C'est la patronne des causes impossibles et des situations désespérées. Pourquoi tant de personnes se tournent-elles vers elle? Et vous, l'avez-vous déjà prié? À l'occasion de sa fête, venez partager vos prières, vos témoignages et vos espérances au 01 56 56 44 00. Nous avons ce soir Karine et Cathy pour vous accueillir et vous pouvez également nous rejoindre sur notre chaîne YouTube qui va se mettre en route dans quelques instants et nous sommes ensemble, vous le savez, jusqu'à 22h30. Et pour en parler, j'ai la joie de recevoir ce soir Émilie Langteau. Bonsoir Émilie.
2: Bonsoir Marie-Leïla.
1: Vous êtes chargée du développement du sanctuaire Sainte Rita de Fontenay-aux-Roses, un oasis de paix au cœur de la région parisienne. C'est dans le diocèse de Nanterre. Merci d'être avec nous ce soir.
2: Merci.
1: Nous avons également avec nous ce soir le recteur de ce sanctuaire, le Père François Lapointe. Bonsoir,
3: bonsoir
1: mon Père.
3: Bonsoir.
1: Merci beaucoup à vous également d'être là ce soir, parce
3: avec
1: que c'est la fête.
3: Exactement.
1: Aujourd'hui, ces jours.
3: On a célébré pratiquement toute la journée avec différents temps de prière, mais surtout deux grandes liturgies ou eucharistiques où l'église était quand même assez bien remplie, voire même débordante, c'est le cas de le dire. Et bien évidemment, on a vécu aussi d'autres moments qui sont très particuliers dans la célébration de Sainte Rita, comme par exemple le Transitus de Sainte Rita, qui est une paraliturgie qui évoque les circonstances, les moments qui ont entouré le décès de Sainte Rita à l'époque, avec les cloches qui se sont mises à sonner, par exemple, dans toute la ville de Cacha, pour ne citer que cela, et bien évidemment aussi donc la vénération de la relique, avec la litanie, les litanies de Sainte Rita, que tout le monde chante avec une joie extraordinaire. Alors cette femme d'action, cette femme de vie, cette femme qui s'est donnée à plein partout où elle a été présente, hein, comme épouse, comme mère, comme veuve, comme femme de réconciliation, parce qu'il faut quand même le dire, Rita, dans ce qu'il y avait d'impossible dans son existence, elle l'a rendu possible, et entre autres la réconciliation des familles, des grandes familles de l'époque qui se faisaient souvent la guerre, la vendetta, comme on dit, et qui, évidemment, avaient bien des soucis autres que de se réconcilier, alors que Rita, avant d'entrer au monastère, ce sera le dernier défi qu'on va lui demander de se mettre en prière et en négociation pour réussir à réconcilier les familles, ce qu'elle va réussir, et ça va pratiquement se faire devant notaire, donc il faut déjà réfléchir au 14e siècle, quand même, c'était assez particulier, 14-15e. Alors, c'est vraiment une femme extraordinaire. Alors, je pense que si elle est si appréciée dans le monde, c'est d'abord en raison de ce qu'elle a vécu et de ce qu'elle nous partage par son expérience de foi, d'espérance, de charité. Mais c'est vraiment une femme qui est proche de chaque personne.
1: Proche de chacun d'entre nous, et ce soir tout particulièrement. L'église était débordante, avez-vous dit, Père Lapointe. Ça, c'est une bonne nouvelle, on peut dire, Émilie ?
2: Ah oui, mais plus que débordante, il faut pousser les murs, rajouter des chaises. Alors, le temps était au beau fixe, donc ça a permis à des gens même d'être jusque...
3: À l'extérieur.
2: Oui, c'est une bonne nouvelle, effectivement, de voir les gens attachés à Rita et donc par Rita au Christ et à l'Église, oui, bien sûr.
1: Et est-ce que c'est qu'est-ce que ça révèle aussi peut-être ce besoin grandissant de l'invoquer? Est-ce que c'est ça ce que vous ressentez aujourd'hui ou pas, Père Lapointe?
3: Ben, en fait, ce qui m'impressionne, parce que moi, ça fait 25 ans que j'y suis, comme recteur, exactement. Ouais. J'ai commencé d'abord comme chapelain, et ensuite, avec le temps, je suis devenu le recteur. Et avant, c'était une chapelle. Maintenant, c'est devenu un sanctuaire, par volonté de l'évêque de Nanterre.
1: Ça a démarré il y a 25 ans.
3: En fait, non, ça avait démarré avant que j'arrive. Déjà en 1992,
1: oui.
3: À la fin de la construction, la consécration au mois de novembre 92, et la dévotion, c'était le but hein, de notre communauté que de générer une dévotion particulière à Sainte Rita dans la zone où nous sommes. Et concours de circonstances, ça s'est mis à être assez connu, ça l'est de plus en plus avec les réseaux sociaux, avec notre site Internet, le travail d'Émilie, qui est constant, qui est adapté, bien sûr, à la génération, je dirais, d'une connaissance plus large. Mais moi, ce que j'ai remarqué, c'est qu'il y a peut-être, on pourrait dire, trois catégories de personnes qui fréquentent ce sanctuaire. D'abord, il y a ceux de proximité, on pourrait dire. Donc, c'est assez pratique. C'est un deuxième lieu de fréquentation, en dehors ou en plus de leur paroisse. Ensuite, on a des personnes qui ont une grande sympathie pour elle, pour Rita, pour son exemple de foi, pour sa ténacité à rendre possible l'impossible. Et en même temps, on a une certaine catégorie de fidèles qui nous fréquentent, qui ont effectivement des soucis importants, majeurs, pour toutes sortes de motifs. Des fois, c'est la maladie, c'est les difficultés de parcours, le relationnel qui n'est pas toujours simple entre les parents, les enfants, entre les époux ou dans le voisinage même. Et en même temps, des fois, on fait des choix qui sont erronés pour toutes sortes de motifs parce qu'on ne discerne pas suffisamment ce qui serait le mieux à faire. Et des fois, on se retrouve dans des situations un peu étriquées et difficiles à saisir. Alors, Rita est là pour inspirer, pour croire à l'impossible, disons-le, et en même temps, espérer hein, que Dieu accordera la grâce par son intercession de rendre possible l'impossible. Ça, c'est, je dirais, c'est à peu près l'idée des fidèles qui nous fréquentent et qui, aujourd'hui, nous ont manifesté une fois de plus leur attachement et leur désir d'intercession. Parce qu'une chose que je n'ai pas dite tout à l'heure dans les célébrations paraliturgiques que nous avons, en dehors de la célébration eucharistique, c'est la présentation des suppliques. Alors, on a, évidemment, dans la neuvaine qui a précédé, bien sûr, la fête d'aujourd'hui, alors, une multitude de personnes qui nous envoient des intentions de prière, autant sur Internet que directement à la chapelle. Ils nous écrivent des petits billets.
1: Ouais, d'ailleurs, je vais donner votre site Internet tout de suite. www.chapelle-sainte-rita.com. Mm-hmm. On peut s'y rendre et déposer son intention.
3: Exact.
1: Absolument. Tout à fait. Tous les jours de l'année.
3: Exact.
2: Toute l'année.
3: Et là, on reçoit des centaines et des centaines d'intentions qu'on catégorise famille, couple...
1: Ça, c'est vous
3: Oui. Bon, on met une équipe un peu là-dessus parce que c'est quand même assez ardu à mettre en ordre. Les jeunes, les vocations, les familles en deuil, etc. Et là, durant cette paraliturgie, cette liturgie, tout simplement, on présente à Rita les intentions qui nous sont proposées. Et là, c'est un grand moment parce qu'il y a un silence extraordinaire où tout le monde entre en communion, les uns les autres, pour porter les intentions qui nous sont, bien sûr, proposées. Donc ça, c'est un bel événement.
1: Un bel événement, et c'était donc aujourd'hui, en ce jour de fête de Sainte Rita, l'implantation du lieu de ce sanctuaire. Pourquoi Fontenay-aux-Roses? Comment est-ce que vous êtes arrivé
3: C'est que moi, je fais partie d'une communauté qui s'appelle les Oblats de la Vierge Marie. Mm-hmm. Donc, lorsqu'on voit OVM, Oblatorum Mariae Virginis, c'est nous. Alors, on avait d'abord une première maison à Nice, qui était fondée
1: en
3: grande dévotion aussi à Sainte Rita. Alors, c'est la chapelle de l'Annonciation, mais dans laquelle il y a une chapelle secondaire qui est dédiée à Sainte Rita et qui est devenue un lieu incroyablement fréquenté dans le sud de la France. Et donc, ça a été fondé là en 1835, mais la dévotion à Sainte Rita s'est plutôt amplifiée à partir des années 20, des années 30. Et les confrères de Nice avaient un peu cette aspiration, suite à la visite assez fréquente de Parisiens qui venaient en région niçoise pour la dévotion à Sainte Rita, de souhaiter ce qu'il y ait quelque chose un peu en région parisienne. Alors, ce qui fait que les confrères, assez rapidement, se sont dit, un jour, si on peut, on va créer ce lieu. Alors, ça s'est fait en 59. Ils sont arrivés, donc, à Fontenay-aux-Roses à cette période. Mais on a construit d'abord une œuvre sociale qui est une résidence d'étudiants. Il y a 120 étudiants qui vivent avec nous. Alors ça nous permettait d'avoir un soutien aussi financier et tranquillement de cumuler ce qui était nécessaire dans le but de construire cette chapelle. Mais ça a pris quand même 30 ans. Donc la patience des confrères, c'est ce que je trouve assez admirable. Et après, donc, la construction. Alors, l'idée, c'était vraiment d'amener un lieu particulier, un peu en région parisienne, au-delà de ce qui existait déjà à l'époque. Il y avait quand même deux lieux sur Paris qui existaient sur cette dévotion. Mais ça s'est ensuite incroyablement amplifié. Donc, ça répondait vraiment à un appel de Dieu à s'implanter avec, bien sûr, les accords du diocèse de Nanterre. L'évêque était partie prenante. Et tous les évêques sont toujours venus chez nous avec une grande joie, considérant que le lieu était plus que propice dans les circonstances dans lesquelles on se trouve aujourd'hui, où on a développé aussi une autre dimension qu'on ne parle pas très souvent parce que c'est comme ça, mais l'aide pour les personnes, pour des prières de délivrance, ça aussi c'est un sujet qui est assez important chez nous. Mm-hmm. Alors... L'évêque m'avait demandé de m'occuper de m'occuper particulièrement de cela.
1: Qu'est-ce que je fais?
3: Alors, les prières de délivrance, c'est un peu... Je vais donner des cas concrets. Hein.
1: Oui.
3: Alors, vous savez comme moi que par les temps qui courent, on aime bien l'ésotérisme, les trucs un peu occultes, la cartomancie, certaines manifestations de comment dirais-je, d'entité XYZ, qui est souvent la manifestation plutôt de l'ennemi par excellence, mm-hmm. qui est le démon lui-même. Alors, lorsqu'on joue avec le feu, si je me permets cette expression un peu québécoise, lorsqu'on joue avec le feu, inévitablement, on risque de se brûler, parce que le démon, il est extraordinairement incroyable. Alors, il sait répondre à nos prières, entre guillemets, mais il y a toujours le retour de l'ascenseur, et là, on peut être l'objet de manifestations, je dirais, d'infestations diaboliques. Alors, les prières de délivrance permettent de se libérer de cela. Ce n'est pas l'exorcisme, où là, on s'adresse au démon directement pour qu'il s'en aille, mais là, on demande au Christ, donc c'est par la demande faite au Christ, où on demande que la personne soit libérée de toute influence négative. Alors, chez nous, il y a un long discernement parce qu'il ne faut pas voir le démon partout non plus. Il faut le voir là où il est. Donc, il y a une période de discernement où on pose un diagnostic. Ça, c'est mon petit côté infirmier parce que j'étais infirmier avant d'aller au séminaire. Et par le fait même de soutenir les personnes dans ce qu'elles vivent pour les amener à se libérer. Et le premier artisan de sa libération, c'est soi-même. Ça, c'est intéressant. Le prêtre n'est là que pour soutenir la démarche. Et il y a beaucoup de gens qui se libèrent. Et ça, c'est très beau à voir.
1: Ils sont nombreux aussi à venir vous voir pour ces demandes.
3: Chaque semaine, j'ai 2-3 personnes qui me parlent de ça. Encore aujourd'hui.
1: Et cette Sainte Rita, comment est-ce qu'elle est entrée dans votre vie, à vous, Père Lapointe?
3: Comment elle est entrée dans ma vie? Alors ça, c'est une bonne question. D'abord, le fait de me retrouver là, on m'avait demandé en 2001 de quitter le Québec où j'étais en pastoral jeunesse dans l'archidiocèse de Montréal.
1: Là où vous avez grandi aussi.
3: Exactement. Et là où j'ai été ordonné, au final, j'avais quand même étudié à Rome pendant 4 ans. J'avais terminé ma théologie à Montréal. Et en 2001, donc, le supérieur général de ma communauté m'a demandé de venir sur Fontenay parce qu'on avait besoin d'un prêtre attitré un peu pour les étudiants. Et je me suis retrouvé dans notre chapelle dédiée à Sainte Rita. Et c'est là que je me suis mis un peu à la connaître, à l'apprécier, à voir son efficacité aussi à partir du témoignage des personnes qui demandaient son intercession. Et jusqu'au jour où il y a à peu près une douzaine d'années de ça, je me permets de le raconter. Je me suis retrouvé avec une jeune enfant qui avait la varicelle. Et moi, je ne me suis pas méfié du tout parce que je l'avais déjà eu, mais apparemment, et ça arrive aussi, que ne l'ayant pas eu suffisamment forte à l'époque, j'étais encore sensible à la possibilité de l'attraper, ce qui est arrivé. Alors, je me suis retrouvé un peu comme un gamin de 7-8 ans avec la varicelle. Alors, c'était assez phénoménal. Et au bout d'une semaine, j'étais un peu déprimé parce que la fête de Sainte Rita arrivait.
2: Ah oui, c'était pas le bon moment.
3: Et là, j'avais l'air de tout, sauf, voilà. Et à 3 heures du matin, ou 2 heures, je ne sais plus, en pleine nuit, je ne dormais pas, j'étais incapable de dormir. Et là, j'ai dit à Sainte Rita, écoute, moi, je ne t'ai jamais rien demandé, mais je te demande de me guérir. Parce que c'est essentiel, c'est important. Et moi, je suis fatigué. J'ai besoin que tu me prennes en main. Je me suis endormi pour 5 heures. Je me suis réveillé. Je n'avais plus rien. Bon. Est-ce un miracle? Moi, j'aime à le voir un peu comme ça. Mais ça m'a plus que convaincu et de façon définitive que Rita était vraiment une femme d'intercession, ouais. Capable de saisir quoi que nous vivions, de difficile ou de moins difficile, et de nous soutenir un peu dans notre démarche. Alors, ce qui fait que pour moi, elle est devenue une femme plus que vivante. Mm-hmm. Ce qui fait que je me suis, informé encore plus sur sa vie, sur le sens de la spiritualité aussi agustinienne, parce qu'elle mm-hmm. était quand même religieuse dans la même communauté, entre guillemets, que le pape actuel, oui. Léon XIV. Et ça, c'est extraordinaire. Donc, j'ai développé énormément cette dévotion. Et là, maintenant, j'en parle.
2: Et vous aimez,
3: Rita et moi, on est devenus de bons copains.
2: Et vous aimez la faire connaître.
3: Exactement.
2: Et vous aussi qui nous écoutez, vous priez. Certainement, Sainte Rita, venez en parler au 01 56 56 44 00. Vous, Émilie, est-ce que vous priez Sainte Rita?
4: Alors, c'est, voilà, plus récemment, oui. Ça n'a pas toujours été le cas. D'abord parce qu'on la présente souvent comme la patronne des causes désespérées, perdues. Mmh. Et voilà, c'était pas forcément, j'avais pas l'impression d'avoir des causes désespérées ou perdues dans ma vie, tant mieux. Donc, j'y pensais pas forcément. Mais depuis que je la connais mieux, je trouve que voilà, je la vois plus aussi comme la sainte de l'espérance aussi. Mmh. Et ça me touche beaucoup plus. Alors évidemment, on a tous nos croix personnelles et nos difficultés dans notre vie. Alors peut-être qu'aujourd'hui, je lui confie plus facilement voilà, les croix plus ou moins du quotidien, plus qu'avant, effectivement. Mais je la vois aussi comme, voilà, comme une sainte de l'espérance et pas seulement à prier finalement. Quand tout va mal, voilà.
2: 01 56 56 44 00, venez nous dire quelle place tient Rita dans votre vie, est-ce que vous priez Sainte Rita? On vous attend et on écoute tout de suite Sainte Rita de Benjamin Biolay.
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0: Benjamin Biolay, Sainte Rita, c'est sa fête aujourd'hui et on en parle avec vous ce soir. Est-ce que vous priez Sainte Rita? Vous nous appelez au 01 56 56 44 00. Nous avons le père François Lapointe avec nous, qui est le recteur du sanctuaire Sainte Rita de Fontenay-aux-Roses, avec Émilie Langteau, qui est chargée du développement du sanctuaire. Et on va revenir un peu sur la vie de Sainte Rita. Qui était-elle? Il faut remonter au XIVe siècle, vous l'avez dit.
1: Alors voilà, Rita va naître en 1381 environ, parce que les actes de l'époque n'existent pas trop. Donc elle aura une enfance relativement heureuse, d'abord avec ses parents, parce que ses parents avaient aussi un certain rôle de pacification dans les conflits, petits conflits de l'époque, où on devait résoudre deux propriétaires de terrain qui ne s'entendaient pas ou quelque chose comme ça. Donc, elle a baigné vraiment dans une atmosphère de recherche de la paix, de la tranquillité, de la justice. Ça, c'était très fort. Ça l'a probablement très, très marqué, puisqu'elle va continuer à vivre cela d'une certaine manière et à sa manière par la suite. Alors, Rita va se marier. Bon, elle avait d'abord eu le désir de devenir religieuse, mais ses parents vont plutôt la marier avec un certain Mancini, Paolo Mancini, qui va s'avérer être d'une famille, d'une grande famille de l'époque, avec les problématiques que j'ai évoquées peut-être tout à l'heure, avec les guéguerres, si je peux m'exprimer ainsi, entre les familles, les incompréhensions, les vendettas, etc. Donc lui, il trempait un peu là-dedans, ce qui va bien sûr amener Rita à avoir une certaine souffrance en raison de l'aspect un peu brusque de son époux. Elle va énormément prier pour lui. Il va finir par se convertir, dans le sens qu'il va se retirer de toute cette dimension un peu particulière, donc des vendettas et des incompréhensions, et voilà, pour, bien sûr, mener une vie un peu plus tranquille, sauf que il sera rattrapé par son passé, donc il sera assassiné par une famille adverse. Il va mourir dans les bras de Rita, ce qui va lui causer énormément de peine, il va s'en dire. Ensemble, ils avaient eu deux jumeaux qui vont mourir relativement jeunes, autour des 20 ans, à la suite de la peste qui circulait un peu à l'époque, ce qui va amener Rita d'être veuve à la perte de ses fils, et avec ce que ça peut comporter de solitude, de peine, hein, faut pas se mentir. Rita était une femme de foi, certes, mais ça n'empêche pas la peine ou les difficultés de parcours. Et par la suite, elle va s'orienter en revenant sur son désir premier d'être religieuse. Mais au monastère, il y avait déjà des religieuses de grandes familles, donc avec lesquelles il y avait eu quelques problématiques. Donc les sœurs étaient un peu apeurées que Rita entre, d'autant plus qu'elle avait eu un époux qui avait été assassiné. Donc ça a causé pas mal de soucis. Et c'est là que les sœurs ont dit, si tu réussis à réconcilier les familles, on t'acceptera. C'est exactement ce qu'elle a fait. Elle a réussi. Elle est entrée au monastère. Elle va y vivre pendant pratiquement 40 ans. Et dans les 15 dernières années de sa vie, à la suite d'une prédication d'un franciscain un vendredi saint sur la passion, elle sera incroyablement touchée par l'amour du Christ manifesté dans la passion, donc la mort et la résurrection, évidemment. Et Rita va simplement demander au Christ de l'unir davantage à cet amour qui se donne. Et Rita, dit-on, va recevoir une stigmate au front. Elle est très connue, entre autres, et principalement aussi à cause de ça. Donc, dans toutes les figurations qu'on fait d'elle, il y a toujours une marque au front. Alors, elle va porter cela pendant les 15 dernières années de sa vie. Et ce qui est un fait un peu inusité, si je peux m'exprimer ainsi, c'est que Rita est probablement la seule sainte au monde qui a eu des stigmates, ou plutôt qu'elle a eu une stigmate. D'autres ont eu dans les deux mains, les pieds sur le côté. C'est la seule dont la stigmate est restée après sa mort, alors que les autres, les stigmates disparaissent. Entre autres, Padre Pio, par exemple. Tandis qu'elle, lorsqu'on la voit dans la châsse dans laquelle elle se trouve, aujourd'hui à la basilique qui porte son nom, on voit très bien la marque de la stigmate. Donc, c'est assez particulier. Donc, elle a vécu une vie qui n'a pas été simple, qui n'a pas été facile. Elle a eu des moments de grande joie, des moments de grande consolation spirituelle, même si, bon, la vie étant ce qu'elle est, et à l'époque, elle n'était pas plus facile qu'aujourd'hui, il faut quand même le dire. Donc, mais Rita, elle est restée quand même désireuse de conserver la paix qui est en elle, qu'elle savait qu'elle venait du Christ, de sa mort et sa résurrection. Et Rita est demeurée une femme debout. Hein, ça, c'est très important. Bon, c'est vrai qu'on l'invoque souvent pour les causes désespérées, mais j'espère qu'on ne l'invoque pas que pour ça. Parce que c'est d'abord une sainte qui a vécu héroïquement les vertus, donc elle sait très bien ce dont est pétrie l'humanité qui est la nôtre, marquée par le péché des origines, mais elle a su mener ce combat spirituel intérieur tout en ayant aussi, en raison de ce qu'elle a vécu, une sensibilité particulière pour les personnes qui lui demandent d'intercéder dans des situations un peu extrêmes qui, à juste titre, existent. Il ne faut pas nier qu'il y a des situations extrêmes qui existent. Alors, qu'il y ait des gens qui aient besoin de consolation et d'intercession de sa part, je pense que c'est tout à fait le bienvenu.
0: Elle a vécu en Italie. Il y a des reliques là-bas.
1: Et oui, quelles sont les reliques en fait, que vous avez à Rita est née à Caccaporena, Roccaporena, pardon. Donc, c'est un petit village qui est à peu près à 6 km de Caccia, qui est une ville, petite ville, dans laquelle se trouve le monastère où elle a vécu pendant 40 ans et où on a construit une petite basilique très sympathique pour abriter ses reliques. Alors, comme je disais, son corps est intact. Et donc, elle est dans une châsse de verre où on peut très bien la voir. Elle est bien protégée aussi parce qu'il faut conserver les reliques. Et en même temps, on peut aller à Roccaporena, on peut aller à sa maison familiale, là où elle est née, ensuite là où elle a vécu avec Paolo et ses deux fils, qui est devenu pratiquement une chapelle aujourd'hui. L'endroit où elle s'est mariée, à Roccaporena. Donc tout cela, c'est tout près, à peu près une heure de route d'Assise. Donc pour ceux qui ont déjà vécu
0: pèlerinage
1: à Assise, exactement. Donc, en même temps, on peut faire les deux. Donc, c'est très sympathique. Donc, vraiment, Rita a vécu dans un lieu. Une femme, entre guillemets, ordinaire en apparence, mais avec une foi intrépide. Ça, c'est sûr.
0: À l'occasion de sa fête, ce 22 mai, vous avez vénéré ses reliques. Est-ce que ce sont des reliques qui sont là toujours, dans votre sanctuaire?
1: En fait,
0: de quelles reliques s'agit-il?
1: Oui. Alors, donc c'est des reliques de second degré. Alors, les reliques de premier degré, ça touche le corps directement, des cheveux.
0: Donc ça, c'est en Italie, ça.
1: Ça, c'est réservé, parce que le corps est intact. Donc, on est très attentif à ne pas détériorer le corps comme tel. Tandis que nous, c'est des reliques de second degré, donc c'est une partie de ses vêtements, et qu'on vénère, bien sûr, tout particulièrement le 22 mai.
0: Le 22 mai, c'est sa fête et vous l'avez fêté depuis ce matin.
2: Depuis hier soir.
0: Les commémorations.
2: La première messe a eu lieu hier soir. Donc déjà, beaucoup de monde afflue dès la veille. Et puis tout au long de la journée, depuis ce matin très tôt, les gens voulant pouvoir avoir une rose, alors soit ils viennent avec leur propre rose, soit ils se la procurent sur place, et puis ils veulent avoir une place pour pouvoir participer à la messe, comme il y a énormément de monde. Donc oui, beaucoup de monde.
0: Cette symbolique des fleurs, un peu comme Sainte Thérèse, pourquoi est-ce que c'est
1: important ? Oui, c'est vrai. C'est un peu particulier, mais c'est parce que ça évoque une scène de sa vie qui est assez particulière. Alors, Rita était dans sa dernière année de vie sur Terre. Et au mois de décembre, janvier, on n'est pas sûr de la date, mais chose certaine, c'était en hiver. elle a demandé à sa cousine d'aller sur son jardin d'enfance, derrière la maison familiale, pour y trouver une rose. Mm-hmm. Alors, évidemment, sa cousine s'est dit, la pauvre, elle est en train de divaguer, mais elle s'est quand même rendue, elle a trouvé sur place, alors qu'il y avait de la neige, une magnifique rose avec deux figues. Elle a amené ça à Rita, et Rita a été très consolée parce qu'elle avait au cœur le désir que son mari soit sauvé, ainsi que ses deux fils. Et elle a vu dans ce signe de la rose et des deux figues à la fois le salut pour son époux et pour ses deux fils. Et ça, ça a permis aussi à Rita, avec beaucoup de simplicité, de se préparer elle-même à mourir, ce qu'elle fera tranquillement. Elle mourra au mois de mai suivant, le 22, et elle est morte sereinement, aussi avec une rose à la main. Mmh.
0: Alors, je salue tous ceux qui sont avec nous via notre chaîne YouTube et qui nous suivent et nous écrivent. On a une question de Mathieu qui voudrait savoir pourquoi elle a été sanctifiée, finalement. Il ne connaît pas grand-chose encore à Sainte Rita et voudrait bien savoir un peu.
1: D'abord, Rita n'a pas été sanctifiée parce qu'elle aurait fait simplement des miracles pendant sa vie ou résoudre des problématiques chez autrui. Elle a été canonisée d'abord et avant tout parce qu'elle a vécu héroïquement les vertus. Donc la patience, la charité, la foi, etc. Donc toutes les vertus humaines et chrétiennes, elle les a vécues de façon héroïque. En combattant en elle le vieil homme, si je peux m'exprimer avec des termes de saint Paul, pour faire surgir en elle, faire grandir en elle l'homme nouveau, donc sauvé par la passion du Christ à travers le baptême. Et évidemment, Rita, avec tout ce qu'elle a vécu, elle a été rudement mise à l'épreuve, on pourrait dire. Donc, elle a vécu d'autant plus héroïquement les vertus. Donc, c'est pour cela que Urbain VIII va la béatifier. Et en 1900, Léon XIII va la canoniser. Et bien sûr, va se développer, en fait, cette dévotion qui existait déjà, parce que Rita, on la connaissait déjà en Amérique du Sud, en Amérique du Nord. Très rapidement, c'est devenu une sainte presque universelle, un peu comme Saint François, bien que toute mesure gardée, il va sans dire, mais quand même une sainte incroyablement vénérée dans le monde.
0: Je salue Mathieu, donc, et merci à vous pour votre question, Mathieu. Je salue également Sandrine, qui est avec nous, Jean-Michel, Karim, Monique, Jean-Paul également. Bonsoir à vous tous, et n'hésitez pas à nous appeler 01 56 56 44 00. C'est Sainte Rita qui est à l'honneur ce soir, et vous nous dites, est-ce que vous l'avez déjà priée? Qu'est-ce que vous avez peut-être... Pourquoi est-ce que vous l'avez prié? Vous pouvez donc nous rejoindre. Et c'est Marie-Henriette qui est avec nous. Marie-Henriette des Hauts-de-France. Bonsoir,
3: oui.
0: Marie-Henriette.
3: Bonsoir. Alors moi, j'ai vécu 30 ans à côté de Sainte Rita, mur à mur. Hein. J'avais demandé au curé de faire un trou dans le mur pour que je ne fasse pas tout le tour pour aller à l'église. Mais il l'a pas fait. Bon, ça, c'est pas un miracle de Sainte-Rita. Alors, donc, moi, comme bizarrement, j'arrive à Sainte-Rita avec six filles conçues ailleurs. Et puis, j'attends un septième et j'ai eu un garçon. Alors, je ne vais pas raconter d'histoire, je n'ai pas prié spécialement pour avoir un garçon. Enfin, on souhaitait, je me disais, ça serait pas mal qu'elle me fasse un clin d'œil et qu'elle me fasse un miracle.
0: Ouais.
3: Enfin, le principal, c'était un enfant en bonne santé, après, voilà. Hein. Mais voilà, donc forcément, j'étais très croyante, j'allais à la messe presque tous les jours, hein, là. Et Sainte Rita, j'en étais très, très très proche parce que ben, comme j'y allais souvent et que j'étais engagée dans la catéchèse, j'ai accueilli de temps en temps des personnes qui, en rentrant à l'église, étaient, avaient l'air désespérées à cause de par exemple une dame qui avait perdu un enfant, tout ça. Et donc, mais enfin voilà, ce qui est vraiment ça, c'est pour moi c'était un miracle quoi d'avoir un garçon justement quand j'arrive à Vendeville quoi.
0: Oui, alors à Vendeville, c'est ça, c'est le sanctuaire Sainte Rita de Vendeville.
3: Oui, c'est ça.
0: Merci beaucoup, Henriette. Est-ce que vous avez envie de réagir, Père Lapointe, Émilie ? Père Lapointe ? Émilie ?
2: Eh bien, écoutez, c'est plutôt un beau clin d'œil ou un beau clin de Dieu si vous êtes, si vous avez eu un garçon, effectivement. Alors après.
3: Ah oui, alors le plus comique, c'est qu'on n'avait même pas prévu de prénom de garçon.
2: Ah oui. Oui, vous ne pouviez pas l'appeler Rita, effectivement.
3: Ni remettre des jupins, ni de faire des ourlets. J'étais déçue parce que j'ai dit, il faut que je le rhabille maintenant.
0: Ah ben oui, il fallait tout racheter, ouais.
3: Je ne pouvais pas lui mettre des kilts. Hein.
1: Faire la pointe. Votre témoignage il est intéressant aussi parce que ça met en lumière aussi beaucoup de personnes qui viennent dans cette dévotion à Sainte Rita, demander le soutien dans une grossesse, mm-hmm. parfois difficile, compliquée, mm-hmm. ou encore de demander, disons-le clairement, d'être enceinte tout simplement. Oui. Des fois, les couples ont beaucoup de difficultés, mm-hmm. Donc ils le demandent, et en, je ne dis pas à 100%, mais en général, Rita exauce.
3: Alors moi j'étais 4 ans sans enfant hein, au début de ma vie de femme de, et après 6 filles un garçon c'était vraiment un événement quoi donc on l'a appelé Alexis voilà Alexis. La première lettre de l'alphabet.
1: Et le chiffre moins. 7 est quand même un chiffre de plénitude dont vous aviez voilà, votre famille accomplie.
0: Voilà.
3: Ah oui, comme le. Ah ben d'ailleurs, j'ai arrêté là. Hein.
0: Oui.
3: 40 ans, 7 enfants, j'ai dit ça suffit. Ça suffit. J'aime les légumes, hein, ça suffit. J'ai dit j'arrête, hein, voilà. Et j'ai, voilà, on a terminé en beauté.
1: Très bien.
0: Et ben, c'est magnifique. Merci voilà. beaucoup, Marie-Henriette, pour votre témoignage ce soir. Peut-être que vous connaissez d'ailleurs le sanctuaire Sainte Rita de Vendeville, que vous y avez été, que ça vaut le détour. En tout cas, merci d'avoir été avec nous, Marie-Henriette. Sainte Rita, on parle de la patronne des causes désespérées, patronne des couples. Il y a d'autres.
1: Oui, ben, toute situation un peu compliquée ou difficile que la vie parfois nous amène. Comme je disais, ou bien par nos choix ou par circonstances. Parce que, bon, on peut générer quelques problématiques soi-même, mais des fois, les problématiques viennent de d'autres ou viennent de situations incontrôlables. La maladie en fait partie, par exemple, un cancer ou que sais-je. Alors, effectivement, Rita a toujours été reconnue comme une femme, comme une sainte. D'abord comme une femme intrépide. Moi, ce que j'aime d'elle, c'est sa ténacité. Elle n'a jamais, jamais voulu arrêter en espérant que son mari se convertisse, qu'il devienne doux, ce qu'il deviendra. Et c'est étonnant, mais c'est un fait. Il n'était pas préparé à la douceur, on pourrait dire. Mais puis en même temps, elle souhaitait que ses enfants ne s'engagent pas dans une certaine vengeance, ce qu'elle va réussir aussi. Alors qu'à l'époque, c'était de mise que si un homme était assassiné, la famille devait se venger. Et ça, elle va beaucoup prier pour ça. Elle va adoucir les choses, et, pour ainsi dire, les tranquilliser sur ce fait. Donc c'est vraiment une femme de force, une femme debout dans toutes circonstances. Et ça, c'est vraiment génial.
0: Sainte Rita, une femme de force, on en parle ce soir avec vous et vous pouvez nous rejoindre sans tarder au 01 56 56 44 00 pendant qu'on écoute Santa Rita en italien, Eugenio De Fabritis.
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0: Santa Rita en italien, puisqu'elle était italienne, Sainte Rita, et elle fut donc religieuse à la fin de sa vie. Elle a rejoint cet ordre des Augustiniens, comme notre pape Léon.
1: Exact. Alors, il faut savoir qu'elle aura passé pratiquement un peu plus que la moitié de sa vie au monastère, parce qu'elle y a vécu pendant presque 40 ans. Elle sera veuve donc très jeune. À l'époque, c'était assez fréquent. Donc, les 40 dernières années de sa vie, et je pense qu'elle les a vécues aussi dans une certaine joie spirituelle, certes, mais aussi une certaine douleur. Parce que Rita, avec la stigmate qu'elle avait au front, elle était obligée d'être un petit peu mise en retrait. Pour ne pas perturber à la fois la quiétude des autres religieuses, étant donné l'aspect un peu particulier de ce phénomène mystique, hein, faut quand même le

0: Donc dans le diocèse de Nanterre, un bel endroit, un oasis de paix à découvrir. On peut y déposer des intentions sur place, mais aussi via votre site internet. Et vous pouvez nous appeler ce soir, 01 56 56 44 00. Est-ce que vous avez déjà prié Sainte Rita? Dites-nous peut-être pourquoi. Est-ce que vous l'avez prié? Est-ce que ça a marché? Nous allons accueillir Baptistine. Baptistine qui nous appelle de Corse. Bonsoir Baptistine.
1: Oui, bonsoir madame, bonsoir Marie-Lilla et bonsoir mon père.
2: Bonsoir.
1: Oui, alors, oui c'est vrai, mais vous avez vu, mon père, il est arrivé quand même à Rome. Hein. Elle s'est mise de côté après. La cicatrice s'est fermée lorsqu'elle est retournée au couvent, elle s'est rouverte. Donc, moi, j'avais prié pour des choses assez graves, hein, en couple, mm-hmm. pour ne pas avoir ce qu'elle avait fait avec ses enfants. Hein. Elle a prié parce qu'ils voulaient défendre leur père et elle a prié. Si cette haine reste, prends-les, Jésus. Donc, moi, j'expliquais toujours... je reviens après, je passe un peu partout. Parce que je parle tellement que je suis contente de cette émission ce soir, le 22, où c'est les roses. Les 15 jeudi, mon père de Santa Rita, Margherita, mmh, petite perle.
2: C'est ça,
1: Margherita, petite perle. Elle était la petite perle de Jésus.
0: Mmh. Donc Rita, c'est
1: donc,
0: le diminutif.
1: Margherita. Ça voulait dire Margherita, Marie-Leila. Mmh. Rita, c'était Margherita, petite perle, je dis, ça veut dire.
2: Mmh. C'est
1: et
2: vrai,
1: moi,
2: c'est
1: j'aimais
2: vrai.
1: Bien. Voilà, donc j'ai jamais eu de haine parce que j'ai failli quand même mourir, hein. Toujours avec lorsqu'on est en couple. Hein. Mais j'ai jamais eu de haine et j'ai toujours fait face. Et nous, en Corse, hein, c'est pas qu'on est chauvin, mais tout petit, on a beaucoup de saints. À certaines, elle n'y était pas. Le père, là, ça fait 2 ans qu'elle est rentrée. Donc aujourd'hui, c'était la messe des roses. Hein. Moi, j'ai toujours les roses de 2025 sous les yeux. Mmh. Et elle est forte. Lorsque j'étais le matin à l'église, j'aimais bien recevoir les gens d'Italiens, espagnols. Et je les portais, je disais, les nouvelles. Sainte Rita, elle a été femme, elle a été mère et elle a été religieuse. Mais quand même, je disais, cette force de dire... Enlève-moi, je prie, mais j'ai cette haine qu'ils ont, qui veulent venger leur père, Seigneur, fait que ça part. Ce n'est pas parti. Bon, après, ils sont morts tous les deux, ce que vous avez expliqué. Mais elle a une force, voilà. Et là, j'ai mon livre sous les yeux. Je vais envoyer la photo, comme d'habitude. Je l'embête, le pauvre monsieur Lérine. Je vais lui envoyer la photo. Elle est très belle. Et Marie-Lila, oui. Elle a, ils ont vu avec le scanner, ou je ne sais pas comment ça s'appelle, à l'intérieur, lorsqu'elle était morte, il y a la marque, toujours, de cette épine. Ils ont vu à l'intérieur, elle y est, la marque.
0: D'accord.
1: Et après, j'espère que le Père nous expliquera les miracles des abeilles lorsqu'elle était bébé. Voilà, il y a beaucoup de choses. Mais les 15 jeudis de Santa Rita... Margherita, donc...
0: Le 15 jeudi, qu'est-ce que c'est ça?
2: Voulez-vous que je l'explique?
1: Oui, mon père.
2: Alors, les 15 jeudis font référence aux 15 années où Rita a eu cette stigmate au front. Donc, ça veut dire 15 jeudis de suite, on évoque à chaque jeudi une facette ou l'autre de sa vie, comme épouse, mère, religieuse, etc., les combats qu'elle a vécu pour rester fidèle au Christ. Et en même temps, les 15 jeudis nous amènent à une plus grande foi dans la puissance de Dieu pour notre bien, dans les actions à la fois providentielles et bien sûr les appels du Christ à nous convertir dans un davantage toujours possible. Alors les 15 jeudis sont très marqués. Donc il y a des endroits comme nous, on le fait... dans les 15 derniers jeudis, avant le 22 mai. Mais on est en train de le développer pour que ça reste de manière durable durant toute l'année, ce qui fait que sur notre site Internet, par exemple, où les personnes peuvent nous confier leurs intentions, Nous, tous les jeudis après-midi à 17h30, on présente

0: les intentions à l'intercession de Rita, et ça c'est devenu assez fort, donc on a énormément d'intentions là-dessus. Donc voilà, Rita qui bénéficie elle aussi de la bonté de Dieu, elle va sans dire, comme vous disiez, madame, l'évocation des abeilles qui avait tourné autour d'elle alors qu'elle était dans son berceau, sans la blesser, sans, etc., disant même, selon la légende, qu'elle avait été nourrie par les abeilles. Bon, ça, c'est à prendre à la légère, sans dire. Dans la vie des saints de l'époque, il y avait toujours des évocations un peu particulières. Mais voilà. Donc, c'est, les 15 de jeudi, c'est vraiment une grande dévotion qui existe par rapport à Rita.
1: Et j'ai demandé, pour un ami, j'ai demandé que lorsqu'il sera un peu plus vieux, parce que des fois, il pense qu'il m'impressionne. Oui, il est tellement grand qu'il m'impressionne lorsque je l'ai au bout du fil. Parce que là, il nous écoute. Hein. J'ai demandé, justement, parce que c'était sa fête aujourd'hui, j'ai dit, eh bien, écoute, lorsqu'il sera à la retraite, comme je suis, moi, depuis longtemps, j'ai 75 ans, eh bien, qu'il est tellement gentil que Sainte Rita... faites qu'il trouve un travail, soit pour enseigner quelque chose, et soit pour, voilà, c'est votre compatriote, si on revient toujours, c'est la même personne. Marie-Leïla, c'est monsieur Lérine, voilà, j'ai pensé à lui cet après-midi. C'est vrai, il impressionne, parce que lorsque je vois sa taille, je me dis, avec Frédéric, lorsqu'il est à côté, c'est un peu, comment on dit, Edith Piaf et Sarah Porro, comme il s'appelait, le
2: Marcel.
1: Très grand. Voilà, c'est ça, c'est vrai. Le jeune qui s'est suicidé une fois qu'elle était amoureuse de lui, il était très grand, elle était petite. Bon, je suis moins petite qu'elle, mais voilà, il avait chanté avec elle, hein, après il s'est suicidé. Et voilà, c'est vrai qu'il est impressionnant, monsieur Lérine. Voilà, mais sinon, il n'y en a qu'un qui m'impressionne, c'est le Christ. Donc, bonne soirée et merci pour Marguerita, petite perle du Christ, pour cette belle soirée avec Rita. Elle vous accorde tout, une amie, ne pouvait pas avoir d'enfant, elle avait eu plusieurs traitements, elle a eu des enfants, elle a eu des petites filles, un petit garçon. Voilà.
2: Merci.
1: Donc,
2: beaucoup.
1: Ça, c'est la perle du
0: Merci
1: Christ.
0: Merci à vous.
1: Bonne soirée. Bonsoir.
2: Merci, Baptistine, pour votre témoignage ce soir. Il y a beaucoup de choses difficiles, beaucoup de fardeaux que l'on vient déposer auprès de Sainte Rita, comme on l'a déjà dit, c'est la patronne des causes désespérées. Mais c'est pas si facile d'en parler. C'est pas si facile d'en parler, et notamment ce soir. Voilà, vous êtes invité à venir en parler à l'antenne au 01 56 56 44 00, mais c'est pas si évident que ça. Comment est-ce qu'on peut inviter peut-être
0: Alors, évidemment, la chapelle de Fontenay, donc la confidentialité, pour ainsi dire, permet, dans le cadre d'une érection spirituelle ou d'une confession, donc dans ce cadre-là où c'est bel et bien confidentiel, c'est là qu'on voit aussi l'ampleur des demandes qui sont manifestées à Rita pour son intercession. Alors, il est vrai qu'on a 1000 problématiques qui peuvent émerger. Alors, moi, j'ai remarqué qu'en général, ça tourne très souvent, si je peux me permettre l'expression, ça tourne très souvent au niveau des problématiques de couple ou des problématiques de famille, donc les relations parents-enfants ou enfants-parents. Alors ça les problèmes relationnels, c'est incroyablement la dimension la plus forte, en tout cas, du moins chez nous, dans les personnes que nous accueillons, c'est la dimension vraiment la plus forte des souffrances portées par les gens et qui, en connaissant Sainte Rita, décide de manifester un peu leur présentation de supplique, parce qu'ils supplient, hein, c'est le cas de le dire, pour sortir un peu de situations pas simples ou étriquées, ou appelons ça comme on veut. Voilà.
2: Les situations sont nombreuses et vous êtes tous invités à venir en parler au 01 56 56 44 00. Je salue Mia Rosa, qui nous a rejoint sur le chat. Sainte Rita, priez pour chacun d'entre nous, pour nos fardeaux, nos peines, nos douleurs, nos étapes de nos vies. Merci Mia Rosa pour votre commentaire ce soir. Monique qui nous dit « Sainte Rita, fais briller ta lumière dans ce qui s'assombrit en nous. » C'est beau ça aussi.
0: Très beau, très très beau.
2: Est-ce qu'il y a une prière à Sainte Rita, une prière en particulier?
0: Ben en fait, il y en a quelques-unes. Il y en a une qui était la prière un peu par excellence, mais ça s'est aussi grandement diversifié par la suite. Donc, on ne peut pas dire que maintenant, il y a une seule prière. Mais dans toutes les prières faites à Sainte Rita, il y a toujours la même thématique, pour ainsi dire. D'abord, on reconnaît la grandeur de Dieu et la capacité de Rita de demander au Christ ce qui est impossible ou difficile à obtenir ou impossible à résoudre dans les problématiques. Toutes les prières ont un accent qui amène les personnes, bien sûr, à manifester pleinement leur désir d'être sauvées d'abord, de se convertir dans leur vie personnelle, d'adhérer davantage au Christ, et en même temps, on présente ce qui doit être présenté et on espère que le salut va s'opérer aussi dans ces attentes auxquelles les gens font face très souvent.
2: Alors, on va accueillir Marie-Blanche. Marie-Blanche de l'Essonne, bonsoir.
3: Oui, bonsoir Marie-Leïla, bonsoir mon père et bonsoir à tous les écoutants. Oui, alors je disais que j'étais une fidèle de Sainte Rita. Je suis abonnée à sa revue depuis des années. Mm-hmm. Et je voyais toutes les belles choses qu'elle faisait, enfin, qui se passaient par son intercession. Et moi, je lui avais demandé de prier pour la guérison de mon mari pendant des années, des années, des années. Il ne s'est rien produit. Mon mari, d'ailleurs, est décédé ça fera 5 mois demain. Le lendemain, son 88e anniversaire. Et alors, je lui ai dit, puisque tu n'as rien fait pour sa guérison, je te demande de prier pour qu'il aille au ciel. Et je te supplie de me donner un signe le jour de ta fête. Et il se trouve que tous les jours, je regarde la messe à Notre-Dame de Paris. Et au début de la messe, quelqu'un sonne. C'était une personne qui venait m'apporter quelque chose. Mais elle était partie de sa déco à 14h30 et elle m'a dit, je t'appelle en arrivant. Et ça faisait 4 ans qu'elle était partie. Comme par hasard, elle arrive au moment de la messe. Alors je lui dis, veux-tu entrer, regarder la messe avec moi? Elle me dit non, non, non. Mais elle est restée sur le palier et moi je n'ai pas osé lui dire de s'en aller. De sorte que j'ai raté la messe, à mon grand désespoir, la messe de Sainte Rita. Et alors je me dis, mais est-ce un hasard ou bien Sainte Rita veut-elle me dire qu'en fait mon mari n'est pas au ciel? Alors, je trouve ça bizarre, cette coïncidence de choses, ça me trouble. Alors, je dis, mais Sainte Rita, ce n'est pas possible. Alors, je ne sais pas que penser.
2: Eh bien, vous allez rester avec nous, Marie-Blanche. On va se retrouver dans quelques instants. Merci à vous tous pour votre écoute, votre fidélité et vos participations. En ce jour de fête de Sainte Rita, vous pouvez nous appeler au 01 56 56 44 00 pour nous dire si vous avez déjà demandé l'intercession de Sainte Rita et nous dire peut-être que ça a changé quelque chose dans votre vie. On vous attend, surtout ne bougez pas, à tout de suite.

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1: Il est 22h, merci d'être avec nous sur RCF Notre-Dame. C'est Sainte Rita qui est à l'honneur ce soir. Femme d'action, femme de vie, femme de réconciliation. On en parle avec le Père Lapointe, le recteur du sanctuaire Sainte Rita de Fontenay-aux-Roses, ainsi qu'Émilie Langto, chargée du développement du sanctuaire. Et vous tous au 01 56 56 44 00. On est ensemble jusqu'à 22h30. N'attendez pas pour nous rejoindre. On écoute tout de suite The Smile of Rita, c'est Ibrahim Malouf.
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0: lui dire, tout lui demander. Merci beaucoup, Claude. Merci, Claude, d'avoir été avec nous. Très bonne soirée. Restez à notre écoute et rejoignez-nous au 01 56 56 44 00. Nous accueillons Anna Maria de Paris. Bonsoir, Anna Maria.
1: Bonsoir madame, bonsoir à tout le monde.
2: Bonsoir.
1: C'est la première fois que je vais témoigner.
0: C'est la première fois. Eh bien, soyez la bienvenue, Anna Maria.
1: Merci beaucoup. Et en plus, c'est le jour de Sainte Rita, une sainte que, je ne sais pas, j'ai eu des grâces deux fois. J'ai eu des grâces par elle. Je la prie beaucoup, tout le temps. Donc je l'ai dans mon chevet. Déjà, je suis très croyante. Déjà, à la base, depuis toute petite. Bien sûr, je ne suis pas comme Sainte Rita, mais je prie tout le temps. Et en 2000, j'avais mon beau-père qui était très malade, qui avait un cancer. Mon beau-père, il avait 59 ans. Et du coup, je priais, mais tout le temps, je faisais le chapelet. Tout le temps, je faisais le chapelet. Et je la prie. Et ben mon beau-père, il avait rien à faire parce que il avait un cancer qui était dystalalisme, on pouvait rien faire. Et du coup, je me souviendrai toute ma vie. C'était le jour la Toussaint, c'était le 1er novembre de 2000. Le 2 de novembre, je vais travailler. Je faisais du ménage à l'époque. Maintenant, je travaille dans une maison de retraite. Je faisais du ménage et j'étais en train de travailler pour me dépêcher. Et je ne sais pas, j'ai déjà posé ça, des questions au prêtre. Peut-être que le père qui est avec vous, peut-être qu'il peut que je pourrais peut-être le comprendre mieux.
0: Il va vous éclairer.
1: J'étais en train de... Ouais. Voilà, il peut m'éclairer. J'étais en train de faire du ménage, faire mes bureaux dans le 8e, à côté de l'église de Madeleine. Et il fallait que je me dépêche pour que je parte. Et là, je ne sais pas, j'ai eu une chose magnifique. C'était comme si c'était des étoiles. J'ai vu Sainte Rita tout habillée avec ses mains jointes et avec une petite fille. Et j'ai rien compris. J'ai continué mon travail. Ces images, elles sont parties. J'ai terminé mon travail. Et je suis rentrée. Il était quoi, peut-être 11h30, minuit. En sortant de travail, tous les flashs, ils me venaient. J'ai dit, mais qu'est-ce qui m'est arrivé et tout. Et le lendemain, le 3 novembre, mon père, il est décédé.
0: Merci voilà. beaucoup, Anna Maria. Un beau témoignage ce soir, vers la pointe.
2: Oui, ben, je pense que ça peut être une véritable manifestation de Rita. Hein. Je veux dire, elle est autorisée, c'est Dieu qui commande principalement, mais Dieu autorise aussi les saints à se manifester parfois de façon assez tangible à la vue d'une personne comme c'est votre cas. Donc moi, je vous invite à remercier la Providence d'avoir permis cela, sans doute que c'était pour vous préparer à l'événement qui était pour vous marquer à travers la disparition de votre beau-père. Alors, un signe que Rita accompagnait, vous accompagnait, mais l'accompagnait lui aussi dans cette entrée définitive dans la vie éternelle.
1: Oui, parce que après mon père, genre en 2017, mais ça c'est très personnel, j'ai eu un autre phénomène. Et j'étais en train de... J'ai eu un coup de barre. Je suis très croyante. Avant, j'étais chez les prêtres boulevard Raspail. Maintenant, je suis chez les petites soeurs, les bénédictines à Vendre. En 2017, j'ai eu un rêve. Je venais de travail et j'ai eu comme un coup de barre. Et je ne sais pas. Je ferme juste mes yeux. Et je ne sais pas, j'avais des choses qui se sont arrivées à la maison. Il y a eu Sainte Rita qui est venue comme si elle m'a exorcisée. Je ne peux pas parler à l'antenne, c'est des trucs très, très personnels. Et si ce n'était pas elle encore une fois, je ne sais pas. Mais mon mari, il était tellement malade. Il est tombé malade, il a perdu sa mère, il était très, très, très malade. Et je ne sais pas, c'était encore une fois Sainte Rita, je ne sais pas. Encore une fois là qu'elle s'est manifestée, mais... Je ne sais pas, je peux pas. Des fois, je me pose moi-même la question. J'ai jamais perdu la foi. Hein, je la prie tout le temps, tout le temps. D'abord Jésus, je dis tout le temps à Jésus, mais mon Jésus, je t'aime. Tu sais bien que je t'aime. Je pêche, je suis une pécheuse, mais tu sais que moi, je t'aime tout le temps. Je suis à la messe.

0: je leur dis tout le temps que je l'aide.
1: Merci, après Sainte Rita, Anna Maria.
0: Saints, après Rita de tous les saints que j'aime, que j'adore, c'est Sainte Rita ma préférée. Et aujourd'hui, c'est sa fête. Il y a un monsieur qui a un ABC qui s'appelle Raphaël. Je ne le connais pas trop, je connais juste sa famille. Je prie Sainte Rita, si elle se met à son côté, il a 55 ans. Il y a un autre aussi, un monsieur que je m'en occupe, qui s'appelle Monsieur Percheron. Et je la prie tout le temps, je le demande tout le temps à Sainte Rita. Mais bien sûr, des fois, Dieu nous met à l'épreuve aussi.
1: Oui. Et... Alors, merci beaucoup, Anna Maria. Merci beaucoup pour votre témoignage. Ce soir, on peut tout demander à Sainte Rita, on l'aura dit, donc merci beaucoup à vous tous pour vos appels, parce que vous êtes nombreux, Anna Maria, merci pour la première fois, merci d'avoir osé d'appeler ce soir. Et il y a une question qu'on n'a pas encore évoquée, c'est Catherine qui nous demande, elle aimerait bien savoir les miracles qu'a fait Sainte Rita, est-ce qu'on peut... les évoquer rapidement vers la pointe.
2: Ben, en fait, c'est difficile évoquer là, dans le sens qu'ils sont tellement nombreux.
1: Oui.
2: Alors, vous savez, il y a des saints comme ça qu'on a dans l'histoire de l'Église. On va prendre Saint Charbel, au Liban, qui a fait plus de 20 000 miracles répertoriés, documentés, et tout ce que vous voulez. Puis apparemment, ça continue... De plus belle. Ça, c'est extraordinaire. Alors, Rita, c'est un peu la même chose. On n'a pas toujours écrit tous les miracles qu'elle a accomplis, mais on sait qu'ils existent. Les familles en témoignent, les personnes qui ont été touchées en témoignent aussi. Mais vous énumérez là un miracle particulier qu'elle aurait fait. Il y en a trop. Donc, et c'est pour cela que Rita est devenue une sainte extrêmement populaire, parce que les gens sentaient, par son intercession, qu'ils avaient des grâces et qu'ils transmettaient, bien sûr, à l'Église en temps et en heure, en vue de sa béatification, canonisation et la continuité de la dévotion aujourd'hui. Donc, c'est difficile d'évoquer un fait concret. Moi, je vous ai évoqué ma petite guérison personnelle, mais bon, ça, c'est un petit fait, je dirais pas insignifiant, mais un petit fait, mais Rita a fait de grandes choses. Ça,
1: ouais,
2: c'est sûr.
1: Il y a plein de choses à découvrir.
3: Et beaucoup de gens aussi viennent au sanctuaire, non pas seulement pour demander, mais pour remercier.
1: Remercier.
3: Donc, ça veut dire qu'elle continue d'agir aussi en intercession.
1: Beaucoup de grâce vécue. On en parle ce soir avec vous, 01 56 56 44 00. Et c'est Bernard que nous accueillons. Bonsoir Bernard.
4: Bonsoir, bonjour, bonsoir aux prêtres qui est là.
2: Bonsoir.
4: Et aux frères et sœurs. Voilà, moi j'ai 70 ans, donc je suis marié le 14 mai 1974.
1: 14 mai 1974.
4: Voilà, c'était le 14 mai, j'étais jeune, j'avais 18 ans, ma femme n'avait même pas 16 ans. Parce que les gens du voyage, et voilà, on s'est mariés jeunes comme ça. Et bon, j'avais prié beaucoup Sainte Rita. J'aimais mon épouse et je l'aime toujours. Et au bout de, ça va faire 52 ans que nous sommes ensemble. Et nous avons pris le Père en Fils Sainte Rita Garcia, donc. À Nice, de Rossodri, mais à Cassia, en Italie, où mes enfants étaient, plusieurs, j'ai dit que de mes enfants, il y en a trois ou quatre qui ont été déjà à Cassia, et des frères et sœurs dans le Christ, ils ont souvent été en Italie, à Cassia aussi. Mm-hmm. Et là, je peux dire, à un bout de 52 ans de mariage ensemble, Bernard et Janine, nous avons eu 10 enfants et 27 petits-enfants. Donc, vous savez, un cas désespéré, Sainte Rita de Garcia, les premières difficultés que nous rencontrons chaque jour sur notre route. Alors, Janine a été en quart avec 60 personnes environ au mois d'octobre à Cassia. Au bout de 52 ans après, vous voyez que rien n'est impossible à Sainte Rita de Garcia, il est là pour les causes désespérées. Et ça, je remercie les petites abeilles, les roses. Voilà, de Sainte Rita de Garcia et tous les frères et sœurs qui sont, et les sœurs qui sont à Cassia là-bas, qui prient pour tout le monde.
1: Mmh.
4: Voilà, pour les malades, et nous avons fort Sainte Rita de Garcia. Vous savez, j'ai pris Sainte Rita de Garcia, j'ai eu des problèmes de voiture, j'en passe des meilleurs des pires, je ne vais pas raconter toute ma vie, mais paye plus de voiture, ma fille a pris la duvel, a pris la voiture, et ma petite fille, ils ont cassé ma voiture. J'ai fait 2 mois sans voiture, et j'ai fait 9 ans à Saint-Titan de Dacia. Avec les moyens du bord, bon, je suis dans la précarité, mais rien n'est possible. Jésus, à Saint-Titan de Dacia, ben, nous avons pu réussir à une voiture, et nous la payons par mois. Et ça, je dois dire, ben, c'est des grâces qu'on reçoit comme ça, vous savez. Saint-Titan agit dans beaucoup de choses. Un agit où c'est que des gens sont des hôpitaux cloués dans les lits, seule personne âgée, tous les anciens priaient Saint-Titan. C'est pour ça, dans les campagnes, beaucoup, dans les familles, il y a beaucoup de jardins qui y a des roses et des fleurs de Saint-Titan, ces pétales de roses qui tombent sur les fleurs, sur l'amour, sur les jardins, sur l'eau, sur tout ce qui est beau dans la vie. La lumière de la plus petite des fleurs, c'est la vue à Dieu. Et là, Jésus et Marie et Joseph et Saint-Titan ne laissera jamais tomber.
1: Merci voilà. Beaucoup Bernard, elle ne nous laissera jamais tomber. On va accueillir une dernière auditrice, c'est Marie-Claude des Ardennes. Bernard, restez avec nous. Marie-Claude, bonsoir.
5: Oui, bonsoir. Bonsoir Marie-Lila.
1: Saint-Rita a une place importante dans votre vie, racontez-nous.
5: Alors, en fait, pas spécialement, je suis désolée, parce que je suis très croyante, je dis beaucoup la foi.
1: Oui.
5: Quand je dis pas importante, c'est parce que, en fait, je l'appris très peu. Très peu.
1: Ouais.
5: Ça n'était pas si longtemps, enfin j'ai 66 ans, donc ce que je veux dire, c'est que ça fait pas si longtemps que je la connais, ça fait pas 30 ans, voilà.
1: Ouais.
5: Et en fait, ce soir, je viens de me rendre compte que cette façon de dire Sainte Rita, sainte des causes désespérées, eh bien, je crois que je me suis un petit peu sentie en porte-à-faux, si on peut dire, peut-être en difficulté de loyauté, parce que c'est l'histoire de dire des causes désespérées. Et en fait, quand on a la foi, on est dans l'espérance.
1: Mm-hmm.
5: On doit toujours garder l'espérance. Sinon, pour moi, on n'a pas la foi.
1: Merci beaucoup Marie-Claude. Merci à vous également Bernard d'avoir témoigné ce soir. Merci à vous tous, vous êtes très nombreux à nous appeler finalement plutôt tard au cours de l'émission. Père Lapointe, pour conclure, on a parlé des causes désespérées, mais voilà, est-ce qu'il ne faudrait pas plutôt parler de cette sainte de l'espérance ce soir, Sainte Rita ?
2: Oui, en fait j'ai un confrère qui à un moment donné a sorti un peu l'idée suivante. Au lieu de dire Rita, patronne des causes désespérées, on devrait plutôt dire Sainte Rita, patronne des grâces inattendues.
1: Mm-hmm.
2: Dans le sens que parfois on a l'impression qu'il y a des situations de couple, de famille, par exemple, qui sont non résolubles, je ne sais pas si on dit ça comme ça en France, mais difficiles à résoudre. Alors que Rita, par son intercession, peut nous faire obtenir une grâce particulière de ce genre-là et qui nous permet de sortir de certaines impasses dans lesquelles on s'est retrouvé pour X raisons. Alors, je pense vraiment que Rita est une femme d'espérance. Elle nous amène, elle nous invite, et elle nous amène sur une route d'espérance, une route de foi. Moi, je dis souvent, chaque jour, un jour à la fois,
1: mm-hmm.
2: Je dis souvent ça aux fidèles, un jour à la fois et chaque jour dans la foi. Et je pense que Rita nous amène à ça. Donc la foi, l'espérance, la charité. Permettez-moi l'expression, elle ne démarre jamais de ça. Et elle nous invite à ça. Donc ce n'est pas uniquement la sainte des causes désespérées, comme si pour la prier, il fallait être désespéré.
1: Mm.
2: Alors il faut faire attention, hein, c'est un langage qui est un peu populaire, qui est venu au fil du temps, mais moi j'aime bien voir l'expression de mon confrère, c'est la patronne des grâces inattendues. Donc, attendons.
1: Attends, il n'est jamais trop tard pour la découvrir, Émilie.
3: Non, il n'est jamais trop tard pour la découvrir, et c'est vrai que les gens qui viennent au sanctuaire à Fontenay-aux-Roses généralement trouvent une paix, une sérénité, trouvent que le lieu est propice à la prière, donc venez peut-être découvrir cette sainte.
1: Sainte Rita à découvrir au sanctuaire Sainte Rita de Fontenay-aux-Roses. Un grand merci à tous les deux d'avoir été avec nous ce soir, Émilie Lanctot et Père François Lapointe, recteur du sanctuaire Sainte Rita. Merci à tous les deux d'avoir été avec nous. Merci à vous tous pour votre écoute, votre fidélité, vos participations nombreuses. Je salue Ahmed qui nous a appelé ce soir, Viviane de Nantes, Patrice du Languedoc, qui avait une longue histoire avec Sainte Rita, Armel de Bretagne également, Catherine de Toulouse, Georges du Mans, ainsi que Joël d'Orléans. Un grand merci à vous tous pour vos appels. Un grand merci à l'équipe du soir qui vous a accueillis, Karine et Cathy, au standard, Jean-Paul Lérine à la réalisation, Denis Thomas à la préparation. Très bonne soirée à notre écoute et très belle fête de la Pentecôte. On se retrouve la semaine prochaine. Thank you.

0: Bonjour Monseigneur.
1: Bonjour Firmin.
0: Regardez le paysage que nous avons derrière nous.
1: Oui, oui, oui, on se retrouve beaucoup dehors en ce moment. Là, on était à la grotte de Lourdes, je crois, la dernière fois.
0: Tout à fait.
1: Et là, on a les jeunes des JMJ.
0: Et là, ils sont rassemblés en petits groupes pour que les témoins puissent justement leur raconter un peu ce qu'ils ont vécu, qu'ils puissent parler en petits groupes.
1: Et oui, on a eu d'abord un temps là au chapiteau de l'autre côté où ils étaient tous rassemblés autour d'un grand témoin. Il nous a parlé du Liban, c'était très très beau. Et puis là, c'est plutôt des témoins mayennais sur comment être chrétien en Mayenne, tout simplement.
0: Avant qu'on revienne sur ces journées mayennaises de la jeunesse, on a appris récemment que le pape Léon allait venir en France. C'est une grande nouvelle.
1: Oui, oui, alors il va venir en France, pas encore à Pontmain.
0: Ah.
1: Je dis ça avec une pointe d'humour, je ne sais pas s'il viendra à Pontmain, mais il va tout simplement venir en France aussi en visite apostolique, c'est-à-dire c'est pour raviver la foi, donc il ira sûrement à Paris. Et sûrement à Lourdes, qui est un des lieux emblématiques de notre diocèse. Sanctuaire de Lourdes, qui est un peu la grande sœur du sanctuaire de Pontmain.
0: Où on a vécu une très belle semaine de pèlerinage récemment.
1: Exactement. Et donc voilà, le pape va venir raviver la foi, comme à chaque fois qu'il visite un pays. Donc ça sera une très grande joie pour notre pays et donc pour notre diocèse.
0: Un sujet plus grave, mais qui vous touche particulièrement, vous qui avez fait des études de pharmacie, et donc ce sujet de la loi sur la fin de vie, qui est donc en ce moment au Sénat, quel est votre sentiment sur l'avancée de cette.
1: Écoutez, j'espère que nous allons avoir un peu un réflexe, un sursaut humain. L'impression que donne le traitement de cette proposition de loi, alors il y a deux propositions de loi, une sur les soins palliatifs qui a été votée même par le Sénat selon les mêmes modalités que l'Assemblée nationale, et puis une de cette aide à mourir sur l'euthanasie et le suicide assisté, eh bien où on voit qu'il y a plus que des résistances, qu'il n'y a pas de consensus. Et une loi pareille ne peut pas être l'objet d'une fuite en avant. Donc charge au gouvernement maintenant de se saisir de ce constat, puisque le Sénat a refusé une nouvelle fois de voter cette loi, et je crois de façon très prudentielle. Donc maintenant, moi j'appelle, comme je l'ai toujours dit, à vraiment oser la solidarité. Que le mot ultime de notre société ne soit pas la mort. Nous avons autre chose à vivre, nous pouvons vivre autre chose pour accompagner, aider, soulager. Et aussi que cette solidarité puisse s'exprimer envers tous et envers les plus pauvres et les plus fragiles, car une telle loi enverrait un signal, à mon avis, catastrophique envers ces personnes.
0: Et des alternatives sont possibles, et vous y travaillez particulièrement en Mayenne, avec une unité de soins palliatifs qui pourrait s'ouvrir dans le futur.
1: Oui, osons les soins palliatifs, osons jusqu'au bout, avant de tout de suite entrer dans une solution qui semble plus simple, plus accessible. On nous dit que il y aura une liberté plus grande. Moi, j'interroge quand même cette liberté quand on sait qu'à la fin de la vie, on peut peut-être se sentir comme un poids, peut-être se dire il serait mieux que je parte pour mes proches. Faisons le choix d'une culture de solidarité et de la vie.
0: Revenons peut-être sur ce qui nous amène aujourd'hui, les Journées mayennaises de la jeunesse. Quel est votre sentiment au début de cette deuxième édition qui rassemble plus de 530 jeunes et plus de 240 bénévoles aussi? Quel est votre sentiment en arrivant ici au Collège La Salle à Laval?
1: D'abord, une grande gratitude envers tous. Et puis, vous l'avez évoqué, il y a ces 540 jeunes, ces 240 bénévoles à quelques dizaines de près, et qui sont pour moi le témoignage que notre église de Laval, en Mayenne, est capable de se rassembler, de vivre ces événements, de les permettre. Car un tel rassemblement nécessite une organisation, mais au-delà de ça, nécessite l'engagement de nombreux bénévoles. Pour que ces jeunes puissent vivre ce qu'ils ont à vivre, c'est-à-dire, j'en bafoue, mais de vivre la foi chrétienne simplement, sobrement, dans une joie qui est propre bien sûr à la jeunesse et dans une profondeur qui est aussi propre à la jeunesse.
0: Le thème de cette édition, c'est confiance, il t'appelle. C'est à peu près le même message que nous avions entendu au pèlerinage des vocations récemment au 1er mai. Est-ce que c'est vraiment un appel à à interroger sa vocation propre ou c'est plus large?
1: Pas d'abord. Ce thème, donc, c'est dans, qui est tiré de l'Évangile selon saint Marc, au chapitre 10. C'est Bartimée qui est au bord du chemin, qui est un aveugle, qui mendie, qui va entendre passer Jésus, entendre, puisqu'il ne le voit pas par définition, et qui va vouloir aller vers lui. Et les disciples de Jésus vont se tourner vers Bartimée en lui disant « Confiance, lève-toi, il t'appelle ». C'est quelque chose de plus existentiel que le choix de sa vocation, qui bien sûr est important et vient ensuite. C'est comment je suis relevé, comment je m'appuie sur ma foi et je rencontre personnellement Jésus. Le « il t'appelle », c'est, je crois, d'abord un appel à la rencontre personnelle dans le cadre de laquelle, bien sûr, eh bien, le Seigneur peut nous appeler à telle ou telle vocation particulière. Mais c'est d'abord, rencontrons personnellement Jésus, et c'est ce que tout ce qui se vit ici permet pour ces jeunes.
0: Je viens d'arriver, moi, sur les journées magnanimes de la jeunesse, et j'ai vu beaucoup, beaucoup de sourires. Ça contraste pas mal avec les informations qu'on reçoit de ce chiffre un peu alarmiste des 45% de jeunes qui seraient touchés par cette anxiété, les jeunes ayant beaucoup de problèmes au niveau de leur vie mentale, cette désespérance de la jeunesse. Est-ce que l'Église, elle a un rôle à jouer dans cette santé mentale des jeunes ?
1: Alors, elle a un rôle à jouer tout simplement dans la vie des jeunes. Et la santé mentale fait partie de la vie des jeunes. Je crois qu'elle a un rôle d'accompagnement, comme le Christ l'a fait tout au long de sa vie. Elle a aussi un rôle de permettre, comme je l'évoquais, la vie, dans toutes ses dimensions, humaines, spirituelles, intellectuelles. C'est-à-dire que ces jeunes ont besoin qu'on puisse leur dire « Nous avons confiance en vous et nous allons pouvoir vous aider à croître. » Dans un monde qui est tel qu'il est. Et l'anxiété, l'angoisse, il ne faut pas se tromper, elle peut traverser aussi ces jeunes qui sont là. Et je crois que la force du christianisme, c'est de s'appuyer sur le réel. Nous sommes une religion de l'incarnation. Le Fils de Dieu s'est fait homme. À nous d'appréhender avec eux le réel tel qu'il est. Nous ne sommes pas dans le monde des bisounours ou de Mary Poppins ou de qui que ce soit. Ce monde réel, nous avons à les accompagner et à leur montrer, et c'est ce que ce rassemblement montre, eh bien une espérance, un chemin qu'il est possible de vivre heureux et pleinement dans le monde d'aujourd'hui, sans naïveté bien sûr, et donc de leur offrir cet accompagnement qui demande aussi des repères pour pouvoir eh bien, leur permettre de se déployer.
0: Et vous qui avez été au contact des jeunes, vous percevez quoi comme attente de leur part, justement ?
1: Alors, c'est une attente qui est dite et non dite, c'est-à-dire qu'on sent qu'ils recherchent quelque chose. Ce n'est pas rien de prendre le temps, voilà, de ces 3-4 jours ici, ce temps de vacances, hein, les vacances dites de l'Ascension. Et donc, il y a quelque chose d'un peu non dit, mais une quête. Offrez-nous quelque chose, j'entends un peu ça. Que nous puissions goûter la joie de vivre et de vivre notre foi. Et cela, les jeunes nous le disent, j'irais sans l'exprimer, mais il y a une attente, une grande attente.
0: Et est-ce que le diocèse de Laval leur assure assez de choses pour que les nourrir spirituellement aujourd'hui ?
1: Je crois que notre diocèse offre beaucoup de propositions. Je pense au pèlerinage VTT, je pense aussi à la retraite, peut-être plus confidentielle, mais la retraite pour les lycéens sur Sum Corda à la Cotellerie. Je pense pour les plus jeunes à l'école de prière, pour les primaires. Nous avons des propositions, charge à nous de les rendre toujours plus accessibles. Quand je dis accessibles, que surtout pas on se dise « mais ça c'est pour une certaine élite ou quoi que ce soit », ce qui n'est pas le cas. Et ces GMJ ont cette capacité de pouvoir accueillir des amis, des curieux, et ainsi aider ceux qui sont déjà là à pouvoir structurer leur foi et à pouvoir la vivre, je me répète, et aider ceux qui sont un peu plus loin à goûter cette joie de la vie chrétienne. Et ça, nos propositions l'offrent, on a toujours à s'ajuster, mais il y a un vrai trésor là que j'ai reçu.
0: En amont de cet événement, on a rencontré pas mal de patrons d'entreprises pour leur proposer du mécénat. Ils disaient, mais les journées mayonnaises de la jeunesse, c'est une proposition qui est aconfessionnelle. Elle vient aider concrètement le territoire de la Mayenne dans son attractivité. Est-ce que vous êtes d'accord avec ce constat-là ?
1: Eh bien, elle est l'exemple, je crois, ces journées mayonnaises de la jeunesse, qu'on peut, dès qu'on se rassemble, de différentes générations et de différents coins de la Mayenne. parce qu'ici, de Pré-en-Paille, Landivy, Ernée, bien sûr, Cran, Château-Gontier, et puis Mélay, je pense à Loiron, par exemple, eh bien, il y a des jeunes de partout et des bénévoles. Et notre département est certes unifié, mais assez particulariste. Le Nord n'est pas le Sud, j'ai bien entendu. Mais ici, nous manifestons que nous pouvons vivre quelque chose ensemble, de nous rassembler pour nous rencontrer et pour nous rencontrer ouverts vers les autres. Et ça, c'est un très très beau témoignage pour notre société et pour notre département.
0: En repartant chez eux, Monseigneur, est-ce que vous voudriez que les jeunes repartent avec quelque chose, un message peut-être leur adresser pour les envoyer ?
1: Eh bien, ce message, c'est de vivre au quotidien ce qu'ils ont expérimenté ici. La confiance en Dieu, le fait d'avoir pu se lever, sortir parfois de nos angoisses, sortir parfois de nos impasses, de se rappeler que le Christ est celui qui nous relève, par le baptême il l'a fait, qui nous appelle, et donc que cette rencontre personnelle qu'ils ont vécue ici, ils puissent le vivre dans leur communauté, leurs aumôneries, leur paroisse, leur mouvement, pour goûter de cette relation personnelle au quotidien.
0: Merci Monseigneur. Est-ce que vous pensez, à la fin de ces JMJ, que vous annoncerez des prochaines JMJ ? Est-ce qu'il va y avoir une sorte de tradition de ces JMJ dans notre diocèse ?
1: J'annoncerai des prochaines JMJ à la fin de cette édition. Je crois qu'il nous faut reconnaître les fameuses braises dont je parle parfois souvent, et puis ce feu. De le reconnaître pour voir aussi là où le Seigneur mène. Et donc de nous ajuster aux jeunes, à ce que nous pouvons proposer, mais il y aura des GMJ.
0: Bon, c'est une excellente nouvelle, Monseigneur. Je vais vous souhaiter une bonne session. Vous allez rester sur place un peu tous les jours.
1: Je viendrai chaque jour, et je m'éclipserai parfois pour retourner un peu à la maison diocésaine et à l'évêché, mais je serai là tous les jours. Et puis dimanche, bien sûr, pour la messe finale.
0: Merci beaucoup, Monseigneur, et je vous dis au mois prochain.
1: À bientôt, Firmin.
0: Au revoir, Monseigneur.

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2: Bienvenue à l'écoute de Radio Présence et de la mêlée de l'info. Voici ceux qui ont accepté de débattre ensemble des sujets à la une de l'actualité nationale. Je salue Marie-Christine Monnoyer, professeure des universités, membre de la chaire Jean Rodin à l'Institut catholique de Toulouse, Guillaume Agulot, référent Occitanie du Printemps républicain, et Thibaut Casal, enseignant, coordinateur du parti Génération pour la Haute-Garonne. Bienvenue à tous les trois, merci d'avoir accepté cette invitation à débattre ensemble. Nous allons revenir d'abord sur le déplacement de Gérald Darmanin lundi à Alger, où il a rencontré le président Tebboune avec l'objectif annoncé de relancer la coopération judiciaire entre la France et l'Algérie. Cette visite du ministre de la Justice s'inscrivait dans un processus d'apaisement des relations franco-algériennes, amorcé ces derniers mois après 2 ans de fortes tensions. Plusieurs dossiers ont été abordés lors de ces échanges. Côté français, en premier, le sort du journaliste Christophe Glaise, toujours détenu en Algérie, pour le motif d'apologie du terrorisme, a également été évoqué la lutte contre les réseaux de narcotrafic et notamment contre ce qu'on appelle la DZ Mafia. Et puis côté algérien, c'est le sujet des oligarques et de leurs avoirs en France qui a été mis en avant, ainsi que le cas de l'agent consulaire en détention provisoire dans notre pays, parce que soupçonné d'être impliqué dans une tentative de rapt présumé du youtubeur Amir DZ. Qu'est-ce que vous attendiez de cette rencontre sur les dossiers qui y ont été abordés? Et croyez-vous qu'elle puisse marquer une étape importante vers une forme de normalisation des relations franco-algériennes? On commence avec Marie-Christine Monnoyer.
3: Bonjour à tous. Alors, est-ce que cette rencontre va apporter des éléments? Quelque part, on ne peut que le souhaiter. On ne peut que le souhaiter, que les choses évoluent et qu'on ne reste pas dans un jour ça va, un jour ça va pas, un jour on emprisonne le premier qui arrive sur le sol algérien et un jour on laisse partir celui qui est en prison depuis des mois et des mois. Mais en fait, c'est pas tout à fait de cela que j'avais envie de parler en vous écoutant. Ce qui m'impressionne toujours, ce sont les réactions à la fois des journaux, mais de Monsieur Tout-le-Monde, après un événement, enfin un petit événement comme celui-là. Et ce qui m'impressionne, c'est la violence des réactions dans un sens ou dans l'autre, et surtout l'oubli majeur, à mon avis, de l'histoire France-Algérie. La France a été en Algérie pendant 130 ans. Et pendant 130 ans, les Algériens ont combattu X fois, et quand je dis X, c'est X égale 9, auprès des Français, contre les Russes, contre les Allemands, contre etc. Et on oublie que pendant toute cette période-là, ils ont combattu avec courage, avec détermination, qu'ils ont été félicités, oralement, un point c'est tout. Ils n'ont jamais été reconnus comme des citoyens français. Les seuls qui ont été nommés, qui sont devenus des citoyens, c'était les Juifs algériens, pas l'Algérien de Tizi Ouzou. Et donc, on oublie la rancœur absolument, mais énorme, que cette situation a fait naître. Et forcément, quand on a une rancœur de plus de 100 ans, avant d'être un diplomate tranquillou qui discute d'un problème comme est-ce qu'on va accueillir celui qui a fait des bêtises en France sérieuses et qui mérite d'être renvoyé, on va trouver des tas de bonnes raisons de ne pas le faire. Et donc, tant qu'on n'aura pas fait comprendre ou accepté qu'on a profondément maltraité les Algériens, eh bien, je crois qu'on n'y arrivera pas.
2: Même 60 ans, plus de 60 ans après l'indépendance ?
3: Mais bien sûr, 60 ans. Hein ? Tout à l'heure, avant que nous soyons en train de discuter, mon voisin de droite racontait l'histoire de son grand-père qui a entendu le message du débarquement. Eh bien, ça, nous l'avons tous en tête. Alors, il se trouve que moi, je suis née au Maroc et que, de ce fait, j'ai entendu peut-être davantage de choses. Mais ce qui me navre, c'est que moi, je suis née au Maroc, j'ai peut-être entendu, mais je ne l'ai jamais appris à l'école. Parce que toute l'histoire de l'Algérie, on ne l'a pas apprise. Et mes enfants et mes petits-enfants, ils n'en savent rien.
2: Oui, enfin, l'histoire de l'Algérie proprement dit, ça commence vraiment en 1962. Je parle de l'État algérien.
3: Oui, mais...
2: Vous parlez de l'histoire des Algériens, enfin du peuple. Pour revenir tout de même à la visite de Gérald Darmanin, est-ce que vous espérez que ça va avoir des conséquences bénéfiques, favorables, positives pour nos deux pays et que, par exemple, on va régler la question Christophe Glaize et puis tous les autres sujets qui ont été abordés?
3: Bien sûr. Et je pense que c'est intéressant que ce soit Gérald Moussa Darmanin qui y soit allé.
2: Oui, enfin, il ne s'est pas présenté comme ça, je crois.
3: Non, mais...
2: Bon, vous avez d'espoir, semble-t-il. Guillaume Aguilot.
4: Oui, bonsoir et merci pour votre invitation. Alors oui, juste petit aparté pour sourire, je suis effectivement le voisin de droite qui vient d'être présenté, mais il s'agit bien d'un positionnement géographique
2: pas,
4: sur la table, pas forcément de mon positionnement. Je préfère préciser les choses en ces temps où parfois effectivement l'incongruité peut exister. Qu'est-ce que j'attends de ça? Déjà, j'attends non pas une relance des relations, mais une reconstruction. Parce que pour relancer, encore faudrait-il que l'on ait un outil qui soit en capacité de fonctionner.
2: Des bases.
4: Et aujourd'hui, force est de constater qu'effectivement, il n'y a plus rien. Vous avez dit 2 ans de crise, je vais dire 2 ans de crise aiguë.
2: Aiguë, oui, parce que déjà...
4: Les temps de crise sont permanents. Et ça rejoint quand même un petit peu, d'ailleurs, aussi ce que vient de dire ma voisine.
3: De gauche.
4: ça rejoint tout à fait ce qu'elle vient de dire, à savoir que, en clair, votre question, et c'est ça qu'on veut aussi nous expliquer, hein, que le gouvernement doit nous expliquer, c'est qu'il souhaite normaliser les relations entre l'État français et l'État algérien. Mais les relations entre l'État français et l'État algérien ne seront jamais normales. C'est pas la peine de l'espérer. On peut l'incanter tant qu'on veut. Ça ne sera jamais le cas. Parce qu'effectivement,
2: c'est pour ça que j'ai parlé d'une forme de normalisation,
4: mais bien sûr,
2: en sachant d'où l'on part.
4: Mais bien sûr, nos histoires, et cette histoire est tellement imbriquée, effectivement. L'Algérie était française, mais les Algériens ne l'étaient pas. Vous l'avez très justement rappelé, sauf quand il s'agissait de leur faire porter les armes. Là, d'un seul coup, on se souvenait qu'effectivement, ils étaient mobilisables. Mais pas chaussables, puisqu'on leur mettait pas des chaussures. Il fallait pas non plus, bien évidemment, exagérer. Donc, tous ces ressentis-là... Alors, moi, j'entends ces discours qui disent « Ah, mais 60 ans après, effectivement... » Si effectivement il y avait eu 60 ans de travail des deux côtés de la Méditerranée.
2: C'est important de préciser.
4: Des deux côtés.
2: Il faut être deux.
4: Bien sûr. S'il y avait eu effectivement un vrai travail de mémoire, s'il y avait eu la volonté de faire ce travail de mémoire, les choses, on n'en serait probablement certainement pas là aujourd'hui, avec d'autres territoires, y compris qui ont été des colonies, que ce soit avec la France ou d'autres puissances coloniales. Hein. Les choses ne sont pas du tout aussi conflictuelles que là. Et là, effectivement, je crois que nous payons, là, pour le coup, littéralement, le poids du passé. Alors, que peut faire Monsieur Darmanin, ministre de la Justice, qui se rend à Alger? D'abord, envoyer peut-être un autre message qui est à la fois... on envoie le ministre de la Justice et pas le ministre des Affaires étrangères, déjà.
2: Oui, oui. Ben d'ailleurs, il était question de coopération judiciaire.
4: Voilà. En fait, on sait pourquoi. Parce que le ministre des Affaires étrangères, il est déjà allé il y a quelque temps. Lui aussi, il est parti plein d'espoir. Bon, il est revenu. Il est revenu, lui, c'est déjà ça. C'est la différence avec d'autres qui, eux, ils sont allés et n'étaient pas revenus. Mais c'est à peu près tout ce qu'il a obtenu, c'est-à-dire la possibilité de remonter dans l'avion. Ça montre aussi, j'ai déjà eu l'occasion de le dire à ce micro, quel est l'état aujourd'hui de notre diplomatie, hein, et du regard porté par notre diplomatie, et notre pouvoir réel de la diplomatie. Pas forcément de la présidence de la République, mais de la diplomatie et de son rôle et de son travail. Qu'est-ce que j'en attends? D'abord que les gens recommencent à se parler, plus à s'invectiver, y compris encore une fois des deux côtés de la Méditerranée. Soyons très très clairs là-dessus. Et si on commence à se parler, alors on pourra de nouveau reconstruire des choses. Je ne suis pas convaincu qu'il y ait une mauvaise volonté ou un refus de principe de la part des autorités algériennes de refuser toute coopération que ce soit, pas nécessairement par humanisme, mais ne serait-ce que par simple intérêt.
2: Oui,
4: vous avez rappelé,
2: ça part souvent
4: il y a des intérêts communs, ouais, et quand on a des intérêts communs, face, on se met autour de la table et on discute. Ben, je crois qu'on en est à cette première phase-là. Alors, est-ce que j'ai de l'espoir en théorie? Oui. Est-ce que ça risque de se réaliser? Honnêtement, je n'en sais rien, parce que des fois, on se met autour de la table, on discute,
2: oui,
4: on en arrive aussi à un constat d'incompréhension mutuelle. Et peut-être que on en est là. Alors, est-ce que tout est négatif? Non, parce qu'effectivement, on est quand même aujourd'hui dans une reconstruction, dans un début de reconstruction, de refondation, ou de, en tout cas de déblaiement des ruines. Commençons par ça, que l'on n'a pas vu effectivement depuis plusieurs années, et il est temps de s'y mettre, parce que plus ça va, plus la destruction continue. Hein.
2: Oui. Alors, Thibaut Casal, vous, qui est professeur d'histoire, je le précise, important.
5: Oui, bah,
2: et Guillaume Agulot est aussi historien.
5: Bonsoir, merci pour l'invitation. Et du coup, je vais m'inscrire quand même un peu dans la continuité de ce que j'ai entendu, de ce que j'ai entendu avant, dans le sens où... avec l'Algérie, il y a une histoire. Et le problème, c'est que bien souvent, peu de personnes sont au courant de cette histoire-là. Moi, je fais partie d'une génération où, pour la première fois, des enseignants commençaient réellement à en parler. Mais c'était une heure dans une scolarité. C'est rien, c'est absolument rien. Donc, j'ai des camarades qui se rappellent même pas, qui l'ont travaillé, qui m'ont dit « Mais non, on l'a jamais vu !» Bon, bah, moi, vu que c'était mon cours préféré, forcément, je m'en souviens. Mais c'était une heure, quoi. Une heure en troisième. Et en terminale, à ce moment-là, le programme était très intéressant. Je trouve le programme de terminale, j'étais en terminale littéraire. On avait les ES et les L, le même programme. Et il y avait pas la guerre d'Algérie, il y avait pas la Seconde Guerre mondiale. Il y avait les mémoires de la Seconde Guerre mondiale et les mémoires de la guerre d'Algérie, ce qui était beaucoup plus intéressant. Quand Emmanuel Macron est arrivé au pouvoir, il a balayé ce programme d'histoire-géographie, et notamment cette question de la mémoire de la guerre d'Algérie. Et là, il y a une vraie erreur. Il y a une vraie erreur car non seulement on a un besoin de savoir ce qu'il s'est passé, et sur un temps long, pas seulement la guerre, c'est ce qu'il

0: aujourd'hui. Et bien souvent, ils ne sont pas au courant de ce qui s'est passé. Ou ils peuvent peut-être en entendre parler par la famille. Et encore, moi, j'ai été frappé par le fait que j'arrivais plus facilement à voir des personnes qui ont connu la Seconde Guerre mondiale et qui me racontaient ce qui s'était passé pendant la Seconde Guerre mondiale que des personnes qui me racontaient la guerre d'Algérie. Et pour dire le traumatisme qu'il y avait, notamment chez les soldats français et certains qui faisaient partie du contingent et qui se retrouvent là-bas. Donc il y a un vrai traumatisme. Et donc, moi, j'en veux terriblement à celles et ceux, et quand je dis ça, je pense notamment à Monsieur Retailleau, qui est dans un sens dans une guerre d'Algérie permanente où il ne cesse d'invectiver, d'attaquer. Alors que la situation serait plutôt à la discussion et à l'apaisement. Alors, est-ce qu'on peut normaliser nos relations? Bah, avec tout ce qu'on a dit, bien entendu, ça paraît compliqué de dire qu'on va avoir la même relation avec l'Algérie qu'on pourrait l'avoir, imaginons, avec l'Allemagne ou avec l'Espagne. Mais on pourrait avoir une relation totalement différente si, et c'est pour ça que je salue l'idée du gouvernement, du président de la République et de M. Darmanin d'aller en Algérie, car on a besoin de discuter ensemble. On a besoin de faire en sorte que les relations ne soient pas coupées. Ne soient pas coupées, car on a une histoire commune. Et une histoire commune, c'est pas seulement le passé. Comme je l'ai rappelé, c'est aussi, voilà, ce qui se passe actuellement. Ce qui se passe actuellement avec, en France, énormément de personnes d'origine algérienne. Ce qui se passe en Algérie avec Christophe Glaize, qui est emprisonné là-bas. Et enfin, je pense qu'on peut tous et toutes rappeler le soutien envers Christophe Glaize. Et on espère qu'il puisse revenir très vite parmi nous en France. Il y a. Je pense la volonté, oui, de marquer une étape, et c'est réellement important dans la situation actuelle. Je pense qu'en plus, à un an, parce que on le voit bien, il y a plein de réactions qui sont là parce que dans un an, il y a l'élection présidentielle. Et je pense pas que d'être dans la guerre d'Algérie permanente soit une façon d'apaiser le pays à un an de l'élection présidentielle.
1: Vous êtes revenu là dans votre intervention sur le sort de Christophe Glaize, et donc c'était un. Sans doute, a priori, le premier sujet qui a été abordé par Gérald Darmanin lors de sa rencontre avec le président algérien. Alors, le ministre de la Justice, lui, s'est dit, après cette rencontre, très rassuré, ce sont ses mots, hein, sur la manière dont Christophe Glaize était traité par les autorités algériennes. Et il espère une grâce, venant donc du président Abdelmadjid Tebboune, à brève échéance, pour que le journaliste français soit rendu à sa mère, comme l'a dit Gérald Darmanin, et à sa famille. Est-ce que vous partagez l'optimisme du ministre de la Justice? Mais au-delà de ça, est-ce qu'il n'y a pas quelque chose d'humiliant et de choquant à ce que la France se remette à une grâce prononcée par le chef de l'État algérien, ce qui revient à reconnaître que Christophe Glaize est bien coupable des faits qui lui sont reprochés et qu'il a toujours nié? Marie-Christine Monnoyer.
2: Alors, Christophe Glaize n'est pas coupable, mais il a été très maladroit. Et c'est terrible, ça. C'est sans doute l'enthousiasme de la jeunesse, mais quand on est journaliste et qu'on est dans un pays qui a des difficultés aussi lourdes avec son propre pays, il faut faire très attention à qui on interroge. Bien sûr, c'est normal d'aller interroger Pierre-Paul Jacques ou Ahmed, etc. C'est normal dans un pays comme la France, mais dans un pays comme l'Algérie, non. Quand vous voyagez, je suis allée l'année dernière à Oman. Moi, femme française, je ne peux pas m'habiller comme je veux quand je suis à Oman. Je ne peux pas parler avec quelqu'un quand je suis à Oman. Un jour, j'étais dans un petit coin tranquille et je me suis baignée dans une petite rivière en maillot de bain. Bien sûr, une pièce, bien sûr. Immédiatement, il est sorti d'un bois, monsieur, qui m'a dit, j'appelle la police. J'appelle la police. Et je dis, vous n'allez pas appeler une grand-mère, la police pour une grand-mère qui se baigne en maillot de bain. Je lui ai dit ça. Il m'a demandé le nombre de mes enfants et de mes petits-enfants. Sinon, il appelle la police. Donc, vous voyez, quand on est hors de son pays, on ne peut pas imaginer que la liberté de parole, la liberté de discussion est la même que chez nous. Ça veut dire qu'on a beaucoup de chance d'être dans un pays dans lequel la liberté de parole.
1: Est-ce que vous êtes en train de nous dire qu'il a été naïf d'une certaine manière ?
2: Moi, je pense.

0: qu'il a été naïf.
1: Et qu'il a un peu cherché ce qui lui est arrivé.
0: Non, je ne dis pas ça.
1: Bah, y a des gens qui vont le traduire comme ça.
0: Oui, mais je ne le dis, je dis pas comme ça. Il ne l'a pas un peu cherché. Il ne s'est pas rendu compte qu'il allait entraîner une catastrophe nationale.
1: Mais pour lui, d'abord.
0: Et aussi pour lui, mais aussi nationale. Mais aussi nationale. C'est très embêtant, ça. Alors, est-ce qu'il faut... bon, je crois qu'il... La meilleure solution, aujourd'hui, c'est la grâce.
1: Ah ben pour lui, oui.
0: Oui, mais même pour nous, comme ça, qu'est-ce qu'on va aller dire? On va dire, c'est pas juste, la loi... Est... Non, on ne peut pas dire ça.
1: On pourrait dire qu'il devrait être innocenté du fait qu'il lui soit reproché. Guillaume Agulot, vous êtes d'accord? Est-ce que vient dire Marie-Christine Monnoyer?
2: Non, pas tout à fait. Pas du tout, d'ailleurs. parce qu'en réalité, oui, effectivement, on va négocier une grâce parce qu'il faut que le régime algérien ne perde pas la face quelques mois après avoir perdu la face vis-à-vis de Boualem Sansal.
0: Ben voilà.
2: Et que Christophe Glaize, aujourd'hui, va être échangé. Parlons-nous français, exprimons les choses, c'est-à-dire on va faire avec la dictature militaro-islamiste d'Alger ce que nous avons fait avec la dictature des Mollahs en Iran, pour Cécile Kohler et Jacques Paris, où nous les avons échangés contre une agente iranienne de leur régime qui avait été condamnée, on l'a condamnée, on l'a expulsée, elle n'a pas purgé sa peine, condamnée, expulsée, et on a récupéré nos deux compatriotes, peut-être qu'eux aussi, alors auquel cas avaient été naïfs d'aller en Iran, mais j'ai appris qu'il y en a d'autres qui décident d'aller faire aussi le tour du monde en vélo et qui se font capturer, etc. Ça fait beaucoup de naïfs, je trouve quand même, mais clairement, avaler son chapeau à ce point-là, Gérald Darmanin a compris que c'était la condition sine qua non. Que s'il n'y avait pas cette déclaration-là, le reste de l'échange ne pourrait pas avoir lieu. Et pour revenir juste en une formule sur ce qu'a dit Thibaut Casal juste avant, sur ces jeunes, effectivement, et sur cette question des mémoires, la mémoire de la guerre d'Algérie, c'est d'autant plus fondamental ce que vous avez dit, je ne fais alors qu'acquiescer et qu'abonder sur la nécessité de revenir à ça, parce qu'effectivement, en fait, ce qui est en train de se passer aujourd'hui, c'est que nous avons une grande partie de notre population, de nos concitoyens, de nos compatriotes, qui ont cette histoire-là aussi, qui ont ces histoires partagées, qui sont, comme on disait, souvent partagées entre deux rives, et qui, pendant longtemps, ont eu du mal à savoir se situer. Certains, c'est peut-être encore le cas aujourd'hui. Aujourd'hui, c'est encore pire. Aujourd'hui, depuis plusieurs années. Aujourd'hui, en réalité... Par ces situations-là et par ces prises de parole-là systématiques, j'aime beaucoup cette formulation de dire « la guerre d'Algérie n'est pas finie ». Pour M. Retailleau, c'est exactement ça. Et très concrètement, notamment pour cette jeunesse, on est en train de les mettre dans un conflit de loyauté. C'est inacceptable, c'est insupportable. On est en train de leur dire «
0: dangereux.
2: Soit tu choisis la République, parce que si tu es en France et que c'est la France et que c'est les valeurs de la France, etc. Soit tu choisis l'Algérie, mais les deux sont inconciliables, les deux sont incompatibles. C'est inacceptable de mettre, particulièrement des jeunes, quiconque, mais de mettre des jeunes dans une telle situation. Je vais même aller plus loin. C'est criminel. C'est criminel parce qu'on sait très bien qu'on est en train de faire ça pour amadouer, brosser dans le sens du poil une fraction d'électorat qu'on souhaite à tout prix faire revenir dans son giron pour ses propres bénéfices, mais on est en train d'éloigner définitivement, une partie de nos concitoyens et de nos compatriotes à qui on dit « tu ne seras jamais français ». Puisque tu es algérien, alors tu ne seras jamais français, c'est-à-dire en clair, les deux sont incompatibles. C'est totalement faux, puisque justement, nos histoires sont imbriquées. Donc évidemment, ces apports multiples, ces fonctionnements multiples, ils existent, ils sont pas nécessaires. Ils existent, ils sont là. Alors il faut effectivement faire avec, et ça ne peut être fait que si l'on parle des mémoires. Et le vrai travail, c'est d'ailleurs la base de la réconciliation franco-allemande, le vrai travail, c'est que, qu'est-ce qui a changé les choses? Vraiment, je vais vous dire, c'est en 62, De Gaulle et Adenauer qui se mettent ensemble. La première, ça c'est extraordinaire, la première de leurs décisions. Vous savez ce que c'est à ces deux-là? Créer un cours d'histoire commun pour les niveaux d'équivalent lycée, gymnasium en Allemagne, lycée en France, des cours d'histoire commun. C'est-à-dire, on écrit, des historiens français et allemands se mettent ensemble pour écrire les cours d'histoire. On est sur la mémoire.
1: Je ne suis pas sûr qu'on ait l'équivalent de De Gaulle et Adenauer aujourd'hui de part et d'autre de la Méditerranée. Mais bon, sait-on jamais. Thibaut Casal, sur le sort de Christophe Glaize. Vous, qu'est-ce que vous en pensez? Est-ce que vous êtes un peu sur la ligne de Marie-Christine Monnoyer plutôt, ou plutôt sur celle de Guillaume Agulot?
0: Les différences sont un peu limitées, que je ne sais pas si...
3: Oui,
1: c'est toutes enfin, les nuances que...
3: C'est voilà, faut peut-être nuancer un peu, dans le sens où je comprends ce que vous avez tous les deux voulu dire. Je pense qu'il y a une réalité, c'est que, et notamment dans le travail de journalisme, c'est lorsque l'on est à l'étranger, oui, il faut faire très attention. Je ne dis pas qu'il a forcément commis une erreur, etc. Mais il y a une réalité de « il faut faire très attention ». Car dans ces régimes-là, et on le sait, que cela peut très mal se finir. Donc, oui, peut-être qu'il n'a pas pris toutes les précautions qu'il devait prendre. Voilà. Mais on va pas le condamner, en fait. Hein, c'est le régime algérien qui le condamne. Donc, bien entendu. Il faut peut-être, oui, lorsque l'on est allé à l'étranger, pour avoir aussi beaucoup voyagé, etc., on le sent bien que lorsque l'on est dans certains régimes, dans certains pays où certains régimes sont oui, près ou de loin des dictatures ou des régimes semi-démocratiques, avec des très très gros guillemets, je déteste ce terme, mais bon voilà. Oui, on ne fait pas forcément certaines choses que on a la chance de pouvoir faire en France. Au-delà de ça, sur la question de la grâce, en fait, faut se mettre tout simplement à la place de Christophe Glaise. La grâce, ça sous-entend qu'il va revenir en France. Vous savez, c'est un exemple historique, mais c'est l'affaire Dreyfus. C'est d'abord il y a la grâce. D'abord il y a la grâce parce que, à un moment donné, il faut que l'innocent qui a été condamné puisse sortir.
1: Retrouver la liberté.
3: Et voilà. Donc c'est le premier point. Et ensuite, une fois qu'il sera gracié, il y aura un combat à mener depuis la France sur ce qui s'est passé. Et juste pour finir sur la question du droit de mémoire, une fois j'étais venu ici débattre et lorsqu'il y a eu la révocation des accords de 1968 et entre la France et l'Algérie.
1: La question de la révocation.
3: Oui, la question de la révocation. Mais où à l'Assemblée nationale, il y a eu cette question-là. Et très vite, en fait, sur les réseaux sociaux, vu que tout peut être déformé très vite, je m'étais retrouvé le lendemain avec des élèves qui pensaient qu'il ne pourrait plus être franco-algérien, parce que tout avait été déformé. Et ils sont venus me voir en me disant « Mais monsieur, nous on est français, on est algérien, donc on veut pas choisir, on n'a pas à choisir. » Et c'est le problème, en fait, avec lorsque l'on parle de l'Algérie, et je répète le terme, mais cette volonté de certains de voir une guerre d'Algérie permanente, c'est qu'on en arrive à avoir des enfants qui sont totalement perdus. Et c'est lorsque ces enfants sont totalement perdus que on peut nous-mêmes, et là quand je dis nous-mêmes, c'est la République, les perdre. Parce qu'il y a un vrai danger à laisser cette idée de monter les Algériens contre les Français, les Français contre les Algériens. Parce que ça marche aussi dans les deux sens, hein, dans ces moments-là. Donc je pense qu'il y a un vrai devoir de mémoire et un devoir tout simplement de la part de nos responsables politiques d'être à la hauteur sur cette question-là et de ne pas jeter de l'huile sur le feu alors qu'on parle de braise qui date d'il y a plusieurs années.
1: Alors, il y a une autre question qui a été abordée par Gérald Darmanin, qui est de plus en plus épineuse chez nous. C'est la lutte contre les réseaux de narcotrafic. Et puis, il y a ce qu'on appelle la DZN mafia en France. Alors, pour ceux qui ne le sauraient pas, DZN mafia, on va appeler ça mafia algérienne. Et donc, il y a des réseaux de narcotrafic qui lui sont liés. Elles pèsent de plus en plus. Et Gérald Darmanin, lui, il a déclaré qu'il était venu à Alger avec une liste de personnes affiliées à cette organisation. Et il espérait les faire extrader de leur pays, vouloir aussi mettre en place avec l'Algérie la méthode qui existe aujourd'hui, qu'il avait lancée aux Émirats Arabes Unis, en ciblant les avoirs des têtes de réseau de narcotrafiquants français. Est-ce que vous croyez que le pouvoir algérien puisse donner suite à ces demandes et à ces propositions, Marie-Christine Monnoyer?
0: Alors là, moi je trouverais que c'est vraiment nécessaire. Est-ce que le pouvoir algérien va le faire? Ça m'étonnerait beaucoup. Ça m'étonnerait beaucoup... Mais autant, je ne vois pas comment on peut faire autrement pour l'histoire de la grâce de notre journaliste sportif, autant là, il s'agit vraiment d'une réflexion lourde qui touche non seulement à l'Algérie et la France, mais aussi beaucoup plus large. Et donc, si on n'arrive pas, si les gouvernements n'arrivent pas à se saisir de cette nécessaire lutte contre les hauts trafiquants de drogue. En fait, cette fois-ci, c'est encore la jeunesse qui va en subir les conséquences. Donc, là, il faudrait être rudement ferme.
1: Guillaume Aguilot.
2: Alors, étonnamment, là, je pense que j'ai peut-être un peu plus d'espoir sur le fait que des choses avancent et avancent assez rapidement sur le dossier de la DZ Mafia, pour plusieurs raisons. D'abord parce que ça devient vital, au sens premier du mot, pour notre pays. Hein, la déstabilisation, on n'est pas simplement sur du narcotrafic comme on aurait pu le connaître précédemment. On est sur... Il y a des territoires perdus de la République, l'expression avait été utilisée par des idéologies politico-religieuses, et notamment islamistes. Là, on est sur des territoires perdus, c'est-à-dire qui sont totalement hors de contrôle de quoi que ce soit vis-à-vis de la République, qui sont mis sous coupe réglée. Et pour autant, là, nous avons nos concitoyens qui y sont. Et il me semble que la sécurité, quand même, est la première le premier des droits auxquels les citoyens peuvent avoir.
1: Que la République promesse que aux citoyens.
2: Exactement. Donc, déjà, ça, la pression de notre côté sera plus forte. Mais je crois également qu'elle peut recevoir un écho du côté algérien, parce que je ne sais pas si c'est une mafia algérienne, la DZ Mafia. Je pense que c'est une mafia d'Algériens. C'est-à-dire que je ne pense pas que le régime algérien en tant que tel soit à ce point derrière, qu'il y ait parmi eux des corrompus, il y en a partout, ne vous inquiétez pas, tout va bien, sans aucun problème et sans aucun doute. Mais que ça soit une stratégie, là je n'y crois pas. C'est-à-dire qu'en fait le régime algérien n'a pas forcément tellement d'intérêt lui-même à faire ça, parce que il voit bien aussi ce qui se passe en termes de déstabilisation. Peut-être que la réponse aurait été différente lorsque le Maroc avait organisé, l'État marocain, là, pour le coup, avait organisé, alors c'était pas avec les mêmes intentions, notamment criminelles, mais c'était avec des intentions de faire rentrer de l'argent, des tonnes entières de hashish et autres. Exactement. Et qui est là, qui était organisé par l'État marocain. Absolument. Alors là, on pouvait aller les voir. Mais oui, on pouvait aller les voir pour dire arrêtez. Ça c'était non. Pour la DZ Mafia, le kiff, ouais. Pour la DZ Mafia, la situation est différente des deux côtés. D'abord sur le degré de dangerosité que ça fait perdre, que ça fait peser sur notre propre pays, premièrement. Et deuxièmement, sur le fait que l'État algérien n'y a aucun intérêt et ne voit pas d'un très bon œil toute autorité concurrente, parallèle que l'on veut, etc. Donc je pense que sur ce sujet-là, on risque d'avancer peut-être un petit peu plus vite.
1: Thibaut Casal.
3: Je pense aussi qu'on peut avoir un peu d'espoir sur cette question-là, notamment parce que, comme ça a été dit, le gouvernement algérien n'a pas un grand intérêt à voir la DZ Mafia
1: prendre de plus en plus de pouvoir.
3: Bien sûr, dans le sens où déjà la DZ Mafia, elle naît beaucoup plus, et c'est pour ça que c'est plus une mafia d'Algériens, dans le sens où elle naît en réalité beaucoup à Marseille et dans ces coins historiques aussi du grand banditisme français, bien entendu. Avant c'était les Italiens et les Corses, maintenant c'est la DZ Mafia. Alors oui, on a atteint des sommets que peut-être les autres n'ont pas atteints, et encore, bon, faudrait quand même peut-être bien vérifier ça, mais la différence, c'est que pour le gouvernement algérien, il y a aussi une question qui est celle des avoirs de cette DZ Mafia, et notamment de l'argent qu'ils investissent en Algérie, là où, quand on voit par exemple ce qu'a réussi à faire le gouvernement italien pour vis-à-vis de les différentes mafias présentes, que ce soit Cosa Nostra, la Nan Greta, etc., c'est qu'il y a quand ils arrêtent un mafieux, ils saisissent tout. Ils saisissent tout, et ensuite, ces biens-là sont soit nationalisés, soit sont redistribués au niveau de certaines collectivités, ou sont revendus aux enchères, etc. Tout ça. Et donc, il y a un vrai enjeu pour l'État italien, en plus, qui y gagne non seulement le fait d'arrêter les criminels, mais il gagne aussi au niveau économique. Et je pense que si l'Algérie prend cet exemple et fait ce calcul-là, elle peut y voir un vrai intérêt économique à reprendre possession de grandes bâtisses, de grands terrains, de plein de choses que sont en train de où la DZ Mafia est en train d'investir en Algérie. Et donc, je pense qu'il y a des choses à sur le narcotrafic. De toute façon, hein, il faut, à mon avis, prendre exemple de tous les endroits où il y a une lutte réelle, la Colombie, l'Italie.
1: Avec des résultats.
3: Avec des résultats. Et donc, il faut prendre exemple sur ces pays-là, sur ce qui a marché, et aussi bien voir ce qui n'a pas marché, par contre.
0: Il me semble d'ailleurs que cela peut donner à l'Algérie une autre image diplomatique.
3: Exactement.
0: Et ça, c'est aussi intéressant. Ça n'est pas financier, mais sur le plan diplomatique, c'est intéressant.
2: Et dernier point d'ailleurs là-dessus, je me suis laissé dire qu'avec l'équipe de Darmanin, il y avait d'autres personnes, d'autres pays européens, dont des magistrats italiens qui faisaient partie de ce voyage, puisque c'était en réalité aussi une relance des liens entre l'Algérie et l'Union européenne, et des magistrats italiens
1: et
2: étaient présents.
1: Et notamment des pays du sud de l'Europe,
2: et notamment des pays du sud de l'Europe.
1: Ses voisins immédiats de l'autre côté de la Méditerranée. Voilà ce qu'on pouvait dire sur ce déplacement de Gérald Darmanin à Alger. Il y avait d'autres choses, d'autres sujets abordés, mais on ne peut pas tous les traiter ce soir. Nous verrons donc si ce voyage, cette visite, a des conséquences à court terme sur les relations entre la France et l'Algérie. Espérons en tout cas que Christophe Glaize sera libéré rapidement. Nous allons faire la pause habituelle dans cette émission. Retour à l'antenne dans une vingtaine de secondes. À tout de suite.

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1: Retour au direct avec mes trois invités, Marie-Christine Monnoyer, professeure des universités, membre de la chaire Jean Rodin à l'Institut catholique de Toulouse, Guillaume Agulot, référent Occitanie du printemps républicain, et Thibaut Casal, enseignant, coordinateur du parti Génération pour la Haute-Garonne. Je vous propose de revenir maintenant sur les réactions qu'a suscité la sortie du film « L'abandon », réalisé par Vincent Garinck. Je rappelle qu'il est consacré aux 11 derniers jours de Samuel Paty, jusqu'à l'assassinat du professeur et sa décapitation par un terroriste islamiste en 2020. Il a été présenté à Cannes, puis il est sorti la semaine dernière dans les salles. Il a rapidement déclenché une vive polémique et des critiques parfois violentes au sein d'une partie de la gauche et des médias, certains n'hésitant pas à le qualifier de dangereux, d'islamophobe, faisant jeu de l'extrême droite et créant un profond malaise. Est-ce que vous avez été choqué par ces réactions ou est-ce que vous partagez certaines des critiques adressées au film ? Guillaume Agulot.
2: Choqué, le mot est faible. Je suis au-delà du choc quand j'entends ce genre de choses, y compris de la part qui, pour leur très très grande majorité, disons-le directement, ne font pas partie des plus de 200 000 personnes qui, en France, sont déjà allées le voir en une semaine. Ce qui est mon cas. Écœuré. Voilà, je dis le mot. Ces critiques-là sont totalement infondées. Elles ne sont basées que sur une idéologie préacquise. Et donc, pour ces personnes-là, effectivement, de toute façon, quel qu'ait été le propos du film, quelle qu'ait été la temporalité de sortie, de toute façon, par principe, nature et essence, c'est l'objet lui-même, le fait même, le sujet
1: qui existe,
2: qui pour eux est simplement insupportable, au sens premier du mot, au sens littéral du mot. Alors oui, effectivement, vous avez évoqué quelques éléments là qu'il préfère. Alors moi, je remarque toujours, en plus, on a eu par exemple quelques youtubeurs en manque de notoriété, mais on a eu aussi le service culture du Huffington Post. On sait très bien qui a écrit, signalé, oui. Mais il a eu un tel courage de ses propos qu'il a décidé de ne pas signer son article. Libération, ensuite, évidemment, la relayer, dans lesquelles, alors en gros, ils nous disent on n'a rien à dire sur le film, et évidemment sur le sort de ce pauvre monsieur Paty, oh là là, mais qu'est-ce que c'est terrible, non, là-dessus, ça, mais, et tout est dans le mais, c'est-à-dire qu'on retrouve de nouveau ces fameux oui mais, ceux qu'on a déjà entendus après l'assassinat de la rédaction de Charlie Hebdo, oui mais, ils avaient publié les dessins, ces fameux oui mais, systématiquement, qui sortent toujours des mêmes, et qui sont appuyés par c'est même plus des arguments à ce niveau-là. Une des choses, c'est de nous dire c'est trop tôt. De la part de personnes, je le redis, qui n'ont pas vu le film. C'est trop tôt. Bon, Jean-Jacques Hano a fait un film sur le sauvetage de la cathédrale Notre-Dame de Paris. Personne n'a dit que c'était trop tôt.
1: En remontant plus loin, enfin, le Watergate, il y a eu...
2: Mais bien sûr, les jours du Condor, personne n'a dit...
1: Quelques années après. Donc.
2: De toute façon... 6 ans après, c'est trop tôt. 10 ans après, ça aurait été trop tôt. 20 ans après, ça aurait été trop tôt, etc., etc. Ce qui gêne ces personnes, c'est absolument pas des questions de temporalité, des questions de
1: véracité. De véracité.
2: Alors que tous les éléments, ce film-là est basé, c'est un thriller. Alors, par moments, on a presque le sentiment de se trouver dans un documentaire. Oui. Ce film-là est basé sur les rapports qui émanent de différentes administrations, y compris qui, pour certaines, ont reconnu leurs manquements, leurs erreurs, et pas forcément pour d'autres, mais tous les éléments qui sont cités dans le film, tous, absolument tous, sont des éléments qui sont sourcés, qui sont vérifiés, c'est-à-dire effectivement le manque de coordination, les acronymes, on voit tout ça, ceux qui auraient dû être vus qui n'est pas vu, etc. Mais aussi le fait que parmi les élèves et parmi les parents d'élèves de ce collège-là, qui avaient des questions à se poser, etc., certains ne comprenant pas et n'étant pas forcément d'accord avec le fait que cet enseignant ait monté son cours à partir de ces éléments disponibles sur la plateforme de l'Éducation nationale, parce que ça, c'est très très bien dit, qu'il ne décide pas de lui-même d'aller chercher ces documents-là, il va les chercher sur ce que l'Éducation nationale met à la disposition des profs pour qu'ils puissent illustrer leur cours de quatrième. Donc, ce sont des documents qui sont tout à fait validés. Et certains parents d'élèves n'acceptent pas, n'apprécient pas ça, mais disent bien, et c'est parfaitement dit parce que c'est des faits, disent bien qu'ils n'acceptent pas non plus le sort qui est fait à Samuel Paty, l'acharnement dont il est victime, les violences, etc., refuse de s'associer, de se solidariser à cette chasse en meute, à cette chasse à l'homme qui va finalement aboutir à sa mort. Tout est dit dans ce film-là, absolument tout est montré. Toutes les étapes sont montrées. Alors évidemment, bien sûr, il y a des choix qui sont faits. On n'a pas, par exemple, le fait que au niveau du cabinet de la rectrice de l'académie, donc au-dessus du Dazen, eh ben, la consigne a quand même été de calmer. On le voit indirectement, puisqu'on sait que c'est la rectrice qui l'envoie, avec cet inspecteur pédagogique régional Valeurs républicaines et laïcité, qui explique que M. Paty a un problème avec la laïcité. Il a appliqué le cours. Il a appliqué le cours. Mais on nous explique qu'il a un problème avec la laïcité. Je ne reviens même pas, pour en avoir suffisamment parlé ici, sur les accusations d'islamophobie. J'allais dire presque, à la limite, j'aurais été étonné si elle n'avait pas été là. Elle y est bien évidemment, puisque dès qu'on parle de quoi que ce soit, forcément, par principe, nature et essence, on est islamophobe et tous ceux qui soutiennent ce film et qui, etc., sont fachos. Bon, là, on est dans la doxa et on va laisser cette petite mousse s'envoler au vent de l'histoire. Mais sur le fond, le propos qui se veut sérieux en disant, en prenant de la hauteur, oui, mais vous savez, moi je suis plus dans l'émotion, je regarde les choses, je suis tranquille, je suis un professionnel, etc. Et tous les arguments qui sont donnés, en réalité, il n'y en a pas un seul qui tient, parce que tout ce qu'ils disent pour dézinguer le film, ben en réalité, ça ne correspond pas, un, à ce qu'il y a dans le film, et deux, au fait que le film ne montre que ce qui s'est passé basé sur des faits réels. Une chose me rassure profondément, c'est les plus de 200 000, je l'ai déjà dit, plus de 200 000 personnes qui sont déjà allées voir ce film.
1: Et ça continue.
2: Et je pense que ça, c'est, allez, peut-être la meilleure réponse.
1: Oui. Thibaut Casal, vous aussi, vous avez lu le film très récemment.
3: Oui.
1: Vous êtes enseignant vous-même. Alors, qu'est-ce que vous pensez de cette polémique et des réactions qu'a suscité ce film, d'autant plus que vous l'avez vu. Donc, vous pouvez nous dire si ça mérite vraiment une telle polémique.
3: Bon, est-ce que ça mérite une telle polémique? Non. Est-ce que les réactions sont disproportionnées? Oui. Alors, je pense aussi que beaucoup de personnes, soit qui l'encensent, soit qui le détruisent, n'ont peut-être pas vu le film. Car honnêtement, après l'avoir vu, je ne vois pas en quoi je vais détruire ce film. Je ne vais pas forcément non plus l'encenser. Pour plein de raisons, mais donc je pense que
1: dans les considérations,
3: oui, voilà, c'est ça. Non, bien sûr, mais il y a plus, comment dire, je pense que le problème, c'est aussi peut-être le format 1h40. Alors peut-être il aurait fallu que ce soit un peu plus long pour peut-être montrer tout ce qui a failli, ce qu'on peut lire dans le livre de la sœur de Samuel Paty,
1: donc la sœur qui a
3: exactement
1: supervisé en partie le film,
3: le cours de Monsieur Paty
1: à l'écriture du scénario.
3: Mais le film n'est pas tiré du livre de la sœur de Samuel Paty. Et c'est peut-être là le problème. Et je pense que c'est aussi ce qui a amené ce déferlement de la part d'une partie, notamment de mes camarades. Car oui, il y a une partie de la gauche qui est tombée sur le film. Notamment parce que l'auteur dont est tiré le livre qui... le livre dont est tiré le film a été écrit par quelqu'un qui, on le sait, est proche des sphères d'extrême droite, etc. Donc, je pense que peut-être pour éviter aussi, d'ailleurs, tout ce procès en islamophobie, tout ça, peut-être qu'il aurait mieux valu tout simplement adapter le livre de la sœur. Et je pense que on aurait déjà pu éviter plusieurs choses. Voire, on dit juste, on fait un film sur ce qui s'est passé, et pas tiré d'une œuvre ou autre. Je pense que déjà, on aurait pu éviter certaines choses. Quoi qu'il arrive, oui, il y aurait pu avoir des gens qui seraient venus redire
1: oui,
3: quoi
1: de
3: que ce soit.
1: Façon,
3: bon. Moi, je pense que le film le montre peut-être pas assez, mais c'est toute la question administrative qui n'a pas fait son travail, que ce soit dans l'éducation nationale, que ce soit dans la police. C'est montré peut-être pas assez. On passe, et à juste titre, énormément de temps sur la famille de l'élève qui a menti, et que c'est ce mensonge qui finit par amener ce drame. On a passé beaucoup de temps là-dessus, et c'est important. Peut-être qu'on aurait pu passer aussi plus de temps sur d'autres aspects de cette affaire. Je trouve
2: on
3: qu'on
2: passe aussi beaucoup de temps pour détailler le cours, pour dérouler le cours, oui. Les cours, puisque c'est un enchaînement de deux cours.
3: Ça, c'est plutôt intéressant. Mais je pense, par exemple, après avoir lu notamment le livre de la sœur, moi, il y a un personnage où, après avoir lu ce livre et vu le film, je trouve qu'il y a un gros décalage. C'est la question de la principale.
2: On est d'accord. Ouais.
3: Et là, je trouve qu'il y a un problème. Parce qu'on sort, si on ne connaît pas l'histoire, on a vraiment de la peine pour cette principale, on a l'impression qu'elle a tout fait. Alors que non. Et le signalement, et dans le film, je vous le dis juste ça, je spoil, comme on dit, juste ça.
1: Mais on est là pour parler
3: de ça. On voit qu'elle écrit que le responsable de l'incident est un responsable de l'établissement. Mais on ne voit pas qu'elle a dit que c'était cet enseignant qui avait fait une erreur. Lorsqu'elle signale ce qui s'est passé, elle met que Samuel Paty a fait une erreur. Et ça, c'est très important. Parce que c'est aussi une des données qui amène tout ce micmac après administratif, etc. Et ben, malheureusement, c'est pas montré. Donc je pense qu'il y a des choix qui ont été faits et qui sont pas forcément toujours les bons. Je pense aussi que il y a une manière de présenter les enfants où il y a un vrai parti pris, notamment sur la question du jour de son assassinat, où le terroriste pose une question à un élève qui lui dit non, et ensuite à un autre élève qui lui dit oui. On sait très bien que ça s'est pas passé comme ça. Il a demandé à plusieurs élèves, et plusieurs élèves ont refusé. Et là où je peux comprendre certaines personnes, notamment d'origine africaine, etc., qui en voyant la scène peuvent se dire, et qui connaissent l'histoire, c'est qu'il y a des élèves dits racisés qui ont dit non à ce terroriste. Et dans le film, on voit un élève blanc dire non, et ensuite l'élève noir qui lui accepte l'argent, et comme ce qui s'est passé dans la vraie vie, ça par contre. Je pense que là aussi, ça aurait peut-être été pas mal de montrer aussi des élèves racisés qui lui disent non. De montrer aussi ce message-là, qui est présent avec certaines familles dans le film, peut-être pas assez. Et c'est là où peut-être aussi ça aurait été intéressant que dans le débat de ce soir, il y ait quelqu'un d'origine africaine qui a vu le film et qui dise comment lui peut-être l'a ressenti aussi. Parce que peut-être que on le reçoit pas forcément de la même façon. Donc voilà, moi c'est plus ces questions-là que je mets dans le débat. Mais les réactions, je trouve, sont disproportionnées. Ça, c'est clair et net.
1: Marc-Christine Moyer est née au Maroc.
4: Oui, mais... alors, ceci étant, je n'ai pas vu le film. Et
1: pas
4: donc...
1: encore, vous allez le voir, je encore. Sais.
4: Ça, absolument. Mais, alors, comme je n'ai pas vu le film, quand vous avez posé cette question, je me suis dit, cette histoire, elle part, en particulier, d'un mensonge d'une élève. Et donc, ça m'a rappelé un autre film. Le film qui s'appelait « Pas de vague », qui a été réalisé en fin 2022, qui est sorti en 2024. Alors, ça finit pas par un assassinat, mais ça a entraîné de multiples polémiques aussi. Et je trouve que, pour moi, c'est extrêmement important, parce qu'au fond, ce type de film met en évidence que le public, les personnes, quelles qu'elles soient, ne vont pas réfléchir beaucoup plus loin que l'écume. Or, sur des films comme ça, il faut aller beaucoup plus loin que l'écume. Bien sûr que je suis absolument atterrée des réactions liées à l'islamophobie, etc., liées sur ce film. Je me dis, mais pourquoi est-ce qu'on ne pense pas un tout petit peu plus au problème qui se pose lorsqu'une personne est intégré dans un mensonge qui va transformer sa vie en horreur. Ça m'a aussi fait penser à la problématique des lanceurs d'alerte. Quand vous êtes lanceur d'alerte, eh bien, immédiatement, il y a une confrontation entre ce qui a conduit la personne à être lanceur d'alerte et l'énorme émoi qui va l'entourer, les attaques qui vont l'entourer parce qu'elle a été lanceur d'alerte. Cette histoire, c'est un peu la même chose. Et je suis très contente que vous ayez mis ce sujet à l'émission de ce soir, parce que si ça pouvait interpeller Monsieur Dupont, etc., sur son attitude quand il a vu un film, bon, quand il ne l'a pas vu, là, c'est catastrophique, mais quand il a vu un film, de se dire, attends, réfléchissons à ce qui s'est passé derrière. Et franchement, ça, c'est fondamental.
1: Ouais. Alors, en parlant de ceux qui n'ont pas encore vu ce film, certains ont demandé, beaucoup de gens d'ailleurs, demandent à ce qu'il soit projeté dans les écoles, les collèges, les lycées. Est-ce que vous êtes d'accord avec cette idée, Guillaume Agulot ? J'ai un peu une idée de votre réponse.
2: Mais... Oui. Oui, alors pas sans précaution.
1: Alors j'allais dire, voilà.
4: Mais il y a des comment précautions qui sont en train d'être prises.
2: Mais elles sont déjà prises,
4: voilà,
2: et disponibles, d'ailleurs je vous le signale, depuis hier sur le site de l'APHEG, l'Association des professeurs d'histoire géo, un dossier pédagogique remarquable qui explique bien comment
1: amener
2: le film, étudier le film avec des classes de 4e, et qui va plus loin. C'est un dossier qui est librement téléchargeable, pas simplement par les profs. C'est le Zéro de Conduite qui est spécialisé vraiment dans le site Zéro de Conduite qui est spécialisé là-dedans. Donc c'est estampillé en plus par l'APHEG, l'Association des professeurs d'histoire géo. Donc là, c'est aussi quand même une garantie de sérieux sur le contenu, le fond, la forme, etc. Donc oui, je pense que c'est un film qui peut être utile. Maintenant, si c'est un film que l'on projette comme on a pendant des décennies eu des profs d'histoire qui nous ont projeté Nuit et brouillard en étant convaincus que parce qu'on allait montrer l'horreur, on allait blinder définitivement les élèves, on allait les vacciner définitivement contre le retour de telles horreurs, etc. Il vaut mieux qu'ils fassent pas. Je vous le dis tel que je le pense, il vaut mieux qu'ils ne se mêlent pas de ça. C'est un film qui incite au travail, c'est un film qui incite à la réflexion. Et d'abord aussi, c'est un film qui incite à la réflexion en équipe.
1: Collective.
2: Et peut-être que moi, ce que j'aimerais bien, c'est qu'au moins certaines séquences de ce film puissent être projetées dans des salles de profs. Pour qu'ils puissent voir aussi comment, quand on est dans une situation, il y a cette scène qui est assez, qui est étouffante, hein, qui est très, très, très, très lourde, où on a les profs qui, où on voit comment, ce que Michael Paty distribuait dans son livre, hein, ce qui fait basculer, en fait, à l'intérieur du collège, c'est un prof qui dit je me désolidarise, qui me dit, etc., etc., etc.
4: C'est
2: etc.
4: dans l'abandon.
2: Et la scène elle-même, est très dense à ce niveau-là. Et peut-être que ça aussi, c'est des choses qu'il faudrait remontrer à, peut-être à certains profs déjà entre eux, aussi aux élèves, mais à certains profs entre eux. Donc montrer ce film, oui. Le montrer parce que c'est bien de le montrer, de rendre hommage à M. Paty. Si c'est que ça l'objectif, faites autre chose.
1: Bon.
2: Faites autre chose.
1: Le professeur Thibaut Casal, qu'est-ce qu'il en pense ?
3: Moi, je ne sais pas s'il faut le montrer dans des classes ou non. Après, moi, je pars du principe, moi, j'aimerais hein, que, de toute façon, les profs, en général, soient assez libres sur le contenu qu'ils puissent montrer ou non. Donc, c'est pour ça que je dis que, moi, je ne sais pas si je l'utiliserai, mais je peux comprendre que certains collègues puissent avoir envie de l'utiliser. Moi, je pense que, voilà, il faut que les enseignants et enseignantes aient une vraie liberté sur le choix des films, des scènes qu'ils peuvent présenter. Alors avec, bien sûr, cette idée qu'on va pas pouvoir présenter non plus n'importe quoi. On voit avec l'administration, on a un accord, etc. Mais je pense qu'il faut laisser quand même une vraie liberté de contenu aux enseignants sur ces questions.
1: Marie-Christine Monnoyer, qui vous-même étiez professeur.
4: Moi, je suis tout à fait d'accord avec ce qu'a dit Guillaume. Je crois que c'est un travail qui doit être fait d'abord entre profs. D'abord pour ne pas être laissé seul par rapport aux élèves qui vont le regarder. Et avoir réfléchi ensemble comment on va le présenter. Je me souviens quand j'ai vu Nuit et brouillard dans la salle de gym, parce qu'il fallait que toute la salle soit là et qu'on regarde Nuit et brouillard. Et en fait, on était perdus. Parce qu'on était vraiment perdus. Personne n'en a parlé après.
1: Ni avant.
4: Et donc, je nous revois dans cette salle. Hein. Donc, ça m'a marqué, mais ça ne m'a pas fait réfléchir. Or, je trouve que là, il faut que ça fasse réfléchir. Il faut que les élèves se disent, à certains moments, pourquoi en tant que prof, je ne dis pas, je dis mon collègue, mais il faut le défendre. Hein. Que ce soit mon collègue, que ce soit le copain de l'école, que le père qui n'a pas posé X fois la question à sa fille et qui l'a cru bêtement, sans s'interroger, sans comment est-ce possible ?
1: Ouais.
4: Il faut vraiment réfléchir.
1: Ouais. Nous allons clore le sujet pour aujourd'hui. Les derniers instants de cette émission vont être consacrés à vos coups de gueule, aux coups de cœur du jour. Thibaut Cazal, vous avez la parole. Alors, assez rapidement tous.
3: Bah, mon coup de gueule, c'est ça se passe en ce moment à Cannes, où on voit en fait le peu de considération que reçoivent les acteurs et actrices qui ont signé la tribune contre la pétition contre Bolloré. Et encore pire, le vrai coup de gueule, il est sur la réaction de Canal+, de dire on va boycotter ces personnes-là. Je trouve que c'est pas la bonne manière de traiter le sujet, et j'espère que le cinéma français va pouvoir trouver une porte de sortie entre Canal+ et ses professionnels.
1: Ça aurait pu être le sujet de cette émission. Marie-Christine Monnoyer.
4: Alors moi, j'ai un coup de gueule et un coup de cœur. J'ai un coup de cœur parce que je suis très contente que le pape vienne en France. Je trouve que c'est bien parce que dans le dernier voyage qu'il a fait en Afrique, il a dit des choses tellement intéressantes que je voudrais bien qu'il en dise des aussi intéressantes sur le sol français. Je pense qu'il peut les dire.
1: Et il viendra à Lourdes, donc voilà. Dans notre région.
4: Mais j'ai aussi un coup de gueule parce que ce matin, j'ai lu les statistiques d'Amnesty International qui disent qu'en 2025, on n'a jamais autant condamné à mort sur la planète. Et ça, je me dis, c'est pas possible, on va jamais s'en sortir de cette histoire.
1: Guillaume Agulot.
2: Moi, c'est aussi un coup de gueule, ça rejoint un petit peu ce que Amnesty a pu écrire dans son rapport, c'est vis-à-vis du régime iranien, pardon, qui continue, malgré toute l'actualité, lui en interne, à éliminer ses opposants, à condamner à mort et à exécuter.
1: On n'en parle plus,
2: Et notamment des femmes, et ce soir, j'allais dire plus que jamais, femme, vie, liberté.
1: Oui, Marie-Christine Monnoyer, je pense que ça aurait aussi pu être votre coup de gueule, ça.
4: Absolument.
1: Nous sommes arrivés au terme de cette 229e mêlée de l'info. Il y avait des sujets qui n'étaient pas faciles à traiter. Je voulais vraiment vous remercier tous de les avoir traités avec beaucoup de hauteur. Merci donc infiniment d'avoir été les invités de cette émission. Merci aussi à Yannick Galupini qui l'a réalisé. Le podcast est disponible et téléchargeable dès maintenant, comme d'habitude, sur le site web de Radio Présence. Et merci bien sûr à tous ceux et à toutes celles qui nous ont écoutés aujourd'hui. Je vous donne rendez-vous jeudi prochain avec d'autres débats, d'autres débatteurs et d'autres sujets. À bientôt.

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3: In jener Zeit offenbarte sich Jesus den Jüngern noch.
4: Évangile de Jésus-Christ selon saint Jean.
3: Und er offenbarte sich in folgender.
4: Jésus se manifesta encore aux disciples sur le bord de la mer de Tibériade.
3: Simon Petrus.
4: Quand ils eurent mangé, Jésus dit à Simon-Pierre,
3: «
4: Simon, fils de Jean, m'aimes-tu vraiment plus que ceci ?» Il lui répond, « Oui, Seigneur, toi tu le sais, je t'aime. » Jésus lui dit, « Sois le berger de mes agneaux. » Jésus lui dit une deuxième fois, « Simon, fils de Jean, m'aimes-tu vraiment ?» Il lui répond, « Oui, Seigneur, toi tu le sais, je t'aime. » Jésus lui dit, « Sois le pasteur de mes brebis. » Il lui dit pour la troisième fois, « Simon, fils de Jean, m'aimes-tu ?» Pierre fut peiné parce que pour la troisième fois, Jésus lui demandait, « M'aimes-tu ?» Il lui répond, « Seigneur, toi tu sais tout, tu sais bien que je t'aime. » Jésus lui dit, sois le berger de mes brebis. Amen, amen, je te le dis. Quand tu étais jeune, tu mettais ta ceinture toi-même pour aller là où tu voulais. Quand tu seras vieux, tu étendras les mains. Et c'est un autre qui te mettra ta ceinture pour t'emmener là où tu ne voudrais pas aller. Jésus disait cela pour signifier par quel genre de mort Pierre rendrait gloire à Dieu. Sur ces mots, il lui

0: diakonalen und priesterlichen Dienst.
1: Votre Excellence,
0: zwischen Brüdern in der Verkündigung des Wortes Gottes,
1: chers frères et sœurs dans la foi, chers camarades, chers pèlerines, pèlerins, chers assemblées saintes,
0: nous nous sommes retrouvés
1: pour écouter la parole de Dieu
0: et pour
1: orienter nos vies selon lui.
0: Il ne
1: s'agit pas d'écouter la parole de Dieu pour ne pas l'appliquer dans notre vie,
0: mais de mettre en œuvre

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3: Poursuivons notre méditation sur les différents vocables de la Vierge Marie dans les litanies dites de Lorette, litanie de la Vierge Marie. Reine des prophètes. Dans le chapelet des invocations des litanies, ce titre rayonne d'une lumière toute particulière. Il nous introduit dans le mystère de la parole de Dieu traversant les siècles, porté par des voix humaines, souvent fragiles, mais embrasées par l'Esprit. Les prophètes ont été les témoins ardents de la vérité divine, les veilleurs de l'espérance, les interprètes du cœur de Dieu pour son peuple. Et au sommet de cette lignée inspirée, l'Église contemple Marie comme leur reine. Pourquoi reine des prophètes? Non, parce qu'elle aurait proclamé sur les places publiques des oracles retentissants, ni parce qu'elle aurait parcouru les nations en appelant à la conversion, mais parce qu'en elle, la prophétie atteint son accomplissement le plus pur, le plus silencieux, le plus parfait. Les prophètes de l'Alliance ancienne ont parlé de loin. Leurs paroles étaient souvent voilées, symboliques, tendues vers un avenir qu'ils ne voyaient qu'en figure. Ils annonçaient un Messie, un salut, une alliance nouvelle. Mais leurs yeux restaient fixés sur un horizon encore caché. Marie, elle, n'annonce pas seulement, elle porte. Elle ne désigne pas le Sauveur à venir, elle le donne au monde. Là où les prophètes étaient des voix, elle est une présence. Là où ils transmettaient la parole de Dieu, elle accueille

0: cueille en elle le Verbe lui-même. Ainsi, sa royauté sur les prophètes vient de cette proximité unique avec le mystère qu'ils annonçaient. Elle est, en quelque sorte, la prophétie devenue chair. En elle, la parole ne se contente plus d'être entendue, elle s'incarne. Lorsque l'ange lui adresse la parole divine, Marie devient le lieu d'une révélation décisive. Son fiat n'est pas seulement un acte d'obéissance, il est l'ouverture totale de l'humanité à la venue de Dieu. Et dans ce consentement, toute la prophétie trouve son accomplissement. Les prophètes ont souvent parlé dans la souffrance, incompris, rejetés, parfois persécutés. Leur fidélité les a conduits sur des chemins de solitude. Marie, elle aussi, a connu cette dimension prophétique de la souffrance. Dès les premières paroles du vieillard Siméon, une épée est annoncée pour transpercer son âme. Elle avance dans la foi, sans tout comprendre, mais en gardant tout dans son cœur. Sa vie entière devient une écoute profonde, une méditation constante du mystère de Dieu. En cela, elle est plus prophète que tous les prophètes, car elle ne se contente pas de transmettre une parole, elle la contemple, elle la porte, elle la vit. Reine des prophètes. Ce titre nous révèle aussi que la véritable prophétie ne consiste pas seulement à parler au nom de Dieu, mais à être configurée à sa volonté. Les prophètes authentiques n'étaient pas des prédicateurs de leur propre pensée, mais des instruments dociles. Et Marie incarne cette docilité à un degré parfait. Elle ne met jamais en avant sa propre voix. Elle ne cherche pas à s'imposer. Et pourtant, sa parole la plus célèbre, le Magnificat, résonne comme un sommet de la prophétie biblique. Dans ce chant, elle proclame les merveilles de Dieu, annonce le renversement des puissants et l'élévation des humbles et révèle la logique profonde du royaume de Dieu. Ce cantique n'est pas seulement une prière personnelle, il est une proclamation inspirée, une lecture prophétique de l'histoire à la lumière de Dieu. Marie y apparaît comme celle qui voit avec les yeux de Dieu, qui comprend ses voies, qui adhère pleinement à son dessein. Les prophètes ont dénoncé le péché, appelé à la conversion, annoncer la justice divine. Marie, elle, ne parle pas de condamnation, mais sa seule présence est un appel à la vérité. Sa pureté met en lumière le péché du monde. Son humilité révèle l'orgueil des cœurs. Son silence interroge nos agitations. Elle est une prophétie vivante. Contemplez Marie. Comme reine des prophètes, c'est donc apprendre à redécouvrir le sens profond de la parole de Dieu dans notre vie. Trop souvent, nous cherchons des signes extraordinaires, des paroles éclatantes. Mais Dieu parle aussi dans le silence, dans l'intimité et dans le secret des cœurs. Marie nous enseigne cette écoute intérieure. Elle nous apprend à accueillir la parole, à la garder, à la laisser porter du fruit. Elle ne se précipite pas pour agir. Elle médite, elle ne s'agite pas pour comprendre, elle fait confiance. Reine des apôtres, apprenez-nous à écouter, apprenez-nous à discerner la voix de Dieu au milieu des bruits du monde, apprenez-nous à reconnaître ses appels, parfois discrets, parfois exigeants, apprenez-nous à répondre avec générosité, sans réserve. Dans un monde souvent confus, où les voix se multiplient et se contredisent, nous avons besoin de cette lumière prophétique. Non pas une lumière qui éblouit, mais une lumière qui guide. Marie est cette lumière parce qu'elle est parfaitement tournée vers Dieu. Elle nous rappelle que la vérité n'est pas une idée abstraite, mais une personne, le Christ. Et toute prophétie authentique conduit à lui. Marie ne retient rien pour elle, elle oriente tout vers son Fils. Faites tout ce qu'il vous dira. Cette parole à Cana résume toute sa mission prophétique. Elle ne parle pas longuement, mais elle indique le chemin. Elle conduit à l'obéissance de la foi. Enfin, ce titre élève notre regard vers notre propre vocation. Par le baptême, nous participons à la mission prophétique du Christ. Nous sommes appelés à témoigner de la vérité, à vivre selon l'Évangile, à être à notre mesure des signes de Dieu dans le monde. Marie Reine des prophètes, nous précède sur ce chemin. Elle nous montre que la fécondité ne vient pas du bruit, mais de la fidélité, non de l'agitation, mais de l'union à Dieu. Ô Marie, Reine des prophètes, faites de nos vies une parole vivante, que nos actes parlent de Dieu, que notre silence soit habité par sa présence, que notre cœur devienne un lieu où sa parole peut demeurer et grandir. Et qu'un jour, dans la lumière éternelle, nous puissions contempler avec vous celui que les prophètes ont annoncé, que vous avez porté, et qui est la parole vivante pour les siècles des siècles. Marie, Reine des prophètes, priez pour nous.
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1: Notre-Dame de Lourdes, je vous confie notre petit-fils Aloïs, qui a une maladie génétique et qui est très autiste. Prie pour sa maman Aurore et son papa Laurent. Je vous supplie, maman Marie, venez à leur secours. Marie, je vous confie ce jour un nouveau-né de 10 jours qui a attrapé un virus méningé. Demande à ton fils Jésus de le guérir. Merci.
2: Je voudrais prier pour Sylvie qui vient de mourir. Je demande à la très sainte Vierge de l'accueillir et de l'amener vers Jésus. Merci beaucoup.
3: Au nom du Père et du Fils et du Saint-Esprit. Chers pèlerins, chers frères et sœurs, soyez les bienvenus ici même à la grotte de Massabielle, qui est la grotte des apparitions, où la Vierge Marie est apparue à 18 reprises à Bernadette, du 11 février au 16 juillet 1858. Avec les pèlerins qui nous rejoignent à travers KTO, à travers la radio, à travers la connexion au site internet, nous méditons en ce jour les mystères douloureux du rosaire et nous sommes particulièrement heureux de prier avec et pour les pèlerins du 66e pèlerinage militaire international. Je crois en Dieu, le Père Tout-Puissant, Créateur du ciel et de la terre, et en Jésus-Christ, son Fils unique, notre Seigneur, qui a été conçu du Saint-Esprit, est né de la Vierge Marie, a souffert sous Ponce Pilate, a été crucifié, est mort et a été enseveli, est descendu aux enfers. Le troisième jour est ressuscité des morts, est monté aux cieux, est assis à la droite de Dieu, le Père Tout-Puissant, d'où il viendra juger les vivants et les morts. Je crois en l'Esprit Saint, à la Sainte Église catholique, à la communion des saints, à la rémission des péchés, à la résurrection de la chair, à la vie éternelle. Amen. Prions pour le Saint-Père, le pape Léon, pour toutes ses intentions et particulièrement pour le voyage apostolique qu'il effectuera en France en septembre. Notre Père qui es aux cieux, que ton nom soit sanctifié, que ton règne vienne, que ta volonté soit faite sur la terre comme au ciel.
4: Donne-nous aujourd'hui notre pain de ce jour. Pardonnez-nous nos offenses, comme nous pardonnons aussi à ceux qui nous ont offensés. Et ne nous laisse pas entrer en tentation, mais délivre-nous du mal.
3: Je vous salue Marie, pleine de grâce, le Seigneur est avec vous. Vous êtes bénie entre toutes les femmes, et Jésus, le fruit de vos entrailles, est béni.
4: Sainte Marie, Mère de Dieu, priez pour nous pauvres pécheurs, maintenant et à l'heure de notre mort.
3: Je vous salue Marie, pleine de grâce, le Seigneur est avec vous. Vous êtes bénie entre toutes les femmes, et Jésus, le fruit de vos entrailles, est béni.
4: Sainte
3: Je vous salue Marie, pleine de grâce, le Seigneur est avec vous. Vous êtes bénie entre toutes les femmes, et Jésus, le fruit de vos entrailles, est béni.
4: Sainte Marie, Mère de Dieu, priez pour nous pauvres pécheurs,

0: in saecula saeculorum. Amen.
1: Ô Marie conçue sans péché,
0: priez pour nous pécheurs.
1: Premier mystère douloureux, l'agonie de Jésus. Dans l'évangile selon saint Luc, en proie à la détresse, Jésus priait de façon plus ardente. Prions, frères et sœurs, pour toutes celles et ceux qui vivent un temps d'angoisse, pour les personnes qui désespèrent.
2: Notre Père qui es aux cieux, que ton nom soit sanctifié. Que ton règne vienne, que ta volonté soit faite sur la terre comme au ciel.
3: Donne-nous aujourd'hui notre pain de ce jour. Pardonne-nous nos offenses, comme nous pardonnons aussi à ceux qui nous ont offensés.
4: Je vous salue, Marie, pleine de grâce. Le Seigneur est avec vous. Vous êtes bénie entre toutes les femmes, et Jésus, le fruit de vos entrailles, est béni.
3: Sainte Marie, Mère de Dieu.
4: Je vous salue, Marie, pleine de grâce. Le Seigneur est avec vous. Vous êtes bénie entre toutes les femmes, et Jésus, le fruit de vos entrailles, est béni.
3: Sainte Marie, Mère de Dieu, priez pour nous pécheurs, maintenant et à l'heure de notre mort. Amen.
4: Je vous salue, Marie, pleine de grâce. Le Seigneur est avec vous. Vous êtes bénie entre toutes les femmes, et Jésus, le fruit de vos entrailles, est béni.
3: Sainte Marie, Mère de Dieu,
4: je vous salue, Marie, pleine de grâce. Le Seigneur est avec vous. Vous êtes bénie entre toutes les femmes, et Jésus, le fruit de vos entrailles, est béni.
3: Sainte Marie, Mère de Dieu, priez pour nous pauvres pécheurs, maintenant et à l'heure de notre mort. Amen.
4: Je vous salue, Marie, pleine de grâce. Le Seigneur est avec vous. Vous êtes bénie entre toutes les femmes, et Jésus, le fruit de vos entrailles, est béni.
3: Sainte Marie, Mère de Dieu, priez pour nous pauvres pécheurs, maintenant et à l'heure de notre mort.
5: Je vous salue, Marie, pleine de grâce. Le Seigneur est avec vous. Vous êtes bénie entre toutes les femmes, et Jésus, le fruit de vos entrailles, est béni.
3: Sainte Marie, Mère de Dieu, priez pour nous pauvres pécheurs, maintenant et à l'heure de notre mort.
5: Je vous salue, Marie, pleine de grâce. Le Seigneur est avec vous. Vous êtes bénie entre toutes les femmes, et Jésus, le fruit de vos entrailles, est béni.
3: Sainte Marie, Mère de Dieu,
5: je vous salue, Marie, pleine de grâce. Le Seigneur est avec vous. Vous êtes bénie entre toutes les femmes. Et Jésus, le fruit de vos entrailles, est béni.
3: Sainte Marie, Mère de Dieu, priez pour nous pécheurs, maintenant et à l'heure de notre mort. Amen.
5: Je vous salue, Marie, pleine de grâce. Le Seigneur est avec vous. Vous êtes bénie entre toutes les femmes. Et Jésus, le fruit de vos entrailles, est béni.
3: Sainte Marie, Mère de Dieu, priez pour nous pécheurs,
5: je vous salue, Marie, pleine de grâce. Le Seigneur est avec vous. Vous êtes bénie entre toutes les femmes. Et Jésus, le fruit de vos entrailles, est béni.
3: Sainte Marie, Mère de Dieu, priez pour nos pécheurs, maintenant et à l'heure de notre mort. Amen.
6: Gloria Patri et Filio et Spiritui Sancto.
7: Sicut erat in principio, et nunc et semper, et in saecula saeculorum. Amen.
1: Ô Marie conçue sans péché,
0: priez pour nous pécheurs.
1: Deuxième mystère douloureux, la flagellation. Dans la première lettre de saint Pierre, accablé de souffrance, il ne menaçait pas, mais il confiait sa cause à celui qui juge avec justice. Prions, frères et sœurs, pour toutes les victimes innocentes.
2: Notre Père qui es aux cieux, que ton nom soit sanctifié, que ton règne vienne, que ta volonté soit faite sur la terre comme au ciel.
3: Donne-nous aujourd'hui notre pain de ce jour. Pardonne-nous nos offenses, comme nous pardonnons aussi à ceux qui nous ont offensés. Et ne nous laisse pas entrer en tentation, mais délivre-nous du mal.
8: Je vous salue, Marie, pleine de grâce. Le Seigneur est avec vous. Vous êtes bénie entre toutes les femmes. Et Jésus, le fruit de vos entrailles, est béni.
3: Sainte Marie, Mère de Dieu, priez pour nous, pauvres pécheurs, maintenant et à l'heure de notre mort. Amen.
8: Je vous salue, Marie, pleine de grâce. Le Seigneur est avec vous. Vous êtes bénie entre toutes les femmes. Et Jésus, le fruit de vos entrailles, est béni.
3: Sainte Marie, Mère de Dieu, priez pour nous, pauvres pécheurs, maintenant et à l'heure de notre mort.
8: Je vous salue, Marie, pleine de grâce. Le Seigneur est avec vous. Vous êtes bénie entre toutes les femmes. Et Jésus, le fruit de vos entrailles, est béni.
3: Sainte Marie, Mère de Dieu, priez pour nous, pauvres pécheurs, maintenant et à l'heure de notre mort.
8: Je vous salue, Marie, pleine de grâce. Le Seigneur est avec vous. Vous êtes bénie entre toutes les femmes. Et Jésus, le fruit de vos entrailles, est béni.
3: Sainte Marie, Mère de Dieu, priez pour nous, pauvres pécheurs, maintenant et à l'heure de notre mort. Amen.
8: Je vous salue, Marie, pleine de grâce. Le Seigneur est avec vous. Vous êtes bénie entre toutes les femmes, et Jésus, le fruit de vos entrailles, est béni.
3: Sainte Marie, Mère de Dieu, priez pour nous, pauvres pécheurs, maintenant et à l'heure de notre mort. Amen.
9: Je vous salue, Marie, pleine de grâce. Le Seigneur est avec vous. Vous êtes bénie entre toutes les femmes, et Jésus, le fruit de vos entrailles, est béni.
3: Sainte Marie, Mère de Dieu, priez pour nous, pauvres pécheurs, maintenant et à l'heure de notre mort. Amen.
9: Je vous salue, Marie, pleine de grâce. Le Seigneur est avec vous. Vous êtes bénie entre toutes les femmes, et Jésus, le fruit de vos entrailles, est béni.
3: Sainte Marie, Mère de Dieu, priez pour nous, pauvres pécheurs, maintenant et à l'heure de notre mort. Amen.
9: Je vous salue, Marie, pleine de grâce. Le Seigneur est avec vous. Vous êtes bénie entre toutes les femmes, et Jésus, le fruit de vos entrailles, est béni.
3: Sainte Marie, Mère de Dieu, priez pour nous, pauvres pécheurs, maintenant et à l'heure de notre mort. Amen.
9: Je vous salue, Marie, pleine de grâce. Le Seigneur est avec vous. Vous êtes bénie entre toutes les femmes, et Jésus, le fruit de vos entrailles, est béni.
3: Sainte Marie, Mère de Dieu, priez pour nous, pauvres pécheurs, maintenant et à l'heure de notre mort. Amen.
9: Je vous salue, Marie, pleine de grâce. Le Seigneur est avec vous. Vous êtes bénie entre toutes les femmes, et Jésus, le fruit de vos entrailles, est béni.
3: Sainte Marie, Mère de Dieu, priez pour nous, pauvres pécheurs, maintenant et à l'heure de notre mort. Amen.
1: Amen.

0: Ô Marie conçue sans péché.
1: Priez pour nous, pécheurs.
0: Troisième mystère douloureux, le couronnement d'épines. Dans l'Évangile selon saint Jean, Jésus sortit portant la couronne d'épines et le manteau de pourpre. Pilate leur dit : Voici l'homme. Prions, frères et sœurs, en demandant au Père que par la passion de son Fils, son règne s'étende en nos cœurs, dans le monde entier.
2: Notre Père qui es aux cieux, que ton nom soit sanctifié, que ton règne vienne, que ta volonté soit faite sur la terre comme au ciel.
3: Donne-nous aujourd'hui notre pain de ce jour. Pardonne-nous nos offenses, comme nous
4: pardonnons aussi à ceux qui nous ont
3: offensés. Et ne nous laisse pas entrer en tentation.
5: Je vous salue Marie, pleine de grâce. Le Seigneur est avec vous. Vous êtes bénie entre toutes les femmes. Et Jésus, le fruit de vos entrailles, est béni.
6: Sainte Marie, Mère de Dieu, priez pour nous pauvres pécheurs, maintenant et à l'heure de notre mort.
5: Je vous salue Marie, pleine de grâce. Le Seigneur est avec vous. Vous êtes bénie entre toutes les femmes. Et Jésus, le fruit de vos entrailles, est béni.
6: Sainte Marie, Mère de Dieu, priez pour nous.
5: Je vous salue Marie, pleine de grâce. Le Seigneur est avec vous. Vous êtes bénie entre toutes les femmes. Et Jésus, le fruit de vos entrailles, est béni.
6: Sainte Marie, Mère de Dieu, priez pour nous pécheurs, maintenant et à l'heure de notre mort. Amen.
5: Je vous salue Marie, pleine de grâce. Le Seigneur est avec vous. Vous êtes bénie entre toutes les femmes. Et Jésus, le fruit de vos entrailles, est béni.
6: Sainte Marie, Mère de Dieu,
5: je vous salue Marie, pleine de grâce. Le Seigneur est avec vous. Vous êtes bénie entre toutes les femmes. Et Jésus, le fruit de vos entrailles, est béni.
6: Sainte Marie, Mère de Dieu, priez pour nous pécheurs, maintenant et à l'heure de notre mort.
7: Je vous salue Marie, pleine de grâce. Le Seigneur est avec vous. Vous êtes bénie entre toutes les femmes. Et Jésus, le fruit de vos entrailles, est béni.
6: Sainte Marie, Mère de Dieu,
7: je vous salue Marie, pleine de grâce. Le Seigneur est avec vous. Vous êtes bénie entre toutes les femmes, et Jésus, le fruit de vos entrailles, est béni.
6: Sainte Marie, Mère de Dieu, priez pour nos pécheurs, maintenant et à l'heure de notre mort.
7: Je vous salue Marie, pleine de grâce. Le Seigneur est avec vous. Vous êtes bénie entre toutes les femmes, et Jésus, le fruit de vos entrailles, est béni.
6: Sainte Marie, Mère de Dieu, priez pour nos pécheurs, maintenant et à l'heure de notre mort.
7: Je vous salue Marie, pleine de grâce. Le Seigneur est avec vous. Vous êtes bénie entre toutes les femmes, et Jésus, le fruit de vos entrailles, est béni.
6: Sainte Marie, Mère de Dieu, priez pour nous pauvres pécheurs, maintenant et à l'heure de notre mort. Amen.
7: Je vous salue Marie, pleine de grâce. Le Seigneur est avec vous. Vous êtes bénie entre toutes les femmes, et Jésus, le fruit de vos entrailles, est béni.
6: Sainte Marie, Mère de Dieu, priez pour nous pauvres pécheurs,

0: Ô Marie conçue sans péché.
1: Priez pour nous.
0: Quatrième mystère douloureux, le portement de la croix. Dans l'évangile, selon saint Luc, ils requirent un homme de Cyrène nommé Simon et le chargèrent de porter la croix derrière Jésus. Prions, frères et sœurs, pour toutes celles et ceux qui aident les autres à porter leur croix. Et prions particulièrement pour tous les militaires qui interviennent dans des lieux de conflit pour le maintien de la paix.
2: Notre Père qui es aux cieux, que ton nom soit sanctifié, que ton règne vienne, que ta volonté soit faite sur la terre comme au ciel.
3: Donne-nous aujourd'hui notre pain de ce jour. Pardonne-nous nos offenses, comme nous pardonnons aussi à celui qui nous a offensés. Et ne nous laisse pas entrer en tentation, mais délivre-nous du mal.
4: Je vous salue, Marie, pleine de grâce. Le Seigneur est avec vous. Vous êtes bénie entre toutes les femmes, et Jésus, le fruit de vos entrailles, est béni.
3: Sainte Marie, Mère de Dieu, priez pour nous, pauvres pécheurs,
4: maintenant et à l'heure de notre mort. Amen. Je vous salue, Marie, pleine de grâce. Le Seigneur est avec vous. Vous êtes bénie entre toutes les femmes, et Jésus, le fruit de vos entrailles, est béni.
3: Sainte Marie, Mère de Dieu, priez pour nous, pauvres pécheurs, maintenant et à l'heure de notre mort.
4: Je vous salue, Marie, pleine de grâce. Le Seigneur est avec vous. Vous êtes bénie entre toutes les femmes, et Jésus, le fruit de vos entrailles, est béni.
3: Sainte Marie, Mère de Dieu, priez pour nous pauvres pécheurs, maintenant et à l'heure de notre mort.
4: Je vous salue, Marie, pleine de grâce. Le Seigneur est avec vous. Vous êtes bénie entre toutes les femmes, et Jésus, le fruit de vos entrailles, est béni.
3: Sainte Marie, Mère de Dieu, priez pour nous pauvres pécheurs, maintenant et à l'heure de notre mort.
4: Je vous salue, Marie, pleine de grâce. Le Seigneur est avec vous. Vous êtes bénie entre toutes les femmes, et Jésus, le fruit de vos entrailles, est béni.
3: Sainte Marie, Mère de Dieu, priez pour nous pauvres pécheurs, maintenant et à l'heure de notre mort. Amen.
5: Je vous salue, Marie, pleine de grâce. Le Seigneur est avec vous. Vous êtes bénie entre toutes les femmes, et Jésus, le fruit de vos entrailles, est béni.
3: Sainte Marie, Mère de Dieu, priez pour nous pauvres pécheurs, maintenant et à l'heure de notre mort. Amen.
5: Je vous salue, Marie, pleine de grâce. Le Seigneur est avec vous. Vous êtes bénie entre toutes les femmes, et Jésus, le fruit de vos entrailles, est béni.
3: Sainte Marie, Mère de Dieu, priez pour nous pauvres pécheurs, maintenant et à l'heure de notre mort. Amen.
5: Je vous salue, Marie, pleine de grâce. Le Seigneur est avec vous. Vous êtes bénie entre toutes les femmes, et Jésus, le fruit de vos entrailles, est béni.
3: Sainte Marie, Mère de Dieu, priez pour nous pauvres pécheurs, maintenant et à l'heure de notre mort. Amen.
5: Je vous salue, Marie, pleine de grâce. Le Seigneur est avec vous. Vous êtes bénie entre toutes les femmes, et Jésus, le fruit de vos entrailles, est béni.
3: Sainte Marie, Mère de Dieu, priez pour nous pauvres pécheurs, maintenant et à l'heure de notre mort.
5: Amen. Je vous salue, Marie, pleine de grâce. Le Seigneur est avec vous. Vous êtes bénie entre toutes les femmes, et Jésus, le fruit de vos entrailles, est béni.
3: Sainte Marie, Mère de Dieu, priez pour nous pauvres pécheurs, maintenant

0: Marie, conçue sans péché.
1: Priez pour nous, pécheurs.
0: Cinquième mystère douloureux, le crucifixion et la mort de Jésus. Dans le livre du prophète Isaïe, il a été transpercé à cause de nos péchés, écrasé à cause de nos crimes. Prions pour tous les défunts, ceux de nos familles, de nos paroisses, de nos communautés. Prions pour tous les soldats qui sont morts au combat.
2: Notre Père qui es aux cieux, que ton nom soit sanctifié, que ton règne vienne, que ta volonté soit faite sur la terre comme au ciel.
3: Donne-nous aujourd'hui notre pain de ce jour. Pardonne-nous nos offenses, comme nous pardonnons aussi à ceux qui nous ont offensés. Et ne nous laisse pas entrer dans la tentation, mais délivre-nous du mal. Amen.
4: Je vous salue Marie, pleine de grâce, le Seigneur est avec vous. Vous êtes bénie entre toutes les femmes, et Jésus, le fruit de vos entrailles, est béni.
5: Sainte Marie, Mère de Dieu, priez pour nous pauvres pécheurs, maintenant et à l'heure de notre mort. Amen.
4: Je vous salue, Marie, pleine de grâce, le Seigneur est avec vous. Vous êtes bénie entre toutes les femmes, et Jésus, le fruit de vos entrailles, est béni.
5: Sainte Marie, Mère de Dieu, priez pour nous pauvres pécheurs, maintenant et à l'heure de notre mort.
4: Je vous salue, Marie, pleine de grâce. Le Seigneur est avec vous. Vous êtes bénie entre toutes les femmes. Et Jésus, le fruit de vos entrailles, est béni.
5: Sainte Marie, Mère de Dieu, priez pour nous pauvres pécheurs, maintenant et à l'heure de notre mort. Amen.
6: Je vous salue, Marie, pleine de grâce. Le Seigneur est avec vous. Vous êtes bénie entre toutes les femmes. Et Jésus, le fruit de vos entrailles, est béni.
5: Sainte Marie, Mère de Dieu, priez pour nous pauvres pécheurs.
6: Je vous salue, Marie pleine de grâce. Le Seigneur est avec vous. Vous êtes bénie entre toutes les femmes, et Jésus, le fruit de vos entrailles, est béni.
5: Sainte Marie, Mère de Dieu, priez pour nous pauvres pécheurs, maintenant et à l'heure de notre mort. Amen.
6: Je vous salue, Marie pleine de grâce. Le Seigneur est avec vous. Vous êtes bénie entre toutes les femmes, et Jésus, le fruit de vos entrailles, est béni.
5: Sainte Marie, Mère de Dieu, priez pour nous pauvres pécheurs, maintenant et à l'heure de notre mort. Amen.
7: Je vous salue, Marie, pleine de grâce. Le Seigneur est avec vous. Vous êtes bénie entre toutes les femmes, et Jésus, le fruit de vos entrailles, est béni.
5: Sainte Marie, Mère de Dieu, priez pour nous pauvres pécheurs, maintenant et à l'heure de notre mort. Amen.
7: Je vous salue, Marie, pleine de grâce. Le Seigneur est avec vous. Vous êtes bénie entre toutes les femmes, et Jésus, le fruit de vos entrailles, est béni.
5: Sainte Marie, Mère de Dieu, priez pour nous pauvres pécheurs, maintenant et à l'heure de notre mort.
8: Je vous salue, Marie, pleine de grâce. Le Seigneur est avec vous. Vous êtes bénie entre toutes les femmes, et Jésus, le fruit de vos entrailles, est béni.
5: Sainte Marie, Mère de Dieu, priez pour nous pauvres pécheurs, maintenant et à l'heure de notre mort.
8: Je vous salue, Marie, pleine de grâce. Le Seigneur est avec vous. Vous êtes bénie entre toutes les femmes, et Jésus, le fruit de vos entrailles, est béni.
5: Sainte Marie, Mère de Dieu, priez pour nous pauvres pécheurs, maintenant et à l'heure de notre mort.
0: Amen. Amen. Gloria Patri et Filio, et Spiritui Sancto.

0: Marie conçue sans péché.
1: Priez pour nous, pécheurs, maintenant et à l'heure de notre
0: mort. Prions le Seigneur. Dieu qui nous donne de vénérer à la Vierge Marie, la Mère de l'Espérance, accorde-nous par sa prière et son aide de mettre toujours notre espérance dans les biens du ciel, tandis que nous accomplissons nos tâches temporelles et d'obtenir un jour ce que nous attendons avec foi. Par Jésus-Christ, ton Fils, notre Seigneur, qui vit et règne avec toi dans l'unité du Saint-Esprit, Dieu pour les siècles des siècles.
1: Amen.

Notre-Dame de Lourdes, Notre-Dame de Lourdes, Notre-Dame de Lourdes, Sainte Bernadette,

0: Bon pèlerinage à vous. Je vous informe qu'à 16h15, il y a une catéchèse assurée par un chapelain du sanctuaire sur le message de Lourdes. Si cela vous intéresse, vous vous rendez au centre information. La salle vous sera indiquée. Et je vais à présent bénir les objets de dévotion que vous portez sur vous-même, qu'ils soient pour vous ou que vous les ayez achetés pour offrir à d'autres, que ce soit vraiment la bénédiction du Seigneur qui descende sur vous et sur eux. Le Seigneur soit avec vous.
1: Et avec votre esprit.
0: Dieu, dont la parole sanctifie toutes choses, répand ta bénédiction sur ces objets et fais que quiconque s'en servira selon ta volonté et avec action de grâce reçoive de toi, par l'invocation de ton nom très saint et l'intercession de Notre-Dame de Lourdes, la santé du corps et la protection de l'âme, par Jésus le Christ, notre Seigneur.
2: Amen.

0: Il est 1h.
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2: Psaume 4. Du maître de chœur, avec instrument à cordes, psaume de David. Quand je crie, réponds-moi, Dieu, ma justice. Toi qui me libères dans la détresse, pitié pour moi, écoute ma prière. Fils des hommes, jusqu'où irez-vous dans l'insulte à ma gloire, l'amour du néant et la course au mensonge? Sachez que le Seigneur a mis à part son fidèle. Le Seigneur entend quand je crie vers lui. Mais vous, tremblez, ne péchez pas. Réfléchissez dans le secret, faites silence. Offrez les offrandes justes et faites confiance au Seigneur. Beaucoup demandent, qui nous fera voir le bonheur? Sur nous, Seigneur, que s'illumine ton visage. Tu mets dans mon cœur plus de joie que toutes leurs vendanges et leurs moissons. Dans la paix, moi aussi, je me couche et je dors. Car tu me donnes d'habiter, Seigneur, seul.

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1: Amis auditeurs, bienvenue à l'écoute de ce programme. L'Église doit restaurer la confiance dans la technologie et guider les fidèles vers le Christ. Le pape l'a affirmé lors d'une rencontre avec les participants à une conférence sur l'intelligence artificielle. Léon XIV a encouragé les efforts visant à sensibiliser le public à l'intelligence artificielle tout en le conduisant vers le Christ et à une confiance restaurée dans la technologie. L'actualité de l'Église nous conduira également en Éthiopie et en République démocratique du Congo. Dans le cadre de l'actualité politique et sociale sur le continent africain, nous parlerons de la crise sanitaire due au virus Ebola, de l'insécurité dans le nord du Mali et de la formation des nouveaux gouvernements en République centrafricaine, entre autres. Nous bouclerons cette émission avec un panorama de l'actualité internationale de la semaine. Bienvenue encore une fois à l'écoute de ce programme que nous commençons avec l'actualité de l'Église.
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1: Le pape a reçu en audience vendredi 22 mai les participants au congrès international « Préserver les voix et les visages humains » organisé par le Dicaster pour la communication et en collaboration avec le Dicaster pour la culture et l'éducation. Dans son discours, le Saint-Père a invité à une utilisation rationnelle des outils technologiques numériques et de l'intelligence artificielle au service authentique de la dignité humaine. Les détails avec Henri Moriba Camara.
3: L'intelligence artificielle et les technologies numériques lancent un défi anthropologique à notre société aujourd'hui. C'est le message du pape Léon XIV devant les chercheurs et experts en communication numérique réunis à Rome. Le Saint-Père a dénoncé la promotion effrénée de la technologie au détriment de la dignité humaine, ainsi que les outils numériques qui exploitent notre besoin de relations humaines. Pour lui, ces phénomènes provoquent véritablement une éclipse de sens de ce que signifie être humain. Le pape Léon XIV a rappelé que les technologies doivent être au service authentique de l'humanité et non l'inverse, exprimant son inquiétude pour les enfants et les jeunes exposés aux effets des écrans et de l'intelligence artificielle pour leur développement physique, intellectuel et spirituel. Les jeunes, a insisté le Saint-Père, devraient apprendre la modération et la discipline dans l'usage des technologies avec l'aide des parents et des éducateurs. Concluant son discours, Léon XIV a appelé à aider les nouvelles générations à rencontrer le Christ vivant et à intégrer les technologies dans un mode de vie chrétien global.
1: Le pape a autorisé, lors de l'audience qu'il a accordée toujours dans la matinée de vendredi, au cardinal Marcello Semeraro, préfet du Dicaster pour les causes des saints, la promulgation des six nouveau décret qui ouvre la voie à la béatification de 80 martyrs de Santander en Espagne et du patriarche maronite libanais Elias Oyek. Le missionnaire salésien Constantin Vandram, le frère Carme Deschaux Jean-Thierry du Cameroun, la religieuse espagnole Maria Ana Alberdi Echezareta et le frère capucin Nazareno d'Apula seront déclarés vénérables. Le frère Carme Deschaux, camerounais, Jean-Thierry de l'Enfant Jésus et de la Passion, est décédé à l'âge de 23 ans à Legnano en Italie en 2005 des suites d'une tumeur osseuse au genou. Tant de lumière que Jésus est beau furent ses dernières paroles. Une vie marquée par une profonde dévotion mariale, la prière constante du rosaire et le désir d'être un autre Christ pour les autres. Né en 1982, sa vocation s'est révélée très tôt, vers l'âge de 8 ou 9 ans, grâce à une rencontre avec un missionnaire oblat de Marie Immaculée au Cameroun. En 2003, il a rejoint la famille des Carmes Deschaux. L'année suivante, il a appris qu'il était malade et a dû être amputé d'une jambe. Ses frères l'ont transféré en Italie pour y être soigné. Une demande de profession religieuse fut formulée in articulo mortis et le 8 décembre 2005, Jean-Thierry revêtit l'habit du Carmel et prononça ses vœux solennels. Il demanda alors qu'on prie non pour sa guérison, mais pour les vocations pour lesquelles il offrit sa vie. Il mourut le 5 janvier 2006. Le pape a également reçu en audience le premier ministre de l'Irlande, Michael Martin. Après sa rencontre avec le souverain pontife, M. Martin s'est entretenu avec le cardinal Pietro Parolin, secrétaire d'État, accompagné de Mgr Paul Richard Gallagher, secrétaire pour les relations avec les États et les organisations internationales. Lors des discussions à la secrétairie d'État, la satisfaction a été exprimée quant aux bonnes relations entre le Saint-Siège et l'Irlande. Les discussions ont ensuite porté sur le contexte socio-économique du pays ainsi que sur les relations entre l'Église locale et l'État, avec une attention particulière portée au secteur de l'éducation. Le pape Léon XIV se rend le samedi 23 mai à Acerra, une ville située près de Naples dans la région de Campanie, dans une zone surnommée la Terre de Feu. Une des plus graves catastrophes environnementales et sanitaires d'Europe, cette crise résulte de décennies d'enfouissement illégaux de déchets industriels hautement toxiques par la criminalité.

0: malades afin d'apporter une parole d'espérance. Le voyage du pape met également en lumière cette région d'Italie qui souffre depuis des années des pollutions, de déchets industriels et où les habitants vivent parfois dans un sentiment d'abandon. Éclairage avec le géographe Fabrizio Macalia.
1: Les déchets industriels, en particulier de l'Italie du Nord, ont été acheminés vers la Campanie dans une logique de solidarité territoriale et de sous-traitance des pollutions. On voit bien que la Campanie a été considérée comme un territoire de seconde classe ou de troisième classe, c'est-à-dire que l'on peut utiliser pour y déverser ce que l'on ne veut pas traiter chez soi. Et ce rapport se voit également dans la manière de poser le problème dans l'espace public italien, c'est-à-dire que les pouvoirs publics, en définitive, ont nié les conséquences des pollutions générées par l'accumulation de ces déchets industriels, considérant que s'il y avait une augmentation de certaines pathologies, on ne pouvait pas les imputer aux déchets qui étaient enfouis, mais étaient imputables à des comportements individuels, à savoir la consommation de tabac, la consommation d'alcool. Et puis en même temps, on imposait une lecture culturelle, à savoir qu'il y avait là des communautés, des populations qui avaient des modes de vie qui n'étaient pas sains.
2: La visite du pape est une manière pour tous ces Italiens de cette région-là de retrouver une voix aujourd'hui à l'échelle du pays?
1: Moi, je pense qu'effectivement, c'est une reconnaissance des mobilisations, une reconnaissance de la dignité, une reconnaissance du droit d'habiter dans un territoire sain, tout en sachant que localement, des membres de l'église locale ont participé aux mobilisations et ont joué un rôle important dans la structuration, dans la coordination, dans l'animation de cette mobilisation contre la pollution, contre les déchets, contre ce sentiment d'abandon.
0: Propos recueillis par Olivier Bonnel. Les membres de la Conférence des évêques catholiques d'Éthiopie ont, dans une déclaration publiée le jeudi 21 mai, lancé un appel à une meilleure protection des migrants éthiopiens à travers le monde, avertissant que beaucoup sont pris dans des systèmes d'exploitation, de violence, de peur et d'abus alors qu'ils cherchent une vie meilleure à l'étranger. Les membres de la Conférence épiscopale catholique d'Éthiopie expriment leur inquiétude face à la détérioration de la situation des migrants éthiopiens au Moyen-Orient, en Afrique et en Europe, soulignant que chaque migrant possède une dignité humaine inviolable, indépendamment de son statut légal ou de sa condition économique. Le quatrième colloque international et interdisciplinaire de l'Université catholique Omnia Omnibus s'est achevé vendredi 22 mai à Kinshasa, en République démocratique du Congo, après 3 jours d'échanges consacrés à l'avenir de la cohésion nationale dans ce pays. Universitaires, chercheurs et acteurs de la société civile et responsables religieux ont réfléchi aux défis du vivre ensemble harmonieux en RDC. Pour M. l'abbé Christian Ganzen, recteur de la dite université, le dialogue social inclusif demeure une voie royale pour restaurer l'unité nationale, à condition qu'il soit guidé par le souci du bien commun. Il commence par présenter les axes majeurs de ce colloque. On l'écoute.
3: Le premier axe, nous réfléchissons aux possibilités et aux fondements d'un vivre ensemble harmonieux. Et le deuxième axe, il est consacré au diagnostic et au cadrage du vivre ensemble harmonieux pour voir un peu quelle est la situation actuelle. Le troisième axe, lui, est consacré au dialogue inclusif, crise constitutionnelle et défis sécuritaires. Et cet axe analyse la réforme de l'appareil de défense, le coût économique de la sécurité, le rôle des pays voisins dans la déstabilisation de la souveraineté nationale et l'évaluation de la Constitution du 18 février 2006. Enfin, le quatrième axe est intitulé « Église et dialogue, perspective d'action et d'engagement ». Cet axe réfléchit sur le rôle médiateur des institutions ecclésiales pour promouvoir un pacte social pour la paix.
4: Quel a été le moment fort de ce colloque?
3: Je pourrais dire que le moment fort aura été la conférence inaugurale donné par le professeur émérite Willy Bongopa Sifangol, qui avait essayé de poser le fondement d'une théorie du vivre ensemble. Et dans sa communication, il a bien montré que le vivre ensemble harmonieux n'est pas un mot creux, ce n'est pas un slogan, il doit être compris comme étant le résultat d'une ingénierie politique et morale où la parole redevient un espace de vérité et de réconciliation.

0: alors que le dialogue national inclusif se donne à comprendre comme un mécanisme qui n'exclut pas les mécanismes prévus par la Constitution, mais une voie royale pour que nous puissions arriver à la pacification totale du pays, pour que notre pays puisse retrouver ses lettres de noblesse, de redevenir une nation unie, forte, puissante et prospère à tous égards.
1: Quels, selon vous, sont les plus grands obstacles à cet élan d'un dialogue qui se voudrait inclusif?
0: Le plus grand obstacle, c'est le monologue croisé. Au lieu que les gens viennent pour promouvoir l'intérêt général, le souci du bien commun, quand les gens viennent pour parler, pour se partager les gâteaux, c'est ce qu'on appelle chez nous ici partage équitable et équilibré du pouvoir. Alors, il y a des gens qui vont se retrouver, qui vont se mettre d'accord, mais il y aura des gens qui vont être déçus, des mécontents. Mais parce qu'à la base, il n'y a pas le souci de l'intérêt général, du bien commun. Alors, pour que le dialogue soit un vrai dialogue, il doit être mu par le souci du bien commun, l'intérêt général. Quand il n'y a pas ça, on n'aura pas de dialogue, ça sera un monologue croisé. Ils viennent, ils parlent, ils se partagent le pouvoir, et après, il y aura encore des gens, des mécontents.
1: Monsieur l'abbé recteur, qu'est-ce qu'on peut retenir comme viatique de ce colloque?
0: Cette quatrième édition nous offre donc, en tant que nation congolaise, le cadre conceptuel pour que nous puissions essayer d'aller de l'avant pour juguler la crise que nous traversons maintenant. Et nous disons que le dialogue national inclusif reste donc cette voie royale, à condition qu'il soit un vrai dialogue mu par l'intérêt général.
2: Monsieur l'abbé Christian Ganzen, recteur de l'Université catholique Omnia Omnibus à Kinshasa, répondait aux questions de Jean-Paul Kamba.
3: Dans quelques instants, l'actualité sociopolitique.
2: Une source locale et sécuritaire a indiqué vendredi qu'un maître coranique a été exécuté publiquement jeudi soir dans le nord du Mali par des djihadistes présumés parce qu'il ne pratiquait pas le bon islam. Salam Abdoul Maïga était un maître coranique de la localité de Tonka, située dans la région de Tombouctou, une localité qui a été le théâtre de plusieurs homicides similaires ces derniers mois. Le premier ministre sénégalais Ousmane Sonko a dénoncé vendredi une tyrannie de l'Occident qui veut, a-t-il déclaré, imposer l'homosexualité au reste du monde et rejeter tout moratoire à l'application de la récente loi durcissant les peines contre les relations entre les personnes du même sexe dans ce pays, désormais passible de 5 à 10 ans de prison. La maladie à virus Ebola continue de se propager en République démocratique du Congo, où des premiers cas de transmission ont été signalés jeudi dans la province orientale du Sud Kivu. Un ancien bâtonnier tunisien, Chaouki Tabib, a été condamné à 10 ans de prison à Tunis pour falsification de documents durant sa présidence de l'instance nationale de lutte contre la corruption. C'est ce qu'a affirmé vendredi l'un de ses avocats. Toujours dans le même registre, l'avocat du député et ancien ministre marocain Mohamed Moubdi, poursuivi pour des faits de corruption et détournement de fonds publics, a annoncé que son client a été condamné jeudi à 13 ans de prison ferme. Le président centrafricain Faustin Archange Touadéra a nommé un nouveau gouvernement jeudi, un mois après son investiture pour un troisième mandat. Terminons ce programme avec l'actualité internationale de la semaine présentée par Fabrice Baguende-Kéré.
4: Eh bien, Marie-Josée, ouvrons ce magazine par les derniers développements dans les conflits au Moyen-Orient. Les efforts s'intensifient pour mettre fin à la guerre entre les États-Unis et l'Iran avec la visite à Téhéran d'un nouveau haut responsable du Pakistan, médiateur des discussions. Elle intervient alors que Donald Trump a averti la veille que la situation était sur le fil entre un accord et une reprise des hostilités. Les deux pays restant sur des positions diamétralement opposées concernant les stocks d'uranium de Téhéran et le contrôle du détroit d'Ormuz, ce qui n'a guère à alimenter l'espoir suscité par les efforts du Pakistan pour mettre fin au conflit. De l'autre côté du front, au Liban, en dépit d'un cessez-le-feu entré en vigueur le 17 avril, Israël poursuit ses opérations dans le pays où il dit combattre les Hezbollah pro-iraniens. Malgré l'annonce vendredi d'une extension de 45 jours du cessez-le-feu sous médiation américaine, le sud du Liban reste le théâtre d'affrontements quasi quotidiens entre Israël et le Hezbollah. Deux jours après cette annonce, l'armée israélienne faisait état de 4 soldats blessés dans le sud du pays, tandis que le ministère libanais de la Santé annonçait 19 morts dans des frappes israéliennes en 24 heures. Et le tollé mondial face aux violences et humiliations subies par les centaines de militants de la dernière flottille organisée pour briser le siège de la bande de Gaza vient aussi rappeler au monde que les Palestiniens sont soumis depuis les attaques du Hamas le 7 octobre 2023 à des violences d'une cruauté sans précédent, en particulier les milliers d'hommes, de femmes et d'adolescents incarcérés dans les prisons israéliennes, détaillées depuis 2 ans dans de nombreux rapports des Nations Unies et d'ONG. Un éclairage de notre correspondante à Jérusalem, Valérie Ferron.
5: Chaque flottille est saluée par les Palestiniens avec espoir, joie et affection pour les centaines d'êtres humains à travers le monde qui se mobilisent pour eux, pour la bande de Gaza, en défiant la puissance occupante. Les militants rappellent pour leur part que les violences qu'ils subissent en étant arrêtés ne sont rien comparées aux tortures subies par les Palestiniens, notamment par les 9000 hommes, femmes et adolescents de la Cisjordanie et de la bande de Gaza incarcérés par Israël. Privés de nourriture, de vêtements de rechange, de matelas et de produits hygiéniques, ils subissent au quotidien des tortures qui ont déjà été jusqu'à tuer plus de 100 d'entre eux, dont un adolescent mort de faim. Jérusalem, Valérie Ferron, Radio Vatican.
4: Autre ligne de confrontation, les États-Unis et le Cuba. Le secrétaire d'État américain Marco Rubio a averti jeudi Cuba que les États-Unis étaient déterminés à imposer un changement dans l'île communiste au lendemain de l'inculpation par la justice américaine de l'ex-président cubain Raúl Castro. Le chef de la diplomatie américaine, lui-même d'origine cubaine et farouche opposant au gouvernement communiste, a cependant dit que les États-Unis espéraient éviter les recours à la force et privilégier une solution diplomatique, assurant aussi que Cuba avait accepté une offre d'aide de 100 millions de dollars sous condition.
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2: Chers amis, c'est la fin de cette émission que Marie-Josée Moindo-Boisboileau a eu le plaisir de vous présenter. Au revoir et à très bientôt à l'écoute de nos prochaines éditions. Laudetur Jesus Christus.

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1: Psaume 6. Du maître de chœur, avec instrument à cordes, à l'octave, psaume de David. Seigneur, corrige-moi sans colère et reprends-moi sans fureur. Pitié, Seigneur, je dépéris. Seigneur, guéris-moi, car je tremble de tous mes os, de toute mon âme je tremble. Et toi, Seigneur, que fais-tu? Reviens, Seigneur, délivre-moi, sauve-moi en raison de ton amour. Personne dans la mort n'invoque ton nom. Au séjour des morts, qui te rend grâce? Je m'épuise à force de gémir. Chaque nuit, je pleure sur mon lit. Ma couche est trempée de mes larmes. Mes yeux sont rongés de chagrin. J'ai vieilli parmi tant d'adversaires. Loin de moi, vous tous, malfaisants, car le Seigneur entend mes sanglots. Le Seigneur accueille ma demande, le Seigneur entend ma prière. Qu'ils aient honte et qu'ils tremblent tous mes ennemis, qu'ils reculent soudain, couverts de honte.

0: Bonsoir à tous et bienvenue sur le plateau d'Un cœur qui écoute, votre émission de spiritualité sur KTO. Aujourd'hui, nous allons découvrir le parcours, pas très simple, d'Alain Mazurier. Bonjour Alain.
1: Bonjour.
0: Alors vous avez raconté une partie de ce parcours dans un livre paru aux éditions Les Trois Colonnes qui s'appelle « Les clés du royaume des cieux à la portée de tous ». Alors à la portée de tous, oui, oui et non, enfin en gros il faut répondre un moment hein, quand même à cette proposition. Vous allez nous le raconter dans un instant. Juste avant, je vous invite à nous lire un extrait de texte de votre choix.
2: Je n'aurais jamais imaginé ce que cela pourrait m'apporter de marcher auprès de lui et avec lui. Comment aurais-je pu le savoir, moi pauvre pécheur ? Personne dans mon entourage ou autour de moi ne me faisait voir que vivre en présence de Dieu était une délivrance, une bénédiction, une protection, un besoin vital. Je sais que ce changement qui m'arrivait venait de Dieu. Il attendait mon retour auprès de lui. Il devra attendre 44 ans pour que cela se fasse. En nous offrant le libre arbitre, le choix de croire ou de ne pas croire en lui, il sait que ce choix aura des conséquences sur notre vie. Mais en père aimant et miséricordieux qu'il est, il attendra notre retour auprès de lui avec amour, patience, miséricorde, pardon, compassion, tout ce qui fait de Dieu celui qu'il est. Je sais qui est Dieu pour moi aujourd'hui. Il est notre Père à tous. Mais grâce à sa grande miséricorde en nous offrant son libre arbitre, beaucoup se détourneront de lui à cause de ceux qui parlent en son nom, mais n'agissent pas en conséquence. Vous découvrirez que par mon entêtement, je vais devoir attendre 44 ans pour reconnaître qui il est vraiment pour moi. Je n'ai pris conscience de mes actes et de mes paroles que lorsque je l'ai laissé entrer dans ma vie. Lorsqu'il va m'ouvrir les yeux pour la première fois, je vais découvrir les dégâts que mes actes et mes paroles ont fait subir à mon entourage avant mon retour. Vivre pendant 44 ans sans que Dieu ne soit vraiment présent dans ma vie a été ma plus grosse erreur. Mais il m'a demandé de vous offrir mon témoignage pour que vous puissiez voir les bienfaits que Dieu offre à ses enfants qui sont prêts à le suivre et à marcher sur le chemin qui mène à son royaume.
0: Alors Alain, merci déjà pour cette introduction, hein, tout est fait.
1: Et merci.
0: Vous vivez aujourd'hui du côté d'Angers.
1: Tout à fait.
0: Voilà, mais à l'origine, vous venez plutôt du côté de Saint-Émilion.
1: À côté, oui, à Libourne, à côté de Saint-Émilion.
0: Libourne, très joli coin.
1: Oui.
0: Alors, votre vie, ben, elle n'a pas commencé complètement dans un champ de fleurs dans lequel vous couriez le pas léger en train de regarder ce beau ciel bleu et ce soleil. C'est a été un peu compliqué, en fait, comme enfance.
1: Oui, c'est-à-dire que mon papa a voulu au départ avoir un garçon et il va devoir attendre pour cela que trois filles arrivent et que le quatrième soit le garçon qui arrive. Et au lieu de, quand je vais arriver, au lieu que ça soit une bénédiction pour lui, il va faire en sorte de ne pas m'élever, de me dresser à sa façon qu'il a lui et ce qu'on lui aura porté à son enfance. Parce qu'il faut savoir qu'avec mon papa, il va avoir son père qui va le maltraiter, mais physiquement et violemment par la parole et par les actes. Et donc, en plus de ça, quand il aura 18 ans, il va partir donc, à la guerre, et les frères musulmans. Et là, il va voir pendant 2 ans et demi ce que des humains peuvent faire entre frères.
0: Donc c'était la guerre
1: d'Algérie.
0: Algérie, oui.
1: Voilà, tout à fait. Et donc quand il va revenir, ce qui va revenir...
0: Changer ?
1: Oui, parce que son âme est restée auprès de ses frères qui sont morts. Et ce qui va revenir, c'est la colère, la haine, le mépris, qui va me transmettre pendant toute mon enfance. Ce qui va être dur au début de l'accepter, parce que c'est votre papa. Mais et oui. Vous dites que normalement, vous attendez à autre chose.
0: Mais et... vous ne le voyez pas au départ ?
1: Non. Non.
0: Vous étiez plutôt en train de culpabiliser parce que vous n'étiez pas assez sage, pas assez bon à l'école.
1: Tout à fait.
0: Pas assez.
1: Voilà.
0: Et papa envoyait des torgnoles.
1: Alors, plus ou moins, mais il essayait de faire en sorte de me dresser à sa façon, mais sans en comprendre et sans me faire comprendre pourquoi il faisait ça. Et donc, évidemment, ce qu'il faisait me faisait simplement rentrer la colère qui était en moi. Et cette colère, je vais la transmettre au fur et à mesure. Et je vais même à l'école ne pas pouvoir être dans le cursus normal parce que j'ai pas l'esprit et l'attention à ça. Mmh. Sauf en CM2, quand un des professeurs, merci, qui pendant les 2 premiers trimestres va essayer de me dresser lui aussi à sa façon parce qu'il voudrait que je ne bouge pas, que je fasse ci, que je fasse ça. Et puis le 3e trimestre, il change. Quelque chose le fait changer. Et quelque chose le fait parler, mais différemment. Je sens qu'il me parle plus comme avant. Il me parle avec son cœur. Et je m'apercevrais que quelques mois après, après la fin du trimestre et de l'année, ce professeur va mourir. Et je sais qu'il m'a parlé avec son cœur. Et ça a été l'un des premiers qui m'a fait voir ce qui était possible de faire quand on parle avec le cœur. Mais je vais continuer.
0: Mais dans ce milieu, on ne connaît pas Jésus.
1: Non. C'est-à-dire que j'ai reçu, donc, comme on faisait à l'époque, 3 jours après ma naissance, je vais recevoir le baptême.
0: D'accord.
1: À l'hôpital. Mm-hmm. Donc, évidemment, non. On pense que le Seigneur existe, on pense tout ça, mais on n'y va pas. Voilà. Et moi non plus. Mais par rapport à tout ce qui m'arrive, je vais quand même découvrir, je vais tomber sur la Bible, et je vais voir que quelqu'un a souffert plus que moi.
0: C'était à quel âge, ça ?
1: Je pense que c'est entre 7 et 8 ans, parce que j'ai plus de souvenirs de ce qui s'est passé avant. C'est ce qui va être compliqué, mais après, par la suite, je vais quand même essayer d'avoir quelques passages qui vont me rester. Et j'ai même un moment donné dans ma vie où je vais faire un rêve, quand j'aurai entre 7 et 8 ans, où je vais voir une main qui sort du ciel. Et cette main me demande de la prendre. Je sais que je dois la prendre, mais si je la prends, je sais que je vais partir. Je la prends pas, je reste.
0: Alors, vous étiez dans une phase où vous finissiez par vous blinder parce que vous ne ressentiez plus les coups. Hein.
1: Non. Et grâce à ça, justement, après cette main, quand mon papa va me taper, je ne ressentirai plus rien. Mais je ferai en sorte que lui faire voir par les pleurs, quoi que ce soit, que je vais faire.
0: Que vous avez été touché.
1: Je vais être touché pour qu'il puisse s'arrêter. Voilà. Et donc, par la suite, je vais passer donc d'année en année, comme ça, à l'école. Mais le cursus normal ne va pas se faire. Je vais partir en lycée professionnel. Et en partant en lycée professionnel, tout ce que j'ai reçu va être que je vais m'éloigner de l'essentiel. C'est-à-dire que pourquoi rentrer à pied quand je peux essayer de prendre une mobylette qui est là et que je voudrais rentrer et puis faire comme les copains, avoir une moto, quelque chose. Donc voilà, ça va commencer.
0: Alors ça, il y avait ce qu'il fallait pour avoir un toit et de quoi manger à la maison, voilà. Pas de quoi s'offrir une mobylette.
1: Non, parce que par rapport à ce que je faisais, c'était normal pour lui que je n'ai pas de retour. Il fallait qu'il y ait quelque chose vraiment de spécial pour que ça puisse faire ça.
0: Donc vous avez commencé à commettre quelques larcins, on va dire.
1: Tout à fait. Et après, par la suite, les 18 ans vont arriver. Et il y a une période où mon papa, comme je faisais en sorte de toujours partir quand j'étais quelque part, pour ne pas écouter ce qu'on me dit, il va me dire quelque chose et puis il va me jeter son blaireau à la tête parce qu'il était en train de se raser. Et c'est la première fois où je vais me dresser face à lui.
0: Eh bien, 18 ans, on est un peu plus costaud.
1: Voilà. Et costaud après, non, mais bon.
0: Non, vous étiez plus grand en tout cas.
1: Plus grand en tout cas, ça
0: plus
1: c'est.
0: Plus grand, peut-être étroit, mais
1: oui,
0: plus
1: oui,
0: grand.
1: Oui, voilà. Et là, je vais lui dire, vas-y, frappe. Et à partir de là, tout va s'arrêter, tout va devenir que par des paroles. Et donc, je vais partir à l'armée, je vais devancer mon armée pour pouvoir faire quelque chose de ma vie, mais avec cette colère qui était en moi, cette haine que mon papa m'avait passée, et je choisis les parachutistes. Donc, je suis parti donc, pour mes 3 jours, et puis il y avait là-bas un sous-officier qui me demande de. Si tu veux rester sur Bordeaux, mets ta ville en dernier. J'avais un doute, mais je l'écoutais. Et j'ai mis la ville en dernier, comme la plupart, comme j'ai marqué dans mon livre. Pourquoi il demande Bordeaux alors qu'il a son papa qui est toujours en train de le frapper, qui va le frapper pendant 18 ans. Je ne sais pas. Je devais le faire, donc je suis parti sur Bordeaux et puis je me suis retrouvé donc avec le premier CP. Et là, ils vont essayer de me dresser à leur façon. J'avais vécu 18 ans avec le mal, ce qu'ils allaient me faire subir. Pour moi, ça ne faisait rien du tout. Mais au fur et à mesure de ce qui va arriver, ils vont me mettre au trou. Parce que j'arrive pas à faire ce qu'ils me demandent, parce qu'ils me demandent le respect alors qu'ils ne l'ont pas en face de moi. Donc je vais faire du trou. Et quand vous faites du trou, en principe, en prison, ils vous demandent de rester plus longtemps pour le récupérer, ça. Et donc, je n'ai pas envie de rester et de voir partir mes copains qui, eux, ont fait 1 an et tout ça. Donc, ce que je vais faire, je vais essayer de demander à mes copains ou là, de classe pour savoir quelle est la meilleure façon pour partir de l'armée. Et la meilleure façon que j'ai trouvée, c'est faire simuler une tentative de suicide. C'est ce que je vais faire. Ils vont le prendre en compte et je vais partir. Mais encore une déception pour mon papa. Et là, ça va être la descente, oui. Si on peut dire, aux enfers, où je ne rentre plus chez moi le midi. Une fois que je suis rentré, je ne rentre plus chez moi le midi, je rentre que le soir. Et là, je vais faire des rencontres, si on peut dire, mais je vais faire plus que des larcins. Je vais escalader des maisons et cambrioler des maisons. Voilà. En plus de...
0: Vous étiez, vous sentiez que c'était quand même pas tout à fait bien ce que vous faisiez ou...
1: Non, c'est-à-dire que des fois comme là...
0: La notion de bien et de mal, vous l'aviez encore ou vous étiez au-delà?
1: Non, il n'y en avait plus. Mais il y a eu des périodes où quand je l'ai fait, quand je me suis retrouvé dans une maison, j'ai eu la sensation de... J'entendais presque mon cœur. Et je lui ai dit, il va falloir que tu t'arrêtes pour faire ça. Et j'ai continué et...
0: Et un matin, c'est pas vous qui vous êtes arrêté, c'est un inspecteur qui est rentré dans le
1: voilà,
0: café où vous étiez.
1: Voilà, parce qu'un jour, ma maman avait... Ouais, vraiment. Mes parents voulaient, avaient des problèmes, ils recevaient les impôts, ils savaient très bien qu'il y avait une forte somme à donner, et je voulais leur donner, mais pas en travaillant. Donc j'ai trouvé cette somme, et c'est à partir de là que mes parents vont faire en sorte d'en parler à la police en lui disant tout ce que je fais. Et là, ils vont venir me voir. Ils vont me chercher, je suis dans un bar, et je sais qu'ils sont là pour moi.
0: Oui.
1: Donc ils vont me le demander, et à partir de là, tout va commencer, ou... Dans le sens où j'avais dit déjà à ma maman, quelques jours avant, j'arrête mes bêtises, c'est fini. Mais je le disais tellement souvent que maman n'y croyait plus.
0: Là, vous avez pris 3 mois ?
1: Là, j'ai pris 3 mois. 3 mois, le temps que mon affaire puisse passer, parce que j'avais une affaire d'abus de confiance avec des personnes handicapées, que je regrette encore, c'est pour ça que j'en ai marqué dans le livre. Mais je ne sais pas pourquoi, mon affaire d'abus de confiance et de cambriolage va être séparée en deux. Je vais être accompagné la première fois par un avocat, donc je vais prendre 3 mois avec sursis.
0: Oui.
1: Donc 3 mois ferme avec 6 mois de sursis.
0: D'accord.
1: Voilà. Donc, vu que j'ai déjà fait les 3 mois, je vais être libéré. Et par la suite, quelques mois après, je vais revenir devant le procureur qui m'avait dit « Surtout, si je vous revois, surtout, je ne veux pas vous revoir. » Et évidemment, il me revoit face à lui, je n'ai même pas d'avocat. Et là, ils me disent « Comment ça se fait que vous êtes encore là ?» Et là, je revois le visage de ce procureur qui me faisait penser à celui de mon papa. Là, je suis parti, mon esprit est parti. Et quand je suis revenu, au moment où il énonçait le verdict, c'était 9 mois. Et je suis resté comme ça.
0: Donc là, vous avez quel âge à peu près ?
1: 25.
0: Là, c'est le fond du trou ?
1: Fond du trou quoi ?
0: Enfin, vous êtes au...
1: Ah ben, non du tout, parce que sur le moment, je me suis dit... Je n'ai même pas posé la question. Je ne sais pas grave, de toute façon, peut-être que ça va passer à l'as. Donc, je suis parti sur une autre ville, donc sur Bordeaux. Et à partir de là, j'ai voulu travailler dans la sécurité. C'est ce que j'ai fait. Et en travaillant dans la sécurité, au fur et à mesure, donc c'était dans les supermarchés. Donc évidemment, quand ils ont demandé mon casier, évidemment, il était plus vierge. Donc là, je suis parti. Et j'ai travaillé avec mes beaux-parents qui avaient une... Mes beaux-parents, avant, je vais un peu trop vite. Avant que j'arrive à découvrir mes beaux-parents, quand je suis arrivé au supermarché, je vais découvrir ma femme. Parce qu'à chaque fois que je voyais cette femme qui passait devant moi, je la voyais en robe de mariée et je la voyais comme si c'était ma femme. Et c'est ce qu'elle va devenir.
0: Alors, on est obligé d'accélérer un petit peu dans le temps.
1: Oui.
0: Parce que vous allez donc la rencontrer, vous marier, ça ne va pas être aussi idyllique que prévu.
1: Non.
0: Et puis vous allez vous retrouver avec un petit problème qu'on appelle l'adultère.
1: Oui,
0: le problème de la fidélité, pourquoi et comment la vivre. Et vous allez vous retrouver à vous prendre les pieds dans le tapis.
1: Plusieurs fois. La chose qui va arriver, surtout, c'est que je n'avais pas conscience de vraiment ce que c'était de la fidélité, tout ça, avec ma femme. Mais surtout, c'est que je vais même percevoir qu'avec mes beaux-parents, j'ai tellement fait un transfert avec eux que ça ne devient plus mes beaux-parents, ça devient mes parents pour moi. Mm-hmm. Et que ma femme ne devient plus ma femme, ça devient ma sœur. Et là, quand je fais l'acte d'amour avec elle, ça me répugne presque. Je vais avoir des enfants... De ces enfants, je vais continuer à avoir cette violence en moi et essayer sans en comprendre le sens. Mais ma femme, au bout de 7 ans, va dire stop, je m'en vais.
0: Avec vos enfants, vous avez reproduit un peu ce que vous aviez vous-même subi avec
1: vos parents ? Pas encore, parce que ma femme était là.
0: D'accord.
1: Mais ma femme s'en va et elle va me dire, je sais que tu t'occuperas bien des enfants, je te les laisse. Moi, m'occuper bien des enfants, alors que c'est elle qui faisait tout dans la maison, c'est elle qui faisait les papiers, c'est elle qui faisait tout ça, et moi je faisais que rentrer, et même quand je rentrais, je faisais que la muscu et tout ça, je mettais les pieds sur la table et je disais encore, je me plaignais. Et je vais me retrouver avec les enfants. Je savais très bien que le côté que j'avais en moi, enfoui, la colère et tout, allait remonter parce que je vais devoir accepter et vivre pour faire vivre mes enfants et puis les élever comme je devais faire. Au début, ça n'a pas été trop difficile parce que je travaillais pour l'armée, pour l'hôpital Robert Picquet, et je vais continuer comme ça. Mais ma fille va vouloir insister pour aller avec sa maman. parce qu'elle voit comment je suis, et elle veut avoir quelque chose, cette féminité que j'ai pas et qu'elle recherche auprès de sa maman. Mais sa maman voulait plus voir les enfants, pas parce qu'elle n'avait pas envie, parce que à travers eux, elle me voyait moi. Donc, je vais faire quelque chose qui va être très dur pour les enfants, même si je les avais avertis avant. Je vais leur dire, devant ma... Je vais appeler mon ex-belle-mère, et je vais lui dire, je ne veux plus les enfants, maintenant c'est votre fille qui s'en occupe. Donc, elle est venue chez moi les récupérer, et après, par la suite, je vais partir avec elle, et je vais lui dire, je ne veux plus les enfants, si ma femme ne les veut pas, je les laisse. Vous les mettez à la DAS, vous faites ce que vous voulez. C'est pas vrai, je voulais faire en sorte que ma femme réagisse par rapport à ce que j'ai fait, mais mes enfants ont entendu tout ce qui s'est passé. Et là, je crois que ça va être le premier Noël que je vais passer où j'ai demandé à Dieu que ça s'arrête. Je savais qu'il était là, parce qu'il y a des moments quand j'étais avec ma belle-maman et que ma femme était plus là, était partie, je lui disais, je sais pas pourquoi Dieu il m'aide. Je savais qu'il était là, qu'il y avait quelque chose au-dessus de moi qui m'aidait.
0: Et vous avez quel âge, là, à nouveau ?
1: 38, 39, 40 même.
0: Alors là, on reprend la bobine, on accélère d'un coup.
1: Oui.
0: Cette rencontre avec le Seigneur pour arrêter tout ça et toute cette chute et ces dégâts, elle s'est passée à quelle occasion ?
1: Ça s'est passé où, déjà, quand, une fois que ma femme est partie, j'ai voulu faire comme tout homme, essayer de me remettre avec une personne. Et j'avais un message. Alors que Dieu me laissait, comme je dis à chaque fois dans mon livre, bon, j'aimerais mieux que ce message, ce soit comme on est en train de le faire, Dieu et vous, mais ce message, il me le déposait sur mon cœur. Je le sentais sur mon cœur, et il me disait, tu n'as pas le droit. Tu n'as pas le droit.
0: D'être avec une autre femme que la
1: tienne. D'être avec une autre femme. Et à chaque fois que j'étais avec elle, je dis, bon, j'ai pas le droit de quoi. Est-ce que je dois l'aider à retrouver son mari ou est-ce que je dois... Donc voilà, j'avais quand même ce côté-là qui me disait qu'il fallait que je fasse quelque chose. Je commençais un peu à l'écouter, mais sans plus. Et puis ça va continuer comme ça jusqu'en 2009. 2018, et je vais partir avec ma dernière conquête. On va partir à Saint-Jean-Pied-de-Port, et là je vais faire un rêve. Ce rêve, c'est que je sais que dans un rêve, quand on ouvre une porte, ça veut dire qu'on a passé un passage. Et donc j'ouvre plusieurs portes, comme ça je monte, et en ouvrant la dernière porte, ça donne sur une salle de bain, et je vois une baignoire, et dans cette baignoire, je vois le Seigneur avec du sang dedans. Et je sais que le sang qu'il y a dedans, ce sont mes péchés. Comment je le sais, je ne sais pas. Voilà. Et à partir de là, une fois qu'on revient donc chez nous, donc c'était au mois d'août 2008, la dernière conquête me dit, c'est bon, j'arrête avec toi, j'en peux plus. Parce que j'essayais de lui faire voir ses défauts alors que je regardais même pas les miens. Comme disait le Seigneur.
0: Hein. L'apôtre.
1: Il est plus facile de regarder la paille qui est dans la vôtre que l'apôtre qui est dans la
0: vôtre. Alors, cette prise de conscience de là où vous en étiez et que vous aviez besoin du Seigneur.
1: Là, ça a été qu'à partir de 2008, j'ai laissé passer décembre, donc jusqu'en 2008. Et en 2009, j'ai dit, j'arrête les femmes et j'arrête Dieu. Et comme j'avais repris le chemin du carême, cette année, en 2009, pas de carême. Donc je me retrouve jusqu'en juillet 2009, et entre juillet 2009 et août, on va faire un repas avec des collègues pour fêter ceux qui reviennent de vacances et ceux qui partent en vacances. Et le soir, je vais être extrêmement malade, et je vais quand même faire partir, parce que je devais aller chercher des militaires qui revenaient d'OPEX sur Paris, mais je ne vais pas aller plus loin que Sainte. Et mon collègue va m'amener jusqu'à l'hôpital de Sainte. Et à partir de là, c'est là où tout va démarrer. Parce que je vais me retrouver 3 jours à l'hôpital. 3 jours en soins intensifs. Et je vais monter après dans le...
0: C'était juste une intoxication alimentaire ?
1: Tout à fait. Voilà, à la salmonellose. Et puis par la suite, je vais monter dans l'endroit où ma pathologie est. Donc dans le... On appelle ça pas le bâtiment, mais le...
0: Service ?
1: Le service, merci. Et puis, il y a trois lits dans cette chambre. Il y en a 2 qui sont occupés et il n'y a qu'un seul lit près de la fenêtre. Et quand les brancardiers me couchent sur ce lit, je vois qu'une chose, la croix de la chapelle. Et à partir de là, c'est comme si le Seigneur me disait, je serai toujours là avec toi, je ne t'ai jamais abandonné. Et tout va commencer à partir de là, à partir de 2009. Et c'est là où je vais recevoir un autre message qui va être déposé dans mon cœur et qui va me dire, maintenant, il va falloir que tu prennes le chemin du pardon pour rentrer dans le carême de 2010. Et ce chemin de pardon, il me demandait de pardonner à ceux qui m'avaient souffert, qui m'avaient fait souffrir, mais surtout à ceux que j'avais fait souffrir. Donc le chemin va être très long. Pendant ces 4 mois, ça va être très très dur. Beaucoup vont penser que je fais une dépression, alors que non, je sais que je fais ces chemins-là. Et les derniers à qui je dois demander pardon, c'est mes parents pour lesquels je n'ai pas vu depuis 15 ans.
0: Vous avez pu pardonner à vos parents
1: avant d'arriver
0: avec l'aide de Dieu ?
1: Ah, évidemment, parce que sans son aide, je n'aurais pas pu le faire. Donc j'arrive à ce carême, mais avant de rentrer dans le carême, je devais aller me confesser de tout ce que j'avais fait. Et sur le livre, tout ce que j'ai dit au prêtre, c'est ce qui est marqué avant ma rencontre avec Dieu. Je ne cache rien. Quand je vais sortir de cette église, déjà ce que je vais m'apercevoir, c'est que quand j'étais rentré, je portais un sac invisible. Et quand je suis sorti, j'étais plus léger que l'air. Et j'ai senti que Dieu m'avait ouvert les yeux. Et que c'est un peu comme, j'essaie d'expliquer à chaque fois à mes collègues ou à des personnes quand je discute avec eux, c'est un peu comme si vous étiez dans un coma et que vous reveniez à la vie, que vous vous souveniez de qui était votre papa. Et là, je me suis souvenu, j'ai dit, Père, comment j'ai fait pour vous oublier ? Et à partir de là, tout va commencer. Je vais le faire, que le servir. Évidemment, je vais faire des erreurs, je vais tomber, je vais chuter, parce que je vais essayer, tellement que je reçois cet amour qu'il me donne, je vais essayer d'amener d'autres personnes aussi pour leur faire voir qu'il faut qu'ils viennent là. Mais je n'ai pas à les forcer comme le Seigneur a fait pour moi.
0: Donc, ce que vous dites aussi pour rendre cet amour, c'est aussi être avec les frères, leur rendre service, par exemple au travail, en dehors du travail, c'est de donner de votre temps.
1: C'est que je ne pense même plus à moi. C'est-à-dire que tout ce que je fais, le fait que je marche quelque part, ce n'est plus pour marcher pour moi, c'est marcher pour Dieu. Et aller vers quelqu'un. Alors, comme je dis, la plupart du temps, ce n'est pas parce que je vais aller vers quelqu'un que j'ai quelque chose à lui apprendre, c'est peut-être lui qui a quelque chose à m'apprendre. Il y aura toujours une raison pour laquelle je vais aller vers Dieu. Mais surtout, ce qu'il va m'offrir, c'est, comme j'ai marqué, c'est ses clés qui vont être importantes. Et il va me demander que je les garde. La clé de l'amour, de la paix, du pardon et de la vérité.
0: Et quand de temps en temps comme vous êtes un être humain, peut-être de temps en temps vous l'oubliez un peu,
1: Non, il y a
0: c'est fini ce temps-là. Vous l'avez déjà donné.
1: Non, c'est même pas ça en plus, parce que je l'ai plus. Il y a beaucoup de gens qui me disent, oui, mais tu dois avoir quand même des côtés où il y a bien quelqu'un qui doit te faire bondir des fois. Non, parce que le Seigneur me le dit. Ce qui est important, ce n'est pas.
0: Vous avez été guéri donc.
1: Oui. Comme le Seigneur me dit, ce qui est important, ce n'est pas ce que font ou disent les autres, c'est ce que tu fais, ce que tu dis pour être enfant de Dieu. C'est ça qui va être important. Et c'est là où je verrai la différence entre... Alors, je ne veux pas dire que je ne suis pas chrétien. Hein. Comme je leur dis des fois quand j'ai discuté avec les musulmans et qu'ils me disent, de quelle religion tu es ? Ben, je dis, je suis chrétien. Ils disent, non. Ils me disent, je connais les chrétiens. Mais toi, tu n'es pas chrétien. La chose qu'il y a, c'est quand je suis devenu donc, un enfant de Dieu, c'est que je ne suis plus chrétien. Et en face de moi, il n'y a plus de juifs, il n'y a plus de musulmans, on est tous frères et sœurs. Et cela, c'est ça qui est important. C'est pour ça qu'on pense toujours que le péché, tout ce qu'on peut faire, c'est par rapport à ce que les gens ou tout ce qu'il y a autour de nous. Mais le premier, là où on pêche le plus, c'est ce que disait le Seigneur, c'est tout ce qui sort de notre bouche, tous les mots qui sortent de notre bouche sortent de notre cœur.
0: Et ça, c'est un vrai point d'attention pendant ce carême.
1: Oui.
0: On arrive à la fin de l'émission, je vais demander par 3 fois de me dire un chiffre entre 1 et 10, s'il vous plaît. Vous allez avoir droit à une question courte qui attend une réponse courte. Je vous écoute.
1: La 7.
0: Y a-t-il une parole que vous regrettez de n'avoir pas dite à quelqu'un ?
1: Non, parce que quand Dieu me demande de faire quelque chose, comme il me le dépose comme ça, je l'ai fait pour le président. Il m'a demandé d'envoyer quelque chose au président, un message. J'ai envoyé le message au président. Peu importe ce qu'il y a.
0: À nouveau.
1: Oui. 8.
0: Que diriez-vous à quelqu'un qui a des difficultés à pardonner ?
1: Quand il faut suivre, prendre le chemin de l'appel de Dieu, où il y a beaucoup qui me disent, mais comment c'est l'appel de Dieu ? Je dis, écoute, ce qu'il faut que tu fasses, il faut que tu ailles demander pardon à celui qui t'a blessé. Et beaucoup de personnes me diront, mais jamais je pourrais le faire. Alors, je leur dis, cette personne, est-ce qu'elle t'a crié dessus ? Fort possible. Est-ce qu'elle t'a tapé ? Peut-être. Est-ce qu'elle t'a craché dessus ? Oui. Mais est-ce qu'elle t'a flagellé ? Non. Est-ce qu'elle t'a crucifié ? Non. Et pourtant, qu'est-ce qu'il a fait le Seigneur ? Qu'est-ce qu'il a dit sur la croix ? Père, pardonne-leur parce qu'ils ne savent pas ce qu'ils font. Si lui peut pardonner, toi, tu ne peux pas pardonner à celui qui t'a juste insulté. Voilà, c'est compliqué. Alors évidemment, il ne le fera pas de suite, mais ça le fera réfléchir. J'ai compris que, et c'est ce qui est important avec le Seigneur, j'ai compris que si on veut qu'une personne change, il faut que nous, on change, pour qu'il puisse se poser la bonne question et se dire, pourquoi tu es comme ça ? Et voilà, c'est pour ça qu'à mon travail, si je suis comme je suis, je ne leur dis pas que je travaille, je suis en vacances tous les jours, parce que je suis avec Dieu. et que pour moi, ce n'est pas un travail.
0: Et avec vos frères.
1: Et avec mes frères.
0: Merci beaucoup Alain, merci d'être venu jusqu'à nous.
1: Merci.
0: Donc je rappelle le titre du livre, Les clés du royaume des cieux à la portée de tous, aux éditions Trois Colonnes, donc d'Alain Mazurier. Merci beaucoup,
1: merci
0: à vous tous pour votre fidélité. Vous pouvez retrouver ce programme sur notre site www.ktotv.com et je vous dis à la semaine prochaine.

psaume 8. Du maître de chœur sur la guittie, psaume de David. Ô Seigneur notre Dieu, qu'il est grand ton nom par toute la terre. Jusqu'aux cieux ta splendeur est chantée par la bouche des enfants, des tout-petits. Rempart que tu opposes à l'adversaire où l'ennemi se brise en sa révolte. Avoir ton ciel, ouvrage de tes doigts, la lune et les étoiles que tu fixas. Qu'est-ce que l'homme pour que tu penses à lui? Le fils d'un homme que tu en prennes souci. Tu l'as voulu un peu moindre qu'un dieu, le couronnant de gloire et d'honneur. Tu l'établis sur les œuvres de tes mains, tu mets toutes choses à ses pieds. Les troupeaux de bœufs et de brebis, et même les bêtes sauvages, les oiseaux du ciel et les poissons de la mer, sur tout ce qui va son chemin dans les eaux. Ô Seigneur notre Dieu, qu'il est grand ton nom par toute la terre.

0: Il est 2h.
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3: Décidément, on n'en a pas fini avec la Deuxième Guerre mondiale. L'occupation, la collaboration, la résistance, mais aussi les camps de réfugiés, puis de personnes dites indésirables, ont façonné, qu'on le veuille ou non, la France et l'Europe d'aujourd'hui. Qu'ils soient venus d'Espagne ou de Pologne, d'Italie ou d'Angleterre, et pour finir même des États-Unis, notre pays a été parcouru, habité, par des soldats et des réfugiés de tous bords, qui ont laissé leurs empreintes, leurs amours, et leur vie, parfois. Aujourd'hui,